0: 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Et le week-end, on réécoute donc les meilleurs moments de la semaine. Et la toute première invitée de l'année, ah, vous la retrouvez chaque jour de 12h à 13h sur l'antenne de Ici. C'était Enora Malagré, au micro d'Éric Bastien.
1: Ma première invitée, oui, parce qu'il s'agit d'une femme à tous les talents. Elle est comédienne, elle est actrice, elle est journaliste, elle est chroniqueuse, elle est animatrice de télé, elle est animatrice de radio. Je reprends mon souffle. Elle a fait de cette journée un moment unique, ses premiers pas sur Ici. Vous la retrouvez désormais chaque jour à midi dans On vous doit bien ça, avec sa bande d'experts. C'est Enora Malagré. Bonsoir Enora.
2: Bonsoir Eric, merci beaucoup pour l'invitation.
1: C'est un plaisir. Ça s'est bien passé tout à l'heure à midi ?
2: Ça va mieux.
1: Ça va ? Ouais, je suis content, c'est ma première aussi, donc
2: c'est passé.
1: On va se porter chance l'un et l'autre, et puis on parlera de ce nouveau rendez-vous qui s'appelle, je le rappelle, On vous doit bien ça. Bienvenue dans la famille.
2: Merci.
1: Ici.
2: Merci.
1: Je sais que vous faites de la radio depuis longtemps, et que c'est un exercice que vous aimez, que vous êtes heureuse d'être avec nous, et c'est un vrai plaisir. Vous avez compris, on va voyager un petit peu dans votre vie. Vous êtes du genre un peu d'ailleurs à apprécier le coup d'œil dans le rétro, vous êtes du genre, je fonce, je regarde pas trop en arrière.
2: Je suis pas très à l'aise, oui, parce que comme j'ai
1: ça tombe bien.
2: Je fais pas mal d'erreurs, j'ai un parcours un peu atypique. Oui, enfin, ça peut réveiller des souvenirs joyeux, mais ouais. Aussi quelques échecs.
1: Et donc, essayez de fermer les yeux si vous le voulez.
2: Voilà, carrément.
1: Et vous qui nous écoutez, faites-le aussi. Faites-le vraiment. Imaginez la carte de France, vous la connaissez, Enora, cet hexagone que l'on connaît tous, elle est face à vous. Où est-ce que vous m'emmenez ?
2: En Bretagne.
1: Non. Je me suis dit, est-ce qu'on va vraiment aller là-bas tout de suite?
2: Oui, d'entrée.
1: Parce que forcément, Enora est bretonne.
2: Oui.
1: Et je me suis dit, est-ce que quand on demande un premier endroit, on va forcément dans l'endroit où on est né? La réponse est oui.
2: Je ne vous ai donc pas surpris. Non, non. Mais ça me manque en fait tout, sans arrêt, de plus en plus. Plus je prends de l'âge, plus j'ai envie de retourner y vivre. Malheureusement, je dois rester à la capitale pour le travail. Mais mon cœur est en Bretagne tous les jours. Quoi.
1: Alors, donc, vous êtes né à Morlaix?
2: Oui, tout à fait.
1: Il y a quelques années, et on ne donne jamais l'âge d'une femme. Donc,
2: si moi j'assume, j'ai 45 ans.
1: 45 ans.
2: 46, je mens.
1: Oui, c'est ça, 1980. J'ai bien noté quand même. Ouais, j'ai bien noté. Vous êtes née à Morlaix, vous êtes restée combien de temps d'ailleurs à Morlaix?
2: Bah, en fait, j'y suis quasiment juste née. J'y suis restée, je crois, deux ou trois ans. Et rapidement, nous avons un peu été à Carhaix, dans le centre de la Bretagne, puis à Concarneau, où là, je suis restée un peu plus.
1: À quoi ça ressemble Morlaix? Parce que vous me dites, vous n'y êtes pas restée, mais j'imagine que vous êtes retournée depuis.
2: Absolument, Morlaix, c'est sublime. Il y a cet immense viaduc, des plages exceptionnellement belles. Je pense notamment à Carantec. Pour celles et ceux qui ne connaissent pas, allez jeter un œil à Carantec. Et puis il y a, dans cette merveilleuse église de Morlaix, il y a la Sainte Enora, figurez-vous. Mais si.
1: C'est grâce à vous, ça ?
2: Qui a existé, non, elle était là bien avant moi, mes parents m'ont appelée en hommage à Sainte Enora, qui était la mère nourricière, la sainte patronne des femmes enceintes, alors qu'elle n'avait pas d'enfants, tout comme moi d'ailleurs.
1: Ouais.
2: Et voilà, qui a été mariée à Joseph de Saint-Efflam, enfin bref. C'est une très très belle ville qui gagne à être connu avec un port de pêche absolument sublime. Et je retourne assez souvent à Morlaix.
1: C'est vrai. Oui. Quand on est bretonne, on aime bien revendiquer qu'on est bretonne. Moi, j'ai toujours entendu dire, attends, je suis breton. Hein.
2: Ouais, je crois qu'on est très régionaliste.
1: Et pourquoi ?
2: Mais j'en sais rien. Enfin, parce que c'est une culture très forte, mais comme les Basques, comme nos amis corses également, alors un peu comme dans toute la France. Mais nous, on a aussi une langue particulière, voire plusieurs dialectes.
1: Vous parlez breton ?
2: Oui, un petit peu.
1: C'est vrai ?
2: Ouais. Cosal, merer, mapen, esoclant. Ça veut dire que mon cul, ma tête est malade, pardon.
1: Sympa, j'adore.
2: J'adore. C'est pas ce qu'il y a de plus élégant.
1: On apprend des choses là. Ah non, mais très bien. On pourra apprendre d'autres mots d'ici maintenant.
2: Donc, oui, quelques mots baragouinés de ci, de là. Et puis, c'est une culture quand même qui est assez puissante, la culture celte avec nos cousins gallois, écossais, tout ça.
1: Je m'arrête sur le mot cousin. Je crois que vous avez passé une partie de votre enfance avec pas mal de cousins.
2: Ouais, Guilherme, Gwenvel, Gerval.
1: Et alors, vous alliez où? Ah, ils ont des noms bretons. Hein.
2: C'est pour ça que je les cite, parce qu'on est pour vous dire à quel point on est vraiment breton, bretonnant dans la famille. Et ben nous étions tous chez les grands-parents maternels à Concarneau, et puis un peu Quimper aussi, Édouard Monet.
1: C'est joli Quimper.
2: C'est joli.
1: Il y a une place, quoi, c'est la place du beurre salé.
2: Ouais, exactement.
1: Ça une place un peu carrée.
2: Un peu carrée, c'est très beau. On a aussi, moi, j'ai une partie de ma famille à Douarnenez, à Douarn, comme on dit chez nous. Donc non, on est vraiment très bretonnant.
1: Je l'entends. Concarneau aussi, c'est une jolie ville. On l'a
2: avec
1: pas
2: la ville close.
1: Des petites rues pavées, là, j'ai souvenir de ça.
2: Le port de pêche aussi. Je ne sais plus si c'est encore le premier port tonnier de France, je ne sais plus. Je vais dire oui, ouais, parce qu'on est très chauvin. Et puis, il y a cette ville close absolument sublime. Pff, moi, j'ai le souvenir d'y avoir été très, très souvent avec mon grand-père qui m'amenait chez Madame Sabotinov manger des glaces. Je l'embrasse parce que je sais qu'elle pratique toujours.
1: Il y a des gens comme ça, hein, qui ont compté pour vous.
2: Ouais.
1: Si je vous demande une première personne bretonne, c'est cette personne-là qui a compté.
2: Oui,
1: pour vous.
2: Alors au-delà de ma famille, oui, une prof de danse aussi, dont je me souviens très bien. Prof d'optimiste aussi, que j'insultais déjà quand j'étais petite. J'étais très mauvaise en voile.
1: Optimiste, donc vous avez fait la voile toute petite
2: et j'ai essayé, puis ça n'a pas fonctionné.
1: Non.
2: J'étais très mauvaise. Mais c'est vrai que tradition... Oh, Dieu.
1: Ah oui, attendez.
2: Merci.
1: On est où, là?
2: On est sur la plage du Cabellou. Voilà, je peux pas
1: vous
2: dire...
1: À quoi ressemble cette plage?
2: Ah, c'est une grande...
1: Ne me dites pas qu'il y a de l'eau, c'est une plage avec du sable, parce que bon, d'accord, mais...
2: Le sable est blanc, un peu comme aux Seychelles. C'est une grande plage sur laquelle je continue à me recueillir très régulièrement quand je retourne chez moi à Concarneau. Il y avait le bateau de mon père qui pourrissait, on va pas se mentir, un tout petit bateau. J'y ai de très bons souvenirs, des pique-niques, des soirées au coin du feu. Que vous dire, les larmes peuvent monter assez vite, donc voilà.
1: Papa qui travaillait dans le milieu hospitalier, maman dresseuse de chiens et de chiens bretons, bien sûr. Si
2: éleveuse vous avez vous de chiens, j'ai failli m'étrangler.
1: J'ai dit dresseuse, c'est éleveuse, ça n'a rien à voir.
2: Non, rien à voir, éleveuse de chiens. Vous savez, elle a élevé les Welsh Corgi Pembroke, c'est les chiens de la reine d'Angleterre.
1: Oui, quand même.
2: Vous savez, ça ressemble à des bergers allemands sans pâte.
1: Je vois très
2: voilà.
1: bien.
2: Et ben, ça a été la première à importer la race en France. Donc moi, tout ce que j'ai fait après dans ma vie, mes grands succès, elle m'a dit, mais moi je m'en fous, j'ai fait la couverture d'Achmoudatou chien. Bon, bah, désolé.
1: Il n'y a pas que Paris dans la vie, vous l'avez entendu. Ça commence très fort avec Enora Malagré. Alors, à 7h06, c'est un nouveau rendez-vous. Et il y a toute une bande aussi qui me rejoint. C'est le moment un peu où on va se poser. On va ralentir le rythme. On était à la plage à l'instant avec vous. Et c'est l'ami Benoît Prospero qui nous rejoint à partir d'aujourd'hui. Benoît va nous présenter une nouvelle série, Enora, qui s'appelle La Revue des Merveilles. Alors, l'idée, c'est que chaque jour, Benoît va passer en revue les merveilles du monde vivant. Et là, écoutez, il a fait une rencontre un peu particulière.
3: On a trouvé un hurluberlu qui pose des bassines d'eau dans la forêt pour les animaux. Sauf que, il est peut-être pas si fou que ça. Pour la Revue des Merveilles, Isidre Mardèche nous présente Vincent Verza. Vincent Verza, il est vidéaste et créateur de la chaîne YouTube qui s'appelle Partager, c'est sympa, et c'est surtout un amoureux du monde vivant.
4: Il y a tant à faire. Et moi, j'ai trop envie de raconter des histoires pour que ça change.
3: Et là, par exemple, il a constaté que pour les animaux sauvages, quand il fait très chaud ou que les cours d'eau sont à sec, les conditions de vie deviennent difficile, voire très difficile, voire impossible. Alors, à côté de chez lui, en Ardèche, à Saint-Péret, il a posé ses petites bassines remplies d'eau. Et voilà comment ça marche. C'est lui qui explique.
5: Il vous faudra une auge de maçon de 25 litres que vous allez semi-enterrer, voire enterrer totalement si vous n'avez pas la flemme de vous taper des cailloux,
4: qui était mon cas.
5: Vous la placez à l'ombre, en lisière, c'est-à-dire entre deux espaces, par exemple entre la forêt et des prairies. Ce sont des lieux propices pour la faune. S'il y a de l'eau qui court dans le ruisseau à côté de chez vous, ça sert à rien du coup. Moi, c'est que parce que les cours d'eau sont pas secs. Vous y rajoutez des cailloux pour éviter que des oiseaux ou des insectes se noient et qu'ils puissent facilement sortir. Et vous pouvez laisser une moitié plus profonde pour les grands mammifères. Vous la remplissez idéalement d'eau de pluie, mais sinon d'eau du robinet, et vous changez l'eau tous les deux ou trois jours. Et toutes les semaines, vous la nettoyez, comme ça évite de diffuser les pathogènes entre les animaux. Et vous verrez qu'en quelques jours, les animaux viendront boire.
3: Et alors pour savoir si ça fonctionne, Vincent Verza a tout simplement posé un piège photographique. Vous savez, cette petite caméra qui se déclenche et filme à chaque fois qu'un animal passe devant. Résultat...
4: Génial, dans la demi-heure qui a suivi, il y a des flopées d'oiseaux qui sont venus se baigner dedans, ils en ont besoin pour nettoyer leur plumage. J'en reviens pas, il y a eu 712 déclenchements. Oh my god. Ce que je vois, c'est beaucoup, beaucoup d'oiseaux qui viennent se tremper, mais intégralement, quoi, dans l'eau pour essayer de se rafraîchir. Je suis trop content de voir les jets des chênes. C'est eux qui ont planté cette forêt.
6: Oh, un bébé pic-vert qui se baigne sous la surveillance de son papa.
4: Rien que pour eux, ça valait la peine, non?
3: Et aussi pour les chevreuils, sangliers, renards, blaireaux, lièvres, écureuils, hérissons, lézards, grenouilles, papillons, escargots, fourmis, etc. Pour vous donner une idée, autour d'un seul chêne, d'un seul arbre, peuvent vivre jusqu'à 350 espèces.
7: C'est pas possible.
3: Vous savez quoi? Faites-le. Essayez. En période de sécheresse, vous créez un petit point d'eau, vous posez une caméra discrète, et quand vous verrez les images, vous allez voir les émotions que ça procure, quand notre esprit se souvient que nous faisons partie intégrante d'un seul monde vivant, et que juste à côté de chez nous, nous avons des voisins aussi fabuleux.
4: Vraiment, ça me rend trop heureux.
3: C'est une merveille. Merci Isidre Mardèche, et merci à Vincent Verza. Rendez-vous sur sa chaîne YouTube, ou ses réseaux sociaux, vous tapez, partagez, c'est sympa.
1: Ouais, merci beaucoup à Benoît Prospero pour cette revue des merveilles à retrouver sur ici.fr. Je vous ai vu assez, Enora Malagré, hallucinée, surprise.
2: Ça m'émerveille, ça me bouleverse, ce genre d'initiative. C'est tellement intéressant. intelligent, c'est tellement ce dont on a besoin en ce moment. Moi, j'ai entendu plusieurs témoignages comme ça tout le long de la canicule. Prenons enseignement de ces gens, bien plus éclairés que nous.

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2: Et vous écoutez toujours Ici, et il n'y a pas que Paris dans la vie. Et on continue d'écouter le meilleur de la semaine, chaque jour un ou une invitée qui nous fait revisiter sa France. Et mercredi, c'était Séverine Ferrer qui était au micro d'Éric Bastien dans nos studios.
3: Alors, on se balade avec elle, on a découvert qu'elle était née à Montpellier, je le dis pour ceux et celles à qui l'on rejoint, la région de l'Hérault qu'elle va redécouvrir quelques années plus tard. On ira tout à l'heure, évidemment, il y a la Réunion, où elle va vivre jusqu'à, c'est quoi, 7, 8, 9 ans ?
4: 12 ans et demi.
3: 12 ans et demi, oui, mais alors...
4: C'est précis.
3: Oui, c'est ça, 12 ans et demi, c'est-à-dire qu'il y a 12 ans et demi, c'est le déracinement total.
4: Oui.
3: Ouais. Bon, alors ça va peut-être être un petit peu difficile, mais il va se passer déjà plein de choses à la Réunion, et comme je m'intéresse aussi au parcours, à la carrière qui, vous, est relativement précoce, je vois que c'est déjà cet esprit d'entrepreneuriat, parce que j'ai vu le baby show, c'était à quel âge ça ?
4: Alors le baby show, je l'ai fondé, j'avais
3: c'est un spectacle 8, ça.
4: Oui, en fait c'était un groupe. J'étais leader et chorégraphe de ce groupe.
3: Vous aviez quel âge ?
4: J'avais 8 ans.
3: C'est normal.
4: Et on était 10. Ouais. Et alors, ce qui était très marrant, c'est qu'on faisait tous les arbres de Noël et les avant-premières des artistes qui venaient à la Réunion. Donc, on a fait les avant-premières de Bibi, de Dorothée, de Nicolas Perrac, de Émilie, enfin de Image à l'époque. Enfin, on en a fait plein.
3: Ouais.
4: Et en 91, ce qui a été un petit peu le déclic, c'est que un des membres du groupe, le Baby Show, a écrit à Patrick Sabatier pour l'émission Tous à la Une, et ils nous ont fait venir. Premier passage donc en 91, en juin 91, et j'ai fait ma première télé avec Solar.
3: Suffit de demander, c'est vrai, hein. Alors ça, pour ceux qui aiment bien la télévision, on est dans les années 90, c'est le générique, tout ça, la Une.
4: C'était dingue, mais quelle joie. C'était la première fois qu'on venait tous à Paris, et tous les enfants et tout, c'était absolument génial. Et
3: 9000 kilomètres quand même, à vous séparer de Paris.
4: Oui, oui, et quand on est arrivé, enfin, c'était tellement drôle. Enfin, en fait, on devait être logé dans un super bel hôtel, et le producteur d'époque qui s'occupait de moi, qui s'avérait être véreux au final, nous avait pris un
3: c'est
4: hôtel
3: un
4: miteux à Malakoff. Enfin bon, c'était très marrant.
3: À Paris. Alors, Séverine, à 9 ans, vous avez votre propre émission sur Antenne Réunion.
4: Oui.
3: Alors, un petit peu plus tard, vous allez animer Les Enfants du Soleil. Ça, c'est sur RFO Réunion. C'était à Saint-Denis ?
4: Oui, exactement. Oui.
3: Vous souvenez du générique ?
4: Si tu m'aides, cette petite voix qui monte. Si tu m'aides, cette petite voix qui monte. Comme de l'eau sur le feu, elle fait chauffer l'écran.
3: Oh, je me suis abusé à regarder sur YouTube pour aller découvrir. Il y a une dame qui arrive après le générique. Je sais pas comment elle s'appelle.
4: Mirose Waro.
3: Voilà, c'est ça.
4: Ouais.
3: Et alors, très vite, on vous voit, vous chantez des chansons, vous faites plein de trucs avec des gosses. C'est génial, cette aventure.
4: C'était absolument dingue. Et en fait, Mirose m'a repéré. Je faisais un radio crochet où je chantais Niagara. Je m'en souviens encore. C'était L'amour à la plage. Et elle m'a repéré. Elle me dit, oh, il faut que tu viennes chanter dans mon émission. Et alors, ce qui était très, très rigolo, c'est que du coup, j'avais déjà fait une émission à l'âge de 4 ans et j'avais trouvé ça super.
3: C'est normal, on fait souvent des émissions à l'âge de 4 ans. C'est
4: non,
3: logique.
4: Mais tu sais, c'était pour faire une petite récitation, un petit poème comme
3: d'accord.
4: ça, vite fait. Et j'avais adoré ça. Et quand elle me l'a proposé, donc je suis venue chanter. Et puis juste après, elle m'a dit : sais-tu rester la semaine d'après ? Et puis la semaine d'après, et puis la semaine d'après, je suis restée avec elle. Voilà.
3: Bon, alors vous savez faire évidemment plein de choses qui, on le comprend maintenant aisément, on va vous donner envie. Il y a quelque chose de très balsacien finalement dans votre vie, parce que vous m'avez dit, moi, pareil, je pense à Gene de Rassignac, quoi, quand il y a nous deux maintenant dans le Père Goriot, quand il est dans les hauteurs de Paris, qui voit Paris, vous aviez, même si l'émission, il n'y a pas qu'à Paris, hein, qui se passe des choses, vous vouliez croquer la France. Hein.
4: En fait, je voulais accéder au métier que j'avais choisi. Et je savais que c'était impérativement un passage obligé et obligatoire par Paris,
3: ouais.
4: Enfin en tout cas par la métropole. Donc ça a été de franchir le cap, ça a été compliqué, mais heureusement, comme je vous le disais, ce producteur véreux nous a un petit peu forcé la main, et tant mieux. Peut-être qu'on n'aurait probablement pas fait le pas s'il l'avait pas fait. Mais non, et une fois arrivé sur Paris, alors moi je suis encore extrêmement fascinée par Paris, mais j'ai cette chance de bouger beaucoup parce que je pars beaucoup en tournée.
3: Voilà, racontez-moi, parce que ok, vous vous installez ici, on parlera même de l'endroit où vous allez vivre avec vos parents. Mais quelles sont les premières villes, les premières saveurs, les premiers endroits que vous découvrez en dehors de Paris ?
4: Alors moi, j'avais un lieu de prédilection, c'était vraiment l'Arc de Triomphe.
3: C'est Paris encore.
4: Et puis évidemment Saint-Michel, le quartier de Saint-Michel, l'île de la Cité. Voilà.
3: Alors ça, c'est vos quartiers.
4: Ça, c'était mon fief.
3: Mais est-ce que vous avez des villes comme ça que vous avez envie de découvrir, que vous avez peut-être vu à travers la télévision à la Réunion, des endroits où vous vous êtes dit, bah maintenant que je suis en métropole, Bah, je vais y aller.
4: Bah, au début, pas tellement, en fait. Quand on est gamine, quand on est ado, pas vraiment. Et puis, on se rend compte qu'on est au cœur du monde, parce que quelque part, ouais. Bah, la France, c'est vraiment, on est au cœur de tout. J'ai donc eu la chance de faire Mayotte, la Nouvelle-Calédonie, qui a été un vrai paradis.
3: Et parce que là, moi, j'ai envie de vous écouter sur ce pays.
4: La France, c'est le plus beau pays du
3: alors,
4: monde.
3: Alors, pourquoi? Moi, je veux tout savoir, et où est-ce
4: mais
3: qu'on
4: parce va? En fait, moi j'aime les villages provençaux.
3: Et ben voilà.
4: J'aime alors notre petit kiff, hein, notre petit plaisir avec mon petit garçon hein, de 10 ans qui s'appelle Elijah et que j'embrasse très fort hein, et qui est pas bien loin.
3: Qui est pas bien loin.
4: Il suit toujours sa maman.
3: Ben oui, il est tard, il est rentré pourtant déjà à l'école.
4: Oui, mais bon, il est toujours avec sa maman. Et du coup, nous ce qu'on aime faire, c'est-à-dire qu'on part souvent donc soit en Espagne, soit en Italie, soit en France.
3: Alors la France.
4: Récemment, nous avons passé des petites vacances pas très loin d'Avignon parce qu'il y avait le festival d'Avignon et que moi j'adore ouais. aller voir les copains quand je ne joue pas.
3: Alors parlez-moi d'Avignon, moi je veux tout savoir sur ce que vous aimez de cette ville.
4: Ah moi j'adore, alors le festival d'Avignon évidemment c'est un peu le marché du théâtre, hein. Vous savez
3: bien
4: c'est
3: sûr,
4: toutes
3: tous
4: ces
3: les
4: pièces
3: étés, tous les mois
4: qui se jouent etc. Et il y a tout et n'importe quoi on peut le dire, mais quel bonheur, je trouve qu'il y a une ambiance de Avignon quand on y est, en tout cas pendant le festival, ça fourmille de gens, rencontre des gens
3: cigales.
4: Qu'on connaît, hein, les cigales, mais si je pouvais avoir les cigales chez moi. Alors maintenant, j'ai un grillon à la maison. Je ne sais pas ce qui s'est passé. Je pense qu'il est, il est dans une. Il,
3: bah vous
4: il
3: l'avez ramené d'Avignon, peut-être. Hein.
4: Et c'est absolument génial. Mais moi, mon grand bonheur, c'est d'arriver dans le sud et d'entendre les grillons. Je pourrais me poser sur un transat et ne faire que ça pendant des heures.
3: Alors, Avignon, mais le sud, moi, je vais vous parler d'Avignon. Ça peut être le Luberon, ça peut être Apt, Gordes.
4: Aix-en-Provence, le village de Gordes, évidemment. Et alors, moi, j'aime bien aussi toute cette. Un peu au-dessus de Nice, Grasse, entre Castaux, enfin c'est pas tout à fait à côté, mais j'adore évidemment Saint-Paul-de-Vence, mm-hmm. enfin tous ces petits villages. Et en fait, j'aime m'arrêter, prendre ma voiture et au gré de mes humeurs, de pouvoir m'arrêter, de dire tiens, le petit village au loin, il a l'air super, ben viens, on y passe, on s'arrête. Et souvent, on a fait ça avec mon fils et on s'est retrouvés dans des endroits, et je pense notamment à Angoulême, que j'avais jamais
3: alors,
4: eu l'occasion
3: alors,
4: de faire.
3: Alors là, on quitte le sud totalement.
4: On quitte ouais. le sud, mais en remontant du sud souvent et du coup je me suis dit mais tiens Angoulême je l'ai jamais fait, j'adore aussi cet endroit le palais imaginaire de comment ça s'appelle.
3: Alors je connais pas tout Séverine, je peux pas vous aider sur tout.
4: Non mais en plus il y a eu un très beau film avec Jacques Gamblin et Laetitia Casta, Père Cheval, le Facteur Cheval.
3: Oui, le Facteur Cheval, bien sûr.
4: Donc cette ville,
3: qui a passé sa vie à construire
4: ce palais évidemment, absolument ouais. incroyable. Et d'ailleurs mon fils jouait dans le film. Et quand j'ai découvert ce lieu, c'est au milieu de nulle part et on a une telle richesse en France. On pourrait s'arrêter n'importe où. Il y a toujours un beau bâtiment à regarder. Il suffit juste de lever les yeux.
3: On va continuer de lever les yeux parce que je sens que ça y est, vous êtes parti, vous allez m'emmener.
4: Voilà, ça
3: partout.
4: Y est, je suis partie.
3: C'est
4: là.
3: Très bien. Je vois que vous avez bonne mémoire de votre vie et la mémoire, on va en parler parce qu'oublier les choses, ça vous arrive des fois d'oublier des choses ou de dire non.
4: J'oublie de temps en temps, mais c'est quand même assez rare.
3: Peut-être que vous oubliez les mauvaises choses, vaut mieux les oublier
4: et
3: des fois.
4: Mieux, ouais.
3: Gardez les bonnes, oublier des choses ou même perdre la mémoire, bah ça peut arriver à tout le monde pour différentes raisons. Alors heureusement, Catherine Quicandon, il existe des solutions. Elle va nous le dire, des solutions en prévention et qui sont souvent très ludiques. Ça permet également de passer un bon moment en famille et entre amis. Écoutez ce reportage.
0: À Cagnes-sur-Mer, entre Nice et Antibes, on a le cerveau en ébullition.
5: J'ai la mémoire qui flanche, je me souviens plus très bien.
0: Eh bien non, justement. Et ce, grâce à Vaiko, ou plutôt Rémi Nadjar, jeune entrepreneur trentenaire issu de l'immobilier. Rémi a inventé un jeu de cartes de couleurs mêlant stratégie et mémoire. Le but est d'avoir le moins de points possible. Il faut 2 à 6 joueurs et chaque partie dure 25 minutes environ, autant qu'un épisode de Plus belle la vie ou de Demain nous appartient. C'est un mélange de plusieurs jeux. Uno, Skyjo, Memory et Trio. Ce jeu de cartes est un hommage à Louise, la grand-mère de Rémi.
6: Il y a quelques années, quand j'ai perdu ma grand-mère de la maladie de l'Alzheimer, j'ai vu à quel point travailler sa mémoire et son cerveau, c'était important et qu'il ne fallait pas négliger ça. Alors j'ai décidé de créer ce petit jeu en hommage à ma grand-mère.
0: Et pour cela, il a embarqué sa famille, hop hop hop, et ses amis dans l'aventure.
6: J'ai ma fille de 11 ans qui m'a aidé à mettre tout ça en lumière. Elle m'a aidé avec des dessins, ensuite avec des prototypes, j'ai fait essayer des amis, mes parents, ma fille. Au début, c'était un peu compliqué, mais j'ai vraiment cru. Donc après, j'ai une amie qui était designeuse et elle m'a mis vraiment en lumière et elle m'a embelli la chose pour que je puisse le développer. J'ai déposé un brevet, donc la marque est aujourd'hui déposée.
0: Et il a bien fait, car après quelques salons et marchés nocturnes à Cagnes-sur-Mer où il réside, les 500 premiers exemplaires sont partis en moins de 3 mois. Un an et demi plus tard, il en est à plus de 1700 ventes. Le jeu est disponible en ligne, mais aussi dans une vingtaine de points de vente à Cagnes-sur-Mer et dans la vallée de la Roya, dont des pharmacies. Pour ce qui est du nom, Vaïko, peut-être vous demandez-vous ce que cela veut dire ou d'où ça vient. Vous vous souvenez que cette aventure est une histoire de famille ? Eh bien, pour cela aussi, c'était le nom de son chien quand il était petit. Merci à Quentin Lacrome d'Ici Azur pour cette idée stimulante et qui marche. Plus d'infos sur vaiko.fr, V-A-I-K-O. Ici, ça entreprend. Vaïko, un jeu de cartes et de couleurs pour faire travailler sa mémoire à Cagnes-sur-Mer et ailleurs.
3: Merci beaucoup Catherine Quicandon. Et on découvrira dans un instant avec vous, Séverine Ferrer, que vous aussi, vous avez entrepris. Vous aussi, vous êtes une chef d'entreprise. Il y a quoi, il y a 10 ans, c'est une école de mannequins, je crois
4: Ah, c'était une agence de mannequins. Ouais. Mais bon, c'est plus du tout d'actualité.
3: D'accord.
4: Non, mais c'est un très mauvais souvenir.
3: Vous avez quand même entrepris des choses au-delà. Peut-être que ça ne s'est pas terminé comme vous auriez voulu.
4: Exactement.
3: On pourra se le dire dans un instant. Il y a des choses qui ont marché. Et puis les échecs font aussi partie.
4: Et c'est ça construit, en effet.

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14: Vous passez une belle soirée parce que nous passons une très belle soirée. Pourquoi ? Parce que le week-end, de 20h à 21h, on réécoute les meilleurs moments de Il n'y a pas que Paris dans la vie. L'idée, c'est que chaque soir, un ou une invitée nous fait revisiter sa France. Celle dans laquelle il ou elle a grandi, celle dans laquelle il ou elle vit actuellement. Et face à Éric Bastien, en cette semaine de rentrée, mardi, il y avait Nicolas Chaban, créateur de la marque C'est qui le patron ?
15: Vous y arrivez à quel âge? Vous posez à quel moment? 7, 8, 9 ans, quelque chose comme ça?
16: Ah, écoutez, je pense que c'est à 8 ans, ouais. 8 ans.
15: Ouais.
16: 8 ans, 8 ans.
15: Quelle première image comme ça, si moi je ne connais pas Carpentras, bon, ce qu'il faut, hein. Mais imaginons, première image qui vous vient comme ça.
16: On visite, je crois, en arrivant, parce que c'était un souvenir pour mon père, la sous-préfecture, où lui avait passé son enfance, où il était donc mon grand-père.
15: Votre grand-père sous-préfet.
16: Et c'est le premier souvenir comme ça de cette maison un peu hors norme, un peu d'un autre temps. Et puis après, très rapidement, l'école. Le bonheur de se connecter tous les jours à des gens qui viennent, que vous retrouvez, que vous aimez, les copains. Enfin, moi, ça a toujours été des journées qui me passionnaient.
15: Et alors, il y a aussi des odeurs, des senteurs, des saveurs qui reviennent.
16: Ah, oui.
15: Il y a ça aussi.
16: Ah bah oui.
15: Est-ce que vous avez le sentiment d'être un peu pagnol quand vous arrivez là-bas? Vous baladez dans les allées comme ça?
16: Ben, on est, je crois qu'on n'est pas dépaysé parce qu'il fait chaud, comme à Madagascar, il faisait très chaud, en Ardèche, il faisait chaud, et puis très vite, quand on est enfant, on est cette éponge naturelle qui va s'adapter rapidement et qui va aimer d'ailleurs son environnement. Et puis, vous avez le phare qui se met au bout comme ça de toutes les journées, de tous les moments où vous sortez de Carpentras, c'est le Mont Ventoux. Et ça, quand on dit que c'est un phare, c'est pas une espèce comme ça de vision un peu de proximité ou chauvine. C'est que c'est vraiment un point de repère. Quand on est de là-bas, ouais, on va pas bien si on reste trop longtemps sans voir le Mont Ventoux.
15: Ouais. Ouais. Parler de l'école, on va aller faire un tour à rue Morricelli. Morricelli, c'est pas
16: ouais,
15: ça comment on le
16: prononce. C'est bien dit comme ça.
15: Morricelli. Alors j'ai vérifié, Isidore. Je me suis dit, qui est ce Morricelli? C'est évidemment là que vous êtes à l'école. Il est devenu un riche minotier marseillais. Il a vécu au 19e siècle. Il a fait énormément pour la ville de Carpentras. Et c'est dans cette rue que vous allez à l'école, en fait, Nicolas
16: voilà,
15: Chaban.
16: C'est les centre-ville, là, donc le centre-ville de Carpentras. Et puis un souvenir, je ne sais pas si c'est très glorieux, mais finalement, on s'est rappelé ça avec j'ai deux frères et une sœur, et on était si proche de l'école qu'on entendait la sonnerie. Il y en avait trois, et donc on essayait de rester le plus longtemps possible dans une nuit qui se prolongeait, et on allait quasiment à la deuxième sonnerie en courant, on dévalait les escaliers, et on était dans cette école. Voilà, donc je me rappelle que vraiment c'était très proche du lieu qui occupait nos journées, l'école primaire et le collège.
15: Qui est Monsieur Brenu?
16: Ah, Brenu, mais oui, c'est...
15: Il faut mettre des accents partout, en fait, tout à l'heure, je me suis tombé des... Donc, Brenu.
16: Brenu.
15: Qui est ce Monsieur Brenu qui vous a marqué?
16: Monsieur Brenu, c'est un professeur d'histoire. Vous savez, je crois qu'on en a tous un ou une
15: qui nous a
16: dans
15: marqué
16: nos vies, où on ouais, se dit, waouh, ce lien, il n'est pas celui comme ça d'arriver, d'écouter quelqu'un qui nous explique des choses qu'on doit essayer d'apprendre et de restituer. lui, il avait cette magie et il nous avait fait faire une espèce de voyage dans 1968, inoubliable, avec de l'humour, avec quelque chose qui fait que vous avez envie de revenir le lendemain. Et très longtemps après, j'ai reçu un appel qui était très touchant de ce professeur. Et
15: qui s'est intéressé à votre parcours.
16: Oui, il s'est intéressé voilà, au parcours. Mais c'était étonnant parce que là, vous retrouvez, en étant un adulte lui-même, alors que vous étiez plus un enfant comme ça, avec cette figure un peu magistral là, du professeur qui vous expliquait des choses. Mais c'était une belle rencontre à l'époque et nos retrouvailles étaient très belles aussi.
15: Quels sont les autres endroits dont vous auriez envie de parler? Parce que vous êtes installé à Carpentras, c'est tout le Vaucluse. Il y a plein de villes magnifiques. Vous avez peut-être envie d'évoquer certains lieux comme ça qui ont pu marquer votre enfance, votre adolescence aussi.
16: Près de Carpentras, il y a tous les villages. Il faut imaginer, je sais pas comment sont les régions de passion de tout le monde, mais vous avez cette ville un peu centrale. Mais après, plus vous allez vers le Mont Ventoux, maintenant j'habite plus au pied du Mont Ventoux, plus vous avez des villages. Et là, quand je travaille à Paris, j'y viens 3 ou 4 jours par semaine, vous mesurez une chance incroyable. Je me rappelle d'un ami parisien qui me dit « Mais tu te rends compte, entre chez toi et Carpentras, il n'y a pas un feu rouge et un stop. » C'est-à-dire qu'on est dans quelque chose qui est libéré même de ces petites contraintes, même si elles sont nécessaires, bien sûr. Et puis après, on a la chance d'habiter près d'une rivière. Et quand vous vous immergez...
15: Ça s'appelle comment cette rivière?
16: C'est l'Ozon, ouais. qui prend sa source pas très loin. Et puis c'est notre région d'enfance, on connaît chaque coin. On accroche chaque moment en passant en voiture et on se rappelle qu'il s'est passé quelque chose. Récemment, Jean-Louis Aubert... leader et créateur du groupe Téléphone.
15: Ouais.
16: Je savais pas, je découvre qu'il est sa ville natale, c'est Ville-sur-Ozon, tout à côté. Et donc il raconte que c'est sa première enfance, ses premières émotions, ses premiers moments de guitare, ses premiers endroits, ses premiers lieux. Et je redécouvre à travers lui et cette proximité à ce lieu d'enfance à quel point ces premiers villages ils nous construisent sans doute jusqu'à nos années futures.
15: Et puis il y a Cavaillon, il y a Apt.
16: On n'allait pas trop à Cavaillon étonnamment, pas trop à Avignon.
15: Fontaine de Vaucluse,
16: magnifique, mais bien évidemment magnifique endroit. Crillon-le-Bras, pour ceux qui connaissent pas, il y a des lieux magnifiques autour du Vaucluse. Mais le Mont Ventoux qui est pas le Luberon. Vous avez le Luberon qui attire énormément de touristes. Alors je sais pas, ça va faire plaisir à tous les gens de chez moi, parce qu'à la fois, il faut que le tourisme vienne essayer d'éclairer, notamment économiquement, les endroits. Et puis, moi, je suis dans un petit village où je crois que les gens ne veulent pas trop voir de monde. C'est très étonnant.
15: Comment s'appelle votre petit village?
16: Mormaron. Je vais me faire engueuler par la moitié du village qui va me dire « Mais pourquoi tu as dit ça ?» Et puis, il y a une autre partie du village qui va dire « Tu as raison. » C'est pas qu'ils veulent pas voir de monde, mais c'est cette espèce de tranquillité. Alors que juste à côté, il y a Bédouin, qui est à 6 kilomètres, qui est sans doute le village du pied du Mont Ventoux le plus connu et le plus visité.
15: Nicolas Chabanne, avant d'entreprendre et faire tout ce que vous avez fait, on va en parler dans un instant, vous avez fait des petits boulots. Il y a la récolte des cerises, il y a le melon d'été, c'est ça vous faisiez
16: ça? Le tri du melon, c'était... Le Vaucluse, c'est le jardin de la France, même si aujourd'hui on lui conteste un peu ce nom. Il y a tellement de produits, de producteurs, c'est tellement extraordinaire en été... c'est des fruits magnifiques, le melon de Cavaillon, la fraise de Carpentras, la cerise des Monts de Venasque. C'est incroyable d'être entouré de produits comme ça. Et donc on allait travailler pour donner un coup de main, mais j'allais pas que l'été. C'est ce qui sans doute m'a rapproché aussi un peu de la vie des producteurs, c'est que j'allais chez eux, aussi chez les copains le week-end. Les fils de producteurs qui étaient copains de classe, quand j'allais chez eux le week-end, on bossait, surtout eux, mais on bossait.
15: Je vous parle de ça, Nicolas Chabanne, parce qu'on va parler des petits jobs d'été, ou en tous les cas, la façon dont on peut se faire parfois un petit peu de l'argent de poche en travaillant pendant les vacances. C'est le quotidien de nombreux adolescents, d'étudiants, à la recherche donc d'un job saisonnier. On va aller à Béthune, vous connaissez Béthune ?
16: Pas bien.
15: Pas assez. On est dans le Nord, le dispositif argent de poche porté par la ville séduit de nombreux jeunes cet été, c'est encore l'été, on va en parler, avec Robin Bernot.
10: Très vite, le dispositif a affiché complet.
11: J'ai sauté sur l'occasion.
10: En effet, de nombreux adolescents, à l'image de Mathis, 17 ans, que vous venez d'entendre, ont répondu à l'offre de la ville de Béthune. Cette offre, elle est toute simple. La commune a proposé à des jeunes âgés de 16 à 25 ans de leur verser de l'argent de poche en échange de petits travaux pour la commune. Et lorsque Juliette Penn d'Issinor est allée à leur rencontre, elle est tombée sur Iron, 17 ans.
11: On est en train de faire les sous-bassements et puis ça se passe bien pour l'instant.
10: Iron, s'il est là, c'est grâce à sa maman et aux réseaux sociaux.
11: C'est ma mère qui a trouvé ça sur Facebook avec l'annonce de la ville de Béthune qui cherchait des jeunes. Donc ma mère m'en a parlé vu que j'ai 17 ans, je viens d'avoir le bac et puis c'est un peu compliqué de trouver un job d'été. J'ai vu parler de ça et puis je me suis dit pourquoi pas.
10: Parmi les activités, il peut y avoir une matinée de nettoyage, du désherbage ou de la peinture. Et en échange, les jeunes sont rémunérés à hauteur de 20 euros. Pour Capucine, 16 ans, c'est l'occasion de mettre de côté.
17: C'est la première fois que je fais une activité l'été. Je me suis dit pour me lancer, ça peut être bien. En plus, on aide à embellir la ville. Ça va payer mon permis, rembourser un petit peu le code que je viens de passer. Donc voilà, c'est cool.
10: Vous venez de l'entendre, ici ça marche. Mais alors vous, qu'en pensez-vous? Je suis venu vous voir dans la rue et je vous ai montré l'article sur notre site. Je vous ai demandé votre regard sur cette initiative.
18: Allez,
10: on commence par Lucie.
18: À chaud. Je trouve que c'est une bonne initiative pour les jeunes parce qu'on sait qu'il y a beaucoup de jeunes qui sont en précarité en ce moment.
10: Lily, quant à elle, est un poil plus dubitative.
19: Faut pas oublier que tout ça, c'est du travail. Et du coup, argent de poche, c'est un petit peu minimisant. Après, j'imagine que du coup, ils sont bénévoles, mais c'est sûrement des...

0: plus un engagement qui viendra aussi par la suite de votre vie, la récolte des cerises, le melon, on l'a dit. Vous êtes papa, hein, je crois que vous avez des enfants, ils sont peut-être grands aujourd'hui.
1: 3 enfants.
0: Job d'été, c'est des choses qu'ils ont fait, qu'ils font encore, je ne sais pas quel âge ils ont.
2: Oui, qu'ils ont fait, bien qu'en naturiste, pas loin de chez nous.
0: Ah ouais ?
2: Certains, ils font des périodes à la réception. Enfin, je vous dis les premières choses qui
0: me viennent. Et où ce camp naturiste ?
2: C'est à Bélaisie, énorme camp naturiste européen. C'est un des plus grands d'Europe, ah ouais, à Bédouin. J'ai connu très tôt parce que le professeur de musique que nous avions au collège était un des fondateurs, donc il nous en parlait régulièrement. Alors je sais pas l'endroit que j'ai le plus fréquenté, mais il y a énormément de monde et il y a des jobs d'été. 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
2: Il n'y a pas que Paris dans la vie, c'est tout nouveau. Et toute la semaine, les invités ont défilé au micro d'Éric Bastien pour raconter la France dans laquelle ils ont grandi. Jusqu'à ce qu'ils se retrouvent face à Arthur Jugnot, avec qui on a forcément aussi parlé théâtre.
3: On va se dire un mot sur Tout Feu, Tout Flamme. C'est ce spectacle qui se joue depuis tout juste quelques jours. C'est l'occasion d'en parler, la Comédie de Paris, comédie musicale, tu l'as un peu évoqué. Donc que tu as écrit, que tu as mis en scène, écrit dans le train, mis en scène, non pas dans le train, mais la Comédie de Paris. Comédie musicale déjantée. L'histoire, en deux mots, tu vas nous la raconter. Jeanne d'Arc n'entend pas des voix, mais des chansons.
4: Voilà, en gros, ça part de là. Et puis, on a fait une parodie, on a pris la...

0: la vie de Jeanne d'Arc que les gens connaissent à peu près. Puis on a pris quelques libertés pour faire rire les gens avec tout ça, tout en essayant d'expliquer ce que c'était que d'être une femme à l'époque et de voir ce que c'est que d'être une femme aujourd'hui, avec un petit fond, une petite réflexion, tout en rigolant beaucoup.
1: Mais c'est la première fois que tu te lances dans la comédie musicale.
0: Bah, j'avais fait Denver avec mon camarade Guillaume
1: Jeune Michel, public.
0: C'était jeune public. Là, c'est la première fois que c'est un spectacle adulte, enfin tout public. Voilà.
1: Qu'on a
0: joué d'ailleurs. On parlait de région, mais on l'a créé en avant-première à Bordeaux. On a joué deux jours.
1: Et
0: après, on a fait le festival d'Avignon cet été.
1: Okay.
0: Et donc là, ça commence à Paris. Donc voilà. Ça va bien avec cette émission, t'as parlé de plusieurs endroits. Donc là maintenant, on peut le découvrir à Paris, ça sera en tournée dans un an.
1: Quand ça marche bien à Bordeaux, quand ça marche bien à Avignon, c'est bon signe pour Paris. Tu sens la différence évidemment entre Paris et la province. Pas le même public.
0: Ouais, pas le même public, mais pas forcément, parce qu'à Avignon c'est un public tellement d'aficionados, les gens viennent, ils connaissent tout. Enfin voilà, donc non, on le sent en général quand on joue un spectacle à Paris, et après quand on part en tournée avec des grosses salle d'abonnés où les gens sont très enthousiastes et ont très envie de voir les spectacles. Souvent, ça arrive plus.
1: On peut se dire un mot sur l'affiche? Tout feu, tout flamme, un astronaute ou un truc là qui est porté?
0: Bah non, c'est Jeanne d'Arc dans sa.
1: C'est marrant parce que alors de loin,
0: une photocopie en
1: arrière-plan. Mais voilà,
0: c'est une femme dans une armure.
1: Mais moi, je me suis dit dans son délire, il est parti dans une jeune d'Arc 2026, Sophia Dedo.
0: Il y a plein d'anachronismes. Il y a des chansons, c'est très rigolo. Il y a des délires.
1: Qui fait la musique?
0: C'est Romain Trouillet qui a composé la musique. Moi, j'ai écrit les paroles et après, il compose des chansons incroyables. Mélange de Disney et les chansons de gospel. Enfin, c'est très riche. Il y a plein de surprises.
1: Et puis, alors, une scénographie toujours intéressante. On va saluer Juliette Azopardi.
0: Évidemment, Juliette.
1: Ça ressemble à quoi, les décors? Voilà, qu'est-ce qu'on peut voir, les tableaux?
0: C'est un petit château fort. C'est un peu comme, les Monty Python ont adapté leur film pour faire Spamelot. Bah, j'ai adapté la vie de Jeanne d'Arc pour faire Tout feu, tout flamme.
1: Elle n'entend pas que des voix, mais elle entend donc aussi des chansons. Vous êtes invité à voir Tout feu, tout flamme, donc il l'a écrit, il l'a mis en scène, la vraie fausse histoire de Jeanne d'Arc, comédie de Paris, du mercredi au samedi à 19h, le dimanche à 15h, et ça partira dans toute la France. Est-ce que c'est ton tempérament, ça aussi, d'être tout feu, tout flamme?
0: Ah oui, faut faire les choses à fond, on n'a pas le temps. Pas le temps de pas faire les choses à fond.
1: C'était le titre d'un film, ça, Tout feu, tout flamme, de Rapneau.
0: Évidemment, j'ai même hésité, je me suis dit, tiens, mais je trouvais que ça donnait totalement le ton, parce que faire un spectacle sur Jeanne d'Arc, on se dit, oh là, est-ce que ça va être un truc historique, c'est un truc chiant, c'est un truc religieux, qu'est-ce que c'est? Et je pense que de dire à quelqu'un, c'est une comédie musicale sur Jeanne d'Arc, qui s'appelle Tout feu, tout flamme, ils ont compris tout de suite que c'était du second degré, et donc, où ils ont envie de se marier, ils viennent, ou alors ils viennent pas.
1: C'était avec Isabelle Adjani, je crois, et Yves Montand, ce film, en 1984. Il n'y a pas que Paris dans la vie, il y a trois petits points, si je te lance comme ça.
0: Il n'y a pas que Paris dans la vie?
1: Il y a une autre ville. Allez, une qui devient comme ça. Une nouvelle image qui arrive.
0: Bien sûr, Orléans.
1: Ah tiens, oui, alors.
0: C'est pour parler un peu de mon actu, c'est pour ça.
1: J'ai mis une demi-seconde. Ah oui, Orléans, oui, forcément, Jeanne d'Arc. Tu connais Orléans?
0: Je connais un peu Orléans, pas bien, mais
1: juste le temps d'un passage.
0: Non, mais quand j'avais 18 ou 19 ans, j'ai fait un téléfilm, c'était mon premier film, et j'ai passé un mois à Orléans, et pas du tout, c'était au Mans, je dis n'importe quoi.
1: Rien à voir. Tu viens de réaliser que c'était
0: Le Mans.
1: C'était sympa aussi.
0: Voilà, mais donc pas du tout. Donc on va parler du Mans alors.
1: Si tu veux.
0: Voilà, non, je sais pas.
1: Est-ce qu'il n'y a pas un autre lieu qui compte pour toi à Paris? C'est le Parc des Princes.
0: Le Parc des Princes.
1: C'est toujours fan du PSG ou pas?
0: Oui, mais oui. Moins. Mon cœur est au PSG et au Parc des Princes. Après, j'ai pas le temps d'y aller. J'y vais de temps en temps avec mon camarade Alexandre Amiel qui m'emmène, mais j'ai plus le temps. Mais c'est vrai que de temps en temps,
1: Deux Champions League.
0: Ah oui, ah non, mais
1: Tu continues de suivre les matchs.
0: Oui. C'est les matchs importants.
1: Mais c'est où le lieu pour suivre un match de foot? Il y a un endroit particulier?
0: Non, mais en fait, moi, j'adore les stades.
1: Tu vas directement là, voilà.
0: Ouais, je trouve qu'il y a un truc incroyable dans un stade, et partout où j'ai la chance de voyager, même quand je vais aux États-Unis, en Inde, ou machin, j'essaye d'aller voir un sport local, une ambiance, et c'est vrai que d'aller voir un match de cricket en Inde ou un match de football américain aux États-Unis, c'est fou, en fait. C'est-à-dire qu'il y a une ambiance incroyable, et c'est vrai qu'on rentre dans le Parc des Princes, il y a les poils, on est comme ça, voilà. D'arriver, la montée des marches, il se passe un truc génial dans un stade. parce que ici.
1: Bah oui.
0: C'est Paris.
1: Ici, c'est Paris. Et pourquoi la radio s'appelle ici? Bah oui, il y a forcément un lien. Bon, je vais laisser le sport de côté. Le théâtre, c'est ta vie. Je pense que c'est plus théâtre que ciné. Les deux, ça va de pair, mais.
0: Oui, non, mais c'est, y a une couple, j'aime plein de choses, mais après, l'endroit où je suis bien, c'est sur un plateau.
1: Quels sont les beaux théâtres que tu as visités en France? Si tu avais un top 3 des théâtres où
0: je sais, je sais.
1: Non, non,
0: je sais où tu veux.
1: Non, même pas.
0: Tu vois bien. Eh ben, on va parler de l'Opéra de Vichy, qui est absolument sublime.
1: Ça, parce qu'effectivement, je suis de Vichy, pour ceux qui.
0: Il est de Vichy, mais surtout, c'est un théâtre où c'est un opéra, mais c'est aussi ils accueillent en spectacle, enfin des tournées de spectacle. Donc j'ai eu la chance d'y jouer 4-5 fois. Et
1: les sièges sont jaunes.
0: C'est sublime. Pardon.
1: Les sièges sont jaunes.
0: Ouais, mais c'est beau. Et en plus la dernière fois que je suis allé, ils m'ont fait visiter toutes les salles à côté. Enfin voilà, c'est incroyable. Mais je me souviens là, on était à Albi l'année dernière avec des camarades. Ils nous ont visité le vieux théâtre. Enfin, il y a tellement de beaux théâtres, il y a des théâtres abandonnés qui sont sublimes. À Paris, il y a les Bouffes du Nord, c'est une espèce de, on passe cette porte, c'est un truc incroyable. Non, moi, il y a plein de, il y a plein de lieux incroyables en France.
1: Ouais. Si tu avais des conseils, tu sais, on a parlé un petit peu des bonnes initiatives, de l'entrepreneuriat. Si tu devais t'adresser à un Arthur Junior qui a 20 ans aujourd'hui, ou un petit jeune, voilà, qui a 17, 18 ans, qui est fou de théâtre et qui a envie de se lancer dans cette carrière, avec le recul, à 45 ans à peine, tu dirais quoi?
0: Je dirais fonce. Non, je dirais il faut faire. Il faut faire de toute façon. Il faut se planter. C'est pas grave, on se plante tous. Il faut écrire, c'est un métier qui est tellement difficile si on est en attente du désir des autres. Donc il faut créer. Moi j'ai eu la chance avec un groupe de copains d'être créateur de mes contenus. Donc alors on se bagarre pour que ça marche, on se bagarre pour plein de choses, mais en tout cas on n'est pas frustré de pas faire. Et donc voilà, on écrit. Moi j'étais en cours avec Sébastien Castro et voilà, il a écrit ses pièces et tout. Et c'est cette énergie là qui fait que on est tout le temps en mouvement. Donc il faut écrire. On va me dire, oui, mais personne ne va lire ma pièce. Ben, il faut la monter. Oui, mais personne ne va. Ben, il faut en monter une deuxième. Et c'est ça qui fait qu'on existe. Il faut être créateur. Il faut le plus possible. Et si on me dit, oui, mais moi, je ne sais pas écrire, ce n'est pas grave. Mais il faut trouver des gens qui savent écrire. Il faut faire des groupes, des familles de gens avec qui on a envie de travailler. Et c'est là où les cours de théâtre sont hyper importants. C'est pas forcément le prof qui va vous apprendre à jouer bien ou pas jouer, mais ça va être l'énergie. Ça va être, ah bah tiens, en cours je vais rencontrer Jean-Mi ou Simone et je vais avoir envie de faire des choses avec eux. Donc il faut, voilà, créer.
1: Il y a forcément un parc qui marque notre enfance, notre adolescence, un endroit où on nous emmène, où on a grandi gamin, où on a joué au ballon. Est-ce que toi, tu te souviens de cet endroit où tu étais quand tu étais plus jeune?
0: Ouais, en fait, à Paris, il y a une rue des Fossés-Saint-Jacques, dans le 5e, il y a une petite place et où ils ont tourné Mille in Paris. Et donc maintenant, il y a une petite fontaine, c'est très joli, il y a une porte où il y a un milliard de touristes qui se prennent en photo à longueur de journée. Mais quand j'étais môme, c'était un terrain vague, cet endroit. Et nous, on allait là, on jouait au foot. Après, ils ont fait une dalle, on faisait du roller. Enfin, c'était vraiment l'endroit où tous les mômes se retrouvaient, parce que c'était une grande place, donc tous les parents pouvaient regarder par la fenêtre et nous voyaient jouer. Et on faisait ça assez jeune, en plus. Et maintenant, bon, c'est autre chose. Mais donc, c'est ce souvenir-là. C'est pas un parc, c'est cette place.
1: T'as un grand, on en a parlé, qui a 12-13 ans. T'as aussi une petite fille depuis un an, c'est ça?
0: Tout à fait,
1: un an. La petite Lilou, elle va où? C'est où son parc à elle?
0: Elle n'ira jamais dans un parc plein de pollution. Je l'emmène dans la forêt.
1: Ouais, c'est dans la maison de campagne, voilà. C'est là qu'elle grandit.
0: Mais non, pour l'instant, on bouge beaucoup. On n'est pas encore dans les parcs.
1: Est-ce qu'il y a, et on finira d'ailleurs ce rendez-vous avec ça, un lieu, un endroit en France où tu n'as jamais été, même si je pense que tu as été partout, ou en tous les cas une région où tu dis, voilà, ça fait des années que j'en parle, j'y suis jamais allé, quand est-ce que j'y vais?
0: Non.
1: Le mec connaît toutes les villes.
0: Non, mais
1: 36 000
0: non, mais je me suis pas. Enfin, non, mais ça fait 20 ans que je fais du théâtre. Ouais. Je fais une tournée au moins un an sur deux.
1: Donc, non, entre 50
0: et 80 dates. Ou t'imagines le nombre de villes, de trucs. Alors après, il y a plein de villes que j'ai pas faites, mais en tout cas des régions, j'ai tout le temps faites. Après,
1: il y en a une où t'aimerais vivre, par exemple.
0: Non, mais j'aimerais bien. J'y suis allé souvent en Bretagne pour travailler, et j'irais bien. Allez, dans le Finistère, ça je connais pas ce coin-là, j'irais bien. Mais bon, c'est
1: à
0: loin.
1: La pointe.
0: Faut y aller.
1: Brest,
0: mais je connais pas bien. Ça, j'aimerais bien découvrir un peu ce coin-là.
1: Tu connais déjà Saint-Malo, c'est déjà pas mal. C'est un petit peu plus bas. Arthur Junior, Tout feu, tout flamme, la comédie de Paris en ce moment, du mercredi au samedi à 19h, le dimanche à 15h. Une tournée aussi, un autre spectacle qui arrive un peu partout en France.
0: À partir d'octobre, je suis en tournée avec une pièce qui s'appelle Week-end chargé d'Éric Assous. Et pour le coup, on se balade partout.
1: Bon, la vie est belle, la rentrée est sympathique.
0: La vie est très belle.
1: Les théâtres, on rappelle la Contrescarpe, le Splendide à Paris, la Renaissance, et j'en ai oublié un, c'est Berthaud.
0: La Comédie de Paris.
1: Donc, la Comédie de Paris. Il y en aura d'autres, les théâtres en France, t'as envie d'investir ailleurs?
0: Je veux monter des spectacles.
1: Oui, tu dis ça maintenant?
0: Je dis ça maintenant. ça dépend de mes associés qui disent, allez, je me laisse embarquer, c'est pas de ma faute. Et c'est...
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2: Salut à toutes, salut à tous et bienvenue dans Décibel, Décibel du samedi, qui, comme chaque semaine, vous propose de découvrir les choix musicaux d'un invité, d'une invitée. Là, en l'occurrence, ce soir, c'est deux invités. Et pas des moindres, les Nègres Marrons sont dans le studio de Décibel.
3: Le temps passe, passe, passe, beaucoup de choses ont changé. 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
2: Calmement. Non, moi je frétille à l'idée de les recevoir à nouveau. Les Nègres Marrons qui ont sorti au début de l'été un nouvel album, qui seront en tournée pour célébrer leurs 30 ans de carrière et plus d'un million d'albums vendus. C'est parti. Jackie, Benji, les Nègres Marrons, salut messieurs.
4: Salut.
2: Bienvenue. C'est bien, j'ai l'impression qu'on se voit tous les mois.
4: Ouais, ben bah, c'est vrai qu'on a l'impression qu'on était là il y a pas longtemps.
2: Il y a pas très longtemps.
4: Au mois de juin.
2: Ouais, c'est ça. C'était au mois de juin, ouais. Et c'était juste avant la sortie de l'album, le sixième album.
4: Bah ouais, on a pris une petite chambre là-haut, tu vois, tout va bien. À la maison de la radio.
2: C'est ça. En plein cœur du 16e arrondissement, avec vue sur la Tour Eiffel, les Nègres Marrons ont bien changé. Non, je suis ravie qu'on soit ensemble ce soir. Le concept, donc, c'est que pendant une heure, on va écouter vos choix musicaux, mais il y a une légende. La légende raconte que l'animateur ou l'animatrice radio qui recevra les Nègres Marrons et qui ne jouera pas le bilan perdra sa voix. Alors, au cas où.

T'as pas de malédiction pour moi. Évidemment, le bilan n'empêche que dans les choix musicaux, je vous ai demandé un truc qui est pas facile, c'est de choisir des chansons de vous-même. Et donc, vous avez choisi des extraits du nouvel album. Avant qu'on découvre ensemble la gamberge, je voudrais qu'on écoute quelques notes de Diaspora.

0: première chanson dévoilée du nouvel album. Et je crois que c'est Benji qui l'a mis dans sa playlist, la chanson Diaspora.
1: Exactement, exactement. Ouais. Parce que, effectivement, c'est le premier titre qui a révélé ce nouveau projet, mais parce que c'est aussi une belle reprise d'Alpha Blondie, Brigadier Sabari. Et c'était une manière de lui faire un petit clin d'œil.
0: Ouais.
1: Et puis de penser à cette diaspora afro-caribéenne qu'on retrouve un peu partout dans le monde, à Paris, à New York, aux Antilles, enfin partout, voilà, où il y a des afro-descendants. Et bon, voilà, ce titre fait bien la passerelle entre notre double culture, nous qui sommes d'origine capverdienne, congolaise pour ma part, et puis qui sommes nés en France, qui avons reçu cette éducation française, mais également l'éducation africaine quand on est à la maison avec avec les différents dialectes, les plats, la musique, enfin voilà, ce titre raconte un petit peu tout ça.
0: Il est beau comme tout, Diaspora, et accompagné d'un clip aussi qu'il faut pas rater. Cet été, il y a eu quelques festivals sur lesquels vous avez pu jouer, du coup, les nouvelles chansons. J'imagine Diaspora, c'est un grand moment.
2: Ouais, c'est vraiment agréable de jouer ce titre.
0: Ouais.
2: Les musiciens prennent du plaisir à le jouer, nous on prend du plaisir à le chanter, et c'est toujours plaisant de voir la réaction du public sur des nouveaux morceaux. Et c'est vrai qu'on a fait quelques concerts, quelques festivals, et le titre est merveilleusement bien accueilli, donc on est content.
0: Et la gamberge, alors, ça c'est Jackie qui l'a choisi dans le nouvel album. Il y a plein de chansons à découvrir, notamment la participation de Booba aussi. La gamberge, pourquoi ?
2: Parce que c'est un des morceaux que j'aime beaucoup. Et j'ai pu remarquer aussi que c'est un morceau que les auditeurs aiment beaucoup, que le public de Necmaron apprécie, parce que c'est un morceau qui est très reggae. C'est un morceau aussi qui porte un message. Et voilà, c'est pour ça que j'ai voulu le mettre dans notre playlist. C'est vrai que les Necmaron, on aime faire la fête, on aime les morceaux festifs, mais on aime aussi les morceaux avec des messages. Et la gamberge, justement, il fait un petit peu cogiter.
0: Et si vous voulez l'entendre en live, la gamberge, Diaspora, et puis évidemment, tout le reste, hein, parce que 30 ans de carrière, je ne peux pas vous faire la setlist du concert. Je peux vous dire que forcément, c'est plein de tubes. Prochain concert, samedi prochain, à Poitiers, Festival Urban Corner, où il y a aussi Cut Killer ou encore Nutty. Le 18 septembre, à Vitriologe, Festival L'Art de Rien. C'est la fin de la saison des festivals, mais il y en a encore quelques-uns. Il y a aussi le Festival Mélangeons nos cultures, près de Bordeaux, le 25 septembre. Et puis, il y a une date à noter, 2 octobre, Paris, Zénith. On va en reparler. Pour le moment, on gamberge avec les Necmaron.

0: 49 3 millions de raisons d'aimer Neg Marron. Ils sont nos invités ce soir dans Décibels. On est ensemble jusqu'à 20h. Cette chanson, La Gamberge, elle est donc sur le nouvel album, sur Neg Marron, sorti au début de l'été. Et elle rappelle que oui, le reggae, mais même des superstars de reggae, je pense à Bob Marley, bien sûr, il y a des chansons d'amour géniales, mais aussi des chansons politiques. Ça peut être festif, mais il peut aussi y avoir un propos, voire même parfois un propos d'urgence. C'est dur, vous pensez de faire entendre ça au public qui lui s'attache plus peut-être au côté festif et qui oublie la dimension politique de cette musique?
1: Au contraire, je pense que le public en a besoin. Et nous, on a pu le ressentir en sortant ce nouvel album qui a fait, semble-t-il, beaucoup de bien aux oreilles des auditeurs qui nous ont envoyé énormément de messages. Enfin des textes, enfin des messages, enfin de l'engagement. C'est vrai qu'aujourd'hui, sur les ondes, on entend beaucoup de titres festifs, mais les gens ont besoin aussi qu'on mette en perspective la vie de tous les jours, la réalité qui n'est pas toujours rose. Et ce morceau, La Gamberge, par exemple, pour moi, c'est un peu comme les discussions de comptoir qu'on peut entendre tous les jours avec des gens qui font un peu l'état des lieux de la France.
2: En moins bourré.
1: Avec les idées claires.
0: Voilà.
1: Avec
0: les idées claires. Début de soirée.
1: Voilà. Et en fait, c'est ça. C'est un état des lieux de la France d'aujourd'hui avec ce qui se passe de positif, mais aussi de moins bien, quoi. Et c'est un peu ça, en fait, la gamberge des anciens. C'est comme les anciens qu'on peut voir au comptoir d'un bistrot et qui parlent de la politique, de la politique aujourd'hui, quoi.
0: Et oui, il faut en parler. Je vous rappelle qu'en plus, on entre bientôt dans une saison d'élection présidentielle. Donc voilà, tout le monde prendra la parole, alors ne nous faisons pas voler la nôtre. C'était important de le dire. Neg Marron dans Décibels, à tout de suite.

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1: Des invités, Jackie, Benji, Lineg Marron sont ce soir avec nous. On vous rappelle que le nouvel album est sorti début juillet. Il s'appelle comme le groupe, Lineg Marron, ça c'est facile. Et puis, il y a les 30 ans de carrière. Vous étiez amis avant de faire de la musique ensemble, mais est-ce que vous étiez partis pour 30 ans ensemble, vraiment?
2: J'avoue que non, c'était pas prévu au programme. C'était pas prévu. Et c'est vrai que tout ce qui nous arrive, on l'accueille avec beaucoup d'humilité et on est conscient qu'on est quand même des privilégiés. On a commencé à la musique, c'est vrai, il y a plus de 30 ans dans notre quartier, on avait 16-17 ans. Aujourd'hui, on a passé la barre des 50 balais.
1: Vous les faites pas, franchement. Vous portez beau.
2: C'est gentil, c'est merci. Vrai. En tout cas, on continue d'être passionné. On continue effectivement de recevoir aussi beaucoup d'amour de la part de notre public. Et ça, c'est quand même assez merveilleux par rapport à tout ce qu'on a vécu. Parce que c'est vrai qu'on voit souvent tout ce qui brille. Ouais. Mais pour tenir 30 ans de carrière, il y a eu des hauts, il y a eu des bas. Et aujourd'hui, j'ai l'impression qu'on est dans un recommencement. Ouais. J'ai l'impression que Lineg Marron entame encore une nouvelle carrière, donc on profite, on prend avec fierté et beaucoup de joie tout ce qui nous arrive, et puis on continue à s'amuser, c'est le plus important.
1: Ouais, et nous, on est à la fois hyper heureux de vous retrouver sur scène, d'entendre nos classiques qu'on connaît par cœur, que ce soit La Monnaie, que ce soit évidemment Le Bilan, et les nouvelles chansons qui sont, Lineg Marron 2026, il fallait le faire, quoi.
2: Ouais, vraiment, et puis les nouvelles chansons qui font du bien,
1: ouais.
2: De par en tout cas les retours qu'on a pu avoir aujourd'hui. L'album est sorti le 3 juillet et c'est vrai qu'il y a eu énormément de messages positifs, des gens qui nous écrivent, qui nous disent ah ouais, ça fait du bien, enfin de la fraîcheur, et surtout on s'est pas dénaturé, c'était ça le plus important pour nous, arriver avec avec notre identité, avec aussi des morceaux qui sont actuels, qui sont dans l'air du temps, mais qui restent à l'image des Lineg Marron.
1: C'est ça. Vous n'avez pas essayé de faire à la mode. Vous avez fait du Lineg Marron.
2: Et c'est ça. On donne la tendance. On ne suit pas la tendance.
1: Yes. Parlons des voix féminines. Parce qu'évidemment, quand on pense à vous, même au secteur A, Doc Gynéco, Passy, Stomy, etc., on se dit qu'est-ce que c'est que ce vestiaire de foot? Où sont les femmes? Eh bien, elles sont dans votre sélection. Ouais, avec un geste plein de charme. On va écouter deux voix féminines. Là. Il va y avoir Césaria Évora pour démarrer. C'est la chanson Petit Pays. Mm-hmm. Césaria Évora. Alors, évidemment, c'est une légende, mais qu'est-ce qu'elle signifie pour vous, pour qu'on l'écoute ce soir?
2: Bah oui, hein, comme tu l'as dit, Émilie, c'est vraiment une légende, légende de la musique capverdienne, mais j'ai envie de dire de la musique tout court.
1: Mondiale.
2: Elle a vraiment marqué les esprits avec sa voix qui vient d'ailleurs, avec son charisme sur scène, ses pieds nus quand elle déambule sur scène. Donc Césaria, c'est une personne qui nous a inspiré, qu'on a beaucoup écouté, qu'on a eu la chance de rencontrer, de pouvoir faire ce titre avec elle, Petites Îles, et ça restera des souvenirs inoubliables.
1: Césaria Évora est dans Décibel, pour vous évidemment, et aussi pour Lineg Marron, nos invités ce soir jusqu'à 20h. Merci de nous avoir choisis.

0: parfois pendant les disques, mes invités sont un peu dissipés. Là, pas du tout. Ils ont écouté avec émotion la voix de Césaria Évora. Cette chanson incroyable, Petit Pays. Oh, ça fait du bien.
1: Une œuvre d'art.
0: Oh, mais oui.
1: C'est comme regarder un tableau de...
0: Ah, mais oui. C'est ça, c'est-à-dire que
1: comme regarder la Joconde.
0: Ouais. Parce qu'il y a plein de, il y a plein de couches. Et puis après, en plus, alors vous, il y a des souvenirs aussi avec Césaria Évora. Moi, je me souviens l'avoir vue en interview expliquer qu'en fait, elle avait besoin de faire des pauses clopes pendant ses concerts. Donc en fait, même quand elle jouait à Paris ou enfin n'importe où dans le monde, il y a une petite table sur le côté où elle s'asseyait pour fumer sa clope, parce qu'elle disait comme elle avait appris à chanter dans les bars à Marin et qu'elle chantait maximum une demi-heure, après elle faisait une pause, elle buvait un coup, elle fumait sa clope et donc sur scène elle reproduisait ça, elle faisait sa petite pause quoi.
2: Ça faisait partie de son show en fait.
0: Mais oui,
2: c'est vrai.
0: Ah oui, c'est merveilleux. Alors là, il y a une voix féminine que je ne connaissais pas. Merci, c'est un choix de Benji, Danitza. Alors c'est une artiste qui vient de Suisse.
1: Exactement.
0: C'est ça, mais alors, mais qui est-elle? Alors maintenant, du coup, je l'aime, puisque j'ai découverte, mais il faut expliquer aux auditrices, aux auditeurs.
1: Alors, ça dépend par où on commence. Jeune artiste, donc suisse, qu'on retrouve également sur notre album.
0: Elle est invitée.
1: Oui, elle est invitée sur l'album, sur le titre « Faut que tu m'aides, Jackie, aide-moi ».
2: Question de feeling.
1: Voilà, un titre que j'apprécie beaucoup d'ailleurs. Et
0: c'est pas toi qui as choisi le nom de la chanson. C'est pour ça, ça revenait pas.
1: En réalité, c'est vrai que bon, c'est parti d'une idée, ouais, avec Jackie, comme d'habitude. On brainstorm et puis ça démarre. Mais non, c'est une artiste, bon, qui fait partie de ma famille. En fait, c'est ma nièce.
0: Oh.
1: Donc, voilà, moi.
0: Elle a du talent, hein.
1: Ouais, je l'ai vu faire ses débuts depuis qu'elle a 2 ou 3 ans, parce qu'elle allait chaque été en Jamaïque avec ses parents. Et donc, son père aussi était un gros compositeur, voilà, qui faisait du reggae. Donc, elle a toutes ses influences. Et en même temps, aujourd'hui, elle se réalise, elle s'épanouit. Elle a été disque d'or plusieurs fois en Suisse. Elle a reçu des victoires de la musique. Elle a fait des grosses tournées aux États-Unis. Et pourtant, elle a un jeune âge, hein. Là, il y a son nouvel album qui arrive. Et le titre qu'on va s'écouter, c'est un extrait donc de son nouveau projet qui est prévu, je crois, en janvier 2027. Et voilà, je kiffe, quoi, je kiffe. On va pas s'étaler, je kiffe, il faut écouter.
0: Kiffons ensemble Danitza. Et si vous aimez cette chanson-là, sachez qu'elle est aussi là, donc, sur le nouvel album d'Enigma.

0: Mitza. Pour moi, c'était une découverte. Je ne sais pas si c'est le cas pour vous, mais notez son nom parce que cette voix. Vous avez bon goût, hein, les Negmarron en voix féminine. Hein. Vous avez fait découvrir China à tout un paquet de gens aussi dans les années 90. Hein.
1: C'est vrai, China. Très, très grande artiste aussi, avec qui on a pu collaborer sur le fameux titre Ménage à 4. Magnifique. Et ouais, c'est vrai que on n'en fait même pas assez en vrai.
0: C'est par petites touches.
1: Ouais, des combinaisons avec la jante féminine, mais quand on fait des morceaux, généralement ils sont réussis.
0: Ouais.
1: Hein. Et je voudrais faire aussi une grosse dédicace à Queen, avec qui on avait fait le morceau aussi Juste pour toi, qui est un très beau morceau aussi que les supporters de Negmarron aiment beaucoup. Donc voilà, big up à toute la gente féminine, toutes les femmes qui nous écoutent aussi.
0: Oh, j'aime bien parce qu'à la fin, il a pris comme une voix un peu spéciale.
1: Ouais, ma voix de crooner.
0: Ouais, non. Bon, pour les femmes, mais aussi les hommes. À tout de suite, Negmarron avec nous dans Décibels jusqu'à 20h.
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2: Lola Baye, m'ennuyer. 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

Lola Bay est une chanteuse, autrice, compositrice qui mêle douceur, humour et spontanéité. Si vous avez pu la voir dans l'émission The Voice, ce qu'elle affectionne aujourd'hui, c'est sillonner le monde rural pour chanter dans les tout petits villages.

0: M'ennuyer, Lola Baye. Un coup de cœur ici même.
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2: Nos invités, c'est le groupe Negmaron. Ils sont en train de continuer leur tour de France des festivals. Il y en a encore quelques-uns, même si, ça y est, hein, la rentrée est bien entamée. Mais samedi prochain, à Poitiers, festival Urban Corner, le 18 septembre, festival L'Air de Rien à Vitry aux Loges, festival près de Bordeaux. Mélangeons nos cultures, ce sera le 25 septembre. Et puis ensuite, on a une date énorme. C'est votre concert anniversaire le 2 octobre au Zénith de Paris.
3: Zénith de Paris.
2: Zénith, on met 5 Z s'il faut. On célèbre, oui, les 30 ans de carrière. On célèbre, Jackie le disait tout à l'heure, une espèce de nouveau cycle aussi pour Negmaron. On sent que le pays était prêt à votre retour. Et donc voilà, on vous embrasse tous. Est-ce que vous avez un... Et puis il y a aussi les 25 ans du bilan, n'oublions pas.
3: Exactement.
2: Calmement.
3: Calmement.
2: Donc, comment vous l'envisagez ce concert? J'imagine qu'il est déjà prêt dans votre tête. Qu'est-ce que vous pouvez m'en dire? Il y a peut-être des trucs secrets.
4: Bah oui, il est dans la tête. En tout cas, il est prêt. Là, maintenant, ça y est, on est à un mois de cet événement. Donc, on travaille encore dessus parce qu'on veut vraiment que ce soit une belle surprise et que ça reste un concert mémorable pour tous ceux qui viendront, sachant que voilà, on fait beaucoup de concerts. Il y a beaucoup de gens qui nous ont vus à plusieurs reprises. Mais pour cette date-là, justement, on veut proposer un spectacle différent avec aussi beaucoup d'invités surprises.
2: Oh oh.
4: Donc voilà, il y aura vraiment des moments forts, des moments remplis d'émotions. Donc voilà, on y travaille dessus pour que, comme on aime le dire, que ce soit pas un concert mortel, mais un concert immortel.
3: Aïe.
2: Le sens de la formule. Est-ce qu'il y aura autant d'invités surprises que, attendez l'oreille, de Z à Zénith? Zénith. C'est l'idée, quoi.
3: Ouais,
2: voilà, c'est de surprendre tout le monde. Bon,
3: exactement.
2: Ça va être super. Alors, en tout cas, dans votre carnet d'adresses, je notais tout à l'heure votre appartenance au secteur A, et vous avez choisi d'ailleurs ce soir des artistes de ce secteur A. Jackie a choisi Doc Gineco, MC Janik, Né rue Cazeneigre, qui est en fait l'adaptation de Né ici de Doc Gineco, avec un bon goût de Negmaron. Cette chanson-là, elle est importante.
4: Ouais, elle est importante parce que c'est nous qui avons fait le remix de ce titre.
2: Ouais.
4: On a fait le remix musical. Et effectivement, c'est un remix du titre Né ici de Doc Gineco. Et en invité sur ce titre, il y a MC Janik. Donc voilà, on a participé aussi à cette version. Et c'est un morceau qu'on aime beaucoup et qui est toujours aussi frais quand on le réécoute.
2: Ouais, et là encore, L'Air de Rien, les paroles qui disent des trucs qu'il faut entendre. Doc Gineco, MC Janik, Né rue Cazeneigre.

0: à nos invités de ce soir, Jackie, Benji, les Negmarons. On écoute ce remix, donc Doc Gynéco, MC Janik, Neru Cazenègre, adaptation, donc réinterprétation de Neyssi. Neyssi, c'était sur le premier album de Gynéco, première consultation. On est en 97, ça cartonne. 97, c'est le premier album de Negmarons. 97, c'est aussi votre ami Passy qui fait un énorme tube.
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0: C'est quoi comme souvenir de cette période-là où tous, beaucoup en tout cas de membres du secteur A, explosaient en même temps? C'est un bon souvenir ou c'est un flou souvenir?
2: Ah non, c'est un super souvenir.
0: Ouais.
2: Parce qu'effectivement, les gens nous ont vus sortir du bois tous en même temps.
0: Oui.
2: Mais en réalité, c'est un travail de longue haleine qui a commencé avec le ministère Hammer. Et puis ensuite, donc, il y a Gynéco qui sort son album en 96, nous en 97, Arsenic, Passy, 98, et ainsi de suite. Et donc voilà, c'est la concrétisation, en fait, de plusieurs années de travail dans l'ombre avec des concerts en collectif où normalement à l'affiche il y a Ministère Hammer, mais c'est toute l'équipe qui vient et on peaufine, voilà, chacun de son côté un petit peu sa plume, son style, on développe un peu chacun, voilà, son, quelque part un peu notre authenticité.
0: Oui.
2: Et puis après, chacun sort quand c'est prêt, et là c'est le feu d'artifice.
0: Et que ça marche en même temps, c'est encore meilleur, non, d'y arriver en équipe, mais chacun dans son couloir. C'est fou quand même.
3: Ouais, c'est ça la force du secteur A, c'est que effectivement on sort les albums quasiment tous à peu près à la même période, et on connaît tous le succès, quoi. Donc c'est vrai que cette période là, ça a été une grosse période pour nous, pour le rap aussi, pour le hip hop, parce que beaucoup de nos morceaux justement rentraient en radio,
0: à la télé aussi.
3: Passer à la télé. Donc c'est vrai que on arrivait avec une fraîcheur, avec quelque chose, une authenticité aussi qui a surpris. Et qui a aussi beaucoup motivé les gens, parce que de voir des petits mecs comme ça du quartier qui arrivent avec des morceaux engagés, qui arrivent avec des codes, qui arrivent avec un style, quelque chose de différent. Donc c'est vrai que ça a été une révolution à cette époque.
2: Et pour compléter un peu ce que Jackie a dit et ce qu'on a dit, enfin de ce qu'on a dit tout à l'heure, c'est que on n'a pas précisé que la composition du remix de Neru Cazenègre a été faite par nos soins aussi.
0: Oui. Oui, mais bien sûr, c'est signé Negmarons.
3: C'est ça.
0: Il faut le dire, c'est important. Et dire aussi que donc certains vieillissent, grandissent, évoluent. On dit le mot qu'on veut, le verbe qu'on veut, mais en tout cas, le temps passe et peut être bon. Vous en faites partie, on l'a dit. Passy aussi, puisque la chanson que vous avez choisie de lui, c'est pas une chanson de 97, c'est une chanson très récente qui s'appelle Vol au-dessus. C'est un choix de Benji.
2: Ouais, c'est un de mes choix, parce que c'est vrai que les gens parfois ont un petit peu décroché,
0: bah
2: ou
0: oui,
2: écoutent peut-être moins de musique
0: plus,
2: et ne savent pas vraiment quelle est l'actualité des groupes qu'ils aiment ou du collectif Secteur A d'une manière générale. Et Passy a sorti un nouvel album qui s'appelle Ma bande originale il y a 2-3 mois.
0: Ouais.
2: Et ce titre, donc,

0: Waouh, mais merci d'avoir passé Passy.
1: Yes.
0: Vol au-dessus. Je me suis fait la même réflexion en écoutant votre album. C'est la diction qui est incroyable, que ce soit sur le nouvel album de Negmaron ou là sur Vol au-dessus de Passy qu'on vient d'écouter. Est-ce que c'est comme les sportifs? Est-ce que vous devez vous entraîner tous les jours? Sinon après, vous avez comme une patate dans la bouche et vous n'y arrivez plus.
1: Bah en tout cas, oui, il faut faire des petits exercices pour avoir cette fluidité. Mais c'est quelque chose qu'on a travaillé, nous, dès le départ. Dès quand on a commencé à écrire nos premiers textes, à faire nos premiers concerts, je me souviens, notre manager de l'époque, Kenzie, nous disait « Tu dois être capable de rapper ou de chanter avec un stylo dans la bouche. » Donc, c'est vraiment un exercice qu'on a pratiqué depuis le début. Et c'est ce qui fait qu'il y a une certaine clarté lorsqu'on s'exprime.
0: Non, mais la précision. Attendez, j'essaye.
2: Écoutez, ici, j'ai un stylo dans la route et Negmaron en studio. À tout de suite.
1: Tu peux faire partie du clan.

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1: Et depuis tout à l'heure, 19h, on se régale avec nos invités Negmaron. On a entendu les voix délicieuses de Césaria Evora et d'Anitza. On a découvert de nouvelles chansons de l'album de Negmaron. On est remonté aussi dans les années 90 avec un Neru Cazenègre d'anthologie. Et puis, il n'y a pas très longtemps, Passy, sur son nouvel album, la chanson Vole au-dessus, testée et approuvée et recommandée donc, pour vous par les Negmaron. Negmaron en concert, le grand concert au Zénith de Paris le 2 octobre prochain pour célébrer vos 30 ans de carrière, votre million d'albums vendus. Et puis, comme il n'y a pas que Paris dans la vie, vous partez aussi en tournée. Vous serez le 6 novembre au Havre, le 21 novembre à Audincourt, le 27 à Lons-le-Saunier, le 28 à Aix-en-Provence. Et puis, vos concerts de décembre vous emmèneront à Parthenay, Auxerre, Lyon ou encore Grenoble. C'est une vie qui est plus agréable maintenant qu'il y a 30 ans, la vie de tournée.
2: Bah aujourd'hui on l'apprécie différemment.
1: Ouais,
2: c'est vrai que avant il y avait une certaine forme d'insouciance qui était agréable aussi, et puis aujourd'hui ça fait partie c'est notre métier. Donc il y a un petit peu plus de sérieux dans notre déplacement.
1: Discipline.
2: Ouais, c'est plus discipliné, c'est
1: un peu plus tôt.
2: Exactement.
1: Ah,
2: on fait un petit peu moins la fête, mais ça reste toujours des moments particuliers. Comme je disais, on est vraiment conscient qu'on a quand même de la chance, on a plaisir à se lever le matin pour aller chanter, pour aller en studio, pour aller en concert. Donc c'est que du kiff, quoi.
1: Bon, et donc je vous redonne cette date du 2 octobre, Paris, le Zénith, le concert anniversaire de Negmaron, à ne pas rater.
2: Et il reste que quelques places.
1: Ouais, faut se grouiller, hein.
2: Ouais, on est à un mois de la date et c'est vrai que c'est pas pour faire de la mauvaise pub, mais je pense qu'on va finir sold out très rapidement.
1: J'ai dit heureusement. Bien sûr que oui.
2: Oui, non, mais c'est vraiment pour dire aux auditeurs, aux auditrices.
1: Il faut se dépêcher.
2: Voilà, ouais. Prenez votre ticket, ne vous faites pas raconter l'histoire, venez la vivre.
1: Il est parti. En fait, une phrase sur deux de Jackie, j'ai envie de la noter, de me faire un t-shirt. Ça va être ça, le merch. Ah, est-ce qu'il y aura des trucs spéciaux d'ailleurs, moi je suis très souvenir. J'adore acheter. Alors évidemment, il y a des gens qui filment. Je vous déteste, mais je vous comprends. Mais vraiment, vous m'emmerdez quand vous êtes devant moi. Moi, mon souvenir, c'est de ramener un objet du concert. Donc, est-ce qu'il y a du merch spécial pour le concert des 30 ans?
3: Évidemment, on trouvera toutes sortes de produits dérivés, de produits souvenirs. D'ailleurs, on fait une dédicace à Coco qui est là dans les studios, qui est en charge du merchandising sur toute la
1: grosse
3: tournée.
1: Grosse pression, dans un mois,
3: voilà.
1: Coco, faut être
3: là,
1: prêt.
3: Pour le Zénith, ouais, non, on va trouver de belles choses, bien évidemment.
1: Alors, noyau dur, qui a choisi Attitude? Ça, c'est toi, c'est Jackie.
2: Ouais, je voulais mettre un peu de morceaux bien rap.
1: Ouais.
2: Comme on les aime. Et puis surtout, je trouve que ce projet Noyau Dur, c'est un projet qu'on a fait avec Arsenic, Pete Bacardi et nous-mêmes Negmaron. Et selon moi, c'est un projet qui n'a pas eu le succès mérité. Et ça reste un des très gros albums de cette période du rap français. Et notamment ce titre Attitude, où quand tu l'écoutes, t'es obligé d'adopter une certaine attitude, quoi.
1: Adopter l'attitude, les amis. Écoutez, Noyau Dur, choisi par les Negmaron qui sont ce soir nos invités.

0: 2005, le seul et unique album de Noyau Dur. Mais écoutez, n'insultons pas l'avenir, hein, tout peut se passer.
1: Exactement.
0: Encore. Et voilà, c'est important.
2: C'est juste la tête qui bouge.
0: Il y a quoi dans le coffre?
2: On dira pas trop ce qu'il y a dans le coffre. Des outils.
0: Marron, merci d'être venu nous voir. C'est déjà presque la fin de l'émission. On va se quitter en écoutant Diaspora. Mm-hmm. Parce que voilà, ça fait partie des grands moments de ce nouvel album qui est sorti début juillet. On a parlé donc des concerts à venir, du concert anniversaire, de la tournée, etc. Mais est-ce que cette dose d'amour là sur ce nouvel album sorti début juillet, ça vous donne envie, je sais pas, de tourner encore plus? Qu'est-ce que vous avez envie de faire là maintenant? Qu'est-ce qui vous anime, les Nègres Marrons?
1: En 2027, il y a une tournée justement qui est prévue.
0: En plus.
1: Là, on finit la tournée des festivals. Alors, ça va pas du tout être le même show. Les tournées bien festivals, sûr. On va dire que voilà. On chante des morceaux un petit peu à l'ancienne. Là, on a intégré quelques nouveaux morceaux. Mais la tournée 2027, ce sera essentiellement les morceaux du nouvel album. Bien sûr, il y aura toujours un ou deux classiques, quelques
0: Calmement. Ok, merci.
1: Donc, voilà. Tenez-vous informés sur les réseaux des Nègres Marrons. Et on sait qu'il y a une grosse tournée en préparation et on sera un petit peu partout en France.
0: C'est vraiment vous sur les réseaux?
2: C'est nous.
0: Ah là là, mais envoyez-leur des messages.
2: Ah oui, ils n'ont pas attendu, il y en a beaucoup. Donc non, mais on est là, on essaye de répondre du mieux qu'on peut. En tout cas, on attend tout le monde le 2 octobre au Zénith de Paris pour cette célébration. C'est important pour nous. C'est vrai qu'aujourd'hui, on voit la jeune génération faire des Stades de France, faire des Bercy.
0: On n'entend rien. Ouais. Je vais au Stade de France voir des rappeurs. Je vous adore, les gars, mais j'entends rien. Moi, je préfère aller au Zénith.
2: Et pour nous, voilà. Le Zénith, c'est une salle qui a son importance.
1: Mythique.
2: Exactement. Ouais. Qui peut avoir le côté très, très intimiste en recevant aussi beaucoup de monde. Donc, c'est cool.
0: 2 octobre, Zénith de Paris. Nègres Marrons, merci beaucoup. Je vous aime toujours autant. Hein. Vivement la prochaine.
2: Ouais. Merci, Émilie, pour l'accueil. C'est toujours un plaisir de venir ici. Donc,
1: au top.
2: On se dit à très vite, j'espère.
0: À la prochaine. Et voici Diaspora.
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0: Merveille sur le nouvel album de Neg Marron. Allez, Décibels, c'est terminé pour ce soir. Merci à Sarah Bécard, Yanis Kalem, Iris Guitoni et Mélodie Chaïb, l'équipe de l'émission. Et puis surtout, restez bien sur votre radio ici à suivre. Oh, Benoît Prospero, mon chouchou, qui anime le meilleur de Il n'y a pas que Paris dans la vie. Croyez-moi, c'est à ne pas rater. Et puis demain, on sera là, nous, à 19h pour les chansons préférées des auditrices et des auditeurs. Bisous.
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1: Bonjour, merci d'avoir choisi votre radio ici. C'est Willy vient déjeuner chez vous, numéro 1085.
2: Oh là là,
1: mes amis, bonjour la tribu.
2: Bonjour.
1: Alors, qui est là aujourd'hui? Bien, Nicolas Malabeuf, notre enfant de la télé. Bonjour mon bon Nicolas.
2: Bonjour Willy, bonjour tout le monde.
1: Et Fabien Aymon, notre geek. Bonjour mon Fabineux.
3: Bonjour Willy, bonjour à tous.
1: Et bienvenue à tous. Voilà, c'est reparti pour un nouveau numéro de votre grand talk show du week-end. Pas comme les autres, le seul, l'unique, ici jusqu'à 13h30. On va prendre l'actualité de manière différente, du fond, des invités pour comprendre, un petit peu de fun avec des chroniques pour se détendre, du sourire, et aujourd'hui vraiment beaucoup de sourire, puisque aujourd'hui, jusqu'à 13h30, mes amis, nous sommes en direct de la Braderie de Lille, à Lille, ouais, en public, voilà.
2: Quelle ambiance, quelle ambiance.
1: Ah, encore une belle ambiance. Franchement, cette braderie est unique au monde. On va donc vivre ensemble le plus grand marché aux puces d'Europe. 2,5 millions de visiteurs. 53 km d'étal. Oh, wow. Plus de 6000 stands.
2: C'est plus qu'un marathon.
1: Non, mais c'est n'importe quoi. Des millions de kilos de moules et des millions de pipis à la bière. Voilà, nous, ça fait 3 ans qu'on vient. Et ça fait 3 ans qu'à chaque fois, on est subjugué par l'ambiance de cette très, très belle fête populaire. Un bel événement populaire que vous allez donc vivre avec nous jusqu'à 13h30. Voilà, et comme à chaque fois qu'on se déplace et qu'on vient près de vous, on vous présentera aussi des gens qui sont du Nord, qui font briller la France. Donc, restez avec nous jusqu'à 13h30, et puis tout à l'heure entre 13h et 13h30, mes amis, vous le savez, c'est un nouveau rendez-vous qu'on a mis depuis la semaine dernière, le samedi,
2: c'est Youpi la vie.
1: C'est-à-dire qu'on vous donne les clés de l'émission pendant 30 minutes, donc il y a des gens qui viendront ici. Voilà, vous viendrez ici avec nous, discuter un petit peu, et vous repartirez avec un cadeau. Alors, tenez-vous bien.
2: Alors là, ça ne rigole pas, puisque les gens de Lille qui sont ici vont repartir avec un week-end à Lille.
1: Bravo,
2: ouais,
1: c'est génial. Mais oui, mais attendez.
3: Au moins, on ne paye pas l'hébergement.
1: Oui. Ça, c'est pas mal.
2: Ça nous arrange.
1: Il y a quoi?
2: Alors, sans rire, on va offrir à un auditeur un week-end pour deux dans cette capitale des Flandres, mais aussi 100 euros de carburant pour prendre la route. Ce sera une nuit à l'hôtel Mercure de Marc, en Bareuil, hôtel 4 étoiles. Même vous, Willy, vous dormez pas dans ces hôtels, donc c'est dire le luxe. Et vous pourrez profiter aussi du restaurant, le Marque-Page.
1: Voilà,
2: et vous aurez en plus un accès à tous les musées de la
1: ville. Oh,
2: c'est quand même joli.
1: Si vous êtes de Lille, vous l'offrirez à quelqu'un de votre famille, voilà, ou à des amis. En tout cas, c'est un très beau cadeau. Vous gagnerez donc ça jusqu'à 13h30. Est-ce qu'on a tout dit?
2: On a tout dit.
1: Alors démarrons, allez, jingle, papa.
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1: Ça va, le public de la Braderie de Lille?
2: Ah là là,
1: ils sont beaux.
2: Pas tous.
3: Parle pour toi.
1: Tu parles pour toi. Tu es la personne la plus laide de l'humain. Sache-le, Nicolas. Voilà, c'est bon, j'ai bien mis à sa place. On a que notre premier invité qui se demande qu'est-ce qu'elle fait. Bonjour Lorraine Massy-Lebrun.
4: Bonjour, bonjour à vous.
1: Bienvenue ma chère Lorraine. Alors vous êtes prof d'histoire?
4: Exactement.
1: Mais c'est pas possible.
4: Et pas que, et pas que.
1: Mais pas que, mais vous êtes trop sympa pour être une prof d'histoire. Vous avez l'air super sympa et gentil. Non, vous êtes un petit peu...
4: Ah, quand il faut, oui.
1: Quand il faut. Bon, et vous êtes aussi très présente sur les réseaux sociaux?
4: Oui, que vous y faites sur les réseaux sociaux. Très contenu, exactement.
1: Vous y faites quoi sur les réseaux sociaux?
4: Eh bien, écoute, sur les réseaux sociaux, j'essaye de... Ce qu'il y a dans ma salle de classe, j'essaye de l'amener au plus grand nombre. Voilà. Raconter ce que je raconte devant les élèves.
1: Parce que vous êtes passionné par l'histoire.
4: Ouais, complètement.
1: Vous partagez ça sur, entre autres, TikTok, comment pour tout vous retrouver?
4: Instagram, oui. Instagram. Alors, c'est le compte Les Minutes de l'Histoire.
1: Voilà.
4: Et mon pseudo, c'est Lorraine Raconte.
1: Voilà. Alors, avec vous, si vous le voulez bien, on va un petit peu en apprendre plus sur la braderie, parce que comme cette émission passe dans le monde entier, il y a des gens qui ne sont jamais venus ici à la braderie.
4: C'est vrai.
1: Alors c'est quoi cette braderie? Elle date de quand? Parce que je crois que ça ne date pas d'hier.
4: Ah, c'est clair. Alors la
1: braderie... D'avant-hier peut-être?
4: Avant-avant-hier, avant, en fait. La braderie de Lille, c'est toujours dans son ADN, hein, elle remonte au Moyen-Âge, en fait.
1: Moyen-Âge.
4: La première mention de la braderie de Lille, c'est en 127, tu vois.
2: Voilà. Et le parrain, c'était Michel Drucker,
1: d'ailleurs. Déjà.
4: Il était déjà là.
1: C'est toujours Michel Drucker.
4: Et en fait, au départ, c'est vraiment lié au monde de la foire, en fait.
1: Ouais.
4: Où les marchands étrangers, ils adorent venir à Lille et ils commercent beaucoup.
1: Voilà, parce qu'au Moyen-Âge, il était réputé pour ses tissus.
4: Exactement. Ah. Son drap, son lin, même.
1: Ah, le lin.
4: Ouais, au 12e siècle, très célèbre. Et puis, au fur et à mesure, tu vois, ça avance. Et puis, on arrive dans un 16e siècle où ça change un peu de nature. Les domestiques, en fait, qui avaient des petits objets un peu abîmés que leur donnait leur maître, et ben, ils se disent que pour arrondir les fins de mois, et ben, ils vont tout simplement aller faire leur braderie.
1: Voilà. Voilà.
5: Et braderie, ça vient d'où? Alors, il vient d'où ce mot? Je crois qu'il y a une histoire de poulet, non?
4: Ouais, alors il y a une histoire de poulet, exactement. Voilà. Alors, on mange beaucoup à la braderie, tu
5: ça,
4: sais.
5: Ça, j'ai vu. Il n'y a pas que, pas que manger.
4: C'est mais... pas que manger, ouais, mais ça, les gens le découvriront aussi. Alors, eh ben, écoute, en effet, si tu veux, le mot de braderie, enfin, si vous voulez, le mot de braderie, ça vient du flamand braden, qui veut dire rôtir. Ah, et en fait, on a la mention, en fait, au milieu du 15e siècle, de deux gars qui s'appellent Pierre Tramard et Gobin Maille, qui, en fait, disent qu'ils ont l'idée du siècle devant leur cabaret, en fait, ils se disent, bon, bah, il va y avoir plein de monde, et qu'est-ce qu'on va faire? Eh ben, en fait, on va leur donner à manger. Voilà. Et donc, devant leur cabaret, ils se disent que ce serait une bonne idée de rôtir des petits poulets.
1: Et voilà.
4: Pour donner à manger à ceux qui viennent. Et donc, ça vient de là. Le mot braderie vient du mot braden. Voilà. Et c'est directement lié à cette tradition de manger tous ensemble.
1: Mais on n'a pas toujours. Parce que là, on mange. Il y a des moules frites partout. Ça vient d'où cette histoire?
4: Ouais, bah, ça a switché. Ouais. Les moules frites, c'est assez récent, en fait. Ouais. Hein. Voilà. Et maintenant, on est complètement traumatisés. Tu sais qu'il y a eu une. Juste après-guerre, il y a eu une année où il y a eu la fameuse année sans moules.
1: Pas possible, en fait, une année malheureux. Sans moules.
4: Si, ça existait. En fait, tout simplement, ils ont fait livrer, c'était juste après-guerre, ils ont fait livrer des moules des Pays-Bas. Et en fait, quand c'est arrivé, c'était avarié.
1: Aïe, aïe, aïe.
4: Ouais, voilà. Pas très cool. On est entre midi, on va éviter de tout raconter.
1: Oui.
4: Mais voilà, donc le. D'abord le poulet, ensuite les moules frites. Mais voilà. Toujours cette idée de convivialité, en fait.
1: Bon, et donc, c'est, vous l'avez dit, au XVIe siècle, donc on découvre la braderie comme on la connaît aujourd'hui.
4: Oui.
1: Donc c'est ça. Donc des
4: avec cette viennent... tradition, voilà. En fait, entre le lever et le coucher du soleil, voilà. Les domestiques faisaient leur braderie. Et pourquoi à ce moment-là? Parce qu'en fait, tout simplement, le matin, les domestiques s'occupent de leur maître. Ouais. Et il faut se dépêcher de faire des bonnes affaires parce qu'au coucher du soleil, eh ben, on retourne voir nos maîtres pour notre job, quoi. Et voilà. Donc, du coup, c'est pour ça qu'encore aujourd'hui, les meilleures affaires, c'est
1: le matin tôt.
4: C'est le matin tôt. Voilà. Ou le soir très tard.
1: Ouais, 7h du matin, j'étais dehors tout à l'heure, il y avait déjà des gens qui bradaient.
4: Ah ouais,
6: complètement. Vous avez fait des affaires?
1: Ah aussi, moi j'ai essayé de me vendre moi, mais apparemment.
6: Personne ne veut vous.
2: Pas cher.
1: Même donner, personne.
4: Les bonnes affaires, c'est dimanche soir, tu peux retenter.
1: Bah, je retenterai dimanche soir. Au point où j'en suis, de toute façon.
6: Les invendus du dimanche soir.
1: Donc c'est quoi alors la braderie, voilà, pour ceux qui ne sont jamais venus. Donc
4: voilà, et bah écoutez, c'est pour ceux qui sont jamais venus, imaginez-vous une ville qui.
1: C'est une ville entière.
4: Vraiment, c'est vraiment une ville entière. Hein. Il y a un avant braderie, on se prépare, c'est un avant match un peu, tu vois. Voilà. Et puis t'as le moment braderie avec le samedi où ça vit depuis les premières heures du jour, en quelque sorte. Imaginez-vous une ville, qui voit défiler énormément, des millions de personnes.
1: Deux millions et demi de personnes.
4: Ouais, c'est quand même assez dingue.
2: Alors qu'il y a que 240 000 habitants à Lille, donc
1: c'est fou.
4: C'est vraiment dingue. Et en fait, on se déplace et on peut s'arrêter, on peut boire un coup, on peut manger des moules frites, on peut brader, acheter aussi. Et puis au fur et à mesure de la journée, faire des bonnes affaires, mais pas que.
1: J'ai bien compris. Merci ma chère Maureen. D'où elle vient, d'où cette passion alors pour l'histoire, Maureen? Ça vient d'où ça?
4: Alors moi, cette passion, elle me vient vraiment depuis toute petite. Moi, je suis tombée dans la potion magique. Enfin, je suis tombée dans la marmite de l'histoire toute petite. À 8 ans, j'ai découvert Versailles, Louis XIV. Ça m'a branchée. Et puis je suis professeure. Maintenant, j'essaye sur mon compte Lorraine Raconte de vraiment
1: de raconter,
4: faire partager ça. Exactement. Voilà. Et puis maintenant, je suis autrice. Donc à travers mes bouquins.
2: C'est notre Stéphane Bern.
4: Et en quelque sorte, sans l'accent, s'il te plaît.
1: Lorraine, merci le grand. Ouais.
4: Merci à vous.
1: Prof d'histoire, et donc on retrouve sur les réseaux sociaux.
4: Exactement.
1: Elle nous raconte sa passion de l'histoire. Merci infiniment, Lorraine.
4: Merci à vous, en tout cas. Et bonne braderie à tous.
1: Bonne braderie à tous. Donc c'est jusqu'à demain soir, là.
4: Exactement.
1: Je crois que le pic, c'est cet après-midi. Hein.
4: Oui, c'est vraiment samedi, fin de journée, samedi soir.
6: Déjà tout à l'heure, on est resté bloqué 10 minutes avec Nicolas pour atteindre.
2: Pour faire 100 mètres.
1: Voilà, il y a déjà beaucoup de monde, c'est bien. Il y a un petit peu quelques nuages, mais il y a surtout
4: beaucoup
1: de sourires, et ça, franchement,
4: c'est ça, ça compense.
1: Tous les soleils du monde. Merci beaucoup, Lorraine. Allez, jusqu'à 13h.
4: Merci à vous.
1: On continue à faire la fête ici à la braderie de Lille. C'est le plus grand marché aux puces d'Europe. Dans un instant, mon Fabien Aymon, on va parler de quoi avec toi?
6: Je vous présente une plateforme pour créer, vous savez, des cagnottes en ligne.
1: Ah,
6: c'est à la mode, ça. Et bien, il y a un site lillois fait pour ça, pour créer des cagnottes en ligne. D'accord. Et je vous en parle dans un instant.
1: Merci beaucoup. Mais d'abord, on va écouter Niagara tout de suite. Ça s'appelle Quand la ville dort.
6: Alors, ça dort pas. Ils sont réveillés, les Lillois.
1: Franchement, là, au niveau musical,
6: on est dedans.
1: On est à côté. Là, il y a là, et nous, on est là. C'est pas possible. Bon, voici, moi j'adore cette chanson. Quand la ville dort, avec Niagara. Tout de suite, mes amis.

0: c'est bon. Oui, je crois que c'est bon.
1: Quand on arrive au bout, là.
0: Quand on arrive au bout, c'est que c'est bon.
1: Faut parler.
0: C'était le groupe Niagara, applaudissons le disque. Oui, ouais, ouais, ouais.
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0: J'adore applaudir les disques. Ça va la braderie de Lille ?
1: Ouais ! Quelle ambiance !
0: Nous sommes en direct jusqu'à 13h30 dans l'événement populaire. Incroyable. Si vous n'êtes jamais venu à la braderie de Lille, franchement, n'hésitez pas à venir un jour parce qu'à chaque fois, nous, on vient et ça fait 3 ans de suite qu'on vient et 3 ans qu'on est épaté par la gentillesse.
1: Oui, c'est vrai, on est toujours bien reçus.
0: Mais on est toujours bien reçus. Les Lillois, les Nordistes, il y a quand même un truc dans
4: vos
0: veines. C'est quoi qui macère dans votre veine?
4: Oui, bah,
1: de la bière.
4: L'alcool,
0: la bière. C'est ça qui fait ce sourire que vous avez hier soir. Là, j'ai passé une soirée, je vous raconterai ça après.
1: Oh là là.
0: C'était génial.
1: Vous avez fini à billet.
0: Ah, oh, c'était génial. Ah bah minuit pour moi c'est comme si c'était 6h du matin. Fabien,
1: oui.
0: Notre geek alors.
1: Eh bien nous allons évoquer, tiens, les cagnottes en ligne. Ah, c'est très tendance depuis quelques années, c'est super pratique. Par exemple pour le départ en retraite d'un collègue, cagnotte en ligne. Pour l'anniversaire d'un copain, cagnotte en ligne. Pour la naissance du petit neveu, cagnotte en ligne. Bref, c'est très pratique et aujourd'hui Zoom sur la plateforme Tribi, ça s'écrit T-R-I-B-E-E, une plateforme très connue qui a été créée ici à Lille. Pour en parler avec nous, Cécile Flamand, la fondatrice de Tribi, merci d'être avec nous en direct.
5: Merci à vous, bonjour à tous.
1: Alors sur votre site, donc on peut créer forcément des cagnottes en ligne, mais il y a une particularité, expliquez-nous Cécile.
5: On n'est pas une cagnotte comme les autres, c'est vrai, on est une cagnotte qui a du cœur. La différence, c'est qu'on remplace les commissions qui sont prélevées par des cagnottes classiques par un don à une association.
1: Voilà.
5: Sur Tribi, c'est ça, 95% de la somme pour vous, pour votre proche, et 5% pour une belle asso, et surtout 0% de commission.
1: Ça, c'est très important de comprendre. Voilà, sur les autres sites, quand on crée des cagnottes en ligne, à la fin, pour récupérer l'argent de la cagnotte, on laisse souvent une commission, voilà, pour que le site se rémunère. Et là, chez vous, la commission se transforme en don, et vous gardez 5% de la cagnotte, c'est ça?
5: C'est 5% qui est versé à une association du choix du créateur de la cagnotte. Voilà.
0: Trop bien.
1: Alors, comment vous avez eu cette idée?
0: Très bien.
5: Alors, cette idée, c'est venue de l'anniversaire d'école de mes enfants. Plein de copains et qui recevaient plein de cadeaux en double. Donc je trouvais qu'il y avait énormément d'argent dépensé pour des cadeaux qui restent dans les placards. Et je trouvais aussi que j'avais envie de sensibiliser les enfants à la générosité, à la solidarité. Donc au départ, c'était pour les fêtes d'anniversaire d'école. Et puis finalement, comme il y avait tellement de cagnottes, ça a été publicité. Et maintenant, c'est pour tout type de cagnottes, pour de l'entraide, pour un proche, pour tout.
1: Et comment vous choisissez ces associations?
5: Alors du coup, on choisit des associations qui agissent pour le futur de la jeunesse, dans tout ce qui est éducation, santé et environnement. Et c'est des petites et moyennes assos. Comme ça, on sait exactement à quoi servent les dons. On va pouvoir vérifier, aller les voir.
1: Ça, c'est
5: et
1: super.
5: Il y a aussi des associations du Nord qui sont aussi... Il y a 30% d'assos sur le territoire local.
1: Alors, depuis la création de Tribi, il y a eu combien de dons? Je crois que c'est plus de 6 millions d'euros de dons. C'est ça, c'est dingue.
5: Bah, 5% plus 5% plus 5%, ça arrive à des énormes sommes. Et nous, tout ce qu'on aimerait, c'est qu'il n'y ait plus aucune cagnotte sans un élan de générosité pour pouvoir aider ces belles assos qui ont des beaux projets à les réaliser.
1: Alors Cécile, comme vous ne prenez pas de commission, comment faites-vous pour vous payer? Parce que vous avez des salariés également. Comment ça fonctionne?
0: Vous piquez dans la caisse, comme tout le monde.
4: La base,
0: on pique dans la caisse. Moi qui ai un business, je suis dans la caisse.
1: Écoute, c'est très important ça.
5: Vas-y. On a fait le choix dès le départ, en fait, de se rémunérer uniquement grâce au pourboire. Donc on laisse le choix à nos utilisateurs de nous laisser un pourboire ou pas s'ils le souhaitent pour justement financer la belle équipe de Tribi et financer les frais bancaires, les frais de vérification, enfin tous les frais qu'on peut avoir pour une cagnotte. Et donc on a fait le choix de croire en l'humain, de croire en la générosité, et ça fonctionne.
1: Et ça fonctionne?
5: Ouais, ça marche.
1: Tu te rends compte, c'est grâce au pourboire qu'ils se rémunèrent.
4: C'est fou.
0: Eh ben dis donc.
1: Et j'espère que vous avez pas des clients.
0: Alors là, moi,
1: comme Willy Revelli, parce que lui il laisse rien.
0: Moi je laisse jamais de pourboire, donc vous n'allez pas gagner d'argent avec moi, mais c'est bien.
1: Bon, en tout cas ça fonctionne, c'est génial. Si vous devez créer donc une cagnotte en ligne, choisissez Tribi, ça s'écrit T-R-I-B-E-E. Merci beaucoup, Cécile.
0: Tribi
1: Flamand.
5: Merci à vous.
0: Merci
1: beaucoup.
0: Merci d'être passé nous voir. Voilà, bravo. Les belles initiatives. On va continuer à vous raconter de belles histoires jusqu'à 13h30, mes amis, en direct de la braderie de Lille.
4: Grâce aux équipes Dessinor, faut le
0: tout à fait. Tout Nicolas,
1: mais quel faillot,
0: c'est le faillot. Mais tu as raison, grâce aux équipes Dessinor. Dans un instant, juste après le jingle qui va passer, on va vous présenter un invité pas banal, parce qu'on aime, même à la braderie de Lille, vous présenter des invités pas banaux. Jingle, vas-y, passe le jingle.
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1: Ça a changé par rapport à la saison dernière.
0: C'est pas un beau jingle, ça. C'est un magnifique jingle. Comme promis, donc place à la personne pas banale du samedi, ici à la braderie de Lille. Bonjour Francis Steff.
6: Bonjour.
0: Bienvenue ici, mon cher Francis. Alors vous êtes forgeron.
6: C'est ça.
0: Un vrai forgeron, hein. Voilà. À Drouvin-le-Marais. C'est où Drouvin-le-Marais?
6: C'est à côté de Béthune.
0: C'est où Béthune?
6: C'est pas très loin d'Arras.
0: Arras, c'est vers.
6: Dans le Pas-de-Calais.
0: D'accord, très bien. C'est par rapport à Paris, parce que Paris, c'est le centre du monde.
4: Oh là on va recevoir des tomates dans la gueule.
6: On est à 3 heures de Paris.
0: Ah bah voilà, vous êtes à 3 heures de Paris. Et vous êtes donc aussi le fondateur de Forge Phoenix.
6: C'est ça, depuis 2024.
0: Depuis 2024. Et vous fabriquez quoi alors chez Forge Phoenix?
6: Moi je suis forgeron et créateur de costumes. On refait des costumes du Seigneur des Anneaux.
0: Seigneur des Anneaux.
4: C'est incroyable. Ça.
0: C'est-à-dire que vous forgez des armures?
6: Tout à fait.
0: Et des armes?
6: Oui, oh là là, pas d'armes. Non, je fais que des armures.
0: Que des armures, pardon. Des armures, comme dans le film, donc Le Seigneur des Anneaux. Donc oui. des vraies armures. Hein.
6: C'est ça, ouais, bah là j'en ai ramené. J'ai ramené un
4: casque. Il y a un casque très impressionnant.
6: J'ai ramené un casque.
0: Donc alors expliquez bien, oui, pour nos auditeurs qui ne voient pas, c'est le principe de la radio, on ne voit pas.
6: C'est le casque du roi sorcier d'Angmar, refait complètement en acier.
0: Ok.
4: Et on peut le porter ou c'est juste de.
6: Ah non, c'est
0: lourd,
6: c'est
0: lourd.
4: Ah ouais.
6: Bah tiens, je t'en prie. Ah oui. Ça doit peser dans les 2,5 kg.
1: Ah oui, quand même.
6: Ah, il faut s'entraîner un peu au niveau de la nuque pour pouvoir le porter toute la journée, mais moi je le porte tout le week-end.
0: Ouais.
6: En faisant des pauses, bien sûr.
0: Et alors, ça vient d'où ce délire là de faire des.
6: Alors moi je voulais faire. Forgeron d'armure historique. Je voulais un projet de reconversion. Et en fait, j'étais depuis très longtemps fan du Seigneur des Anneaux.
0: Ouais.
6: Et j'ai fait une convention où j'ai rencontré l'acteur Elijah Wood, celui qui fait Frodon dans le film.
0: Frodon.
6: Et en fait, j'avais fait un costume spécialement pour l'occasion. Et ça a plu à plein de gens. Et ils m'ont pris des commandes. Et très, très rapidement, ça a pris. Et,
0: voilà.
6: Et je me suis retrouvé à devoir quitter mon travail parce que j'avais
4: trop. Ah ouais.
0: Voilà, je crois qu'au départ, c'était parti. Donc, c'était un pari avec des potes, c'est ça
6: C'était à Bruxelles.
0: Vous aviez fait un pari avec des amis, c'est ça
1: De créer des costumes.
0: Des costumes,
6: non,
0: pour changer de métier, pas du tout. Dites-moi oui quand même. Voilà, bon, ça, du oui, c'est un pari.
4: On a toujours les bonnes infos.
0: Toujours.
6: Désolé.
0: C'est pas très grave. Mais vous avez changé de métier, on est bien d'accord.
6: C'est ça, oui, j'ai changé de
0: métier. Voilà. Et je crois que le carnet de commandes est plein.
6: Oui, plein jusqu'en 2027.
0: Mais tu te rends compte.
4: Oh là là,
0: mais qui vous achète des armures?
4: Pas qu'en France.
6: Je vends en France, en Espagne, je vends aux États-Unis depuis peu.
0: Ouais.
6: Là, j'ai beaucoup de devis de clients américains maintenant. Et c'est des collectionneurs. Des
0: passionnés. C'est des collectionneurs.
6: Des collectionneurs exigeants, en fait, qui veulent des pièces, mais pas en plastique. Ils veulent
0: c'est ça.
1: Pièces, puis ce sont des pièces uniques.
6: Oui, c'est ça.
1: C'est bon à chaque fois. Et ça, il faut compter combien pour un costume?
6: Par exemple, pour le casque ici, c'est à peu près 650 €. Et une paire de gantelets comme je porte là, c'est à peu près 800 €.
0: C'est quoi cette paire de gants? C'est une paire de gants comment?
6: C'est une paire de gantelets Nazgûl en fait. Ah. C'est les gantelets que porte ce personnage dans le film.
0: D'accord.
6: En fait.
0: Oh là là, voyons.
6: Et c'est à peu près 800 €. Et pour un costume complet, le costume du roi sorcier complet tel qu'il apparaît dans le film, il faut compter 5 000 €.
0: 5 000 €. Mais combien de temps vous mettez pour faire
6: Là, il y aura à peu près un mois et demi de travail.
0: De travail. Non, mais c'est fou. Et franchement, vraiment bravo parce que c'est assez. Est-ce que vous faites aussi des armures pour enfants, pour moi?
1: Pour petite taille. Parce que là, si Will, il enfile le casque, il est tellement lourd, vous finissez à genoux. Hein.
0: Justement, ça pourrait pas faire un truc un peu léger.
6: J'adapte, j'ai des clients féminins aussi. J'adapte mes pièces sur mesure, toujours.
0: Toujours sur mesure. Non, mais en tout cas, c'est très impressionnant. Merci beaucoup. Donc, comment ça s'appelle? Alors, ça s'appelle donc Forge Phoenix.
6: C'est ça.
0: D'accord, c'est là-dessus, on vous trouve sur Internet.
6: Bon, on peut me retrouver sur Instagram.
0: Sur Instagram.
6: Instagram ou forgephoenix.fr.
0: Voilà, et donc on peut vous commander donc, des armures. Donc, vous avez des commandes dans le monde entier. Donc,
6: bravo.
0: Si vous êtes des fans du Seigneur des Anneaux, voilà, et que vous rêvez d'avoir une vraie armure. Comme dans le film Le Seigneur des Anneaux, et bien donc vous allez voir Francis Steff, donc Forge Phoenix. Merci. Vous êtes sur la braderie, Francis? Vous exposez? Non, pas
6: non, j'expose pas la braderie. Non.
4: Il est venu exprès. Il est venu pour nous.
0: Oh là là. Et pourquoi vous l'exposez pas? Vous n'avez pas eu de place?
6: En fait, je fais déjà beaucoup d'expositions.
0: Ah oui.
1: Il n'a pas besoin. Sa carte.
0: Pas besoin.
6: C'est ça.
0: Eh ben super. Merci.
6: Trop de travail.
0: Merci infiniment.
4: Bravo.
0: Bravo. Voilà. C'est ça. Et il fabrique des armures, comme dans le Seigneur des
1: Anneaux.
0: Seigneur des Anneaux. Merci infiniment, mon cher Francis. Allez, mes amis, dans un instant, on reste ensemble donc jusqu'à 13h30, ici à la braderie de Lille. Jusqu'à 13h30, on va continuer à vous faire vivre cette braderie. Si vous n'êtes jamais venu à Lille, c'est vraiment.
4: C'est dingue.
0: C'est dingue.
4: C'est l'événement de l'année, en fait.
0: C'est l'événement de l'année, et l'événement de l'année dans l'Europe entière. C'est le plus grand marché opus d'Europe. 2,5 millions de personnes sont attendues jusqu'à dimanche soir. On continue à vous faire vivre ça jusqu'à 13h30. Et après, n'oubliez pas, dès que le petit Larsen, voilà, ça y est. Entre 13h et 13h30, vous n'oubliez pas que c'est vous aussi qui ferez l'émission. On prendra des gens dans le public. Vous montrez avec nous sur cette scène. Nous racontez votre youpi du moment. Et vous repartirez avec quoi, mon cher Nicolas ?
4: Avec un week-end dans la belle ville de Lille.
0: Eh ben voilà, vous êtes à Lille, vous partez à Lille. C'est voilà. Très bien. Pourquoi aller ailleurs ? C'est pas la peine, voilà. Allez, vous aimez la pub ?
4: Oui.
0: Ah
4: oui.
0: Très bien, parce qu'elle arrive dans un petit instant. Vous aimez aussi les infos pratiques.
4: Ah bah oui.
0: Tant mieux, parce qu'elles arrivent aussi juste après ça. À tout de suite, mes amis.

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3: Vers la deuxième demi-heure de votre talk show du samedi. Alors ici, c'est comme le talk show de Léa Salamé qu'à l'époque,
4: mais en pas pareil.
3: Sinon, c'est la même chose, vous verrez dans un petit instant, mes amis. Nous continuerons à vous faire vivre la braderie de Lille à Lille. Dans un instant, on va encore vous raconter tout ça. Donc tout cet événement incontournable de France qui a lieu donc chaque année en septembre avec votre tribu, bien sûr, Nicolas Malabeuf, notre enfant de la télé. Ça va, mon Nicolas?
5: Bonjour, Willy. Super.
3: Bonjour, il a distribué des chapeaux.
5: Des chapeaux, oui.
3: Des chapeaux, parce qu'on a des chapeaux de paille.
5: J'essaie de faire un peu ma rockstar, mais c'est pas terrible.
3: Si, si, c'est pas mal. Moi, j'aime bien. Hein. Les gens sont là. Nicolas pour un chapeau.
5: Pour un chapeau.
6: Ça m'arrive pas souvent.
7: C'est pas pour le corps de Nicolas.
3: Non,
7: c'est pour le chapeau. Voilà.
3: Et notre spécialiste web, Fabien Emo, qui est là. Ça va, mon Fabien?
7: Oh, super vacances, je suis avec vous.
3: Toi, oui, t'es surtout content d'être là. Oui.
7: Je passe le meilleur week-end de l'année.
3: Je sais que tu as hâte que l'émission termine.
7: Oui, dépêchez-vous.
3: Donc, vite. Et bien sûr, mes amis, vous faites partie de cette tribu où que vous soyez. Alors, il y a le groupe Facebook.
7: Ah oui, le groupe Facebook qui est complètement gratuit. Vous tapez dans votre barre de recherche Youpi la vie avec Willy Rovelli, bim, vous tombez sur nous, sur ce groupe. Et bien, on partage que des bonnes nouvelles ou des choses qui nous rendent heureux. Et vous êtes tous les bienvenus. Voilà, vous faites tous partie de cette famille. Vous tapez sur Facebook Youpi la vie avec Willy Rovelli.
3: Voilà, et préparez-vous, mes amis, parce qu'en 13h, entre 13h et 13h30, on fera venir des personnes parmi vous dans le public. Ça va, le public?
7: Ah, ils ont la force.
3: Ils vont bien. Donc il y aura des gens parmi vous qui montrent. Il y aura peut-être Nicolas qui ira
5: les chercher dans la foule.
3: Ou Fabien ira vous chercher. Ouais, voilà. S'il se jette, écartez-vous.
7: Oui, oui.
3: Parce qu'il pèse son poids, le bonhomme. Ça vous montrez là, vous nous racontez ce que vous voulez, votre braderie, et vous repartirez avec quoi, mon bon Nicolas?
5: Eh bien, ça tombe bien, chers amis lillois, vous repartez avec un week-end à Lille.
3: Ah ouais, mais comme ça, vous l'offrirez à vos amis.
5: Le tirage, c'est demain.
3: Voilà, le tirage, c'est demain. Mais nous, on offre que des bons cadeaux. L'autre jour, on a offert une paire de skis à un cul de jatte.
7: Ah oui, franchement,
3: Eh bien, c'était génial. Allez, d'abord, si vous n'avez pas suivi l'actu, pas de panique, l'actu vous suit. Il est temps pour moi de mettre les points sur les i.
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3: Et comme nous sommes en direct de la braderie de Lille, on commence avec cette info. Jean-Luc Mélenchon sera aujourd'hui en balade sur la braderie. Faut dire qu'on se souvient tous de sa sortie fracassante il y a quelques années face à un policier. Hein. La boule frite, c'est moi! Notre ancien Premier ministre Michel Barnier sera également en visite sur la braderie. L'autre, quand il va être devant un stand, les gens vont plus savoir c'est quoi qui est le vieux truc à vendre entre les
5: deux.
3: Ne confondez pas vieil article et Michel Barnier. Hein. Je sais que les deux prennent la poussière, mais c'est facile à ne pas confondre. Barnier, c'est celui qui fonctionne le moins bien des deux. Voilà.
7: Ah oui,
3: la braderie et Michel Barnier, la friperie et le fripé. Marine Tondelier, la patronne des écolos, sera elle aussi dans les allées de la braderie. Si les vendeurs font la même ristourne à Marine Tondelier que ses intentions de vote actuelle, elle n'aura pas plus de 4%. Gabriel Attal sera aussi en visite sur la braderie. Alors bon, mes amis, vous faites pas avoir. Hein. Ils vont tous essayer de vous refourguer leur vieillerie de programme. Alors négociez bien avant d'acheter leur merdouille. Tous ces politiques hein, qui ont un point commun avec les moules, ils s'accrochent à leur poste comme une moule à son rocher. Léa Salamé tiendra un stand à la braderie. Elle viendra refourguer tous ces lancements de journaux télévisés qui ne nous servent plus. Patrick Bruel aussi est annoncé à la braderie. L'autre, il a entendu qu'il y avait des moules. Alors...
5: Oh non.
3: Bah, puisque nous sommes sur la grande place de Lille, pile face au Carlton, une pensée pour Dodo La Saumure, décédé il y a une semaine. En sa mémoire, DSK porte un brassard noir autour de la bite.
5: Oh non.
3: On va peut-être voir d'ailleurs DSK qui va nous faire un petit coucou par la fenêtre du Carlton. Coucou DSK, coucou. Mais là, on fait noir. Carlton, hein, le seul hôtel où sur l'affiche du room service, on pouvait cocher la case de la fille qui vous montait le petit-déj. Et comme pour les petits-déj, t'avais le choix entre la continentale, l'anglaise ou l'américaine. Voilà, pareil que les cendres de Dodo La Saumure ont été dispersées sur les draps de la suite junior.
5: Oh non!
3: En marge de la braderie de Lille, ne manquez pas le Lille Tattoo Market. Alors, faut faire gaffe avec les tatouages, hein, parce que quand t'es jeune, tu as un tatouage sous le sein, et avec l'âge, tu as le sein sur le tatouage. Comme on est dans le Nord, tiens, une info musicale. Le maire d'Arleux, dans les Hauts-de-France, annule la venue de Jean-Luc Ley, qui devait chanter pendant la fête de l'ail.
5: Oh.
3: Il l'a dans l'oignon.
5: Oh.
3: Enfin, la question du jour.
5: Ah.
3: On parlait de Michel Barnier. Est-ce que quand il se fait raser en Espagne, il va chez le Barnier de Séville?
5: Ouh.
3: Ah, un petit peu de culture. Eh bien, vous avez 2 heures. Malheureusement, dans 117 jours, c'est fini 2026.
7: Bravo !
3: Ah bah oui ! Coucou le Carlton, coucou. Alors, on se fâche pas avec le Carlton.
7: Non, on a un partenariat, non, c'est ça ?
3: Non, parce que
7: pour les toilettes.
3: C'est les toilettes.
7: Ah, c'est des toilettes. Ah oui, on... très propre, très propre.
3: Pour ceux qui restent toute la journée ici,
7: bah oui,
3: dans le village ici, eh bien, on n'a pas de toilettes.
7: Pas de toilettes,
3: du coup, on va au Carlton pour aller. J'adore. Bon, c'était un petit récap de l'actu rapide, mes amis. Alors écoutez, si vous n'avez pas le moral.
7: Ça va pas.
3: Eh ben, moi, j'ai la solution pour vous. On est la seule radio au monde où, avec un jingle, le moral
7: revient. C'est l'antidote.
3: C'est l'antidote. Regarde, on va faire un essai, tous ensemble avec le public qui sait la braderie Lille. Quand je vais vous dire à vous, vous allez me faire padabapapaba. Tiens, on va essayer. À vous, voir.
7: Padabapapala.
3: Très bien.
7: C'est bien.
3: Alors, on y va. Vas-y, on va ce jingle. Vas-y, on va ce jingle.
7: Non, on n'est pas bien. Vous avez le blues de la rentrée.
3: On a le blues, on n'est pas bien.
7: Pas bien. 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
3: À vous. Padabapapala.
7: Voilà, bah là, ça va mieux. Ah,
3: t'as vu ça,
7: ça fait du bien.
3: Et on est la seule radio au monde où on a ce pouvoir. Voici Véronique Sanson, mes amis, à tout de suite ici à la braderie de Lille.

0: c'était très très bien ça. C'était Véronique Sanson, bien sûr, avec Chanson sur ma drôle de vie. Jingle.
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0: Allez, nous sommes toujours en direct et en public de la braderie d'Olivier.
3: Ouais, ouais, ouais, ouais, oui, oui, oui, oui, oui,
4: oui. Ah oui, oui. C'est spontané,
5: c'est naturel.
0: Dans un instant, mon cher Nicolas, qui sera ton invité, mon bébé?
5: Eh bien, on va chanter, on va entendre votre petit grain de voix.
0: Ah, oh là. Très bien. Ouh là là là.
4: Sortez les parapluies.
0: Ouh là là, je ne sais pas si c'est une bonne idée. Mais d'abord, la braderie, c'est évidemment un événement parrainé par votre radio ici et par le quotidien régional La Voix du Nord. Alors, dans toutes les régions de France, il y a de grands quotidiens régionaux comme Sud-Ouest, Ouest-France, La Provence, Télégramme, Le Dauphiné, La Dépêche du Midi, L'Union, Le Courrier Picard et tant d'autres. C'est très important, la presse régionale. C'est pour ça que je voulais qu'on en parle un tout petit peu. Bonjour, Olivier Merlin.
6: Bonjour, Willy.
0: Bienvenue ici, mon cher Olivier.
6: Merci.
0: Vous êtes rédacteur en chef adjoint à La Voix du Nord, donc en charge des correspondants. Alors, déjà, c'est quoi un correspondant?
6: Alors, merci de poser cette question parce que, en fait, on ne parle pas assez souvent des correspondants locaux de presse. Ils ont un rôle hyper important. On a 300 journalistes à La Voix du Nord, mais on peut compter sur 500 correspondants.
0: Voilà.
6: C'est hyper important de pouvoir compter sur eux. Ils ont un rôle clairement démocratique. Le Nord et le Pas-de-Calais, c'est 1534 communes, 4 millions d'habitants. Donc c'est une petite région en superficie, mais elle est extrêmement dense. Il y a de nombreux villages et il faut que tous ces gens qui font vivre ces villages, les commerçants, les élus, les entrepreneurs, les présidents d'associations, ils ont besoin d'avoir accès à des correspondants pour passer leur message qui ensuite nous arrive dans nos rédactions.
0: Voilà, alors des correspondants qui ne sont pas forcément des journalistes alors.
6: Alors, pas du tout.
0: D'ailleurs, c'est qui ces correspondants?
6: C'est un statut qui est même prévu par une loi de 1987.
0: D'accord.
6: Tout est clair.
0: Ouais.
6: C'est pas vraiment un métier, c'est plutôt une occupation.
0: C'est ça.
6: Merci encore une fois de poser la question parce que j'ai démarré.
0: Remerciez-moi encore.
6: J'ai démarré correspondant et je me souviens très bien, j'avais frappé à la porte il y a 25 ans de l'agence locale de Boulogne-sur-Mer.
0: 25 ans,
6: ouais. Oui, merci, c'est gentil. Et on m'a bien reçu et on m'a proposé d'œuvrer pour aller faire des petits reportages dans ma commune. Et 25 ans plus tard,
0: voilà,
6: je suis avec vous.
0: Donc ça peut être monsieur et madame tout le monde qui peut être un correspondant
6: oui.
0: Dans un quotidien régional.
5: Très bonne question.
0: Encore une bonne question.
4: Encore une bonne question. Qu'est-ce qu'il a bossé?
6: On peut accueillir tout le monde, des enseignants, des étudiants, des retraités, des ouvriers. On a tout le monde parmi nos 500 correspondants.
0: C'est trop bien, moi je trouve ça trop bien.
6: Faut quand même aimer écrire.
0: Ouais.
6: Écrire sans faute ou avec le moins de fautes.

0: La Voix du Nord, je pense à Joël Rochecois, je lui fais un petit coucou du côté d'Èves, près de Boulogne-sur-Mer. Il est là depuis 60 ans, il a un réseau forcément énorme. Donc lui, il va pas venir me voir pour me demander qu'est-ce que je vais faire. Il amène régulièrement des sujets. Quand on débute, c'est pour ça qu'il faut aussi dire à ceux qui débutent, n'ayez pas peur, on est là pour vous aider, on va vous donner quelques sujets. Et au fur et à mesure, il va y avoir un cercle vertueux qui va se mettre en route et les sujets vont venir à eux naturellement.
1: Et donc vous leur dites, ok, ce sujet m'intéresse, tu me fais tant de lignes, comment ça se passe, c'est ça ?
0: Exactement, ils proposent. Ouais. Je ne vais pas dire qu'on dispose, mais on valide tel ou tel sujet, on valide aussi leur copie. Hein. Parfois, on modifie des choses, on ajoute des choses. Et très souvent, on arrive à se mettre d'accord parce qu'ils ont, ils ont de très bonnes idées.
1: Olivier, c'est payé combien pour être correspondant ?
0: C'est à l'article ?
1: Pour avoir,
0: Oui.
1: Oui, c'est à l'article ?
0: Il n'y a pas de salaire. C'est ce qu'on appelle une note d'honoraire. Un pigiste. Ouais. Les pigistes, c'est encore autre chose. Un pigiste est journaliste.
1: Ça, c'est une mauvaise question, Nicolas. Tu vois ?
2: Comme d'habitude, Nicolas n'a pas travaillé. Voilà.
1: Tu vois la différence entre une bonne question et une mauvaise question. Tu le vois, Olivier,
0: je vois la différence.
1: Voilà.
0: Pauvre. Une note d'honoraire, on paye les articles, les photos et également les vidéos et bien sûr le trajet. Les coûts de. On sait qu'avec le carburant, ça coûte de plus en plus cher. On rembourse bien sûr les frais de kilomètre.
1: Donc, sans ces correspondants, mon cher Olivier, un journal, prenons La Voix du Nord, pourrait ne pas exister, en tout cas il n'existerait pas pareil.
0: Il existerait différemment. 300 journalistes, 500 correspondants, il nous manquerait quand même de nombreux sujets. Encore une fois, ils ont un rôle démocratique, ils permettent de faire remonter les informations des villages, des communes peu peuplées. Et on a aussi des correspondants à Lille, attention, mais ça permettrait sans doute qu'on échapperait à une actualité de ces communes rurales.
1: Moi, je trouve ça trop bien. Donc, vous les choisissez comment ? Lorsque, tiens, par exemple, là, dans le public, il y a plein de gens, il y a des jeunes, des moins jeunes.
0: Je ne sais pas qui a envie de devenir correspondant à La Voix du Nord.
1: Qui veut devenir personne ?
0: Bon. Clairement.
1: Si, admettons que tout le monde ait levé la main. Bon, du coup, comment est-ce que vous les choisissez, Olivier, après ?
0: Il faut savoir qu'on reçoit beaucoup de CV. Quand même. D'ailleurs, je vous invite, tous ceux qui nous écoutent, à écrire dans les. Puisqu'on est diffusé sur la France entière, dans les journaux de PQR, écrivez aux rédactions en chef.
1: Presse
0: quotidienne régionale. Dans les journaux de près de chez vous. À La Voix du Nord, vous faites un petit mail à rédaction@lavoixdunord.fr et n'hésitez pas à postuler. Vous enverrez sans doute un CV, mais surtout ce qui va nous intéresser, c'est les premiers sujets. En fait, on va vous demander d'écrire deux, trois sujets et on va tout de suite comprendre si vous êtes sur la même longueur d'onde que nous.
1: Ça trop bien.
0: Très souvent, il y a des succès et ça marche très bien.
1: Franchement, je trouve ça trop bien. Je vous lis tous les jours La Voix du Nord parce que je sais trouver des histoires comme ça à raconter dans cette émission. Et voilà, maintenant, on lit. Beaucoup sur les petites tablettes, voilà, maintenant dans le numérique. Et c'est vrai que je lis des histoires de correspondants dans tous les journaux locaux partout en France. Et c'est très important. Il y a vraiment des gens qui ont vachement de talent et qui arrivent à trouver des histoires, qui arrivent à trouver des personnages. Et donc, c'est vraiment un maillon essentiel pour un journal comme La Voix du Nord. Voilà, mon cher Olivier.
0: J'invite tous ceux qui nous écoutent à télécharger l'application La Voix du Nord. Elle est gratuite. Allez-y, téléchargez-la. Et vous allez avoir accès à toutes les infos et aux push, aux notifications tout au long de la journée.
1: Est-ce que vous ferez un joli papier sur nous?
0: Évidemment.
1: Voilà. Vous dites que c'était génial, que c'était la meilleure émission de votre vie. D'accord ? Allez, applaudissez Olivier. Merci mon cher Olivier, rédacteur.
0: Allez chercher, je me permets Willy, allez chercher ce petit guide de La Voix du Nord, spécial braderie, il est disponible au siège de La Voix du Nord. C'est à deux pas d'ici, un bâtiment iconique de la Grand Place.
1: Exactement.
0: Merci beaucoup.
1: Rédacteur en chef adjoint à La Voix du Nord, en charge des correspondants. Jingle, s'il vous plaît, car j'aime le jingle dans cette
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1: Dans un instant, à partir de 13h, n'oubliez pas, le samedi,
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1: Vous viendrez ici, tous, nous raconter votre Youpi, vous repartirez avec des cadeaux.
2: Et un week-end à Lille, en plus.
1: C'est dire. C'est dire. Mais d'abord, mon cher Nicolas,
2: mon invité.
1: Il y a Malabœuf, bien évidemment, notre enfant de la télé. Alors, mon Nico.
2: Eh bien, aujourd'hui, nous sommes à la braderie de Lille, vous l'avez dit, et dans les rues de Lille, je suis tombé sur qui ? Sur Magali Ripoll. Applaudissements.
7: Bravo, Magali. Merci, bonjour tout le monde.
2: Le public vous connaît, on vous voit tous les soirs dans N'oubliez pas les paroles sur France 2. Mais alors, qu'est-ce que vous faites ici ? Il n'y a pas de tournage de N'oubliez pas les paroles.
7: C'est vrai, il n'y a pas de tournage de N'oubliez pas les paroles. Déjà, merci pour l'invitation. Merci Willy, merci Nicolas, merci Fabien. Et c'est vrai que je viens du Sud. Donc, je viens explorer l'ambiance. Je viens vérifier que l'ambiance du public du Nord n'est pas une légende.
2: Et donc, alors ce soir, je crois qu'il y a justement une émission sur France 3 que vous animez.
7: Oui, j'anime une émission en direct sur France 3, qui est une émission de télécrochet, en fait, qui consiste tout simplement à trouver l'hymne de la braderie, car la braderie qui existe depuis presque 1000 ans n'a pas son hymne.
1: Oh là là, c'est pas vrai.
7: C'est un scandale.
1: Il n'y a pas d'hymne de la braderie ?

0: Exactement.
1: Pas à ma connaissance.
0: En 899 ans, il n'y avait jamais eu d'hymne. Donc, je l'ai appris. Et donc, l'émission, elle va ressembler à quoi ce soir?
1: On n'en sait rien, ça fait.
0: C'est une surprise.
1: En fait, voilà, il y a trois bandes, trois, une chorale, une bande et un groupe qui vont se produire sur scène pour reprendre pour deux d'entre eux des titres déjà existants en transformant les paroles en hommage et en honneur à la braderie de Lille, et un groupe qui interprétera une composition. Et il y aura un jury avec trois membres du jury, Camille Serre, Jérémy Crédville et la chanteuse Héloïse.
0: Ok.
1: Et voilà, et le public, bien sûr, va participer et aider à choisir. L'hymne.
0: Et alors, du coup, parmi les candidats en lice, je crois même qu'il y a l'orchestre des sapeurs-pompiers, donc on va les entendre chanter. Et donc, il y aura un écran géant pour les paroles, on l'a dit, et un applaudimètre, je crois, pour le verdict. Alors... Donc, ça va être le jury et le public qui va pouvoir décider du vainqueur.
1: Exactement, c'est vraiment l'esprit de la braderie, c'est-à-dire qu'on fait du neuf avec du vieux, donc on est vintage et on a un applaudimètre.
2: C'est trop bien.
1: C'est quand la dernière fois qu'on a eu un applaudimètre?
0: Années 50, là, ça remonte.
1: Un instrument très fiable, très fiable.
0: Et alors, n'oubliez pas les paroles, on l'a dit avec Nagui, depuis combien de temps?
1: On va fêter nos 19 ans en décembre prochain.
3: Mais il y a encore des chansons à chanter.
0: Mais c'est fou.
1: C'est bizarre, vous ne m'avez pas dit, vous ne les faites pas?
3: Oui. Non.
1: Merci beaucoup.
3: Oui, parce que vous les faites, Magali. Que je vous dise. Oui. Voilà, bon. Non, mais il y a encore des chansons, il y a encore autant de tubes à chanter. Autant, aucune lassitude. Non, bah non, de toute façon, la chanson, c'est ta passion, Magali.
1: Oui, c'est ma passion, voilà, c'est notre passion à tous, n'est-ce pas, mon cher Willy? Mais il y a vraiment un terrain ancré de chansons qui sont dans le patrimoine de la chanson française et des nouveautés qui sortent tous les mois, on apprend de nouvelles.
4: Et surtout, les Français adorent le karaoké. Il y a de plus en plus d'établissements qui se montent pour aller.
0: Des bars, ça en dit beaucoup. Et il y a 19 ans, si on vous avait dit que ça continuait 19 ans, vous seriez toujours là, vous l'auriez cru?
1: Non.
3: Bon, donc c'est ce soir l'émission?
0: Ce soir, et juste parlons d'Interville.
3: Oui, vite.
0: Il n'y a pas eu cette année, on vous avait vu l'année dernière. Est-ce qu'on va vous retrouver dans Interville?
1: Pour sûr, on sera là l'année
0: prochaine. Ça, c'est une bonne nouvelle.
3: Voilà,
0: merci. Et bien, on vous retrouve ce soir sur France 3 à 20h35.
3: Merci
0: sur l'antenne.
3: Merci beaucoup. Merci à tous, Magali. Merci d'être passé nous voir, Magali. Et bonne braderie. Tiens, puisque tu parlais de chansons, tu chantes du Florent Pagny, bien évidemment. Oui. Eh bien, on va l'écouter, la Florent Pagny, avec la dernière chanson du monde. Après, il n'y en aura plus jamais.
4: Après, c'est fini.
3: Écoutez bien.
0: On ferme. Rideau.
3: On ferme tout. Voilà, prenez tout ça à la retraite. Florent Pagny, la dernière chanson du monde. Merci d'être sur votre radio ici. Nous sommes en direct à la braderie de Lille, à Lille. À tout de suite.

0: Nicolas Malabeuf continue à distribuer
1: des chapeaux
0: de paille
1: à la braderie.
0: Des chapeaux de paille ici, puisque nous sommes évidemment à la braderie de Lille.
1: Ouais,
0: et le public, vous aimez la pub?
1: Ouais.
0: Tant mieux, parce qu'elle est là tout de suite, mes amis.
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0: public, ce soleil.
1: Et cette braderie dingue, c'est l'événement populaire par excellence, comme on aime vous le raconter sur votre radio ici. On va continuer à vous parler de tout ça jusqu'à 13h30, mais avant, comme ce sont les 5 dernières minutes, avant le journal de 13h, on va quand même si on est au cœur de la braderie, vous parler d'une belle initiative. Bonjour Chantal de France.
2: Bonjour.
1: Bienvenue ici ma chère Chantal. Alors vous êtes la présidente du FCP Prévention Culture Formation.
2: Tout à fait.
1: Alors c'est quoi FCP ?
2: Alors c'est une association qui prend en charge les jeunes très en difficulté, hors du système scolaire ou en voie de déscolarisation, et également les jeunes qui sont déscolarisés, un peu dans la rue. Donc nous avons des éducateurs spécialisés qui vont vers les jeunes pour essayer de travailler avec eux et les remettre soit scolaire, soit dans un système social.
1: Voilà, vous les aidez à devenir autonomes.
2: Et à devenir autonomes. C'est l'objet principal.
1: Voilà, donc depuis 70 ans que vous existez.
2: C'est ça, tout à fait.
1: Voilà, donc vous les aidez avec donc divers grands axes, j'allais dire.
2: Oui.
1: Principalement la formation, c'est ça ?
2: Alors, la formation est un axe important. Ouais. Elle s'adresse à des jeunes et des moins jeunes, pour le coup, qui sont très loin des formations classiques.
1: Voilà.
2: Et qui, les formations que nous faisons vont petit à petit les remettre dans un système de formation plus traditionnel, soit un contrat d'apprentissage, soit des contrats d'alternance. Mais après avoir eu le bénéfice de notre propre, de nos propres formations.
1: Formation à vous.
2: Voilà.
1: Vous les aidez aussi pour le logement, par exemple, c'est ça ?
2: Alors, on a une quinzaine de logements que gère le service spécialisé logement, où on prend des jeunes. Ce ne sont pas des logements d'urgence absolue. Ouais. Ce sont des jeunes qui déjà ont une marche, soit sur une formation de longue durée, soit un contrat d'apprentissage, mais qui n'ont pas les ressources nécessaires pour se payer un logement.
1: Et vous les aidez aussi. Il y a aussi, je crois, des éducateurs de rue, des gens qui vont vraiment au contact de ces jeunes, même dans les écoles.
2: C'est ça. Dans les écoles, on a tout un système mis en place avec l'éducation nationale qui nous signale les jeunes qui sont soit déscolarisés, soit en voie d'échec et de déscolarisation. Et les éducateurs spécialisés interviennent dans les collèges.
1: Voilà, s'il y a même des enfants qui peuvent être harcelés ou des choses comme ça, un peu en difficulté. Et les éducateurs de rue font quoi, par exemple, alors ?
2: Les éducateurs de rue, ils essaient. C'est un métier extrêmement difficile, les travailleurs sociaux. C'est très, très difficile. C'est très prenant sur le plan personnel aussi. Ouais. Et ils essaient donc d'aller vers ces jeunes qui sont là en déshérence, quand même, vraiment en déshérence, pour petit à petit accrocher et petit à petit essayer de les remettre
3: sur le droit chemin.
1: Voilà.
3: Il y a un travail de psychologie aussi, alors.
2: Pardon ?
3: Il y a un travail de psychologie aussi.
2: Bien sûr, bien sûr. D'autant qu'on a de plus en plus de jeunes qui ont des problèmes psy relativement importants.
1: Donc je l'ai dit, ça existe depuis 70 ans. Vous venez de fêter vos... Enfin, pas vous.
3: Pas vous, non.
1: Ah, l'association.
2: Hélas.
1: Mais non, mais... Oh, voilà, bravo Nicolas.
4: Ouais, il met les pieds dans le jeu à chaque fois.
1: Là, on était bien, on parlait d'un truc un peu intéressant.
3: C'est cassé l'ambiance.
1: Tout de suite, là, c'est pénible. Bon, donc l'association.
2: Mais bon, mon association est encore en pleine forme.
1: Bah oui, mais vous aussi, comme Chantal, arrêtez.
2: Voilà.
1: Vous savez combien de jeunes vous avez aidé, Chantal, depuis 10 ans ?
2: On a à peu près en tout 1500 jeunes.
1: Ah, mais tu te rends compte, 1500 jeunes.
2: Et on a 110 salariés.
1: Ouais.
2: Y compris des salariés qui sont dans des chantiers, donc qui travaillent un petit peu sous forme de contrat aidé. Voilà, il y a un budget de 5 500 000.
1: Voilà. Non, mais c'est important que je vous reçoive parce que j'ai l'impression que même. Parce qu'elle est où l'association ? Elle est située où ?
2: Pardon ?
1: Elle est située où l'association ?
2: Alors le siège est à Marcq-en-Barœul.
1: Voilà. Et vous êtes.
2: Irradie sur la prévention pure sur 6 communes de la métropole.
1: De la métropole lilloise.
2: Voilà. Lilloise.
1: Et j'ai l'impression que même ici, à Lille, on ne connaît pas forcément.
2: On ne connaît pas forcément parce que c'est aussi un travail de l'ombre.
1: Ouais.
2: On n'a pas forcément envie
1: de mettre les jeunes que l'on suit en avant. En tout cas, bravo. Voilà. Moi, je voulais absolument qu'on vous fasse un petit coucou parce que c'est ça aussi l'émission, c'est vous faire sourire, évidemment, être là sur la braderie et puis que c'est un bel événement populaire et puis aussi parler de belles initiatives comme celle-là. Donc, merci infiniment, ma chère.
2: C'est moi qui vous remercie.
1: Vraiment, merci beaucoup, bravo. Chantal de France. Voilà. Donc, l'association s'appelle FCP foyer de culture populaire. À l'origine,
2: c'est ça. À l'origine, c'est ça. C'est voilà. le foyer de culture populaire.
1: Merci infiniment d'être passé nous voir, Chantal Defranc, donc l'association qui a aidé 1500 jeunes à essayer de se remettre, sur un beau chemin. Dans un instant, on va continuer ici à la braderie de Lille, à vous raconter la braderie de Lille, puisque juste après le journal de 13h et jusqu'à 13h30, le samedi,
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1: J'ai demandé à la journaliste comment elle allait.
3: Elle
1: a déjà envoyé le jingle, elle est partie à la cantoche, Diane. À tout à l'heure, ma chère Diane. Merci beaucoup. Merci d'être avec nous. Partons gaiement dans la troisième demi-heure de votre talk show du samedi en direct avec votre tribu Nicolas Malabeuf, notre enfant de la télé, et Fabien Aymon, notre geek. Et surtout avec vous, voilà. De la braderie de Lille.
3: Mais quelle ambiance à chaque fois, c'est incroyable.
1: Direct, il y a foule, il y a 13h30. Et le samedi,
3: c'est Youpi la vie.
1: Voilà, pendant 30 minutes, mes amis, on va vous donner la parole, vous allez monter, comme ça on va faire connaissance avec des gens de Lille ou des environs, vous allez nous donner vos youpis, qu'est-ce qui vous rend heureux en ce moment dans votre vie, on veut que de la bonne nouvelle, et vous repartirez avec des cadeaux, mon Nicolas.
3: Et surtout un week-end.
1: Oui, tenez-vous bien, amis lillois.
3: À Lille.
1: Et ça c'est quand même génial.
3: Vous ferez payer.
1: Mais oui.
3: Et le tirage c'est demain à 12h30.
8: En plus c'est tranquille, vous dormez chez vous.
1: Mais voilà mais comme c'est ça, bien, on vous offre des cadeaux. On paye pas le transport, on paye pas l'hébergement.
3: Circuit court.
1: Vous mangez chez vous.
8: Mais enfin, voilà. Écoutez, et tout le monde est content.
1: Et tout le monde est content. Non mais comme ça vous offrirez évidemment le cadeau à des potes, voilà, ou à votre famille. Et comme ça vous viendrez visiter cette incroyable ville de Lille. Merci mon cher Nicolas. Mais d'abord tiens, on va écouter Bon Entendeur. Ah. Avec le temps est bon.
8: Ah bah là, le temps est bon à Lille.
1: Évidemment que le temps est bon, puisqu'il y a la braderie de Lille. Oui, tadale, on peut finir une phrase ou pas? Tadale. Bon, donc la braderie de Lille, c'est jusqu'à demain soir. Et nous, on est là jusqu'à 13h30. Voilà, c'est bon, tu peux y aller.

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1: Mes amis, jusqu'à 13h30, le samedi,
2: c'est Youpi la vie.
1: Et vous qui faites l'émission jusqu'à 13h30. Alors comme nous sommes en direct de la braderie de Lille, que nous sommes en public, exceptionnellement aujourd'hui, je ne vous demande pas d'appeler. On va le fera dès demain. On va plutôt faire intervenir les gens qui sont ici quand même, pour qu'on ait un petit peu la oui. couleur de l'ambiance.
3: Ou alors venez à Lille, si vous êtes à Marseille.
4: Vous avez une demi-heure.
1: Vous avez 20 minutes. Enfin, voilà. Franchement, faites un effort, merde. Nicolas, tu as un micro à donner Tiens, vas-y, va là-bas, ma chérie, va là-bas. Tiens, vas-y, prends ce petit micro. Attends, tu peux te mettre à côté de Nicolas, n'aie pas peur. Vas-y, comment tu t'appelles? Comment tu t'appelles, mon chouchou?
5: Cyrine,
1: quel âge tu as, mon bébé?
5: Attends. 10 ans.
1: Quel âge tu as?
5: 10 ans.
1: 10 ans. Tu es venue toute seule?
5: Non, je suis venue avec ma mère et ma sœur.
1: Est-ce que tu l'aimes, ta maman?
5: Oui.
1: C'est vrai, elle est gentille?
5: Trop gentille.
1: Trop gentille. Tu habites à Lille?
5: Oui.
1: Alors, dis-moi, qu'est-ce que tu aimes à la braderie?
5: Bah, ça vend des affaires.
1: Ouais, toi, tu es venue chercher des choses?
5: Oui.
1: Quoi, par exemple?
5: Par exemple...
4: Tu as acheté...
1: Vas-y. Oui. Par exemple?
5: Bah, des choses pratiques.
1: Comme quoi? Vas-y, comme quoi?
5: Bah, j'ai voulu vous voir, en fait.
1: Voilà.
3: Eh bien, tu repars avec Willy Rovelli.
1: Je suis très pratique, effectivement, tu verras. Bah, écoute, merci.
3: Et la vaisselle.
1: Fasse une belle braderie. Tu peux rester avec nous, t'inquiète pas. Reste là, et puis on va passer après le micro à d'autres gens qui sont montés. Reste avec nous, parce que je voudrais te présenter quelqu'un ici qui est très connu. Enfin, qui va être encore plus connu que ça dans un petit instant. C'est Rémi Dauchy. Bonjour, mon cher Rémi.
6: Bonjour, Willy.
1: Vous êtes le propriétaire d'un camion frites.
6: Oui.
1: Ici, à la braderie de Lille. Comment s'appelle ce camion?
6: Barquette.
1: Barquette,
3: tout simplement.
1: Et c'est où Barquette? Vous êtes situé où, à la braderie de Lille?
6: On est au bout du boulevard de la Liberté, près du parc Jean-Baptiste Lebas, le parc aux grilles rouges.
1: Très bien, très bien. Alors, vous allez voir où je vais en venir, mais pour installer une... C'est quoi, c'est un food truck, c'est ça?
6: Oui, c'est ça, un food truck. Ouais.
1: Pour installer un food truck, il faut faire quoi? Il faut faire des demandes? Comment ça se passe?
6: Il faut faire une demande administrative à la Lille, remplir un dossier, cocher certains critères et puis avoir un peu de chance.
1: Ouais. Et voir un peu de chance, parce que vous êtes des milliers chaque année à vouloir postuler.
6: Il y a eu beaucoup de monde, oui.
1: Il y a beaucoup de monde, parce que je l'ai dit, il y a quoi? Il y a 6 000 exposants, on va dire.
3: 5 200 cette année.
1: Voilà, 5 200 stands, mais effectivement, mais les places sont chères.
6: Pour les food trucks, il n'y a que 16 food trucks.
1: Ah
6: oui,
1: 16
6: food trucks, c'est beaucoup.
1: Donc Rémi, il s'est dit... Moi, je veux mettre mon food truck, c'est normal. Je vends des frites, en plus, elles sont pas dégueulasses, à la braderie de Lille. Ouais. Sauf que mon Rémi, c'est faire caler.
3: Mais non.
1: Oh
3: non.
1: Voilà. C'est vrai. Et alors, il a eu quelle idée, Rémi, pour changer la donne?
6: Eh bien, Rémi, il a eu l'idée, avec son associé, de reproduire l'affiche de la braderie de Lille, qui est, pour rappel, un humoriste lillois qui a posé nu sur un tas de moules. Nous, on a posé nu sur un tas de pommes de terre.
1: Voilà. Ah. Donc, Rémi, il a posé à poil.
3: Il a montré sa frite, en fait.
1: Il a montré... Bravo Nicolas.
3: C'est classe, en plus, c'est classe.
1: Ça fait une semaine où il a noté cette vanne, il s'est dit faut que je la sorte. Et donc Rémi, donc vous avez posé à poil sur un tas de patates avec votre associé
6: pour rigoler.
1: C'est dit, de toute façon, au point où j'en suis.
6: Au point où j'en suis, on essaie.
3: Ça fait le buzz.
6: On a tagué monsieur le maire et en fait, dès le dimanche soir, on a posté ça. Il y a eu un énorme relais. On a fait 20 000 vues en 24 heures. Il y a eu un relais des médias locaux, il y a eu un relais d'ici, il y a eu. Il y a eu un relais de plein de monde et en fait ça a fait un tel buzz qu'on a été invité par la mairie 10 jours après à venir les rencontrer. Ils nous ont dit il y a une place qui s'est libérée.
1: Comme quoi, Rémi va donner des idées à tout le monde. Rémi, l'année prochaine,
3: tout
1: le monde va poser à poil l'année prochaine pour avoir une place. Et franchement, non, mais c'est bien. Bah, écoute, bien joué. Voilà, parce que c'est un week-end important pour vous.
6: C'est un gros week-end. C'est l'occasion de venir tester notre modèle sur la braderie de Lille, de s'amuser. Et puis on commerce en Lille depuis des années, donc on est content de pouvoir revenir avec un modèle différent.
1: Alors là, donc ce week-end, la braderie de Lille, mon cher Rémi, mais qu'est-ce qui va se passer là le 26 septembre?
6: Le 26 septembre, on a été sollicité pour participer au championnat du monde de la frite.
1: Alors ça, c'est quoi? Vous allez faire des frites avec d'autres concurrents? Comment ça se passe? C'est quoi?
6: On concourt dans la catégorie frites authentiques. Donc on va être face à deux autres nordistes et surtout des frituristes du monde entier. Il y a des Hollandais, des Belges, il y a des Suisses, il y en a un japonais.
1: Oh là là, un japonais. connaît, mais voilà. Il pique tout, hein, même les frites.
6: Voilà, et le but, c'est d'aller se mettre en concurrence amicale, ouais, hein, mais ouais, pour remporter ce titre. Et voilà.
1: De la meilleure frite du monde, donc ça sera le 26 septembre.
6: C'est ça.
1: Et alors, pourquoi la frite, mon cher Rémi? Pourquoi cette passion pour la frite?
6: Ben, parce qu'il y a un effet de Proust avec ma grand-mère qui les faisait très bien, et j'ai jamais eu l'occasion, depuis qu'elle est partie, de les retrouver dans d'autres restaurants, dans d'autres adresses. Les friteries, c'est très bien et c'est pas bien souvent aussi. Donc il y avait une envie de vouloir faire du bien sur un modèle qui est la friterie, qui est souvent maltraité parce que facile à faire en industriel. Et donc nous, on a décidé de lancer Barquette en disant voilà, on va faire de la frite maison, des sauces maison, des sides maison, des fricadelles maison. Voilà, donc on sait pas faire, on va chercher chez le boucher, mais on s'amuse avec ça et ça marche plutôt bien.
3: Bonne frite, elle est comment? Souvent on dit faut la cuire deux fois.
0: Il y a deux cuissons. Voilà.
6: Tout le monde a son secret. Nous, le nôtre, c'est d'avoir une double cuisson comme tout le monde. Mais par contre, on fait une première cuisson à l'huile végétale et une deuxième cuisson à la graisse de bœuf.
1: C'est délicieux. Un truc léger, quoi. Ouais. Brémy, bravo.
6: Merci beaucoup.
1: Bonne chance donc pour le championnat du monde de la frite.
6: Merci.
1: C'est donc le 26 septembre. Voilà, peut-être que vous serez donc champion du monde. On vous souhaite en attendant passer une bonne braderie, mon cher.
6: Merci.
1: Et merci pour ce t-shirt.
0: Oui, il vous a fait un joli cadeau.
1: Il a fait un très beau cadeau, un t-shirt frite.
0: Ah oui, là, franchement, ça vous va
1: tout à fait,
0: comme une frite.
1: Voilà, merci beaucoup, Rémy. Qui va passer? Tiens, ici au micro. Tiens, vas-y, toi là, vas-y, prends le micro. Vas-y, ma chérie, vas-y, passe le micro. Vas-y. Parce que je vous rappelle que jusqu'à 13h30, hein, le samedi,
3: c'est Youpi la vie.
1: C'est vous qui faites l'antenne. Alors, comment tu t'appelles?
2: Rabat.
1: Comment?
2: Rabat.
1: Rabat, très bien. Tu habites à Lille?
2: J'habite Poitrelo.
1: Poitrelo,
0: à côté. Chanson d'abord.
1: Poitrelo, j'adore cette. Et alors, qu'est-ce que tu viens faire à la braderie, mon chouchou?
2: Ben, comme chaque année, grand rendez-vous. Oui. En tant que Nordiste et Ch'ti, on est fiers d'accueillir le monde entier.
1: C'est une fierté. C'est vrai, c'est une fierté.
2: Ah non, sincèrement.
1: Et donc, toi, tu viens...
0: Chines?
2: Ouais, j'aime bien.
0: Tu recherches quoi comme
2: objet? Un peu de tout.
0: Un peu de tout?
2: Ce que j'ai connu dans ma jeunesse.
1: C'est-à-dire?
2: Des jouets, des BD, des...
0: C'est une bonne année, cette année? Vous avez trouvé des trucs déjà?
2: Je viens d'arriver.
0: D'accord.
1: Et cette moustache, alors elle vient de... Parce que vous ne pouvez pas le voir, mais alors il a une moustache. Ça, c'est une vraie moustache?
2: Non, bien sûr.
1: Ah là là, elle est belle. Hein.
2: C'est du travail.
1: C'est du boulot, hein, parce qu'il a des bacs-côtes comme ça, bien fournis.
0: Oui.
1: Un truc un peu bien. Ça fait des années. Ouais. Hein,
2: exactement.
1: C'est des années de travail. Et vous la peignez?
2: Non, c'est brut.
1: Brut,
2: c'est brut.
1: Brut. Il est brut.
2: Ouais.
1: Il est brut. Eh ben bon,
2: merci.
1: Bonne braderie. Merci infiniment.
2: Merci beaucoup. Salut Willy.
1: Avec beaucoup de plaisir. Bonne braderie, mon cher ami. Donc c'est jusqu'à demain soir. Est-ce que Rebecca est là, mon cher Nicolas?
3: Bien non, on peut s'écouter peut-être un petit disque.
0: C'est lui qui commande maintenant.
1: Très bien. En fait, on attendait des invités, mais apparemment, ils n'ont pas envie de te voir.
3: Il y a tellement de monde, en fait.
1: On va les retrouver. En attendant, tiens, on va écouter Indeep avec Last Night DJ Saved My Life. Vous êtes en direct de la braderie de Lille jusqu'à 13h30, mes amis. À tout de suite. Ah, bah, allez, la chanson, elle démarre. T'as voulu une chanson? Bah, écoute-la au moins.
0: Il est déjà au téléphone.

0: C'était bien sûr une Deep, applaudissons le disque, ouais. Jingle.
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0: Mes amis, nous sommes en direct de la braderie de Lille à Lille, en direct et en public.
3: Ouais, ouais.
4: Quelle ambiance.
0: On est où là? C'est sur la place quoi?
5: Place du théâtre.
4: Place du théâtre.
5: En plein centre-ville.
0: En plein
5: centre-ville. On ne peut pas nous louper.
0: Ah là, on ne peut pas nous louper. Vraiment, là, il y a un village fait avec votre radio ici.
5: On est carrément sur une scène, en fait.
0: On est sur une scène, effectivement. Et puis, évidemment, avec les moyens techniques et humains de ICI Nord. Tiens, applaudissons nos amis de ICI Nord. Eh, franchement, à chaque fois, on est toujours bien reçus quand on va à droite, à gauche. Et Dieu sait que la braderie de Lille, c'est un événement important pour toute la région, pour le monde entier, évidemment, mais pour la région, parce que je vous rappelle que c'est le plus grand marché aux puces d'Europe. Pour terminer, puisqu'il est 13h23, on va prendre tiens, des petits youpi la vie de visiteurs et visiteuses. Comment tu t'appelles?
6: Je m'appelle Daniel.
0: Quel âge tu as, Daniel?
6: J'ai 15 ans.
0: Tu as 15 ans. Et à côté de toi, c'est
6: Agathe.
0: Agathe. Quel âge tu as, Agathe?
6: 16 ans.
0: 16 ans. Vous êtes potes?
6: Oui.
0: Vous vous connaissez depuis longtemps?
6: Un an
0: depuis l'année dernière. Est-ce que vous êtes déjà engueulé?
6: Oui.
0: Ah oui. Vous êtes, est-ce que vous êtes engueulé pour des garçons?
6: Non.
0: Pourquoi?
6: C'était à propos d'une amie qui est super.
0: Ah, super. Ah oui, comment elle s'appelle déjà? Ouais. Ouais,
5: avec... Elles veulent pas dire.
0: Ouais, c'est vrai qu'elle est chiante parfois, non? Hein, c'est ça, ouais. Et du coup, vous lui parlez plus, alors c'est. Non, hein, vous la voyez plus?
6: Si, un peu encore.
0: Si, un peu. Ouais. Mais là, c'est peut-être le moment de lui dire qu'elle est chiante.
3: Oui,
0: voilà. On peut le dire à la France entière.
3: La France entière.
0: Écoute, t'es relou. Voilà. Bon, ouais. Mais ça, voilà. Bon. Et qu'est-ce que vous êtes venu faire la braderie alors? Est-ce qu'il y avait un truc particulier à voir?
6: Ouais, les garçons.
3: Ah, bah au moins c'est cash.
0: Génial. Pourquoi, comment ils sont les garçons de la braderie? Ils sont comment?
6: Bah, il y en a qui sont beaux. Hein.
0: Ah ouais. C'est quoi
5: pas
0: ton.
5: Tous, hein.
0: Ouais, pas tous. C'est quoi ton critère? Le critère?
6: Ouais, grand. Ouais, c'est tout.
0: C'est tout. Il faut qu'il soit grand. Et c'est tout.
3: Pas Willy, donc. Pas Willy.
0: Moi, c'est mort, mais il faut que c'est grand. Voilà, grand, et puis c'est tout. Bah écoute, bonne chasse.
3: Oui, merci.
0: Vous avez jusqu'à demain soir. Profitez bien. Bon, elles sont jolies. Bon. Elles sont jeunes. Elles ont bien raison. Tiens, passe le micro derrière. On va voir comment tu t'appelles, toi.
7: Artus.
0: Bonjour, Artus. Tu vas bien? Quel âge tu as, mon bébé?
7: J'ai 19 ans.
0: 19 ans. Toi, tu es venu aussi pour draguer ou pour faire autre chose à cette braderie? Parce que...
7: Pour les affaires.
0: Ah, voilà.
3: Déjà, on le sent professionnel, Arthur. On le sent professionnel déjà.
0: Tu es d'où? Tu habites ici?
7: Alors, ça fait 2 ans que j'habite ici.
0: Ouais.
7: Je suis en études.
0: Ok.
7: Mais sinon, je viens de Madrid.
0: De Madrid?
5: Wow. Bah, le monde entier.
0: Mais tu parles français ou? Là, tu parles espagnol là? Non.
7: Okay, je parle espagnol.
0: Je me suis dit, je me suis dit, c'est génial, je comprends tout. Ah non, donc là, tu parles français.
7: Ouais.
0: D'accord, mais sinon, tu es espagnol.
7: Je suis franco-espagnol.
0: Oh là, on comprend rien. Nada, nada.
7: Franco-espagnol.
0: D'accord, très bien. Et donc, tu es venu étudier quoi ici?
7: Je suis à l'EDEC.
0: À l'EDEC,
7: en école de commerce.
0: École de commerce, très bien.
7: À Roubaix.
0: D'accord. Alors, dis donc, c'est la température, c'est pas pareil?
7: Et il fait froid.
0: Au début, ça a dû être trop. Ouais. Bon, et donc la braderie, alors toi, tu connaissais, jusqu'à il y a 2 ans, tu connaissais pas?
7: Non, pas du tout.
0: Et alors, qu'est-ce que tu en penses? Pour ceux qui sont jamais venus, pour les Espagnols qui nous écoutent et qui ne sont jamais venus à la braderie de Lila, qu'est-ce que tu pourrais leur dire aux Espagnols? Comment est-ce que tu pourrais leur expliquer c'est quoi la braderie?
7: Les bières.
3: Ah, les bières. C'est bizarre, à chaque fois, c'est
5: numéro 1.
3: Revient numéro 1.
0: Décidément. Il n'y a pas à consommation, avec modération, bien évidemment. Et puis. Et puis c'est tout.
3: Et puis c'est tout. On l'a bien. Bon, c'est bien résumé.
0: Vraiment, bravo. Pour le schnorr, voilà, exactement.
5: Et t'as déjà acheté un petit quelque chose, je crois.
3: Ah, ouais, c'est quoi?
7: Bah, c'est le chapeau.
0: Le chapeau ici.
7: C'est les affaires, donc affaires. Le maillot du LOSC.
0: LOSC, évidemment une équipe très importante, très ici. Aimée ici, partout en France et ici dans le Nord. Merci mon chouchou, Artus. Tiens, vas-y, tu t'appelles comment toi?
5: Au suivant,
0: maintenant.
5: On est d'attente en fait.
8: Alors, du coup, c'est Jessica.
0: Oui.
8: J'ai rencontré
0: Valérie.
8: Camille.
0: Mais vous connaissiez?
8: Non.
0: Ah, vous connaissez plus tout le monde?
8: On vient juste de se connaître.
0: Ah bah c'est génial. Vous êtes du Nord, vous êtes d'où?
8: Alors moi je suis de Saint-Quentin.
0: De Saint-Quentin. Et alors ça fait combien de fois que... Ah bah tu es notre invité toi? Pardon, excusez-moi.
3: Mais alors, on fabrique l'émission en
5: direct. C'est le bordel.
0: Tu peux repartir, on n'a plus le temps. C'est pas grave. Vas-y, toi. Donc
8: moi de Saint-Quentin.
0: Oui, Saint-Quentin.
9: Vambruchy.
0: Oui.
4: Et vent brochis aussi.
0: Et vous êtes venu chercher quelque chose en particulier à la braderie ?
4: Le soleil.
3: Il est là, il est au rendez-vous.
0: Et ben, il est au rendez-vous. Applaudissez-les,
3: bravo.
0: Franchement.
3: Mais c'est ça l'ambiance de la braderie, parce que voilà, on se rend compte et on crée des amitiés.
0: Exactement. Baptiste, on n'a plus que 30 secondes. Parce que
3: okay.
0: Tu peux nous parler, donc, il y a un truc sur le tatouage à côté.
9: Ça, vas-y. De Lille Tattoo Market au Palais Rameau. Et du coup, c'est une convention de tatouage avec une soixantaine de tatoueurs, des friperies, des marques indées. Voilà, c'est un peu. Petit résumé.
0: Mais non, mais c'est bien le tatouage. Parce que il y a un tatouage à la mode en ce moment. Est-ce qu'il y a un truc qui est. Est-ce qu'un dauphin ou la tête de Johnny Hallyday, c'est à la mode?
9: Non, pas vraiment. Il y a un peu de tout.
0: Il y a un peu de tout.
3: C'est la tête de Jean-Baptiste Guégan maintenant.
0: Donc, c'est un événement ici à la braderie. Donc, le Lille Tattoo
9: Market.
0: Merci beaucoup. Désolé Baptiste, c'est comme on est très à la bourre. Merci mon Baptiste. Merci à vous mes amis.
3: Bravo.
0: Vive la braderie de Lille. Donc c'est jusqu'à dimanche et merci infiniment aux équipes d'ici Nord pour l'accueil
3: bien reçu.
0: Et au public. Et
3: bravo.
0: Merci infiniment. Belle journée, à demain.
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2: Bonjour et bienvenue à tous. J'espère que vous passez un excellent week-end. Et c'est parti tout de suite pour une demi-heure consacrée au cinéma français. Avec aujourd'hui les coulisses d'un film tourné en partie au musée du Louvre, sur les routes du Var et dans un petit village de l'Oise, Les Héros du Louvre. Nouveau film d'Élie Chouraqui, qu'on a beaucoup vu dans les films de Claude Lelouch, et qui est ici réalisateur. Il nous emmène dans le Paris des années 40, sous occupation allemande. Et nous vous dévoilerons les secrets de tournage de ce film en compagnie de la comédienne Marie Gillin, qui se partage l'affiche avec Cadmérade. Mais d'abord, que voir en salle ce week-end ? Place à l'actu cinéma sur votre radio ICI.
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2: Et pour cette première semaine de rentrée, je vous propose un récap de l'été au cinéma. Ça faisait longtemps que nos salles obscures ne s'étaient pas aussi bien portées. Entre les films sur Charles de Gaulle, l'Odyssée et le nouveau Spider-Man, les Français ont été nombreux à se faire une toile d'araignée ? Le nouvel épisode de Spider-Man a battu des records de fréquentation et devient le film Marvel le plus vu en France, avec plus de 8 millions de spectateurs. Et accessoirement, ça devient le quatrième plus gros succès de toute l'histoire du cinéma.
3: Salut, je m'appelle Peter Parker. Vous vous souvenez pas de moi, mais on se connaissait.
2: Côté français, la surprise de ces derniers jours, c'est une comédie qui devance carrément l'Odyssée de Christopher Nolan, coproduite par Jamel Debbouze.
4: Tout le monde s'éclate à la queue. C'est pas vrai.
2: Tombé du ciel, l'histoire d'Iliès, jeune lycéen de banlieue qui se retrouve obligé d'intégrer un lycée catholique alors qu'il est d'origine musulmane. Un choc des cultures qui a séduit plus de 1,5 million de spectateurs. Avec Josiane Balasko en bonne sœur, Fred Testour en prêtre, le jeune Iliès, interprété par l'humoriste Iliès Jadel, va découvrir les rudiments du catholicisme à ses dépens.
5: Tu fais quoi là ?
6: Je vais pas déjeuner ce matin.
7: Il est en train de manger tout le corps du Christ là.
8: Commencez pas à dire j'ai mangé les gens.
9: Ce sont les hosties pour la messe de dimanche.
10: Allez immédiatement vous confesser.
11: Dans l'armoire, là.
2: Tombé du ciel, film de Mohamed Hamidi, actuellement au cinéma. Et puis j'aimerais vous livrer mon coup de cœur de l'été. Un film réalisé par deux Bretons de 22 ans pour moins de 300 000 euros. C'est vraiment rien, hein. D'habitude, le budget moyen d'un film français, c'est 5 millions d'euros. Un grand raccourci, c'est le titre de ce film qui nous emmène dans les Côtes d'Armor, en Bretagne, et nous conte l'histoire de deux garçons qui se lancent dans un business de dératisation et deux jeunes femmes qui tentent leur chance au concours de Miss Côtes d'Armor.
12: Je m'appelle Louise, j'ai 23 ans. Je suis conseillère funéraire et je participe au concours de Miss pour...
13: Pourquoi ?
12: Pour... je sais pas pourquoi.
14: T'es mon cousin. C'est fou, t'as pas un mois d'encouragement. Tu sais comment ça peut gagner un dératiseur ?
2: Leurs chemins vont se croiser et ça va pas être triste. Un grand raccourci, une grande réussite pour un mini-budget actuellement au cinéma.
15: Tu penses qu'elle peut tricher ?
13: Ouais, qu'elle essaye, on rigolera bien quand elle va boiter sur scène.
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2: Soyez les bienvenus sur ICI, très bon appétit et bon week-end à tous. C'est parti pour votre émission sur les coulisses du cinéma. Ça tourne aujourd'hui avec le réalisateur Élie Chouraqui et la comédienne Marie Gillin. Bonjour à tous les deux.
16: Bonjour.
2: Avec le film Les Héros du Louvre, vous nous embarquez à Paris en 1939, Élie Chouraqui, au moment où la Seconde Guerre mondiale est annoncée. Bon, ça on sait. En revanche, ce que l'on sait moins, c'est qu'il y a une famille qui a risqué sa vie pour sauver les œuvres du musée du Louvre et empêcher qu'elles tombent dans les mains des Allemands. Et c'est l'histoire de vos grands-parents, Élie Chouraqui, que vous avez choisi.
16: Il n'y a pas qu'une famille, il y a le Louvre, derrière Jacques Jaujard, qui était le directeur du Louvre à l'époque, qui s'est mobilisé parce que Hitler avait décidé de faire un musée à Berlin, donc de piller le Louvre. Et Jacques Jaujard l'a très vite compris, il a exfiltré la grande majorité des œuvres dans les mois qui ont précédé, mais là les choses sont allées tellement vite qu'il lui a assis 400 œuvres majeures et il cherchait des chauffeurs et des camions, et parmi ces chauffeurs il y avait un gardien de nuit. Il était allé voir et lui a dit: est-ce que vous êtes d'accord pour partir avec 70 œuvres? Et puis voilà, le gardien de nuit a dit oui, bien sûr. Il adorait le Louvre, il adorait la France, il adorait le patrimoine, et il a dit bien sûr, mais il faut que je parte avec ma famille. Et c'est l'histoire de cette famille que je raconte, et cette famille, c'est la mienne. Voilà.
2: Et c'est pas la première fois que vous la racontez, puisque le film est l'adaptation de votre propre bande dessinée, Le Héros du Louvre, sorti en 2023. Pour le cinéma, vous l'avez rebaptisé Les Héros du Louvre. Oui. Donc vous l'avez plus à réaliser.
16: Oui, parce que le distributeur, d'une façon très juste, m'a dit: mais il n'y a pas que Babi, l'un des personnages principaux, avec Marie,
2: qui est joué par Cadmérade, du coup, qui interprète votre grand-père.
16: Il n'y a pas que Babi qui est un personnage central. Ils sont tous des personnages centraux. Évidemment, Marie, tous les enfants, ils ont tous cette Ils prennent en fait l'addition pratiquement ensemble. Mmh. Vous savez, ils mettent, c'est une histoire vraie, donc aujourd'hui on en parle avec, et c'est tant mieux, avec légèreté, avec plaisir, mais c'est des histoires qui mettent en jeu vos vies, et non seulement votre vie, mais la vie de vos enfants. Quand vous décidez, quand Babi, mon grand-père, donc dit au patron du musée du Louvre, oui, je suis d'accord, je vais prendre ses œuvres, il sait qu'il multiplie par 10 le risque de mourir, d'être arrêté, d'être fusillé par les nazis, qui vont vite comprendre s'ils voient qu'il y a des œuvres dans le tocard, que ces œuvres sont là pour être exfiltrées et soustraites à leur désir. Donc voilà, c'est des décisions très importantes.
2: Ça s'appelle Les Héros du Louvre, ça sort mercredi prochain. Bande annonce.
5: Le musée du Louvre cherche gardien de nuit.
6: Oui, et ?
5: Quoi ? Eh ben j'y vais. Faites le premier. C'est le Louvre !
8: Oh. Monsieur, là où les Allemands ont attaqué,
11: je sais.
8: J'ai des camions qui doivent impérativement quitter le Louvre. Avec chacun les chefs-d'œuvre qui nous restent ici.
11: Vous pouvez compter sur moi. Mais je dois partir avec ma famille.
2: Extrait du film Les Héros du Louvre, nouveau film d'Elie Chouraki avec Marie Gillin, nos invités ce week-end dans sa tourne. Un film que vous avez tourné en partie au Louvre, en région parisienne, et c'était il y a quasiment 2 ans, entre janvier et avril 2024. Alors j'aimerais savoir si vos souvenirs sont encore frais.
16: Très.
2: Oui, c'est vrai.
16: Les miens en tout cas, oui.
2: Génial, parce que c'est l'heure de la séquence souvenirs sensoriels de tournage. Marie Gillin, en repensant aux différents décors de ce tournage, là, sans réfléchir, quelle est la première image qui vous vient ?
15: La première image qui me vient, c'est quand on est dans le bus, on avait reconstitué un genre de studio dans un hangar et on doit faire cette scène des bombardements. Et ça a été un moment assez incroyable parce que on a eu là quand même la chance, heureusement, d'avoir une bande son très forte qui a balancé le bruit des bombardements. On a eu des éclairs. Enfin, tout le monde nous a aidés pour qu'on puisse vivre au maximum cette scène. Et c'était un moment quand même assez incroyable à vivre, qui était où on était extrêmement engagé dans le moment présent. Et puis évidemment, il y a quand même une forme de cocasserie, parce que on est quand même des enfants, on joue à on disait que, donc on a essayé de construire de toutes pièces ce moment qu'on n'avait pas vécu. Et quand on voit le film caméra à l'épaule, ce moment, je trouve qu'il est extrêmement réussi, donc on a tous bien travaillé.
2: Oui, Elie Chouraki, vous, en repensant à ce tournage, l'odeur qui vous revient, c'est justement celle du bus, du camion, ce fameux camion de l'Exode.
16: Oui, il y a cette odeur-là, il y a l'odeur de la pluie du matin aussi.
2: D'accord.
16: Parce que je ne sais pas pourquoi, il a beaucoup plu sur le tournage, si je me souviens bien. Et j'arrivais sur le plateau assez tôt, on commençait, moi j'étais là vers 5-6 heures du matin. Et j'adore cette odeur de pluie et de feuilles mouillées. Et il y avait cette odeur-là qui me mettait d'assez bonne humeur.
2: D'accord.
16: Et qui me donnait curieusement de l'énergie, même si ça n'était pas le soleil, alors que c'est d'habitude le soleil qui donne de l'énergie. Mais un café, l'odeur des feuilles mouillées... Il y avait quelque chose de très poétique.
2: Ça collait peut-être à l'univers du film.
16: Absolument.
2: Aussi. Mais j'aimerais revenir sur ce camion, parce que vous l'avez évoqué, il y a beaucoup de scènes de route. C'est un peu un road movie aussi, film.
16: Oui, c'est une fuite.
2: C'est une fuite. Vous avez parlé de cette scène des bombardements, Marie Gillin. Les obstacles aussi sur la route qui obligent Cadmerade à piler. Donc du coup, comment on réalise ces scènes-là ? Il n'y a pas des gens qui font bouger le camion, c'est les acteurs qui bougent tout seuls.
16: Il y a des gens qui font bouger le
2: camion.
16: C'est
2: vrai ? Ah oui,
16: je vous explique. En fait, si vous voulez, une scène dans les scènes qu'on a tournées, c'est un autocar où il y avait donc 70 caisses à peu près à l'arrière de l'autocar qui était censé contenir les œuvres du Louvre. Il y avait donc les vous étiez quoi, 8 acteurs dans le camion,
15: c'est, je sais plus,
16: vous
15: combien.
16: Deux, 6 enfants,
15: oui, 6 enfants, nous 8 gosses.
16: Ça fait, vous étiez 8, et tout autour de ça s'organise un ballet qui est un mélange de travail de la lumière, avec des lumières qui bougent constamment, pour avoir le sentiment que le camion bouge.
2: D'accord.
16: Et puis aussi du son. Parce que je me suis rendu compte que si les acteurs soudain sont dans un silence glacial, on n'a pas cette ambiance qu'on a tous connue quand on était petit avec nos parents, où la voiture roule, mais on entend quand même le bruit de la voiture derrière. Donc voilà, il y a tout ça qui se met en place. Et quand il y a un arrêt brutal, alors effectivement, il y a les machinaux qui, au moment un cue donné, poussent le camion pour que le camion tremble un peu.
2: Et à ce moment-là, vous êtes en studio, vous n'êtes pas sur la route.
16: Oui, on est en studio, mais malgré tout, le camion bouge, donc les acteurs bougent.
2: D'accord.
16: Et ensuite, il y a un autre plan, on tourne ça plus tard, oui, on tourne ça plus tard ou avant, où on voit le camion qui, sur la route, pile, tape sur quelque chose, fait un mouvement particulier.
15: Mmh. Voilà. On avait aussi, alors c'était pas forcément pour les chocs, mais malgré le fait que c'était assez artisanal, on avait un écran donc devant la vitre avant de l'autocar, où on voyait vraiment défiler le paysage qu'on était censé passer en fait. Donc ça, je trouve que ça nous a beaucoup aidé, parce qu'il y a rien de pire que d'être face à une caméra, aspiré par la caméra et ne pas pouvoir imaginer le paysage.
2: Donc du coup, c'est pas caméra qui conduit.
16: Non.
2: Et il conduit jamais.
16: Non, si, il a conduit.
2: C'est vrai?
16: Alors, il conduit évidemment les scènes où tout d'un coup la caméra est à l'extérieur du camion, ouais. On le voit sur la route, et c'est lui qui arrive avec le camion, c'est lui qui descend du camion. Oui, il a conduit. Il conduit très bien d'ailleurs, le camion. Et il m'a épaté parce que c'est pas facile de conduire ces camions des années 30.
2: Ah, oui, j'allais vous demander, c'est un vrai véhicule d'époque?
16: Bien sûr,
2: que vous
16: c'est
2: avez
16: un véhicule
2: pris
16: d'époque, et qui est absolument magnifique, qui a été restauré et qui a un peu pris pendant le tournage parce que il a pas mal bourlingué et circulé, mais donc voilà, c'est une direction très dure, il y a pas de direction assistée,
2: les vitesses sont
16: difficiles à passer, pour freiner il faut tirer toutes ses forces sur le frein à main. Bon, enfin c'est une drôle de machinerie, mais bon, ça Cad a bien maîtrisé tout ça.
2: En parlant de reproduire la réalité, dans le film on voit évidemment des œuvres du Louvre, oui, comme la Joconde, la Victoire de Samothrace, qui sont déplacées par les acteurs, donc on se doute bien que ce ne sont pas les vrais.
16: Si, c'est les vrais.
2: J'étais sûre que vous alliez me dire ça. Donc, elles sont reproduites comment? Est-ce que vous les reproduisez? Enfin, vous faites des copies en série?
16: Il y a un mélange de reproduction. Photos pour les tableaux, parce que maintenant on fait des très bonnes reproductions avec des photos retravaillées avec l'intelligence artificielle.
2: Ah d'accord.
16: Il y a aussi l'incrustation grâce à l'IA et à des effets spéciaux des tableaux, vrais tableaux qui sont dans l'image.
2: Alors il y a de l'IA dans votre film.
16: Absolument.
2: Donc,
16: et donc on tourne avec des tableaux qui ont des fonds bleus en fait, et après on remet l'image du véritable tableau. Et puis évidemment il y a des copies de tableaux qui sont avec nous. Par exemple, à un moment, on le sait, on voit la Joconde, c'est pas la vraie, c'est une...
2: Tiens, donc, vous m'avez fait peur. Je pense que le musée du Louvre aurait été
16: extraordinaire avec la Joconde. La vraie Joconde s'est déplacée 6 fois pendant la guerre. Elle a été déplacée 6 fois parce que les résistants, ceux qui la cachaient, comme mon grand-père et comme les autres, étaient terrorisés par le fait que les Allemands puissent la repérer et puissent s'en emparer. Donc elle se déplaçait tout le temps. Et ce qui est de très beau, c'est qu'à la fin de la guerre, Jacques Jaujard, donc cet homme génial, hein, parce qu'il faut parler de lui, le directeur du Louvre, c'était vraiment un type extraordinaire, il est parti avec sa voiture personnelle, il était allé à l'abbaye de Locdieu, où la Joconde était sous la garde de prêtres. Les prêtres lui ont donné la Joconde, la toile de la Joconde avec le cadre,
2: ouais,
16: sans protection. Il a mis la Joconde à l'arrière de sa voiture.
2: C'est incroyable.
16: Et il est remonté à Paris, au Louvre, pour la remettre à sa place.
2: Il y a aussi des scènes dans les rues de Paris et de Senlis, dans le département de l'Oise, que vous avez transposées au début des années 40. Comment on fait remonter le temps à ces lieux? Là aussi, on les déguise, on habille les rues pour...
16: Senlis, c'est une ville extrêmement protégée.
2: Ouais.
16: En plus, ils ont fait un gros effort, et je les en remercie, et ils sont parfaits pour le cinéma. Ils aiment le cinéma à Senlis. Et ils se sont arrangés pour que rien ne soit abîmé. C'est-à-dire qu'il n'y ait pas de grosses publicités partout, des poteaux ridicules un peu, comme on n'a pas à Paris avec des poteaux en plastique un peu partout. Donc ça, il n'y a pas ça.
2: Ouais.
16: La ville n'est pas touchée. Et dès qu'on leur demande de nous aider à nettoyer encore plus, ils le font. Et après, évidemment, la décoratrice qui a travaillé avec moi, qui est une fille géniale, dont évidemment, à l'instant où je vous parle, j'ai oublié le nom, mais qui va me revenir.
15: Samantha,
16: voilà.
15: Bravo.
16: Samantha, donc, s'empare du décor, après nos conversations, nos discussions, notre travail de recherche sur des photos, sur des films d'époque, et le transforme, de la façon la plus réaliste pour que tout d'un coup on ait l'impression d'être dans les années 40.
2: Ça, c'est quelque chose qui vous séduit, Marie Gillin, en tant que comédienne, de voyager à travers le temps dans des décors typiquement là qui nous emmènent au début du siècle dernier?
15: Bah oui, il y a rien de mieux pour plonger dans un univers et pour pouvoir ne pas faire que imaginer cette transposition d'époque. Moi, j'adore les films en costume. Je trouve que même alors il y a les décors, mais il y a les costumes aussi. Et Lucie, elle a cette chevelure incroyable que malheureusement je n'ai pas.
2: Vous aviez une perruque, donc.
15: J'avais une, pas vraiment une perruque, c'était un septième de tête, je sais plus très bien comment on appelle ça. Ouais. Et donc il y a une partie qui sont mes cheveux, mais hélas, je n'ai pas cette tignasse hein, qui est la même que
2: la
15: celle de Ellie. Et la difficulté, c'est qu'il fallait évidemment cranter mes petits cheveux qui dépassaient. Mmh. Et il y a cette fameuse scène où il pleut, donc c'est la magie de la pluie. Et là, j'étais, je veux dire, je ressemblais à un chien mouillé. Et donc il a fallu que la coiffeuse entre dans une église entre
6: et
15: deux.
6: Je criais, je disais, mais dépêchez-vous.
15: Et en fait, personne ne comprenait que, en fait, il fallait absolument me sécher les cheveux parce que ça n'a pas de sens. Ellie, par exemple, quand il prend sa douche, il n'a pas les cheveux plats. Les boucles reviennent, donc il fallait absolument qu'on recrée ses boucles. Parce que Lucie, il faut qu'elle reste Lucie.
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2: Ça tourne ce week-end avec le réalisateur Élie Chouraquier et la comédienne Marie Gillin pour les coulisses du film Les Héros du Louvre qui sort au cinéma mercredi prochain. Et comme indiqué dans le titre, il y a eu un tournage au Louvre. Vous avez tourné de nuit, Élie Chouraquier.
16: Oui.
2: Pourquoi de nuit ?
16: C'est compliqué de tourner au Louvre pendant la journée parce qu'il y a beaucoup de monde. Donc il y a un seul jour où le musée est fermé, le mardi. Et le mardi, le musée est toujours très très occupé parce qu'en fait, il ferme parce que il réinstalle les salles, il corrige certaines choses qu'ils ont envie de corriger. Enfin, il y a beaucoup beaucoup d'activités en fait. Donc, on a quand même réussi à tourner deux jours, un ou deux mardis, je crois que c'est deux mardis, et le reste du temps, on a tourné la nuit.
2: Comment ça s'est passé à l'intérieur ? Vous étiez en équipe de tournage réduite ou comme sur un plateau normal ?
16: Oui, on était quand même en équipe de tournage réduite, on avait du matériel léger, pas de choses très lourdes, mais enfin, on a quand même mis des lumières, on a quand même mis des ballons pour éclairer la grande galerie qui était collée au plafond, des ballons d'hélium, on a quand même fait beaucoup de choses, mais évidemment, alors ce qui est extraordinaire, parce que c'est comme dans une cathédrale. C'est-à-dire que les techniciens, tout d'un coup, deviennent, marchent sur des patins, sont sages. Dès qu'ils s'approchent d'une œuvre, il y en a toujours un qui fait attention, on va pas trop près. Il y a ce respect de l'endroit où on est. Mm. Et

0: à cette demande considérable. On a même deux services des tournages au sein du musée.
1: Donc c'est vous qui décidez si oui ou non vous acceptez tel ou tel tournage au musée. Qu'est-ce qui motive votre décision ?
0: On va voir ce qui va nous permettre d'apporter un regard original sur les œuvres. Il faut évidemment qu'il y ait un lien avec le Louvre, qu'il y ait un intérêt culturel.
1: Dans le cas du film d'Elie Chouraki, bon, c'était tout trouvé, puisqu'en plus, le Louvre est dans le titre. Qu'est-ce qui a séduit, justement, le comité ?
0: Alors, c'était l'autre service des tournages, celui de coproduction audiovisuelle qui a accueilli le tournage de Monsieur Chouraki. Mais cette histoire personnelle du grand-père du réalisateur est aussi l'histoire personnelle du Louvre. Donc, c'était tout à fait naturel qu'on l'accueille et qu'on le soutienne par cette coproduction.
2: Ça vous fait plaisir,
1: Elie Chouraki.
2: Mais oui, vous savez, parce que mon grand-père était gardien de nuit au musée du Louvre. Donc, il était assis sur un petit banc la nuit et il regardait les œuvres, il se baladait dans le Louvre. Donc, c'est très émouvant, presque 80 ans plus tard, de me dire que, voilà, le musée du Louvre l'a accueilli à nouveau et cette fois avec un plateau de cinéma, avec son petit-fils, pour parler de lui et parler du Louvre, dont il était fou.
1: Merci beaucoup Caroline Damet d'avoir été avec nous pour nous parler de ce service des tournages du Louvre qui a accueilli donc le film Les Héros du Louvre. Pour revenir à ce film, justement, Marie Gillin, est-ce que vous aimeriez vivre dans ce film ?
3: Je cale là. Je m'attendais pas à cette question parce que quand on incarne un personnage, bien évidemment qu'on ne vit pas dans ce contexte. Et le fait de l'incarner, c'est une façon de pouvoir se replonger un petit peu dans cette époque qu'on n'a pas connue. Mais je dirais, ça me suffit parce que revivre la Seconde Guerre mondiale.
1: Non, on n'a pas envie.
3: On n'a pas envie en fait.
1: C'est la question signature de cette émission. Je suis obligée de la poser. Donc c'est pour ça. Elie Chouraki, en une phrase, avec quoi avez-vous envie que les spectateurs repartent après avoir vu votre film ?
2: Du bonheur, du plaisir, l'amour du Louvre, l'amour de notre patrimoine, la passion de nos œuvres, tout ce qui est notre culture. Vous savez, la France et l'Europe, c'est une terre de culture, c'est une terre de... nous sommes les héritiers de millénaires de création. Tous les créateurs, les peintres, les sculpteurs, maintenant les cinéastes, les écrivains, évidemment, tous les artistes qui ont écrit autour, pendant, avec, à côté, mais en parlant de la France et de notre patrimoine, c'est eux qui nous ont formés. Donc voilà, je voudrais qu'on se souvienne toujours que nous sommes les enfants de tous ces artistes-là.
1: C'est beaucoup plus qu'une phrase, mais c'est très convaincant. Merci beaucoup, Elie Chouraki. La suite de Ça tourne, c'est demain, même heure, même fréquence, à 13h30. Marie Gillin, Elie Chouraki, ça vous dit de rester avec nous ?
2: Bien sûr.
1: Bien sûr, puisqu'on continue de parler secrets de cinéma avec un métier indispensable sur un tournage et pourtant méconnu du grand public, le métier de repéreur. Et c'est Antonio Correia qui nous rejoint demain dans Ça tourne. Très bon week-end à tous, à l'écoute de votre radio ici.
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5: Voici l'actualité de la semaine, vue par RFI, la radio-télévision suisse, Radio-Canada, ici en France et la RTBF, les partenaires au sein des médias francophones publics. On va commencer cette semaine en République démocratique du Congo avec ce constat. 10 jours après la rentrée scolaire, des centaines de milliers d'enfants n'ont toujours pas repris le chemin de l'école dans l'est du pays, Nicolas Sûr.
6: Plus de 1000 établissements n'ont pas rouvert, ils ont été détruits par la guerre ou sont occupés par des déplacés qui s'y sont installés.
5: L'enseignement, c'est aussi les résultats de l'étude PISA cette semaine, une enquête qui évalue tous les 3 ans les acquis des jeunes de 15 ans, à la fois en sciences, en mathématiques et en lecture. Et en Belgique, Jacques Kremers, les résultats sont plutôt mitigés.
7: Et les résultats des élèves francophones sont moins bons en français et en mathématiques, moins mauvais en sciences. Mais l'enseignement en Fédération Wallonie-Bruxelles est un peu plus équitable qu'auparavant.
5: Des propos racistes et sexistes dans la bouche de policiers municipaux à Carcassonne en France. Une vidéo est sortie cette semaine, filmée par l'un des policiers à son insu, dit-il. Le maire de Carcassonne, membre du Rassemblement National, est mal pris. Il a dû réagir.
8: Ces propos sont scandaleux. Tous les protagonistes de cette affaire sont suspendus immédiatement et sanctionnés.
5: 10 mois se sont tout de même écoulés entre l'enregistrement et la suspension des 4 policiers.

0: qui est concerné. Le parquet de Carcassonne, de son côté, a ouvert une enquête. En Suisse, un rapport explosif met le gouvernement dans l'embarras. Il porte sur les surcoûts de nouveaux avions de combat commandés aux États-Unis. Mathieu Anderson.
1: Un rapport du Parlement montre qu'il n'y a jamais eu de prix fixe conclu avec les États-Unis pour les avions de combat F-35, contrairement à ce qu'a toujours affirmé l'ancienne ministre en charge du dossier. Les surcoûts pourraient s'élever à plus d'un milliard de francs, soit plus d'1,2 milliard de dollars américains.
0: Enfin, ça continue entre le Canada et les États-Unis, Nadim Mubarak. Les deux pays entrent dans une nouvelle phase de leur guerre commerciale.
2: Des contre-tarifs canadiens touchent désormais 28 milliards de dollars de biens américains importés, tandis que Donald Trump impose un embargo sur certains produits canadiens.
0: 10 jours après la rentrée scolaire, plus de 100 écoles sont donc toujours fermées dans l'est de la République démocratique du Congo. D'après un rapport piloté par l'UNICEF et l'ONG Save the Children, un demi-million d'enfants n'ont pas pu reprendre le chemin des cours, Nicolas.
3: Le Sud Kivu est de loin la province la plus affectée. Au total, 462 écoles y sont toujours fermées et plus de 260 000 enfants sont déscolarisés. Dans près d'un cas sur deux, la fermeture des établissements est directement liée à l'insécurité ou aux affrontements répétés. Dans les autres cas, les écoles ont soit été détruites, soit sont occupées par des groupes armés ou par des déplacés. Vient ensuite la province du Nord Kivu, où près de 82 000 enfants n'ont pas pu effectuer leur rentrée scolaire, notamment dans le territoire de Massissi. À noter qu'à Massissi Centre, 7 écoles font classe dans une cantine de paroisse. Ensuite, la province de l'Ituri, avec plus de 45 000 enfants déscolarisés.
0: Oui, et ce rapport souligne aussi que les écoles fermées ne représentent que la partie la plus visible de cette crise de l'éducation.
3: Les humanitaires alertent sur le fait que cette privation de scolarité n'a pas que des conséquences en termes d'apprentissage. Elle expose aussi directement les enfants au recrutement forcé par les groupes armés et aux violences basées sur le genre.
0: Et puis par ailleurs, de nombreux écoliers se trouvent parmi les victimes d'un important incendie. Il a ravagé cette semaine des dizaines de maisons et 2 établissements scolaires dans un quartier de Bukavu, la capitale de la province du Sud Kivu. Les enfants ont péri dans une bousculade alors qu'ils tentaient de fuir le brasier. Il y a en tout 130 de morts. Les causes du sinistre ne sont pas encore connues. En Belgique, les résultats des élèves francophones sont moins bons qu'il y a 3 ans. C'est l'une des conclusions, Jacques, de l'enquête PISA, le programme international pour le suivi des acquis des élèves.
4: Oui, l'enquête PISA, c'est une évaluation des systèmes éducatifs de 91 pays, dont la Belgique, ce qui est mesuré tous les 3 ans. Ce sont les acquis des élèves de 15 ans en sciences, en mathématiques et en lecture. Et globalement, le constat international est préoccupant, car les connaissances de ces élèves reculent dans les 3 disciplines. C'est le cas aussi en Fédération Wallonie-Bruxelles, mais dans une moindre mesure, surtout en sciences, comme l'explique Ariane Baye, docteur en sciences de l'éducation à l'Université Cité de Liège.
5: Mais au niveau de la Fédération Wallonie-Bruxelles, en sciences par exemple, on se maintient stable sur les 20 dernières années et c'est assez exceptionnel dans le concert des pays. En lecture et en mathématiques, on baisse comme au niveau international. Par contre, par rapport aux pays voisins de comparaison, la France, l'Allemagne, les Pays-Bas, la Flandre, en fait, on baisse beaucoup moins ou pas en lecture et en sciences, ce qui montre une certaine résilience de notre système éducatif.
0: Voilà donc pour les résultats des élèves en Fédération Wallonie-Bruxelles, des résultats nuancés donc, mais avec aussi, Jacques, une diminution des inégalités scolaires.
4: Oui, et c'est une évolution importante. Les résultats des élèves moins favorisés ou issus de l'immigration sont meilleurs. Notre système éducatif est un peu moins inéquitable. Tous ces résultats ont fait réagir la ministre de l'Éducation, Valérie Glatigny, qui dit vouloir inverser la tendance.
6: Il ne faut pas cacher la poussière sous le tapis et le test confirme quand même la baisse de nos résultats. C'est une courbe descendante sur les 20 dernières années. Il faut pouvoir inverser la tendance et mettre au centre les compétences de base avec un niveau d'exigence plus élevé.
4: Cette exigence plus élevée se traduit notamment par la rehausse des seuils de réussite en fin de primaire. Autre réponse apportée par la ministre, l'interdiction du smartphone pour favoriser la concentration des élèves sur les apprentissages. La volonté affichée donc aussi d'œuvrer à améliorer le climat scolaire et la discipline en classe.
0: Voilà donc pour la Belgique francophone. On notera que dans les trois matières évaluées, le Canada et la Suisse sont devant la Fédération Wallonie-Bruxelles. La France se situe légèrement derrière. Et puis du côté des pays africains, seuls quelques pays ont participé cette année à l'enquête PISA. Ils se situent dans le dernier tiers du classement. C'est l'île Maurice qui est la mieux classée globalement.
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0: C'est une vidéo qui a fait scandale cette semaine en France et au-delà. On y entend des policiers municipaux de Carcassonne tenir des propos racistes, sexistes, homophobes et complotistes. Une séquence tournée il y a 10 mois lors d'une patrouille de nuit par la caméra de l'un des policiers à son insu, dit-il. Mais depuis novembre 2025, alors que la vidéo était connue, aucune mesure n'a été prise. C'est plutôt gênant pour le maire de Carcassonne, membre du Rassemblement National. Il dit avoir suspendu et sanctionné les 4 policiers impliqués. Le parquet de Carcassonne, de son côté, a ouvert une enquête. Alors, s'agit-il de propos isolés ? Sébastien Berriot s'est rendu dans une cité de Carcassonne, la cité Ozanam.
8: Lorsque la vidéo des policiers a commencé à circuler sur les réseaux sociaux, beaucoup d'habitants de la cité Ozanam disent ne pas avoir été surpris. Mohamed, par exemple, 44 ans, est né dans le quartier. Il explique que les relations avec la police nationale sont excellentes, contrairement avec les policiers municipaux. Il parle de méthode de cow-boy et en effet, les propos tenus dans la vidéo ne l'ont pas étonné.
9: C'est limite banal, quoi, on va dire. On est là pour, entre parenthèses, taper sur la racaille, mais on n'est pas tous de la racaille. Autant les nationaux, ils viennent, ils parlent avec nous, tout se passe bien, mais les municipaux, on ne peut pas parler avec eux, on ne peut rien faire. Et quand on voit la façon dont tu nous parles, c'est pas joli à voir. Si déjà ils viennent, ils te tutoient, tu rentres à la maison, tu jettes ta clope, tu fais ci, tu t'en vas. Oh, c'est pas normal. Et je comprends pourquoi les jeunes, les caillasses et tout ça.
8: Morad, lui, n'a pas été surpris de voir que le policier incriminé était membre du RN. Selon lui, certains agents municipaux ne cachent pas leur hostilité envers les étrangers.
10: Alors, leur comportement, leur façon de parler, leur regard, tout, leur attitude, c'est flagrant, quoi. On a tous vu la vidéo. Et après, ça se voit, de toute façon, entre les municipaux, le nouveau maire, les militaires, ils sont tous ensemble et ils ont tous les mêmes.
8: Anthony, lui, habite le centre-ville. Même constat dans les relations avec la police municipale.
11: Ils sont arrogants, ils jugent directement l'apparence, au faciès, ils prennent de haut, ils gueulent, au lieu de parler calmement, gentiment. C'est pas très correct, quoi. Ils se sentent mal à l'aise.
8: Le ministre de l'Intérieur a ordonné un contrôle de la police municipale de Carcassonne par l'inspection générale de l'administration.
0: Sébastien Berriot pour ICI. C'est un véritable dossier à rebondissement en Suisse, l'achat de nouveaux avions de combat américains F-35. Un nouveau scandale a éclaté cette semaine, Mathieu, autour du prix des appareils.
1: Le contexte est le suivant. Les Suisses ont voté une enveloppe de 6 milliards de francs, l'équivalent de 7,4 milliards de dollars américains, pour acheter des nouveaux jets militaires. Le Conseil fédéral a opté pour les F-35 du fabricant américain Lockheed Martin. Mais en 2024, les États-Unis indiquent qu'il y aura des surcoûts, et pas des moindres, puisque ceux-ci pourraient atteindre jusqu'à plus d'un milliard de francs. Réponse de la ministre de la Défense de l'époque, Viola Amert, la Suisse a négocié un prix fixe et donc invariable. Mais cette semaine, une commission du Parlement a conclu que non, il n'a jamais été question d'un prix forfaitaire et que Berne a mal mené ses négociations avec Washington.
0: Un constat sévère donc, avec quelles conséquences, Mathieu ?
1: Eh bien, pas beaucoup. La commission de gestion n'a pas le pouvoir de sanctionner. Beaucoup de questions restent ouvertes, donc notamment celle des responsabilités. De quoi aussi frustrer le monde politique, d'autant plus que la ministre Viola Amert a quitté le gouvernement. Ce qui est sûr, c'est que le rapport de la commission va s'inviter dans les débats lors de la prochaine session parlementaire qui débute ce lundi, avec au menu des hausses de moyens demandées pour l'armée.
0: On va se quitter au Canada aujourd'hui avec une semaine qui s'achève sur une intensification de la guerre commerciale entre Washington et Ottawa. A commencer, Nadi, par la décision du Canada de riposter aux surtaxes douanières américaines mises en place le mois dernier.
2: Voilà, Ottawa a répliqué par des mesures de rétorsion qui sont entrées en vigueur mardi dernier. Des tarifs supplémentaires de 15 à 50% s'appliquent désormais à une série de produits en provenance des États-Unis. Le premier ministre Mark Carney défend sa décision.
12: C'est vrai que toute action a un coût, mais ce coût n'est rien comparé à celui de l'inaction. Il est question de qui nous sommes en tant que Canadiens et Canadiens, de nos moyens de subsistance et du pays qu'on va léguer à nos enfants.
2: Jusqu'à présent, Ottawa a prévu 7,5 milliards de dollars ou 5 milliards d'euros d'aide aux entreprises et aux employés touchés par cette guerre commerciale.
0: Et il n'aura fallu que quelques heures au président américain pour riposter au contre-tarif canadien, on a dit.
2: Tout à fait. Il a annoncé qu'il va restreindre l'accès de certains produits et services d'origine canadienne aux contrats publics fédéraux aux États-Unis. Certains produits aussi, dont des motocyclettes et des boissons alcoolisées, seront interdits d'importation à compter du 29 septembre. Et puis de nouveaux biens canadiens seront ajoutés à la liste des biens touchés par des tarifs de 50%, tandis que d'autres en seront retirés.
0: Alors dernière question, comment réagit Ottawa à cette riposte ?
2: Eh bien, le gouvernement canadien dit évaluer présentement ses dernières mesures tarifaires et que la priorité absolue reste de protéger les Canadiens face à ces mesures. Selon Ottawa, des responsables canadiens et américains poursuivent leurs discussions, mais aucune négociation commerciale officielle n'est en cours.
0: Nadi Mobarak et Radio-Canada pour refermer l'accent des autres. Excellente fin de semaine. Les médias francophones publics reviennent dans 8 jours pour un nouvel accent des autres.
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14: Enfin le week-end, nous sommes le samedi 12 septembre, merci d'avoir choisi ici. J'espère que vous avez passé une bonne nuit et même si ce n'est pas le cas, rassurez-vous, ce samedi va parfaitement commencer avec beaucoup d'actu de vos régions, de la musique bien entendu, avec notamment Céline Dion que nous allons écouter juste après le journal que vous allez présenter dans un instant. Valentin Bertrand, bonjour.
15: Bonjour Christopher, bonjour à tous.
14: Et l'info du jour Valentin, c'est cet impressionnant déraillement de train en Normandie.
15: Oui, un TER sorti des rails entre Rouen et Caen hier soir. L'accident a fait 44 blessés. Nous entendrons des passagers forcément sous le choc.
14: Et nous allons développer bien sûr cette info dans ce journal tout de suite sur ICI. Bienvenue à tous, il est 6h.
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14: Un grand bonjour à vous, soyez les bienvenus sur ICI. Le journal Valentin Bertrand avec à la une donc le déraillement d'un TER qui a fait 44 blessés en Normandie.
15: Un wagon totalement couché, les autres posés à côté des rails. L'accident s'est produit hier soir au sud de Rouen, à Cléon, en direction de Caen. À bord, près de 200 passagers. Une jeune femme de 18 ans est grièvement blessée. Elle a été évacuée par hélicoptère. Les autres voyageurs rencontrés par Théophile Pedrola d'ici Normandie sont eux en état de choc.
16: Encore un peu tremblant, Louis, 24 ans, est juste à côté du train déraillé. Des blessés sont évacués à quelques mètres sur des brancards.
17: On roulait à vitesse à peu près normale, je dirais. Puis d'un seul coup, sont venus quelques secousses. Vraiment, c'est devenu de plus en plus fort. J'ai vraiment été secoué. Je tenais plus sur mon siège. J'ai essayé de m'agripper au siège de devant. Les vitres ont partiellement explosé. Il y a tout un tas de cailloux qui sont rentrés, qui ont volé un petit peu partout dans le wagon. Et c'était vraiment assez choquant. J'ai vu une personne dans mon wagon qui était ensanglantée de toutes parts. Et j'en tremble encore.
16: Luna a pu prendre des vidéos avec son téléphone en s'extirpant du train.
18: On voit le début du train. Ici, nous, c'est à notre wagon où on était. Et là, il manquait, je pense, des sortes de roues, je sais pas, qui étaient beaucoup plus loin sur la voie.
16: Les passagers non blessés ont ensuite été emmenés en bus jusqu'à une salle municipale pour attendre leur famille. Baptiste raconte.
19: Quand on est sorti, on a vu des essieux de train directement posés sur les voies. Tous les grillages étaient défoncés sur 200-300 mètres après le passage à niveau. Au fur et à mesure qu'on a compris que c'était le wagon de tête qui avait pivoté au moment de l'impact et qui avait emmené tout le reste du train. Je ne pourrais même pas dire si on a reçu un choc, mais d'un coup tout tremblait, on a vu tout gigoter, c'était assez fort.
16: Une enquête en recherche des causes des blessures est ouverte, elle pourrait être longue, précise le parquet de Rouen.
15: Et oui, puisque l'origine du déraillement est toujours inconnue, les dépistages d'alcool et de stupéfiants réalisés sur le conducteur du train sont eux revenus négatifs. Dossier complet à retrouver en une de notre site ici.fr. Il s'est fait appeler Ganito Ilyes Kerbouche, condamné hier soir à 9 ans de prison pour avoir commandité le cambriolage de l'ancien joueur du Paris Saint-Germain, Gianluigi Donnarumma, il y a 3 ans, une attaque pilotée depuis sa cellule de prison. Le jeune homme de 21 ans a aussi fait la une en mars dernier lors de son évasion de la prison de Villepinte.
14: Les prix des carburants toujours au plus haut.
15: Le baril de Brent franchit de nouveau la barre des $100, conséquence de la prise par les rebelles houthis du détroit de Bab. Bab el-Mandeb, l'alternative pour les pétroliers depuis le blocage du détroit d'Ormuz par l'Iran. Et face à cette envolée des prix, vous êtes nombreux à faire des dizaines, voire des centaines de kilomètres pour faire le plein à moins cher. En Andorre notamment, où les taxes sont plus faibles, les stations-service ne désemplissent pas, Sébastien Berriot.
20: Ils sont des milliers de frontaliers, tous des habitués de l'Andorre où ils viennent faire leurs courses régulièrement. Mais avec la forte augmentation du prix des carburants en France, la cadence s'est accélérée. Ces Français multiplient les allers-retours au pas de la case, comme Gérard et Nicole qui habitent juste à côté en Cerdagne, dans les Pyrénées-Orientales.
21: On fait le comparatif et il n'y a pas photo. On vient en Andorre faire le plein. Vous vous rendez compte ? 1,66 le gasoil.
22: C'est pour ça que tous les 15 jours, je monte au pas de la case et je fais le plein là. Par plein, je dois gagner 30 ou 40 euros.
20: Comme tous les matins, il y a la queue dans la station service la plus proche de la frontière, au-dessus du pas de la case. Pas de doute sur l'origine des clients, nous explique ce pompiste andorran.
23: Toutes les personnes sont français. Tout. Toulouse, Montauban, Perpignan, ici l'Ariège, tout l'Occitan.
20: Marcel, qui habite près de Foix, dans l'Ariège, a complètement arrêté de faire le plein en France.
24: Je ne le fais jamais en France, à part si je n'ai pas le choix, si la route est fermée. C'est minimum une fois par mois, ouais. Heureusement qu'il y a l'Andorre. Je ne sais pas comment ils font le reste de la France, hein, mais... Voilà, je l'ai plein.
20: Avec son camping-car, Daniel lui fait encore plus d'économies. Il vient de remplir son réservoir et il repart aussi avec deux jerrycans pleins d'essence.
15: Et autre conséquence de cette tension autour du prix de l'essence, les stations-service indépendantes de Corse annoncent fermées pour tout le week-end. Elles dénoncent la concurrence déloyale de Total Energy avec son opération prix plafonné.
14: 6h04, elle remonte sur scène après 6 ans d'absence.
15: Bien sûr, Céline Dion, de retour sur scène ce soir pour une première série de 16 concerts à guichets fermés. Plus de 500 000 spectateurs, Christopher, attendus durant un mois à la Plénitude Arena à La Défense près de Paris. Une renaissance pour la chanteuse longtemps privée de scène par le syndrome de la personne raide. Et elle ne boude pas son plaisir. Chaque jour, elle a salué ses fans regroupés devant son hôtel comme Ava, tout juste 16 ans.
25: Juste devant, je l'ai vu très près, je suis très contente. Voilà.
26: Vous avez dit quoi ?
25: Bah qu'on l'aime, hein. Ouais. On l'adore. Donc non, franchement, je suis trop contente.
26: Elle a trouvé en forme, elle va le faire, elle va réussir à relever ce défi.
25: Elle va faire toutes ses dates, elle est en forme, elle est trop contente de nous voir et on est trop contente de la recevoir. Ne partez pas sans moi, laissez-moi vous suivre. Bon, pas très juste, mais ça va. Céline !
15: Céline ! Et autant d'enthousiasme que de mystère autour de ce concert et événement. On sait qu'il y aura près de 2h30 de show et une trentaine de chansons ce soir.
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15: Et on va essayer de ne pas chanter trop faux, Christopher, parce que c'est un samedi ensoleillé.
14: Et on va le garder, ce soleil, tout au long de la journée. Dès ce matin, vous aurez du beau soleil sur toutes les régions, alors avec parfois quelques nuages, notamment en Normandie ou encore sur la Somme, mais globalement la matinée sera agréable. Et l'après-midi également, avec un ciel bien bleu et beaucoup de soleil attendu sur toute la France en ce samedi. Les températures, 16 à Brest ce matin, ainsi qu'à Cherbourg, 17 à Amiens, 19 à Paris, 18 à Strasbourg, Avignon, 23 degrés pour Nice, 20 à Bordeaux et dans l'après-midi va faire bon au nord entre 21 et 25 degrés et chaud au sud, plus de 26 degrés et jusqu'à 29 à Montpellier ou encore à Ajaccio.
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14: Ici. Et la personnalité du jour, c'est bien sûr Céline Dion. Bien entendu, quelle est votre chanson, tiens, de Céline Dion préférée ? Bah dites-le nous, hein, « J'irai où tu iras »,« Sous le vent »,« On ne change pas, Valentin »,« S'il suffisait d'aimer, bien sûr », »,« Encore pour que tu m'aimes encore ». Extrait bien sûr de l'album 2, très bel album réalisé avec Jean-Jacques Goldman, sur lequel vous retrouvez aussi le titre « Prière païenne » qu'on écoute tout de suite, sorti en 95. Et puis vous nous dites quel est votre titre de Céline Dion préféré, 0810 055 056. Bonjour à tous.

0: vision prière païenne sur ICI. Merci d'être avec nous ce samedi. Nous sommes le 12 septembre et aujourd'hui, on peut le dire, c'est le Céline Dion Day.
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0: Le retour tant attendu de Céline Dion, c'est donc à partir d'aujourd'hui. Et elle a déclaré, Céline Dion, récemment, mettez-vous de bonnes chaussures, parce que Céline Dion compte bien proposer un show exceptionnel ce soir pour son premier concert, Valentin.
3: Et durant ces dernières semaines, elle a suivi pour ça une préparation d'athlète pour être en forme sur scène, avec notamment des cours de pilates et de danse, et avec un rythme assez soutenu, 5 fois par semaine.
0: Et les 30 000 spectateurs de la Plénitude Arena doivent s'attendre donc à voir une Céline Dion ce soir en pleine forme. Et tiens, justement, on va s'occuper aussi de votre forme en ce samedi matin, Valentin.
3: Avec notre coach ICI, Nordinatab, qui nous fait bouger sans faire trop d'efforts. Et ça, c'est tout gagnant.
0: Parce que ce matin, on va dire bye bye à la sédentarité grâce à ICI.
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0: Bon anniversaire aujourd'hui à Félix Lebrun, le jeune pongiste français fête aujourd'hui ses 20 ans. Il est né en 2006 et l'année d'après, en 2007, c'est le groupe de rock Tame Impala qui voit le jour en Australie. Et voici leur nouveau titre, Dracula, qui a été l'un des tubes de cet été 2026. Bienvenue à tous.

0: Dracula, Tamim Pala et Jenny, soyez les bienvenus, vous écoutez ici. Et ce matin, je vous demande quel est le titre de Céline Dion que vous adorez le plus. Rosita, qui nous écoute la Traiton ce samedi matin du côté de Beaulieu sur Dordogne en Corrèze, adore la chanson « Parler à mon père ». En même temps, elle est sublime cette chanson. Hein.
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0: Et Rosita, en plus, elle a un point commun avec Céline Dion. Elle est issue d'une fratrie de 14 enfants également, comme Céline Dion. Tous les week-ends, faites du sport sans effort avec notre coach sportif Nordine Atap, qui va vous aider à vous faire du bien, y compris quand vous travaillez. Parce que Nordine, au travail, certains bougent beaucoup et d'autres beaucoup moins.
2: On peut pratiquer une activité physique régulièrement et malgré tout passer beaucoup trop de temps assis dans la journée. Et oui, être sportif ou sportive et en même temps sédentaire. Au travail, le problème vient notamment de ces longues périodes durant lesquelles nous restons quasiment immobiles devant notre écran. Alors, la première chose à retenir est donc très simple. Profitez de toutes les occasions pour interrompre régulièrement la position assise. On débute par les montées sur les pointes des pieds. Debout derrière votre chaise ou face à votre bureau, posez légèrement les mains dessus pour garder l'équilibre. À partir de cette position, décollez lentement les talons afin de monter le plus haut possible sur la pointe des pieds. Vous maintenez la position une seconde, puis vous redescendez tranquillement avant de recommencer. Et grâce à cet exercice, vous allez notamment améliorer la circulation sanguine. Et bien entendu, vous allez renforcer les muscles des mollets et la mobilisation des membres inférieurs. Vous pouvez effectuer deux séries de 15 à 20 répétitions.
0: Ça, c'est pas mal, Nordine. Et pour celles et ceux qui passent beaucoup de temps devant un ordinateur, est-ce qu'il existe aussi des exercices faciles à mettre en place ?
2: Oui, à condition de ne pas penser uniquement en termes de séances de sport. L'objectif est surtout de casser régulièrement les longues périodes passées assis. On continue par des montées de genoux en position de gainage de face. Et pour ça, vous allez placer vos mains sur l'assise de votre fauteuil, les épaules sont dans l'axe vertical des poignets, et à partir de là, tranquillement, vous allez alterner une montée de genoux de la jambe droite et une montée de genoux de la jambe gauche. Et vous pouvez effectuer 2 à 3 séries de 10 mouvements de chaque jambe. Vous allez renforcer la sangle abdominale, les cuisses et les bras notamment. Et on n'oublie pas, avec ICI et le ministère des Sports, on se met encore plus en mouvement pendant septembre on bouge. Allez, à vous de jouer.
0: Et rendez-vous sur le site sport.gouv.fr pour découvrir tout le programme de cette opération nationale Septembre Bouge qui se déroule partout en France, Valentin.
3: Il est 6h19 sur votre radio ici. Bon réveil et dans 3 minutes, on vous emmène dans les coulisses de The Voice Kids.
0: Ce sera avec Patrice Gascoigne qui a rencontré Patrick Fiori, l'un des coachs qui a la plus longue ancienneté dans ce programme. Rencontre à suivre juste après Renaud. Tout de suite sur ICI, il est 6h20. Bonjour à tous.

0: La mère à Titi, Renaud, vous écoutez ici, 6h23, enfin le week-end, on l'attendait avec impatience. Eh ben voilà, le voici.
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0: Et nous sommes ravis d'être là avec vous en direct en ce samedi matin, avec les coulisses télé, 6h23. Patrice Gascoin, bonjour, vous êtes parti à la rencontre des coachs de l'émission The Voice Kids, l'émission qui révèle les jeunes talents sur TF1.
2: S'il y a bien une émission qui prouve que la valeur n'attend pas le nombre des années, c'est bien The Voice Kids.
3: Yeah, regarde-moi, tu verras, je suis fabuleuse bébé. Regarde bien,
2: elle s'appelle Mina et elle a fait vaciller les coachs de cette saison 12 de The Voice Kids, saison qui a débuté le 22 août dernier et qui se poursuit ce soir sur TF1. On retrouve avec plaisir le même quatuor de coach assis dans les fauteuils rouges. Santa, Patrick Fiori, Matt Pokora et Soprano. Face à eux, des candidats âgés de 6 ans pour la plus jeune à 15 ans pour le plus âgé. Tous ont déjà un super niveau. Et j'ai demandé à celui que tout le monde vénère, celui qui gagne très souvent, Patrick Fiori. J'ai demandé ce qu'il se passait après l'émission. Est-ce qu'il joue un peu son rôle de parrain auprès de ses jeunes protégés? Patrick Fiori.
4: Un rôle de parrain? Non, j'ai un rôle de coach qui continue à être coach même quand il est plus coach. Voilà, que ce soit des talents qui aient gagné ou pas. Voilà, on n'en fait pas publicité, je sais tous. Mais bon, peut-être qu'à un moment, il faut dire les choses. Ce que je disais à Matt, c'est que il y a The Voice Kids, il y a les talents qui viennent et qui repartent avec une victoire ou pas, ça c'est pas important. Mais surtout derrière, voilà, ils viennent en tournée avec nous, on les invite, ou voilà, il se passe des choses. Donc The Voice Kids, c'est pas un passage et puis ça s'arrête. C'est un passage et puis il y en a un autre derrière. Voilà. Il y a des coachs qui ont des bonnes pensées et qui ont envie d'accompagner les enfants, pas que dans The Voice Kids, dans The Voice Kids aussi. Et voilà, on y fait attention, on s'y intéresse.
2: Patrick Fiori et ses amis coachs prennent 1000 précautions lorsqu'ils ne se retournent pas durant la prestation d'un jeune chanteur. Dites-moi, Santa, avez-vous déjà essuyé des noms au début de votre carrière?
5: On a tous essuyé des noms. Moi, j'ai été refusée au conservatoire. Ça a été un petit traumatisme.
6: On a été refusée à l'opéra. Ça a été un petit traumatisme. Mais
7: voilà. J'ai été refusée au centre de formation de Cédric.
8: Changeons de sujet. Vous pouvez...
5: on a tous essuyé des noms et c'est grâce à ces noms qu'on a grandi. Moi, c'est grâce à ce nom que je me suis dit, allez, j'en ai marre du classique et du piano. Je vais mettre du noir sous les yeux et je vais faire du punk. Et en fait, c'est ce moment où de bascule qui te fait aussi grandir. Et quoi de plus beau que de grandir quand on est enfant.
2: Santa et ses potes de fauteuil rouge, Patrick Fiori, Matt Pokora et Soprano, The Voice Kids, ce soir sur TF1. Et comme dans un fauteuil, bah, je reviens demain pour de nouvelles coulisses télé.
0: Impeccable, Patrice Gascoin, les coulisses télé, retrouvez bien sûr en podcast à tout moment sur ici.fr. Et en ce samedi matin, Valentin, nous allons encore faire un heureux.
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0: 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Et tout de suite direction le Brésil avec Sergio Mendes, Masquerade.

0: Sergio Mendes, le pianiste et chanteur brésilien. L'info du jour arrive là dans moins de 5 minutes, Valentin, avec le début de l'enquête après le déraillement d'un TER hier soir en Normandie.
1: Et une possible collision avec un objet présent sur la voie. Nous ferons le point sur les premiers éléments relevés par les enquêteurs. D'importants moyens déployés hier soir au sud de Rouen pour venir en aide aussi aux 44 blessés, dont une jeune femme dans un état grave.
0: Mais d'abord, 6h28, c'est l'heure de l'horoscope de ce samedi 12 septembre, avec Mercure et Vénus, Catherine Viguet, qui vont avoir un impact sur différents signes aujourd'hui.
2: Ça concerne les scorpions, les balances, et ça fait écho à tous.
3: Bélier, acceptez de vous retrouver face à une personne qui compte pour vous.
4: Taureau, pour lui plaire, vous vous mettez au sport, enfin vous voulez être à la hauteur.
5: Gémeaux, si vous avez une âme d'artiste, lancez-vous, créez l'œuvre de votre vie.
6: Cancer, vous vous battez depuis un moment et à présent, l'espoir est de retour.
7: Lion, famille et amour sont de circonstance et c'est à vous de jouer.
8: Vierge, vous vous sentez pousser des ailes, vous êtes proche d'une réussite méritée.
9: Balance, vous êtes un négociateur hors pair, vous défendrez vos intérêts comme jamais.
10: Scorpion, Vénus est avec vous, elle illumine votre vie affective comme professionnelle.
11: Sagittaire, un cercle d'amis et de supporters, c'est précieux, ne les négligez pas.
12: Capricorne, toutes les initiatives que vous prenez sont vouées au long terme.
13: Verseau, vous voyagez, vous communiquez et ça donne de bons résultats.
14: Poisson, une escapade ou le message d'une personne éloignée vont vous mettre en joie.
15: Et pour nous tous, on améliore sa vie en partant de celle d'aujourd'hui.
0: L'horoscope à retrouver à tout moment en podcast sur ici.fr et sur l'application ici, bien entendu. Il est 6h30, l'info en 90 secondes en français et dans le monde. C'est avec vous, Valentin Bertrand.
1: Une jeune femme de 18 ans en urgence absolue après le déraillement d'un TER normand hier soir au sud de Rouen. 43 personnes sur les 186 présentes à bord sont également blessées. Les dépistages à l'alcool et aux stupéfiants réalisés sur le conducteur sont revenus négatifs. Nous revenons juste après sur les pistes étudiées par les enquêteurs pour comprendre cet accident. 3 ans après le cambriolage de l'ancien joueur du Paris Saint-Germain, Gianluigi Donnarumma, le commanditaire de l'attaque Ilias Kerbouche est condamné à 9 ans de prison. Le jeune homme de 21 ans, surnommé Ganito, s'est également fait connaître en mars dernier lors de son évasion de la prison de Villepinte à l'aide de faux policiers. C'est le questionnaire censé détecter les violences sexuelles subies par les enfants de la grande section à la terminale. Critiqué par les parents d'élèves et les syndicats, le ministère de l'Éducation nationale annonce revoir sa copie en cause des questions jugées trop complexes. Une ligne rouge a été franchie. Le maire de Périgueux, Michel Cadet, s'insurge après l'apparition de tags fachos collabo sur sa maison et la façade de la mairie. Ces inscriptions reprochent à l'élu l'accueil de 2 banquiers du Canon français, accusés de favoriser la diffusion d'idées d'extrême droite. J'irai où tu iras, pour que tu m'aimes encore, s'il suffisait d'aimer. Il vous reste plus que quelques heures pour maîtriser à la perfection les tubes de Céline Dion avant le grand retour sur scène ce soir. Après 6 ans d'absence de la chanteuse québécoise, elle débute à Paris, une première série de 16 concerts devant 500 000 spectateurs. Et puis, elles ont été impériales depuis le début de la compétition. L'équipe de France féminine de basket dispute aujourd'hui la demi-finale de la Coupe du Monde, qu'on envoie à 16h20 face aux Allemands de l'équipe. Surprise de ce dernier carré, elle joue, elle, à domicile.
0: 6h32, vous l'évoquiez, Valentin, les questions sont nombreuses après ce déraillement d'un TER en Normandie.
1: L'accident survenu hier soir au sud de Rouen a fait 44 blessés, dont une jeune femme dans un état grave. La voiture de tête du train s'est couchée sur la voie ferrée. Le reste a fini à côté des rails. Pour l'instant, les circonstances de cet accident ne sont pas confirmées, mais une piste se dessine, Jules De Kiss.
16: Le train aurait apparemment percuté un objet non identifié sur la voie, assure une source policière à France Info, ce que refusait de confirmer hier soir la procureure adjointe de Rouen. Elle affirme que l'enquête ouverte pour recherche des causes de blessures sera longue. Les dépistages d'alcoolémie et de consommation de stupéfiants sur le conducteur du train sont négatifs. Ce que l'on sait à ce stade, c'est que l'accident est survenu soudainement, peu après le départ depuis Rouen. Louis, 24 ans, était à bord de ce train.
17: Dans ce coup, sont venus quelques secousses. Et puis au bout de 2-3 secondes, vraiment, c'est devenu de plus en plus fort. Je tenais plus sur mon siège, j'ai essayé de m'agripper au siège de devant. Les vitres ont explosé, surtout à l'avant du wagon. Il y a des tuyaux de la voie qui sont rentrés, qui ont volé un petit peu partout dans le wagon. le train s'est stoppé, il y avait des bris de verre un peu partout, c'était vraiment assez choquant, j'en tremble encore.
16: 44 passagers blessés, choqués. Une cellule d'urgence médico-psychologique a rapidement été mise en place par les nombreux secours mobilisés, 130 pompiers, 80 véhicules, un hélicoptère. Après l'accident, le préfet a déclenché le plan Orsec pour l'organisation des secours et la maire de Cléon, où a eu lieu l'accident, a déclenché son plan communal de sauvegarde pour accueillir et pour réconforter les passagers qui n'étaient pas physiquement atteints.
0: Et la SNCF assure vouloir faire toute la transparence sur cet accident exceptionnel, mais pas si rare que ça. Chaque année, une centaine de déraillements sont recensés en France, la plupart lors de collisions sur un passage à niveau. Le dernier accident comparable, avec également une quarantaine de blessés, c'était en 2015 sur une rame d'essai du TGV Paris-Strasbourg. Un coup d'œil dans le ciel, Christopher. Ciel plutôt ensoleillé aujourd'hui.
18: Beaucoup de soleil dès ce matin sur toutes les régions. Alors parfois quelques nuages, hein, notamment si vous habitez en Normandie, qu'en Rouen, vous aurez des nuages ce matin sur la Somme aussi. Mais globalement, la matinée sera agréable. L'après-midi aussi, avec un ciel bleu et beaucoup de soleil attendu sur toute la France aujourd'hui, en ce samedi. Les températures ce matin, 16 à Brest ainsi qu'à Cherbourg, 17 à Amiens, 19 à Paris, 18 à Strasbourg ainsi qu'à Avignon, 23 à Nice, 20 degrés à Bordeaux, et dans l'après-midi il fera bon au nord, entre 21 et 25 degrés, et chaud au sud avec plus de 26 sur la moitié sud, jusqu'à 29 à Montpellier et 29 également à Ajaccio.
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18: Nous sommes le 12 septembre et c'est un 12 septembre en 1940 que furent découvertes les grottes préhistoriques de Lascaux, situées en Dordogne, en région Nouvelle-Aquitaine, sur les communes de Montignac-Lascaux. Et chaque année, ce sont des milliers de visiteurs qui les visitent. Voici Christophe Maé à 6h35.

0: Christophe Maé, on s'attache et on s'attache à vous tous les week-ends entre 6h et 7h. On débarre les samedis, les dimanches, ensemble, en direct. Et dans 5 minutes, Stéphane Bern vous fera remonter le temps pour vous faire découvrir les origines d'une célèbre expression, la fin des haricots. Mais avant cela, on a un poste radio à vous offrir, Valentin.
1: Oui, parce qu'on aime vous faire plaisir avec ce magnifique poste de radio qui va pouvoir vous accompagner partout dans la maison puisqu'il fonctionne sur pile.
0: Vous le rechargez aussi en USB, donc ça c'est vraiment top. Et pour tenter de gagner ce poste radio, appelez-nous maintenant 0810 055 056.
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0: Vie numérique, vie privée, tous les matins, Valentine Letesse, vous nous aidez à mieux vivre dans ce monde numérique qui va à 100 à l'heure. Et ce matin, zoom sur un nouvel ouvrage qui a été conçu pour aider les parents à sensibiliser leurs enfants sur la protection des données personnelles.
4: L'agence Privacy, au-delà de l'écran, c'est le tome 2 du manga créé par la CNIL, la Commission Nationale de l'Informatique et des Libertés. On suit les enquêtes d'Imaya et d'Isidore, qui permettent à nos ados de comprendre les risques de leurs activités sur Internet. Le livre est destiné aux 11-15 ans, mais si vous aimez les bandes dessinées, foncez. C'est un moyen ludique d'en apprendre plus sur les dangers du monde numérique et il est gratuit. À la disposition de tous sur le site Internet de la CNIL, le premier tome a même été distribué à 8000 collèges de France.
0: Et ce premier tome, Valentine, mettait en scène aussi des personnages qui s'inspirent de vraies techniques d'arnaque.
4: Cette fois, c'est une histoire d'escroquerie sentimentale. Et les méchants, ceux qu'on appelle au quotidien les brouteurs, des cybercriminels qui manipulent leurs victimes pour les voler. Dans ce manga, un ado dont les parents divorcent croit se confier à un autre jeune sur Internet alors qu'il s'agit d'un escroc. Et pas n'importe lequel, un membre d'un réseau mondial de cybercriminels. Grâce aux informations fournies par cet ado sur ses parents, il va s'en prendre au couple en plein divorce. Je ne vous dévoile pas tout, mais au travers des 134 pages, on comprend la méthode de l'ingénierie sociale. Comment les escrocs récupèrent vos données, lesquelles, pour mieux comprendre qui vous êtes et surtout comment vous atteindre, vous ou vos proches. Grâce à diverses techniques, les deepfakes ou hyper-trucages en français, ou encore plus banal, comment vos commentaires et vos publications sur les réseaux sociaux peuvent se retourner contre vous.
0: Et vous retrouvez le lien pour télécharger ce manga gratuitement sur la page Vie numérique, vie privée sur ici.fr, bien entendu. 0810 055 056, numéro du standard pour nous faire un petit coucou, pour nous dire également quel est le titre de Céline Dion que vous adorez le plus. Céline Dion qui démarre donc ce soir sa longue série de concerts à la Paris La Défense Arena, qu'on appelle maintenant la
1: Plénitude voilà. Arena. Il va falloir encore changer les habitudes.
0: Ils n'arrêtent pas de changer les noms, on ne comprend plus rien. Mais en tout cas, c'est bien tout près de Paris à La Défense qu'elle va chanter devant plus de 30 000 spectateurs. Et donc on vous demande ce matin quel est votre titre préféré. Vous, Valentin, ce serait lequel?
1: S'il suffisait d'aimer.
0: S'il suffisait.
1: Et vous savez, il y a aussi My Heart Will Go On, la bande-annonce de Titanic
0: hein.
1: Paraît-il qu'elle l'aimait pas du tout, qu'elle l'a fait en une fois, mais c'est quand même formidable si elle l'a fait ce soir sur scène.
0: Carton mondial, en tout cas, il devrait avoir 2/3 de titres en français et 1/3 de titres en anglais, parce qu'il y aura beaucoup de spectateurs également venus des quatre coins de l'Europe ce soir à La Défense. 0810 055 056, vous nous appelez, vous serez avec nous en direct dans moins de 10 minutes, avec peut-être le poste radio à la clé.
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0: Bon réveil, bon courage si vous travaillez en

0: À l'horizon, car les caisses, elles, sont presque vides. Dans l'office, la sœur intendante fait le tour des placards et rien, ou presque rien. Elle ouvre alors son grand registre de comptes, soupire et s'exclame « Il ne nous reste plus que des haricots ». Une petite phrase qui annonce la crise. Parce qu'à l'époque, on servait des haricots en tout dernier recours. C'est ce qu'il reste dans le garde-manger une fois qu'on a terminé la viande, le pain frais, les légumes. Quand on attaque les haricots secs, pas chers mais nourrissants, c'est qu'il n'y a vraiment plus rien d'autre. Et c'est ainsi que l'expression « la fin des haricots » devient limpide. Quand ils sont épuisés, c'est qu'il n'y a vraiment plus rien à manger. Mais l'expression pourrait avoir une autre origine, plus légère. À la même époque, les jeux de société étaient répandus. Et la solution pour se croire plein aux as, quand on a les poches vides, ne pas miser avec des pièces, mais avec de petits objets comme des haricots secs. Quand c'était la fin des haricots, c'était la fin de la partie. Game over, version potager. Alors qu'on soit autour d'une table de jeu ou d'un réfectoire glacé, quand le dernier haricot disparaît, c'est l'inquiétude qui commence à germer. Et oui, avant, les agences de notation ont mesuré la crise en regardant au fond du sac de haricots. Un indicateur rustique, mais qui plantait moins souvent que les fichiers Excel.
1: Stéphane Bern et d'autres voyages dans le temps à retrouver bien sûr sur récit.fr. Et dans 3 minutes, vu qu'aujourd'hui c'est samedi et que souvent le samedi on va faire les courses, on vous donnera de bonnes raisons de vous arrêter au rayon conserve. Pourquoi ? Parce qu'il y a quelques aliments qui peuvent prévenir le cancer et éviter de développer certaines maladies. C'est ce que nous expliquera Sabrina Nedjar du magazine Femme Actuelle juste après Amel Ben.

0: êtes ici, Amel Bent, pourquoi tu restes? Et je vous donne une bonne raison de rester. Il y a Modern Talking qui arrive.
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0: Mieux prévenir les cancers, c'est un enjeu crucial pour les médecins car le nombre de cancers explose en France avec un nombre de cas qui a doublé entre 1990 et 2023. Et cette prévention, nous pouvons tous la mettre en place. Sabrina Nedjar, bonjour.
3: Bonjour, Christophe.

0: Vous êtes la rédactrice en chef du magazine Femme Actuelle et vous proposez ce samedi un dossier sur ces gestes de notre vie quotidienne qui peuvent prévenir les cancers.
1: Tout à fait. En fait, c'est un dossier que nous avons fait avec l'aide du professeur David Kayak, cancérologue réputé. Et effectivement, on peut dire que 70% des cancers pourraient être évités si on adoptait dès aujourd'hui en fait une hygiène de vie plus saine, c'est-à-dire une alimentation plus équilibrée, de l'activité physique régulière, un meilleur sommeil, et puis évidemment si on limitait l'alcool, le tabac, le sucre, le gras, voilà, toutes ces petites choses qui viennent entacher notre santé.
0: Et concernant l'alimentation, Sabrina, il y a pas mal d'aliments qui ont justement des propriétés intéressantes pour la prévention des cancers.
1: Alors nous, on en a identifié un certain nombre qui ont une action vraiment prouvée et approuvée contre le cancer. Le premier, c'est le jus de grenade. Alors, sachez que la consommation de jus de grenade permettrait d'étouffer la formation des vaisseaux sanguins qui nourrissent les cellules cancéreuses. Donc, boire un verre de jus de grenade par jour, ce serait vraiment formidable. Ça, c'est le premier. Ensuite, le deuxième, c'est tous les sardines et autres petits poissons gras. Ils ont une particularité, c'est qu'ils sont riches en oméga 3. Ce sont des acides gras à longue chaîne et ils agissent en fait pour freiner la prolifération cellulaire des mauvaises cellules, ce qu'on appelle le processus de la carcinogénèse. Donc on conseille des petits poissons gras comme les sardines, les maquereaux ou les harengs, 2 portions par semaine, c'est vraiment super. Et alors l'alimentation, c'est évidemment très important, mais pas que. On parle de l'activité physique, alors vous savez, ces fameux bouger 30 minutes par jour. Eh bien, sachez que l'Institut national du cancer pense que près de 3000 nouveaux cas de cancer par an seraient dus à un manque d'activité physique. Il faut se dire que la sédentarité, vous savez, quand vous et moi, nous sommes assis dans un fauteuil toute la journée face à notre ordinateur, eh bien, ça permet de malheureusement développer des cancers hormonodépendants. Alors, un petit conseil, Christopher, pour vous et pour tous nos auditeurs, on se lève toutes les 20 minutes, on va faire quelques pas, on va jusqu'à la machine à café, on descend quelques marches si on est à l'étage et on revient s'asseoir et c'est très bien pour la santé.
0: Mais carrément, et on en parlait tout à l'heure avec Nordinatab, effectivement, c'est important de lutter contre la sédentarité. Prévention du cancer, les conseils simples éprouvés par la science du professeur Kayat, c'est un dossier à retrouver et à lire dans le nouveau numéro de Femme Actuelle qui est en kiosque ce samedi. Merci beaucoup Sabrina Nedjar, rédactrice en chef du magazine Femme Actuelle. Voici Modern Talking tout de suite. Vous écoutez ici et on démarre le week-end ensemble, 7h-10.

0: Modern Talking qui chantait en anglais, mais c'est un groupe allemand qu'on écoutait sur ici. Il est 7h-5 et vous, en revanche, vous avez un petit accent anglais, Jasper. Bonjour.
1: Bonjour Jasper.
2: Oui, bonjour Christophe.
0: Bienvenue à vous avec Valentin. On est ravis de vous recevoir ce samedi matin. Jasper, vous habitez en Charente du côté de Saint-Angeau. Et ce samedi va rimer avec brocante, Jasper.
2: Oui, je vais à la brocante de La Rochette. C'est un brocante qui dure deux jours, un brocante local, mais c'est superbe.
0: Et c'est vrai qu'en ce mois de septembre, il y a plein de brocantes un peu partout en France et c'est le moment de chiner, hein, Valentin.
1: Qu'est-ce que vous vendez, Jasper, aujourd'hui? Qu'est-ce qu'on peut trouver sur votre stand?
2: Non, je ne vends pas, je vais acheter. Je cherche des choses du patrimoine, des choses anglaises, voilà.
0: Ah, donc plutôt, on va dire, des pièces anglaises que vous recherchez, hein,
2: oui.
0: Jasper. Hein.
2: Oui.
0: Bon, bah, peut-être qu'il y en aura. Hein. Je pense qu'en Charente, on doit trouver des pièces anglaises.
1: Vous êtes réveillé de bonne heure, ça veut dire que vous allez être le premier à pouvoir vous positionner ce matin sur les pièces.
2: Merci.
0: Bon,
2: une fois que je décroche, je fais finir mon café et on s'en va.
0: Et en tout cas, nous, on vous offre une belle pièce également, j'espère, parce que nous vous offrons le poste radio ici, multifonction, avec lampe intégrée, on peut le recharger en USB, à l'énergie solaire.
1: Avec des petits panneaux solaires, etc. Vraiment, il fonctionne, c'est une radio VTT, tout terrain.
0: Voilà, qui ira parfaitement dans votre salon, ou je sais pas, peut-être dans la cuisine également, j'espère. Vous verrez.
2: Oui, oui.
0: Bon, bah écoute, on vous souhaite un très bon samedi, avec peut-être de très beaux achats du côté de la brocante en Charente. Jasper, merci d'avoir joué avec nous.
2: Merci, c'est très gentil à votre part.
0: Et à très bientôt, au revoir.
2: À très bientôt, au revoir.
0: À 7h tout à l'heure, ce sera les infos bien sûr avec la rédaction dans vos régions. Et comme chaque week-end, c'est l'heure de la revue de presse décalée sur l'actualité avec Willy Rovili qui nous met les points sur les i, Willy.
3: Bonjour, bonjour. Et on commence avec un point Patrick Bruel. Regarde ma bite. Patrick Bruel retire sa tournée des Zéniths. Il se retire, et oui, c'est bien la première fois. Décès d'Edouard Balladur, l'homme qui disait « Je vous demande de vous arrêter ». Ben, il s'est arrêté avant nous, bien fait, voilà. « Je vous demande de me débrancher ». Edouard Balladur, une grande voix de la politique, enfin une grosse gorge surtout. Balladur, Bouvard, je serais Bigard par exemple, ben, je me méfierais, hein, parce que Dieu semble être sur la lettre B en ce moment et rappeler à lui tous les B pas bien portants. Bon anniversaire au chanteur Barry Gibb du groupe des Bee Gees.
4: Ah.
3: Et non, il ne reste plus qu'un sur les quatre frères, hein, qui composaient le groupe. On est passé de « Ah, ah, ah, ah, stay in alive, ah, ah, stay in alive ».
4: Oui.
3: Bon anniversaire également à Hugo Frey, 97 ans, qui a fêté cette semaine ses 3 ans de mariage avec sa nouvelle épouse. À cet âge-là, pas sûr qu'à la nuit de noces, il est S.E.O. Santiano. Hugo Frey qui a déclaré remonter sur scène pour la dernière fois fin du mois. Oh là, de toute façon, si ça se passe bien, ça sera la dernière fois. Si ça se passe mal, ça sera la dernière fois aussi. Il n'y a pas beaucoup de suspense non plus à 97 ans. Voilà, l'avantage avec son nom de famille à Hugues, c'est que le corps, quoi qu'il arrive, il est déjà au frais, bien évidemment. Le comédien Cadmerade est devenu exploitant agricole en Bourgogne. Il va pouvoir faire pousser tous les navets qu'il a tournés.
4: Oh non.
3: Brad Pitt révèle avoir recommencé à boire après 7 ans d'abstinence. Ce coup-ci, il va réclamer 800 000 balles à cette pauvre âne pour une grève de foie. Selon des analyses réalisées sur des hommes ayant des problèmes de dysfonctionnement érectile, des microplastiques ont été découverts dans leur pénis. Voilà, on rappelle que le plastique, il se met sur le zizi, hein, et pas dedans, hein, autour. À Paris, 2 touristes américains frappés à coups de tour Eiffel miniature. Oui, les mini-obélisques de la place de la Concorde se vendent aussi très bien, mais en sextoy. Inquiétude pour la santé du roi d'Angleterre, Charles III. Il arbore de gros doigts tout rouges, vous avez vu?
4: Oui, c'est les doigts saucisses.
3: Voilà, c'est exactement un signe d'une mauvaise circulation, ses doigts, donc on dirait des petites saucisses. Quand il pose ses petites saucisses sur une robe en mousseline, ça fait saucisse purée. C'est marrant. Moi, je trouve ça marrant. Enfin, la question du jour.
4: Ah.
3: Restons dans la famille royale, puisqu'aujourd'hui, c'est l'anniversaire de la sœur de Kate Middleton.
4: Pippa.
3: Voilà, est-ce qu'on peut dire que son fils a un papa et une pipa?
4: Ouh.
3: Vous avez tout ça.
4: Là.
3: Allez, passez un bon samedi. Et à tout à l'heure midi.
0: Willy Rovili qui viendra déjeuner chez vous comme chaque week-end entre midi et 13h30 avec Nicolas Malabeuf et Fabien Hémot, bien sûr toute l'équipe qui va vous faire rire à la mi-journée en ce samedi 12 septembre. Bien entendu, il faut qu'on souhaite un bon anniversaire à Michel Drucker quand même, 84 ans pour le grand monsieur de la télévision et de la radio qui a fait ses débuts au milieu des années 60 et qui jusqu'à présent est une figure incontournable de l'audiovisuel français. bon anniversaire à Michel Drucker. Et rendez-vous tout à l'heure à 7h30, Valentin.
1: À dans une demi-heure pour l'essentiel de l'info en français dans le monde.
0: Et je vous laisse avec toutes les équipes de d'ici matin dans votre région.
5: Merci Christopher, et c'est ici Roussillon que vous écoutez avec toute l'équipe de la matinale. Baptiste Guillet pour l'info, bonjour Baptiste.
6: Bonjour Virginie, bonjour à
5: tous. Jennifer Beck à la réalisation et Kumba Totaro qui vous accueille au 04 68 35 5000. Gardez bien précieusement ce numéro de téléphone, il peut vous servir et peut aussi vous rapporter des cadeaux. Merci d'être avec nous.
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5: Virginie Sinclair. Deux départs de feu cette nuit dans les PO, Baptiste.
6: D'abord sur la commune de Caramani, alerte déclenchée vers 2h30 du matin. Des flammes dans un secteur plutôt difficile d'accès entre les villages de Caramani et de Trévillac. Une centaine de sapeurs-pompiers est dépêchée sur la zone. 1,5 hectare pour l'instant de végétation est impacté. Alerte aussi tout à l'heure en montagne à Formiguère. Là, le feu a pris vers 4h30 à proximité des pistes de la station. 2 hectares impactés, une vingtaine de pompiers sont sur les lieux. On vous tient évidemment au courant de l'évolution de la situation sur ici Roussillon. Aujourd'hui, le risque incendie est encore élevé dans le département.
5: L'USAP de retour à la maison aujourd'hui.
6: Le premier match de la saison à domicile pour les Catalans cet après-midi. Après une courte défaite au Stade Français la semaine dernière, l'USAP accueille Castres et compte bien enclencher dès maintenant son compteur de victoires dans un stade qui sera une nouvelle fois plein. Il ne reste que quelques places en vente. Hein. 3 changements dans le 15 de départ par rapport à la semaine dernière, notamment à la mêlée où Tomé Cochard fait son retour. Il sera même capitaine à 33 ans. Le demi de mêlée repart pour une nouvelle saison avec toujours beaucoup d'ambition, Cyril Manière.
9: L'homme d'un seul club, le drapeau à l'effigie de Tomé Cochard avec ce slogan va reprendre place dans les tribunes des Mégirales. Tomé Cochard repart pour une 15e saison, une fidélité rare dans le rugby professionnel.
10: Je suis très heureux de ça, je suis fier de ça, mais non, je me fixe pas d'arrêt, je me sens bien, je joue. Tant que les coachs me jugent performant, que je suis sur le terrain et qu'on a envie de moi, je suis là. Donc c'est sûr qu'on est plus supplice vers la fin, donc il faut profiter chaque moment. Et c'est sûr que jouer un premier match de la saison à Mégirales, il faut profiter. Il nous tarde, franchement, attaquer une saison, déjà c'est toujours un plaisir de jouer ce championnat et encore plus tous les matchs à domicile avec la ferveur qu'on connaît, donc on a hâte d'y être.
9: Hors groupe pour le premier match à Paris, il est cette fois titulaire et capitaine. James Hall sera remplaçant à la mêlée. La concurrence est rude cette saison.
10: Français, un Sudaf, un Irlandais, c'est une belle association. Non, franchement, on s'entend bien tous les trois. On a des façons de jouer différentes, des vécus aussi différents. Lui qui est resté toute sa carrière en Irlande, James a connu plusieurs clubs dans le top 14, voilà, et moi qui suis toujours été ici, donc c'est bien, on se complète sur plein de choses. On essaie d'échanger le plus possible et à chacun d'être performant pour se tirer vers le haut. On a tous les trois envie de jouer le plus possible, ça c'est normal, en étant toujours constructif pour l'équipe.
9: Tomé Cochard va disputer son 296e match avec l'USAP, tout près des records de David Marty ou encore Bernard Goutin.
6: USAP Castres, qu'on envoie à 16h35 tout à l'heure. Rendez-vous dès 16h pour l'avant-match sur ICI Roussillon. Les compos, les dernières infos, c'est sur ICI.fr. Saison terminée en revanche pour les Dragons catalans. Les Drax qui concluent une année décevante par une nouvelle défaite, une lourde défaite, 50-12 sur la pelouse du leader Wigan. Les Catalans finissent 9e au classement. 3e saison de suite sans jouer les phases finales. Une jeune femme de 18 ans est en urgence absolue ce matin après le déraillement d'un train en Normandie sur la ligne Rouen. Quand 44 passagers ont été blessés en tout. L'enquête s'annonce longue, prévient la procureure de la République. Un arsenal impressionnant découvert à quelques kilomètres de la frontière. La police catalane annonce avoir mis au jour l'une des plus importantes caches d'armes de son histoire. 644 armes retrouvées dans un box de stockage à Figueres. On y reviendra dans le journal de 8h. Les photos, les infos sont sur ici.fr. La Catalogne, où de plus en plus d'automobilistes des Pyrénées-Orientales n'hésite pas à faire le plein devant la nouvelle flambée des prix des carburants. L'essence y est moins chère qu'en France. Prise d'assaut également les stations d'Andorre où les tarifs sont encore plus intéressants. Reportage tout à l'heure dans les infos de 7h30.
5: Et c'est un retour attendu des centaines de milliers de fans.
6: Oui, l'événement ce soir à Paris. Céline Dion sur scène à l'Arena de la Défense. Premier rendez-vous d'une série de 12 concerts cet automne. Les billets se sont arrachés au moment de la vente et pour les fans qui ont réussi à obtenir le Graal, l'excitation est totale. Sacha et Capucine, deux amis perpignanaises, ont leur ticket.
8: Avec Apine, on s'était promis que déjà, s'il y en avait une de nous deux qui avait un code, on s'en gardait une. Elle a pu en prendre 6, donc moi une pour ma mère, Capucine pour son chéri et sa copine pour sa meilleure amie.
11: On y va entre copines et mon mari. C'est le seul homme, c'est notre bodyguard du week-end.
8: Grosso modo, bon, le train, 200 et quelques euros, 230 la place et l'hôtel, 230 euros.
11: C'est quand même un sacré budget, il faut l'avoir et effectivement, c'est pas donné, mais c'est quand même quelque chose à faire et ça mérite. Puis c'est un petit week-end à Paris entre copines aussi au passage, donc on en profite aussi par rapport à ça. On espère qu'elle sera en forme parce que nous, on sera en pleine forme. On se fait les sons dans les voitures, on se prépare, on fait des karaokés.
8: J'irai où tu iras, où, mon pays sera toi. Où, j'irai où tu iras, qu'importe la place, qu'importe l'endroit. On a commandé un t-shirt, on aura toutes le même, avec écrit Céline, histoire de faire une photo et un souvenir.
11: J'y étais, on l'a fait.
6: Céline Dion, premier concert ce soir à la Plénitude Arena à La Défense à Paris. 12 concerts prévus cet automne jusqu'au 17 octobre avant de nouveau programmer en mai prochain. 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
6: L'été est toujours là, Virginie. Grand
5: soleil
6: aujourd'hui.
5: Ah oui, Baptiste, et un soleil généreux tout au long de cette journée avec un vent généralement faible. Pour les températures maximales, elles sont relativement homogènes aujourd'hui sur l'ensemble du département. Prévoyez 27 degrés à la plage du côté de Canet, 28 degrés à Perpignan comme à Saint-Paul-de-Fenouillet, Tautavel, Prades ou encore Sorède. Le plus chaud peut-être pour avec 29 degrés et 21 degrés à Sayagouz. Chaleur et soleil au programme aujourd'hui. Également à Figueres avec 26 degrés et un ressenti à 29 degrés et un ressenti à 34 degrés.
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5: Et un très bon début de journée en musique avec Les Innocents.

0: Alors, avec les innocents sur ici Roussillon, les gens d'ici arrivent avec Pierre Vergès qui tend aujourd'hui son micro à Xavier qui a passé sa vie au service des autres.
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0: Bonjour à tous, ce week-end à Toulouse, c'est le Cargolfest. Une fête autour de la cargolade bien sûr, mais aussi autour de la musique, des traditions catalanes et de ces habitudes qui se transmettent d'une génération à l'autre. Et finalement, une tradition, c'est assez étonnant parce qu'on la reçoit de ceux qui étaient là avant nous et puis un jour, eh bien c'est à notre tour de la transmettre. Une recette de famille, une chanson, une fête que l'on ne manquerait pour rien au monde. Parfois, on ne sait même plus très bien pourquoi on fait ces choses. On les fait parce que nos parents les faisaient. Et nos enfants les feront peut-être à leur tour. Mais toutes les traditions ne survivent pas. Certaines disparaissent parce que plus personne ne prend le temps de les transmettre. Alors, peut-être qu'une tradition ne tient pas seulement à ce qu'on conserve. Elle tient surtout à ce qu'on a envie de partager. Et finalement, ce que nous transmettons n'est pas toujours ce qui a le plus de valeur à nos yeux. C'est parfois simplement ce qui nous rend heureux. Et vous, quelle petite tradition aimeriez-vous vraiment continuer dans votre famille? Très belle matinée avec nous sur Ici Roussillon.
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0: Il y a des parcours assez exceptionnels en matière d'altruisme et de bienveillance pour les autres, n'est-ce pas Pierre Vergès?
5: Mais parfaitement. Xavier, après avoir pris la succession de son père Maurice sur l'exploitation familiale viticole, il a créé un syndic de copropriété et puis il a un engagement de foi sur la confrérie de la Sank. Xavier, vous avez un parcours éclectique, mais c'est toujours au service des autres.
6: Bien entendu, on ne peut pas dissocier le travail et sa vie personnelle. Alors au niveau du travail, certes, mais quand on est vigneron, on regarde un petit peu l'autre parce que le vin c'est quoi? C'est aussi la convivialité. Et puis quand on crée une officine de syndic de copropriété, derrière ces résidences plus ou moins importantes, il faut essayer de trouver une unanimité. Et donc c'est aussi un service vis-à-vis des autres.
5: Ouais, l'humain est toujours au centre de l'activité professionnelle.
6: Bien entendu, heureusement d'ailleurs. Parce que sinon je ne sais pas comment on pourrait travailler. Même si nos lois oublient l'humain et préfèrent franchement le texte.
5: La confrérie de la Sank, c'est un engagement de foi, certes, mais aussi patrimonial.
6: Au départ, on le sait bien, puisque notre ami José Deloncle, qui a été le rénovateur, a commencé pour pouvoir permettre à la confrérie de la Sank d'être encore dans les rues de Perpignan, en procession, s'est appuyé sur le côté culturel. Donc on ne peut pas l'oublier. Patrimonial, certes, nos traditions catalanes sont là et présentes. Et après, il y a le culturel qui rentre en ligne de compte. Et là, à ce moment-là, la confrérie de la Sank est un témoignage de notre foi à travers une procession, à travers des mouvements d'église. Moi, je me suis engagé au sein de l'hospitalité Saint-Jean-Baptiste et Notre-Dame-de-Loup vis-à-vis des gens plus présents, vis-à-vis des offerts et des malades, et je trouve ça fantastique.
0: Et l'aspect des pèlerins de la Sank a de quoi impressionner, non?
5: Alors que c'est très formel, c'est même très sérieux, mais on rigole parfois.
6: Ah, il nous est arrivé il y a 25 ans à peu près en arrière. Nous ne pouvions pas partir du jardin à Mirande, et donc nous avons été de stationner nos mystéries sur la passe du Puitch. Qui dit des passes du Puitch dit les petits gitans qui voulaient voir un petit peu les mystères de plus près. Et donc il fallait interdire de rentrer. Et il y a un petit gitan, alors qu'on était revêtu entièrement de la carpa rouge avec bien entendu le cône, et qu'on ne voyait pas nos visages, ce petit gitan m'arrive, il me dit « Poudre ventra ?» Et j'ai dit non, donc c'est possible. Hein. Et il me dit à ce moment-là, aïe, que parle ce cadre-là? Et là, je me suis éclaté de rire, c'était fantastique.
5: Il n'a pas été impressionné par votre tenue?
6: Non, fortement impressionné, parce que la tenue, déjà, lui mettait un pas en arrière. Mais alors, en plus, en parlant catalan, c'était extraordinaire. C'est l'attitude vraiment de l'extase, mais négative, qui était en place.
5: En fait, vous êtes un septuagénaire très actif.
6: Toujours, puisque à travers la confrérie de la Sank, j'ai découvert l'hospitalité Saint-Jean-Baptiste de Cézennes et l'hospitalité de Lourdes, qui sont les brancardiers avec les malades sur Lourdes. Mais j'ai aussi découvert le monde de l'Ordre de Malte et plein d'autres mouvements d'église. Et puis, je suis toujours actif au niveau du conseil d'administration de la maintenance des confréries de pénitents de France et de Monaco, où je suis actuellement le représentant sur la Catalogne française.
0: Les gens d'ici, signé Pierre Vergès, à retrouver sur ici.fr. Votre météo de ce samedi 12 septembre avec un soleil généreux tout au long de la journée. Des températures qui approcheront les 30 degrés sur la plaine et le Roussillon aujourd'hui, avec un vent qui va rester faible. Et ça devrait continuer pour demain, dimanche, mais aussi lundi. Dans un instant, nous allons recevoir Jeff, un producteur qui conjugue petits fruits et gourmandises.

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1: Une belle philosophie de vie, Le Petit Pêcheur, signé Manon Lisa, sur ICI Roussillon. Bonjour Jeff.
2: Bonjour Virginie.
1: À Saint-André, Jeff, on vous retrouve avec grand plaisir, parce que vous, votre univers, il est plein de gourmandises.
2: Plein de gourmandises, plein de fruits, plein de soleil.
1: Alors, on est parti du fruit avec vous et on arrive à des produits comme les sorbets. Qu'est-ce que vous faites avec tous ces fruits que vous choisissez, j'imagine, avec beaucoup de minutie, parce que la base de le produit, c'est très important pour vous.
2: Alors, tout à fait. Les petits fruits de Jeff, à la base, j'étais producteur de fruits pendant plus de 10 ans. Je faisais mes propres fruits. Avec la sécheresse de 2022-2023, j'ai changé d'activité. Depuis, je suis devenu artisan, mais la sélection des fruits est toujours la base, le principal.
1: Les fruits est donc sélectionnés, évidemment, au fil des saisons.
2: Tout à fait. Mûrs au fil des saisons et toujours bio.
1: Ah, ça, c'est très bien de le signaler. Et puis, vous allez donc les transformer, Jeff.
2: Tout à fait. Alors, toute l'année, on fabrique des confitures. Et en saison, d'avril à septembre, on fait aussi des sirops et des sorbets.
1: Alors, sorbets, c'est vrai que ceux qui n'ont pas encore eu la chance de les goûter, il faut impérativement pouvoir s'en procurer. D'ailleurs, donc, vous fabriquez et ensuite, on peut retrouver vos produits où ça, Jeff?
2: Alors, on peut les retrouver dans différentes épiceries de village, épiceries fines, magasins de proximité, dans les magasins bio du département et dans des restaurants. Et également, je fais de la vente directe à l'atelier et sur des événements. L'été, je vais avec mon petit food truck sur différents événements.
1: Après, il faut signaler aussi que vos produits sont adaptés à ceux qui sont intolérants. Ça, c'est important de le signaler.
2: Ah oui, tout est effectivement, oui, il n'y a pas de gluten, il n'y a pas de lactose, et tout est, aujourd'hui on en parle, tout est vegan, il n'y a pas de produits animaux. Donc c'est adapté aussi bien aux vegans qu'aux intolérants au gluten ou aux intolérants au lactose, tout à fait.
1: Bon, en ce moment, vous travaillez sur quel fruit? J'imagine de la figue?
2: Tout à fait, en ce moment on est sur la poire, sur la figue, voilà, sur les fruits de l'automne.
1: Voilà, super. Ben écoutez, les petits fruits de Jeff, donc petit logo, hein, il y a votre prénom, J-E-F, un seul F hein, sur votre prénom. À retrouver donc dans les magasins bio, et puis on peut vous appeler et retrouver tous vos produits sur votre site internet, les petits fruits de Jeff, avec un seul F, comme je le disais, .com. Merci beaucoup d'avoir été avec nous ce matin.
2: Merci beaucoup Virginie, une belle journée et un bon week-end ensoleillé.
1: À bientôt.
2: Merci, à bientôt.
1: 7h21, on joue à présent, on joue pour gagner des invitations pour le Biodiversarium de Bagnoul-sur-Mer. 4 passes pour vous, pour vous permettre de découvrir ce bel aquarium méditerranéen situé au niveau du port de Bagnoul-sur-Mer, et également compris dans votre ticket la visite du jardin méditerranéen qui est implanté au Masretch et qui est situé à peu près à 3 km de l'aquarium. Une belle sortie donc à s'offrir en famille, et pour cela, il va falloir donner le nom de l'artiste original de la chanson revisitée par Chico et les gypsies que voici.

je suis sûre que vous avez une petite idée du nom de l'artiste qui gratouille. 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

0: de l'artiste. Bonjour Georges.
1: Bonjour Virginie.
0: Vous êtes à Font-Romeu ?
1: Oui, à Odeillo exactement.
0: À Odeillo. Georges, vous avez les poils ou pas ?
1: Oui, alors...
0: Moi, je ne sais pas, ça a fait un effet, cette guitare, celle de Chico, hein, déjà. Et alors, vous me donnez le nom de l'artiste original, Georges ?
1: Carlos Santana.
0: Oh, on adore, que voici ! Alors, quelle version vous plaît le plus, Georges ?
1: Ah, l'original, Carlos Santana.
0: C'est incroyable, cette chanson. Incroyable. Georges, grâce à votre bonne réponse, moi je suis ravie de vous offrir ces invitations pour une sortie à Bagnoul-sur-Mer que vous allez vraiment apprécier. Il y a le Biodiversarium d'abord, qui est constitué donc de plusieurs entités, puisqu'il y a l'Aquarium méditerranéen, hein, situé au niveau du port, juste à côté du laboratoire Arago, et puis le Jardin méditerranéen qui lui est implanté au Masrech, à 3 km à peu près à pied de l'aquarium, deux sites qui présentent la biodiversité terrestre et marine des Pyrénées-Orientales. Alors, c'est à la fois un centre de culture scientifique, hein, écomusée, aquarium, jardin pédagogique, mais franchement, ça vaut le détour et il faut impérativement se rendre à Bagnouls et ne pas passer à côté. Je suis ravie pour vous, Georges.
1: Bien, merci beaucoup, j'adore la mer en plus.
0: Bah oui, parce que vous qui êtes à la montagne, ça vous change.
1: Oui, bon, je suis à la montagne en vacances. Là.
0: Ah d'accord, donc c'est un séjour là que vous faites en ce moment.
1: Oui, j'ai une maison, une petite maison à Odeillo.
0: Parfait. Eh ben écoutez, Georges, bon retour chez vous, du coup. Bonnes vacances encore et merci de votre fidélité à Ici Roussillon.
1: Merci beaucoup.
0: Et quelle est la première radio locale des Pyrénées-Orientales, Georges ?
1: Ici Roussillon, bien sûr.
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0: Et en parler du Biodiversarium, je reçois dans moins d'un quart d'heure Pascal Roman, biologiste marin à l'Observatoire océanologique de Bagnoul-sur-Mer. Nous allons parler du SAR ce matin. Il est 7h30, l'info d'ici, Baptiste Guillet. Pas de répit pour les pompiers, malheureusement, cette nuit.
9: Oui, avec le départ de deux incendies dans une zone difficile d'accès sur la commune de Caramani. 1,5 hectare avait brûlé tout à l'heure. Une centaine de pompiers quand même est toujours sur place. Et puis autre alerte vers 4h30 à Formiguère, près des pistes où le feu est toujours en cours. Les pompiers là encore sont sur place. Ils sont une vingtaine. Le prix des carburants, il grimpe. Ça pèse sur le budget des Français et des automobilistes français. Se ruent dans les stations d'Andorre. Les stations d'Andorre, vous le savez, elles sont beaucoup moins chères, beaucoup moins cher que même qu'en Espagne. On est allé sur place, reportage tout à l'heure au pas de la case. Après, l'info ici dans le monde avec vous, Valentin Bertrand.
10: L'avant du train renversé, le reste posé à côté des rails. Les images impressionnantes sur ici.fr du déraillement d'un TER hier soir au sud de Rouen sur les près de 200 passagers à bord. 44 sont blessés, dont une jeune femme dans un état grave. L'origine de l'accident est pour l'instant inconnue. Il a organisé depuis sa cellule de prison le cambriolage de l'ancien joueur du Paris Saint-Germain, Gianluigi Donnarumma, en juillet 2023. Ilias Carbouche est condamné à 9 ans de prison et 80 000 euros d'amende. Surnommé Ganito, Bordeaux. Il s'est aussi fait connaître pour son évasion de la prison de Villepinte en Seine-Saint-Denis en mars dernier au bras de faux policiers. Les salariés d'SFR attaquent la direction de leur groupe Altice en justice. Ils réclament l'accès aux documents sur les détails de la vente de l'opérateur entre ses trois concurrents Bouygues Télécom, Free et Orange. Un projet toujours dans l'attente du feu vert des représentants du personnel. Elle s'est préparée comme une athlète après 6 ans d'absence sur scène. C'est aujourd'hui le grand retour de Céline Dion. La chanteuse québécoise atteinte du syndrome paralysant de l'homme raide débute une série de 16 concerts à la Défense près de Paris devant 500 000 spectateurs. Le massage cardiaque, la position latérale de sécurité, au moins 6 Français sur 10 ne savent pas réaliser ces gestes qui sauvent la vie et c'est le jour pour les réviser en cette journée mondiale des premiers secours. Une troisième défaite en 4 journées pour l'Olympique de Marseille, battu à l'usure par Rennes sur le score d'1 à 0. L'OM dégringole à la 11e place de la Ligue 1 de foot et propulse provisoirement le Stade Rennais à la tête du championnat.
9: Merci Valentin Bertrand. On vous retrouve dans une heure maintenant. Toujours pas d'accord en France sur de nouvelles aides pour faire baisser le prix des carburants à la pompe. Un prix qui plombe le pouvoir d'achat des automobilistes. Ici dans les Pyrénées-Orientales, beaucoup vont en Espagne pour faire le plein où les tarifs sont un peu moins chers. Beaucoup de monde aussi dans les stations d'Andorre où les prix sont encore plus intéressants. Sébastien Berriot.
3: Ils sont des milliers de frontaliers, tous des habitués de l'Andorre où ils viennent faire leurs courses régulièrement. Mais avec la forte augmentation du prix des carburants en France, la cadence s'est accélérée. Ces Français multiplient les allers-retours au pas de la case, comme Gérard et Nicole qui habitent juste à côté en Cerdagne, dans les Pyrénées-Orientales.
8: On fait le comparatif et il n'y a pas photo. On vient en Andorre faire le plein. Vous vous rendez compte ? 1,66 le gasoil.
11: C'est pour ça que tous les 15 jours, je monte au pas de la case et je fais le plein là. Par plein, je dois gagner 30 ou 40 euros.
3: Comme tous les matins, il y a la queue dans la station-service la plus proche de la frontière, au-dessus du pas de la case. Pas de doute sur l'origine des clients, nous explique ce pompiste andorran.
12: Toutes les personnes sont françaises. Tout. De Toulouse, Montauban, Perpignan, ici l'Ariège, tout l'Occitan.
3: Marcel, qui habite près de Foix, dans l'Ariège, a complètement arrêté de faire le plein en France.
13: Je le fais jamais en France, à part si j'ai pas le choix, si la route est fermée. C'est minimum une fois par mois, ouais. Heureusement qu'il y a l'Andorre. Je sais pas comment ils font le reste de la France, ça, mais... Voilà, je l'ai plein.
3: Avec son camping-car, Daniel lui fait encore plus d'économies. Un plein ici à 150 euros contre plus de 200 en France. Il vient de remplir son réservoir et il repart aussi avec 2 jerrycans.
14: J'ai 2 jerrycans de 10 litres et il n'y a aucun souci. Hein. Je me suis déjà fait arrêter et ça ne pose pas de problème hein, du moment qu'on ne dépasse pas la quantité autorisée. Hein. Quand le réservoir est bientôt vide, je rajoute mes 2 jerrycans et puis une fois que tout est vide, je reviens ici.
3: Depuis le 1er septembre, le gouvernement andorran a encore baissé les taxes. Ramon Yados est le ministre des Finances.
15: Il y a eu une réduction de 15 centimes par litre de gazole. C'est un effort partagé entre l'administration et le secteur privé, les importateurs et les distributeurs. Tout le monde en profite, les locaux et aussi les visiteurs.
3: Une manière de profiter de la crise du carburant pour attirer en Andorre encore plus d'automobilistes français.
9: Sébastien Berriot, reportage à retrouver aussi sur ici.fr. À 8h dans le journal, on vous raconte cette saisie historique du côté de Figueres. Cache d'armes impressionnantes, près de 650 armes, des milliers de munitions cachées dans un box de stockage. Toutes les précisions donc dans moins d'une demi-heure. La météo, Virginie, grand beau aujourd'hui.
16: Oui, c'est du soleil. Il n'y a franchement pas grand-chose à dire. Hein. Soleil, pas de vent et des températures qui sont agréables hein, aujourd'hui. Prévoyez 28 degrés à la plage du côté de Cerbère, 29 degrés pour Sorède, 30 degrés cet après-midi à Perpignan comme à Totavel. Saint-Paul-de-Fenouillé affiche 29 degrés pour les maximales aujourd'hui. Le plus chaud pour Céré avec 31 degrés. Et puis pour la montagne, 23 degrés à Sayagouz. Chez nos voisins de Figueres, il fera aussi beau aujourd'hui avec 29 degrés, un ressenti à 34 degrés. L'indice UV est toujours élevé à la plage. 7, donc vous êtes toujours prudent hein, parce que le soleil sera bien généreux.
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16: Méditerranée arrive dans votre radio ici Roussillon et la musique vous accompagne avec Indochine.

0: L'aventurier avec Indochine sur Ici Roussillon.
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0: Bonjour Pascal Roman.
2: Bonjour Virginie.
0: Biologiste marin à l'Observatoire océanologique de Bagnols-sur-Mer. On parle aujourd'hui d'une espèce de poisson qu'il est possible d'observer sur notre littoral des Pyrénées-Orientales et facilement reconnaissable. C'est le sartambour. C'est le poisson dont nous allons parler aujourd'hui. À quoi ressemble-t-il ce poisson et pourquoi porte-t-il ce nom de sartambour ?
2: Alors ce poisson, en fait, il a une forme de poisson assez classique. C'est un poisson ovale, un peu comme une dorade, assez grand en fait. Les plus gros individus peuvent faire 50 à 60 cm de long. Là, on est vraiment sur des individus très très vieux. Et puis, ce qui caractérise cette espèce, en fait, c'est que ça, sur un fond doré, argenté, on va avoir des bandes verticales très larges, noires, qui sont vraiment hyper caractéristiques, et c'est comme ça qu'on repère ce poisson de très très loin. Ce poisson, il a aussi des lèvres très épaisses, et on a la chance d'en avoir une jolie population dans la réserve. Alors on en aperçoit un par-ci par-là, et c'est quand même une espèce qui est relativement rare, mais voilà, il est quand même bien présent sur la côte rocheuse, et parfois on voit des jeunes individus aussi dans les digues de la côte sableuse, en Sainte-Marie en particulier, on en voit assez régulièrement.
0: Quel est le mode de vie de cette espèce, Pascal ?
2: Alors, cette espèce va être une espèce qui va principalement se nourrir d'invertébrés benthiques, dont les invertébrés benthiques, ça va être les oursins, ça va être les crustacés, certaines éponges. Il a des dents qui sont très solides, hein, il a des grandes incisives, et ces incisives lui permettent justement de ronger finalement le substrat et de manger tous ces animaux qu'il va pouvoir rencontrer. C'est une espèce qui se reproduit en général au printemps, c'est pour ça que sa pêche est interdite du 1er mai au 30 juin. Elle va changer de sexe aussi, cette espèce, d'abord femelle, puis ensuite mâle, et on repère les juvéniles en général au début de l'été, au mois de juillet, souvent dans les digues, encore une fois, du côté de Sainte-Marie. Et je ne l'ai pas précisé, mais ce sartambour, en fait, son nom vient de ces bandes verticales qui peuvent laisser penser à un tambour, en fait, aux décorations qu'on peut avoir sur un tambour, ces bandes qu'on a autour d'un tambour en général.
0: Quelles sont les autres espèces de sar que l'on peut rencontrer sur notre littoral ?
2: Alors, les autres espèces qu'on va rencontrer sur le littoral, ça sera d'abord le sar commun, qui, comme son nom l'indique, est le plus commun de tous. Mm-hmm. Donc, c'est le fameux poisson gris avec une tache noire à la queue, à ne pas confondre avec l'oblade, hein, celle qu'on trouve en pleine eau quand on va se baigner sur la côte sableuse, entre autres, et qui vient nous picorer les jambes. Donc, le sar commun, voilà, gris avec un museau un peu pointu, et puis cette tache noire. Le sar à tête noire, qui va lui avoir deux bandes, une au niveau de la tête et une au niveau de la queue, un petit peu plus petit. On a une autre espèce très connue chez nous aussi, qui est le sar à museau pointu. Donc, un sar assez grand avec des petites bandes verticales très fines et un museau très pointu, on l'appelle aussi le bécofine, ce poisson. Et puis il y a une dernière espèce qui s'appelle le sparaillon, qui est le sar d'herbier. C'est un tout petit sar qui va faire une quinzaine de centimètres et qui est doré, très connu pour cette coloration et dont les juvéniles sont entièrement jaunes en été dans les herbiers de Posidonie.
0: En tout cas, vous avez mis la photo du sartambour sur ici.fr. On peut donc le retrouver et l'identifier plus facilement. Merci beaucoup Pascal et à demain.
2: Merci Virginie, à demain.
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0: Tiens, nouvelle chanson signée Louane. Le samedi, Ici Pratique parle d'automobile avec l'Argus et Franck Boitiau. Aujourd'hui, on évoque le prix des voitures neuves. Après la pandémie de Covid, il a flambé le prix des voitures neuves, mais il semblerait que cette hausse soit terminée, Franck.
1: Oui, enfin. Une grande première après 5 ans de hausse ininterrompue. Concrètement, il fallait débourser en moyenne 34 600 euros pour s'offrir une voiture neuve l'an dernier contre 35 200 euros en 2024, soit moins 2%. C'est une baisse très modeste, mais c'est un signal encourageant pour les automobilistes qui ne pouvaient plus s'offrir une voiture neuve. En effet, le prix des voitures avait bondi de 30% depuis 2019, c'est bien plus que l'inflation. D'ailleurs, ça s'est traduit dans les ventes avec des volumes qui ont fondu d'un quart.
0: Alors, comment s'explique cette flambée des prix depuis 2019 et pourquoi ça s'est arrêté en 2025?
1: Il y a plusieurs facteurs. On peut citer l'inflation des salaires et des matières premières, l'augmentation du nombre d'équipements obligatoires imposés par l'Europe, les stratégies de montée en gamme des constructeurs, mais aussi la hausse des ventes de voitures hybrides et électriques qui sont plus chères que les modèles à moteur essence ou diesel. Depuis 2025, la tendance commence à s'inverser pour deux raisons principales. La démocratisation des technologies hybrides et électriques permet aux constructeurs de diminuer les coûts progressivement. Mais surtout, la concurrence est devenue féroce avec l'arrivée massive de nouveaux constructeurs chinois qui cassent les prix avec des voitures souvent très bien équipées, comme MG, BYD ou plus récemment Geico. Les constructeurs historiques n'ont donc pas d'autre choix que de rogner sur leurs marges et de baisser leurs prix. Les prix ont commencé à baisser, mais on reste loin des niveaux d'avant Covid. Pour soutenir les ventes de voitures électriques, l'État a mis en place des primes coup de pouce financées par des certificats d'économie d'énergie, les fameux CEE, financés non plus par l'État, mais par les fournisseurs d'énergie. Il y a aussi de nombreux modèles qui sont éligibles au leasing social. L'État a prévu de financer 50 000 voitures, il est donc encore possible d'en profiter. Mais je conseille aussi de surveiller les offres qui apparaissent régulièrement sur les sites des constructeurs, notamment sur les locations longue durée. Si vous souhaitez changer régulièrement de voiture, il est souvent plus intéressant financièrement de louer sa voiture en

0: Eloa, avec des loyers attractifs ou les premières mensualités offertes par exemple. Vous pouvez également regarder du côté des mandataires qui proposent des promotions intéressantes. Et chez les concessionnaires traditionnels, les journées portes ouvertes permettent souvent de faire de bonnes affaires. Ça tombe bien, c'est en ce moment, ce week-end.
1: Merci beaucoup Franck et rendez-vous tous les samedis à 7h-ci pour parler automobile avec l'Argus. Dans un instant, nous partons au marché de Céret.

0: tous unis autour de Jimmy Cliff sur ICI Roussillon. Bonjour Gaëtan.
1: Et bonjour.
0: On vous retrouve sur le marché de Céré ce matin.
1: Oui, avec une petite fraîcheur inhabituelle.
0: Ça fait presque bizarre alors.
1: Oui, c'est anormal.
0: Bon, quand vous dites fraîcheur, c'est quoi, 20 degrés?
1: Non, on a 18.
0: Ah, quand même,
1: c'est
0: oui.
1: 18 degrés qu'on avait encore finalement quelques jours.
0: Ciel clair,
1: ouais,
0: pas de nuages. Hein.
1: Non, pas, malheureusement, il en faudrait.
0: Gaëtan, vous vous installez comme les autres producteurs du marché et vous êtes spécialisé dans le miel.
1: Exactement.
0: Avec des miels de quoi, par exemple?
1: Ben, là, on est en train de finir les dernières récoltes d'extraction des miels de montagne ou châtaignier. Mais après, on a eu les miels de lavande maritime au printemps, romarin, bruyère blanche. Après, c'est vrai qu'on a la chance d'avoir un département vaste et varié. Donc, c'est vrai qu'on a une belle gamme de miels, une petite dizaine.
0: Super. On vous retrouve, vous, mais aussi les autres producteurs. Qu'est-ce que vous voyez autour de vous, Gaëtan?
1: Ben, les plus proches, on va dire, parce qu'il y en a plusieurs. Après, il n'y a pas que les producteurs, il y a des artisans aussi.
0: Oui.
1: Qui font des tartes, par exemple, des délices de Colette, qui est à ma droite. Après, vous avez le domaine des Aviantennes, de Monsieur Contion, Olivier, c'est sur Morias. Pas très loin de eux, on a aussi Pascal et Marilyn, les chevriers de Reynès, avec des super fromages. On a aussi des maraîchers, toujours du coin. Voilà.
0: Voilà de quoi se régaler sur ce marché de Céré ce matin. Merci beaucoup Gaëtan.
1: Avec plaisir, à bientôt.
0: À bientôt.
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0: Rolio Léon vous donne rendez-vous chaque week-end pour un petit moment de culture et de langue catalane. Nous sommes au lendemain, Rolio, d'une date très importante pour les Catalans du Sud. Bon dia.
10: Bon dia tout homme. El mes de setembre comprend en son sein une date més important pels catalans del Sud. Je veux bien sûr parler de la Diada. La Diada, ça veut littéralement dire la journée. Et vous vous doutez bien que si l'on a nommé un jour en particulier la journée, c'est qu'il doit revêtir une certaine importancia. Certes, c'est vrai, car il s'agit tout simplement de la fête nationale catalane. La Diada celebra l'11 de septembre, le 11 septembre, et il commémore, de manière un peu paradoxale, una derrota, une défaite. Un peu de contexte. Nous sommes al final de la guerre de succession espagnole dans un conflit que l'on appelle la guerra dels catalans, la guerre des catalans. Barcelone est assiégée depuis près d'un an et en ce jour du 11 septembre 1714, Barcelone tombe aux mains des troupes du roi Philippe V. Ce jour-là, la Catalogne a perdu ses institutions y las seves libertats tradicionales. Mais alors, pourquoi transformer une défaite en festa nacional? Tout simplement parce que pour les Catalans, ce souvenir de 1714, c'est affirmer qu'aucun événement n'a réussi à effacer leur identité, llur llengua i cultura. C'est d'ailleurs une fête qui est très suivie dans toutes les villes de Catalogne, que ce soit Girona, Tarragona, Lleida et bien sûr à Barcelone. Les Nord-Catalans aussi ont leur propre diade, mais c'est un peu plus tard dans l'année, on en reparlera. Apa, somi!
0: Somi Rolio Léon, vous revenez évidemment demain à la même heure. Quelques informations pour vous dire qu'il y aura un vide-grenier demain si vous êtes amateur de brocante, d'objets, de livres et de déco. Ce vide-grenier aura lieu à Pérestorte sur le parking du Bistrot d'Aki, donc demain dimanche de 8h à 17h. On va s'intéresser après les infos de 8h à la protection des données avec Valentine Letesse et puis nous irons Chiron, faire un petit tour du côté du jardin exotique de Ponteia. Magnifique jardin qui propose une nocturne ce soir. Un jardin donc plein de féerie ce soir avec ce jardin exotique de Ponteia que nous allons visiter après les infos de 8 heures. Nous sommes ravis de vous accompagner. Nous sommes le samedi 12 septembre et c'est ici Roussillon.
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0: Bon début de journée avec nous sur Ici Roussillon. Il est 8h.
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0: Et à la une, Baptiste Guillet, cette découverte impressionnante à moins d'une heure de Perpignan.
13: La police catalane vient de mettre la main sur ce qui constitue la plus importante cache d'armes de son histoire à Figueres, un véritable arsenal destiné à alimenter les réseaux criminels. François David, un ancien militaire russe, a été interpellé.
14: Oui, les images diffusées par la police espagnole font froid dans le dos. Il y avait là précisément 644 armes, des milliers de cartouches, deux pistolets mitrailleurs, des silencieux et puis une grosse quantité de pièces détachées. Tout cela entreposé dans un simple box de stockage dans la banlieue de Figueres. Les lieux avaient été transformés en ateliers clandestins et on y transformait notamment des armes à blanc en véritables armes à feu. Ensuite, le système fonctionnait sur le modèle d'un entrepôt Amazon, commande en ligne sur le Darknet, livraison par colis, principalement à deux types de clientèle selon les enquêteurs, les narcotrafiquants et les groupes criminels spécialisés dans les enlèvements et les séquestrations. C'est d'ailleurs l'interception de plusieurs colis remplis d'armes dans la région de Valence qui a mis les enquêteurs sur la piste. Le principal suspect a été interpellé, c'est un ancien militaire qui a servi dans l'armée russe, un homme discret qui résidait à l'Escale sur la Costa Brava. Au total, 7 personnes ont été arrêtées.
13: Et l'enquête se poursuit, merci François David, pour découvrir notamment l'origine de ces armes. Toutes les infos sont sur ici.fr. Dans les Pyrénées-Orientales, les pompiers sont sur le terrain depuis cette nuit. Deux départs de feu nocturnes, le premier vers 2h30 du matin sur la commune de Caramani, dans une zone difficile d'accès. Une centaine de pompiers sont mobilisés. Les flammes avaient parcouru tout à l'heure 1,5 hectare. Intervention aussi à Formiguères avec une alerte vers 4h30. L'incendie s'est déclaré près des pistes de la station. 2 hectares impactés, 20 pompiers sur place. Les opérations sont toujours en cours. Hier, c'est un feu à Pézilla qui a mobilisé les pompiers une bonne partie de l'après-midi. Incendie éteint désormais. Attention, le risque incendie est encore élevé aujourd'hui dans les Pyrénées-Orientales. Prudence.
0: L'immense frayeur des passagers d'un TER hier.
13: 186 voyageurs qui circulaient sur la ligne Rouen-Caen en Normandie. Le train a déraillé vers 19h30 hier soir pour une raison encore inconnue. Une jeune femme de 18 ans est grièvement blessée, conduite à l'hôpital en urgence absolue. 43 autres personnes sont touchées plus légèrement. L'un des wagons, en fait, s'est entièrement couché. Tous les autres ont quitté les rails. Choc terrible pour les passagers, Thibaut Pedrola.
15: Encore un peu tremblant, Louis, 24 ans, est juste à côté du train déraillé. Des blessés sont évacués à quelques mètres sur des brancards.
16: On roulait à vitesse à peu près normale, je dirais. Puis d'un seul coup, sont venues quelques secousses. Vraiment, c'est devenu de plus en plus fort. J'ai vraiment été secoué. Je tenais plus sur mon siège. J'ai essayé de m'agripper au siège de devant. Les vitres ont partiellement explosé. Il y a tout un tas de cailloux qui sont rentrés, qui ont volé un petit peu partout dans le wagon. Et c'était vraiment assez choquant. J'ai vu une personne dans mon wagon qui était ensanglantée de toutes parts. J'en tremble encore.
15: Luna a pu prendre des vidéos avec son téléphone en s'extirpant du train.
17: On voit le début du train. Ici, nous, c'est notre wagon où on était. Et là, il manquait, je pense, des sortes de roues, je ne sais pas, qui étaient beaucoup plus loin sur la voie.
15: Les passagers non blessés ont ensuite été emmenés en bus jusqu'à une salle municipale pour attendre leur famille. Baptiste raconte.
18: Quand on est sorti, on a vu des essieux de train directement posés sur les voies. Tous les grillages étaient défoncés sur 200-300 mètres après le passage à niveau. Au fur et à mesure qu'on a compris que c'était le wagon de tête qui avait pivoté au moment de l'impact et qui avait emmené tout le reste du train. Je ne voudrais même pas dire sur un choc, mais d'un coup tout tremblait, on a vu tout le gigoter, c'était assez fort.
15: Une enquête en recherche des causes des blessures est ouverte, elle pourrait être longue, précise le parquet de Rouen.
13: Thibaut Pedrola pour cet accident ferroviaire en Normandie. Les indépendantistes catalans ont donné de la voix hier, c'était la Diade, la fête nationale catalane. Plus de monde dans les rues que l'an dernier, hein. Près de 60 000 personnes réparties dans plusieurs cortèges, notamment à Barcelone et à Gérone. C'est la rentrée à Aimé Giral aujourd'hui, premier match. match de la saison à domicile pour l'USAP qui accueille Castres à 16h35. Les Catalans qui comptent bien enregistrer leur première victoire en top 14. On sera sans doute à guichet fermé ou pas loin. Match à vivre évidemment sur ICI Roussillon. On va en reparler dans les infos à 8h30. L'USAP débute quand les Dragons en terminent. La fin tristoun d'une saison pour les Drax, à nouveau battu hier soir pour la dernière à Wigan. Défaite 50-12, donc sur la pelouse du leader du classement, les Catalans sont 9e de Super League, 3e année sans phase finale. Le foot en Ligue 1, Rennes prend provisoirement la tête du championnat après sa victoire 1-0 contre l'OM. Les Marseillais sont 11e ce matin. Et puis en National 1, Canet se déplace dans le Rhône aujourd'hui, match contre Chasselet au nord de Lyon à 18h.
0: Des mois que les fans l'attendent, Céline Dion fait son grand retour sur scène aujourd'hui.
13: La star planétaire sera ce soir à Paris sur la scène de la Plénitude Arena à La Défense, premier concert d'une longue série. La Québécoise doit en donner 26 en tout d'ici la fin mai. Excitation maximale pour les fans, en tout cas les fans qui ont réussi à avoir des billets. Les places se sont arrachées, on s'en souvient. Suzanne Chaudjaï, vous avez rencontré deux Perpignanaises qui auront la chance de voir Céline Dion.
11: C'est Sacha qui a décidé d'offrir le concert à sa mère, Corinne.
12: C'est une surprise, hein, elle m'a fait encore un cadeau, là, voilà.
19: Donc. En fait, elle m'a dit, oh là là, Céline Dion repasse en concert et ouais. Tout. J'ai dit, pour maman, les places impossibles à avoir. Et en fait, on en a eu, donc j'ai dit, allez, feu, je le re-offre à ma mère. Puis c'est ta génération, donc...
12: Oui. Puis c'est une belle voix, quoi. On aime ou on n'aime pas, on n'est pas... Moi, je ne suis pas fan plus que ça, mais je reconnais que sur scène, c'est quelque chose à voir.
11: Corinne le sait d'autant plus qu'elle a déjà vu Céline Dion en concert, c'était à Nice il y a quelques années.
12: C'est des scènes qui sont grandes, mais c'est cette ambiance qui fait qu'en fin de compte, même si elle est loin, il y a l'ambiance qui est différente que d'être devant sa télé quand même.
11: Alors la question que tout le monde se pose, est-ce que la chanteuse tiendra le coup ? 3 concerts par semaine jusqu'à mi-octobre, alors qu'on le sait, elle est atteinte du syndrome de la personne raide, une maladie neurologique incurable.
12: Mais elle a un staff, je pense, qui est là pour ça après.
19: Même si Céline Dion s'est annulée, on ira quand même à Paris, on passera notre week-end.
11: Sacha a dépensé près de 900 euros pour les 2 places de concert, le train et la chambre d'hôtel. Je
13: n'oubliais. Et quand on aime, on ne compte pas.
0: Hey, vous chantez, Baptiste ? Vous avez envie, non ?
13: Pas du tout. Je vais laisser ça à Céline Dion qui sera donc sur la scène de la Plénitude Arena à La Défense à Paris. Concert, événement, son grand retour en live à Céline Dion. Concert prévu jusqu'en mai prochain. Pour l'instant, il est 8h07.
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13: La météo, c'est globalement simple aujourd'hui.
0: Ah oui.
13: Grand bleu, grand soleil et des températures d'été.
0: Oui, agréable, pas de vent en plus. Et vous aurez à peu près 28 degrés aujourd'hui à la plage. 30 degrés à Perpignan comme à Tautavel. 29 degrés à Saint-Paul-de-Fenouillet. Il fera 30 degrés à Saint-Michel-de-Liotte et à Prades. Jusqu'à 31 degrés à Céré et 23 degrés à Sayagouze. Soleil aujourd'hui. Soleil également prévu pour demain dimanche. Et météo similaire chez nos voisins de Figueres aujourd'hui, avec du beau soleil, une température à 29 degrés cet après-midi, mais un ressenti à 34 degrés. L'indice UV est élevé puisqu'il est de 7.
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0: Et votre samedi se déroule en musique tout de suite sur ICI Roussillon.

0: l'or des hommes, Céline Dion, chanson composée et écrite par Jacques Vénéruzzo, extrait de l'album Une fille et quatre types en 2003.
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0: On va parler des données personnelles de vos enfants, comment les sensibiliser à les protéger. Eh bien, on en parle dans un instant avec Valentine Letess.
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0: Il est 8h13. Comment sensibiliser nos enfants à la protection de leurs données personnelles dans vie numérique, vie privée? Valentine Letess, on parle de la sortie d'un manga un peu particulier.
9: L'agence Privacy, au-delà de l'écran. C'est le tome 2 du manga créé par la CNIL, la Commission Nationale de l'Informatique et des Libertés. On suit les enquêtes d'Imaya et d'Isidore, qui permettent à nos ados de comprendre les risques de leurs activités sur Internet. Le livre est destiné aux 11-15 ans, mais si vous aimez les bandes dessinées, foncez. C'est un moyen ludique d'en apprendre plus sur les dangers du monde numérique et il est gratuit. À la disposition de tous sur le site Internet de la CNIL, le premier tome a même été distribué à 8000 collèges de France.
0: On parle de quel risque dans ce manga, Valentine ?
9: Cette fois, c'est une histoire d'escroquerie sentimentale. Et les méchants, ceux qu'on appelle au quotidien les brouteurs, des cybercriminels qui manipulent leurs victimes pour les voler. Dans ce manga, un ado dont les parents divorcent croit se confier à un autre jeune sur Internet alors qu'il s'agit d'un escroc. Et pas n'importe lequel, un membre d'un réseau mondial de cybercriminels. Grâce aux informations fournies par cet ado sur ses parents, il va s'en prendre au couple en plein divorce. Je ne vous dévoile pas tout, mais au travers des 134 pages, on comprend la méthode de l'ingénierie sociale. Comment les escrocs récupèrent vos données, lesquelles, pour mieux comprendre qui vous êtes et surtout, comment vous atteindre, vous ou vos proches. Grâce à diverses techniques, les deepfakes ou hyper-trucage en français, ou encore plus banal, comment vos commentaires et vos publications sur les réseaux sociaux peuvent se retourner contre vous.
0: Et vous retrouvez le lien pour télécharger ce manga gratuitement sur la page Vie numérique, vie privée sur ici.fr. J'ai des places pour vous pour World of Queen. Ce sera samedi prochain, samedi 19 septembre à l'Arena de Narbonne. Et des places en carré or, s'il vous plaît, pour ce concert hommage à la légende Freddie Mercury avec notre jeu Bamboléo qui arrive dans un instant sur ici Roussillon. We'll be right back.

0: de moi.
1: Occupé avec Marc Lavoine et Patrick Fiori. Bonjour Robin.
2: Bonjour Virginie.
1: Au jardin exotique de Ponteia, présentez-nous ce site, Robin, qui semble déjà avec le nom extraordinaire.
2: Alors, pour ceux qui ne connaissent pas, le jardin exotique est un parc de loisirs qui se situe à une dizaine de minutes de Perpignan, à 20-25 minutes des plages. On y retrouve plus de 1000 variétés de végétaux issues des 5 continents, des jeux pour les enfants, pour les adultes, pour toute la famille, et ce soir particulièrement, une nocturne.
1: Et voilà, parce que l'actualité du jardin exotique de Ponteia, c'est cette nocturne, ce samedi soir, avec des surprises. Donc une visite lumineuse dans tous les sens du terme.
2: Hein. Absolument. Absolument. Donc c'est un concept qui a été fait tout l'été, qui a rencontré du succès. Donc on en a reprogrammé deux sur le mois de septembre, une ce soir et une le samedi 26 septembre. Donc le concept, il est assez simple. Dès la tombée de la nuit, le jardin s'illumine. Il y a des parcours colorés dans toutes les allées du parc, et un spectacle avec des circassiens se produit à la tombée de la nuit également.
1: Super. Qu'est-ce que vous avez mis? Des lanternes? Quel type de lumière?
2: Il y a des lanternes, il y a des guirlandes, il y a des projecteurs, il y a tout un tas de choses qui font que la visite change complètement d'atmosphère et que le jardin a un nouveau visage coloré.
1: Ah, absolument. Et puis alors, ça démarre à quelle heure, Robin, ce soir?
2: Alors, généralement, on conseille à tous les visiteurs de venir un petit peu avant la tombée de la nuit. Donc on va dire une heure et demie avant, histoire de pouvoir faire les activités qui se font de jour. Donc on va dire aux alentours de 18h, entre 18 et 19h. Et à la tombée de la nuit, on allumera les lumières et le spectacle débutera.
1: Magnifique.
2: C'est un spectacle de 40 minutes.
1: Parfait. Donc, cette nocturne, c'est ce soir. Elle sera aussi possible le 26 septembre. Et le jardin se visite toute l'année, Robin?
2: Bien sûr, du mois d'avril au mois de novembre, le jardin se visite en journée. Et il faut y compter entre 2 et 4 heures pour une sortie avec enfants.
1: Ah oui, il y a de quoi voir et de quoi rester pour admirer, se poser.
2: Oh oui, il y a plein d'activités.
1: Ça donne envie de venir jusqu'à Ponteia pour le jardin exotique avec cette nocturne ce soir. Merci beaucoup Robin d'avoir été avec nous en direct sur Ici Roussillon. 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

0: On est avec Sandra. Bonjour Sylvie.
1: Bonjour Virginie.
0: À Toulouse, comment allez-vous?
1: Parfaitement bien. Je me rends que j'ai réussi à vous avoir ce matin.
0: Déjà, c'est bien. On a écouté ceci. Et de suite, vous avez appelé Sylvie.
1: Oui.
0: Et vous me dites?
1: Alors, c'est la petite culotte qui chante la Goffa Lolita.
0: Vérification, hein.
2: L'autre soir.
0: Hey, bonne réponse. Bravo Sylvie, vous avez l'oreille, hein.
1: Cette fois-ci, je pense que c'était pas très compliqué. Il y a des fois où il faut un peu plus chercher, mais là, ça allait.
0: Et alors, le cadeau pour vous, Sylvie, deux places pour ce concert World of Queen. Ce sera samedi prochain à l'Arena de Narbonne et vous serez placée en carré or, s'il vous plaît.
1: C'est magnifique. Vraiment, ça, c'est un super cadeau.
0: Ah ben, ça, c'est sûr. Vous y allez avec qui, Sylvie?
1: Je ne sais pas encore, mais je pense qu'il y aura du monde intéressé.
0: Certainement, on est ravis. On est ravis en tout cas de vous faire ce cadeau. Vous allez faire quoi aujourd'hui, Sylvie?
1: Si le temps se maintient comme il est là, avec un beau soleil, pas trop de vent, certainement un petit tour de vélo.
0: Bien. Voilà, c'est vrai, il faut bouger, hein, vous avez entendu hein, les préconisations et ces non à la sédentarité. Puis en ce septembre, on bouge, c'est l'occasion de se remettre aux activités de plein air ou sportives, en tout cas bouger quoi. Bravo pour le vélo en tout cas, Sylvie. Merci de votre fidélité. 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
0: Virginie Sinclair. Et merci pour tous vos messages sur la page Facebook ICI Roussillon. Geneviève qui nous dit qu'il fait en ce moment 20 degrés à Sainte-Marie et que c'est aujourd'hui le forum des associations à Sainte-Marie à l'Office du Tourisme. Paul également nous donne la météo du côté de Canet avec un beau ciel bleu et qui nous rappelle qu'il y a ce week-end la ferme à Canet. Ça tombe bien, on va en parler après les infos de 8h30. Et l'info d'ici, Baptiste Guillet, deux incendies en cours dans les Pyrénées-Orientales.
10: Oui, deux incendies qui se sont déclenchés dans la nuit. Le premier à Caramani, vers 2h30 du matin, dans une zone difficile d'accès entre Caramani et Trévillac. Une centaine de pompiers dépêchés sur place. Autre alerte vers 4h30 du matin. En Cap-Cyr, à Formiguères, près des pistes de ski, 2 hectares touchés tout à l'heure. Les opérations sont toujours en cours. Risque incendie encore très élevé dans les PO aujourd'hui. L'actu, c'est aussi l'USAP qui fait son retour à Aimé Giral, premier match de la saison à domicile. On en reparle juste après l'info en France et dans le monde avec Valentin Bertrand. Beaucoup de questions après le déraillement d'un TER en Normandie.
11: Après le déraillement d'un TER normand hier soir au sud de Rouen, la piste d'un objet sur la voie privilégiée par les enquêteurs, selon une source policière jointe par nos confrères de France Info. Les tests réalisés sur le conducteur sont eux revenus négatifs à l'alcool et aux stupéfiants. 44 passagers ont été blessés par le choc, dont une jeune femme dans un état grave. C'est le questionnaire censé détecter les violences sexuelles subies par les enfants de la grande section à la terminale face aux critiques des syndicats et des parents d'élèves. Le ministère de l'Éducation nationale annonce revoir sa copie en cause des questions trop complexes où se mélange la vie à l'école et à la maison. Pas d'amélioration en vue à la pompe. Le baril de Brent a de nouveau franchi la barre des 100 $ et les stations-service indépendantes s'estiment perdantes. En Corse, elles annoncent fermer tout le week-end pour protester contre la concurrence jugée déloyale de Total Energy avec ses prix plafonnés. Les températures ont beau baisser, le risque de feux de forêt est toujours présent dans le sud. 4 départements, les Pyrénées-Orientales, l'Aude, l'Hérault et le Gard sont classés aujourd'hui en risque élevé. J'irai où tu iras pour que tu m'aimes encore, et s'il suffisait d'aimer, il ne vous reste plus que quelques heures pour maîtriser à la perfection les tubes de Céline Dion. De retour sur scène ce soir après 6 ans d'absence, la chanteuse québécoise débute à la Défense près de Paris une première série de 16 concerts devant 500 000 spectateurs. C'est la première fois que l'équipe de France de féminine de basket atteint le dernier carré en Coupe du Monde. Les Bleus, favorites, affrontent aujourd'hui en demi-finale les Allemandes à 16h30.
10: Merci Valentin Bertrand. Après quelques semaines de repos estival, le stade Aimé Giral à Perpignan va rugir à nouveau tout à l'heure avec le retour de l'USAP à la maison. Premier match à domicile pour les Catalans. L'USAP qui a perdu de peu à Paris contre le Stade français la semaine dernière compte bien frapper fort d'entrée sur sa pelouse contre Castres. Les Sankeors qui pourront compter sur le troisième ligne Noé De La Schiava, titulaire pour la deuxième fois consécutive, lui qui n'avait plus joué depuis près d'un an, Cyril Manière.
12: Il était un des grands espoirs la saison dernière, symbole quelque part des galères usapistes du début de saison. Tout a viré au cauchemar pour Noé De La Schiava en octobre dernier. Une grave blessure au genou et une saison déjà terminée.
13: Ça a été long, mais franchement, maintenant que c'est passé, j'ai limite même plus envie d'en parler et de passer à autre chose. J'ai appris, mais j'ai pas joué, donc je fais du rugby pour jouer au rugby. Maintenant que c'est fini, j'en parle plus, je suis content d'être sur le terrain.
12: À 24 ans, l'ex-Rochelais a vécu la saison en tribune et en rééducation. La semaine dernière au Stade français, il a pu rejouer plus de 10 mois après sa blessure.
13: Franchement, je suis très content. Il y a les matchs amicaux qui m'ont surtout remis dans le bain. Mais là, de reprendre un championnat, franchement, super, super content. J'essaie de reprendre beaucoup de confiance sur les phases, surtout arrêtées, parce que dans le jeu courant, ça va. Je suis à 100%.
12: Et Noé De La Schiava a ce rôle précieux cette saison. Très bon sauteur en touche, mais aussi homme à tout faire devant. Le staff compte sur lui, la preuve, il enchaîne avec une deuxième titularisation.
13: Je sais que j'ai un rôle en touche, je vais avoir un rôle important en défense, en connexion entre avant trois quarts. Quand tu joues à Perpignan, faut savoir mettre le combat dans toutes les zones. Ensuite, tu auras ton rôle prédéfini pour ton poste.
12: Noé De La Schiava titulaire, et à ses côtés, ce sera une première pour Lachlan Swinton, l'ex-bordelais recrue de l'intersaison.
10: USAP Castres, ça commence à 16h35. Le match est à vivre évidemment sur ICI Roussillon en direct. Rendez-vous dès 16h pour l'avant-match. 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Les Dragons catalans, eux, en ont terminé. Dernier match hier soir de la saison. Nouvelle défaite 50-12 contre Wigan. Les Drax terminent à la 9e place de la Super League cette année. Et puis la colère de plus en plus de Français devant la hausse des prix du carburant, avec des appels à la mobilisation de plus en plus nombreux sur les réseaux sociaux et chez certains politiques. Dans le prochain journal à 9h, on sera en Andorre, où de plus en plus d'automobilistes français choisissent d'aller pour faire le plein. 8h35.
14: Déjà un grand soleil sur les PO.
0: Et ce sera pour tout le monde et tout le week-end. Du soleil, pas de vent et des températures agréables. 28 degrés à la plage pour les maximales, 30 degrés à Perpignan et à Tautavel, 30 degrés aussi à Prades, le plus chaud pour Céré avec 31 degrés et 23 degrés à Sayagouze, avec une météo aussi similaire chez nos voisins de Figueres. 29 degrés aujourd'hui, un ressenti à 34 degrés. Notez l'indice UV sur le département des Pyrénées-Orientales, important. Il est de 6 à la plage et Perpignan et 7 à la montagne.
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0: En plus, pleine forme, c'est le nouveau rendez-vous que nous vous proposons chaque week-end. Ce sera dans une dizaine de minutes, mais elle est déjà là. Bonjour Mélanie.
15: Bonjour Virginie.
0: Comment ça va bien?
15: Ben super, je suis ravie d'être là avec
0: vous. C'est quoi ce gros livre?
15: Eh ben hier, sur les étagères de ma maman, qui adore la brocante, j'ai trouvé La Bonne Cuisine, un livre de 1920. Et je vais vous parler de ma vision du batch cooking, parce que finalement, ben, tout est là en fait.
0: Et c'est notre thème du jour, le batch cooking, ou comment, en cuisinant une seule fois, on peut manger bien toute la semaine.
15: Exactement.
0: On aura aussi dans un instant Corinne Parasol qui viendra nous parler de la ferme à Canet. Et la musique, c'est tout de suite avec Étienne Dao.

0: toi, bleu comme le ciel des PO, Étienne Dao.
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0: Je reçois Corinne Parasol. Bonjour Corinne.
3: Bonjour.
0: Pour parler de la ferme à Canet, Corinne, vous êtes éleveuse et agricultrice, co-organisatrice de ce grand rendez-vous, la ferme à Canet, avec un programme étonnant, détonnant. Il va se passer beaucoup de choses, Corinne.
3: Oh oui, tout à fait. Déjà, l'ouverture, c'est ce soir à partir de 17h et puis demain, toute la journée à partir de 9h. Il y a des expositions d'animaux, volailles, cochons, moutons. Et cette année est mis à l'honneur les chevaux.
0: D'accord, donc ça veut dire qu'on va pouvoir se rapprocher de tous ces animaux.
3: C'est ça.
0: Avec des animations, qu'est-ce qui va se passer? Quel est le programme de ces deux jours?
3: Alors, le programme, déjà vous avez un grand marché fermier, des balades à dos d'âne, des démonstrations de country, il y a des jeux avec Interfell et Groupama. Il y a des concours de déguisement spécial cow-boy, parce que c'est le cheval qui est à l'honneur, et un spectacle équestre pour dimanche après-midi. Et surtout, il y aura un bras zéro qui permettra à tout le monde d'acheter sur place directement et de faire cuire.
0: Voilà, de pouvoir profiter finalement de cette ferme à Canet, parce que c'est un gros dispositif pour vous.
3: Ah oui, oui, c'est assez important, oui.
0: Et c'est pourquoi c'est important pour vous aussi d'amener comme ça l'agriculture au bord de la mer.
3: Ça nous permet d'avoir... D'abord, c'est une façon originale d'amener les animaux avec la mer en arrière-plan. C'est plutôt sympa. Ça permet de promouvoir l'agriculture du département, de montrer notre dynamique, nos savoir-faire et de pouvoir discuter, rencontrer et échanger.
0: Et puis, voilà, de mieux comprendre aussi les problématiques que vous traversez aujourd'hui.
3: C'est ça. Et puis aussi, il y a des dégustations sur les stands aussi qui permettent de voir la richesse de tous nos produits du département.
0: Et voilà, des bons produits pour manger mieux. Ça tombe bien parce que c'est nous, on aime sur Ici Roussillon, bien manger, Corinne. Merci. En tout cas, je vous souhaite une très belle ferme à Canet, Corinne.
3: Merci, et puis j'invite tout le monde, les familles, tous ceux qui ont envie de nous rencontrer, de nous rejoindre à Canet.
0: Un événement avec Ici Roussillon.
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4: Et c'est un coin qui est magnifique comme tant d'autres. Et il y a des, ce qu'on appelle en catalan des claps, c'est-à-dire des endroits où il y a des asperges.
2: Vous êtes ici ? Nous aussi.
4: Là, pour l'instant, je ne vois pas. Ah, voilà, là, il y en a une. Là, c'est le plaisir de la nature que l'on va consommer. Il n'y a pas d'intermédiaire.
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0: Et si cuisiner une fois par semaine permettait de mieux manger toute la semaine, c'est le défi du batch cooking et on en parle dans un instant avec Mélanie Blasi, notre diététicienne, juste après Phil Collins et Philippe Bailey.

0: Lover avec Phil Collins et Philippe Bailey. Il fait beau, il fera bon tout ce week-end dans les Pyrénées-Orientales. Soleil et chaleur, puisque le mercure affichera cet après-midi jusqu'à 30 degrés à Perpignan. Pleine forme avec Mélanie Blasi, notre diététicienne. Alors, entre le travail, les enfants, les activités, les courses, on n'a pas forcément envie de passer des heures et des heures en cuisine. Alors, si la solution était de cuisiner davantage, mais moins souvent, Mélanie.
1: Alors, je suis d'accord de remettre la cuisine au centre, ça, voilà. Par contre, batch cooking, donc je suis allée chercher la définition, en fait, c'est l'eau, série, fournée, cuisinée par fournée par l'eau. Donc, cuisiner à l'avance. Moi, je dirais plus cuisine organisée, organiser ses repas. Ce temps est nécessaire, mais je le tournerais plutôt comme ça.
0: Bon, c'est batch cooking, ça veut dire je m'organise en cuisine finalement, voilà, pour pas y passer des heures.
1: Exactement.
0: Et préparer des plats que l'on va pouvoir consommer toute la semaine.
1: Exactement.
0: Alors, comment on peut préparer tous ces plats à l'avance pour réellement manger mieux?
1: Alors, moi, je dirais pas préparer des plats à l'avance, je dirais plutôt planifier, organiser, faire ses courses, choisir ses menus. Je dirais d'abord, dans un premier temps, ça serait ça. Il y a des choses qu'on peut préparer à l'avance et d'autres non. Mais là, ce qui est capital, c'est d'avoir tout ce qu'il faut à portée de main dans notre frigo. Donc, si on, c'est un peu comme un travail, en fait, hein, en cuisine. Si on ne planifie pas, on n'organise pas et on fait pas les courses, on peut pas manger sainement, en fait.
0: Alors, concrètement, si je veux me lancer ce week-end, quels sont les aliments ou les préparations que vous nous conseillez de cuisiner à l'avance?
1: Alors, de cuisiner à l'avance, faut s'imaginer que quand on cuisine à l'avance, après on va recuire les aliments, souvent dans un micro-ondes ou autre, donc on va perdre des nutriments. Moi je dirais que, par exemple, des aliments qu'on mange pas souvent, qu'on peut préparer à l'avance, c'est les légumineuses par exemple. Moi je dirais qu'il faut mieux préparer à l'avance des préparations de base, mais finalement il n'y en a pas tant que ça.

0: Parce que des pâtes à cuire, ça prend pas beaucoup de temps. Et par contre, ce qui est capital, c'est d'avoir des fruits et des légumes. Est-ce qu'on peut planifier? Parce qu'il faut en manger une partie crue, et c'est ce qui pêche aujourd'hui dans l'alimentation des Français. C'est de pouvoir se préparer, peut-être des bacs, pré-laver des légumes, les mettre dans des tupperwares. Voilà. Vraiment, moi, je dirais, c'est une organisation avec des produits bruts de base.
1: Alors, les légumineuses, souvent, il faut les faire tremper, donc on anticipe quand même.
0: Alors, si vraiment on est pressé, on a quand même des bons produits, déjà en bocaux tout prêts. Enfin, franchement, c'est super. Et on n'a pas forcément besoin de tous les tremper. Voilà. Et s'il faut les tremper, ben, le samedi soir, on les met dans l'eau, et le dimanche matin, on les cuit à la vapeur, et on a notre stock. Et après, on fait preuve de créativité.
1: Alors justement, comment on va assembler tous ces produits? Parce qu'il faut qu'il y ait les féculents, les légumineuses, les légumes, les protéines, les glucides.
0: Alors là, ben, je vais dire, on fait marcher sa créativité, et surtout, on met toute la famille à contribution. Ça peut être aussi un temps d'échange le week-end avec tout le monde, et de se dire, mais toi, t'aimes quoi? Et voilà. Et il y a pléthore de recettes. Mais effectivement, je vous rejoins Virginie. Enfin, je te rejoins, il faut vraiment qu'il y ait cet équilibre. Et c'est la clé de la santé. Voilà. Moi, je ne vais pas vous donner toute une liste de recettes. Mais par exemple, on évoquait tout à l'heure de pouvoir faire une salade fraîche avec les légumes du moment, de la tomate, mettre beaucoup d'herbes fraîches. Par exemple, des lentilles qui ont été cuisinées, y mettre un petit bout d'oignon. Tu as évoqué le fait de mettre un pot de mozzarella, un fruit, un laitage. En fait, il faut se dire que la cuisine de la semaine, c'est de la cuisine simple, rapide et efficace. C'est sûr que si on a le temps, on se fait un repas du dimanche tous les jours. Mais au niveau diététique aussi, c'est important de remettre cette alimentation de base, brute. Et après le week-end, si on a le temps et on se fait des plats super cuisinés, mais qu'on mange à l'instant, le bon poulet rôti avec les pommes de terre qu'on prend le temps de préparer. Voilà ma vision un peu du cuisiner le week-end. Voilà, c'est plutôt s'organiser.
1: Voilà, s'organiser. Alors si on a une heure pour cette organisation, pour terminer, qu'est-ce qu'on peut raisonnablement préparer?
0: Eh ben moi je dirais, ce qu'on pourrait préparer, c'est d'aller faire ses courses en fait de ce temps, et puis préparer les menus, parce que tout part de là. Et une fois qu'on a préparé ses menus, on organise son frigo, on met les légumes en bas, on regarde aussi, je voulais vous dire, c'est la rentrée, regardez dans vos placards, faites un peu le point, un peu comme le cartable des enfants à l'école, parce que souvent on évoquait avec Virginie les boîtes de sardines, qui est un super produit. Ben des fois on en a 10 dans le placard, donc peut-être aussi ça peut être petit pas par petit pas. Peut-être ce week-end, regardez déjà ce que vous avez dans le placard et allez sur les marchés toujours pour acheter vos produits frais, les fruits, les légumes, parce que ça, ils ne restent pas dans les placards.
1: Merci beaucoup Mélanie.
0: Bonne journée.

0: Escroc avec Marine, à suivre sur Ici Roussillon, votre horoscope.
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0: Votre horoscope de ce samedi 12 septembre avec vous, Catherine Viguier. En vue du week-end, on parle de Mercure et de Vénus.
7: Ça concerne les scorpions, les balances et ça fait écho à tous.
8: Bélier, acceptez de vous retrouver face à une personne qui compte pour vous.
7: Taureau, pour lui plaire, vous vous mettez au sport, enfin vous voulez être à la hauteur.
8: Gémeaux, si vous avez une âme d'artiste, lancez-vous, créez l'œuvre de votre vie.
9: Cancer, vous vous battez depuis un moment et à présent, l'espoir est de retour.
10: Lion, famille et amour sont de circonstance et c'est à vous de jouer.
11: Vierge, vous vous sentez pousser des ailes, vous êtes proche d'une réussite méritée.
12: Balance, vous êtes un négociateur hors pair, vous défendrez vos intérêts comme jamais.
13: Scorpion, Vénus est avec vous, elle illumine votre vie affective comme professionnelle.
14: Sagittaire, un cercle d'amis et de supporters, c'est précieux, ne les négligez pas.
15: Capricorne, toutes les initiatives que vous prenez sont vouées au long terme.
16: Verseau, vous voyagez, vous communiquez et ça donne de bons résultats.
17: Poisson, une escapade ou le message d'une personne éloignée vont vous mettre en joie.
18: Et pour nous tous, on améliore sa vie en partant de celle d'aujourd'hui.
0: Merci beaucoup Catherine. Mélanie, notre diététicienne, vous revenez hein, demain?
19: Oui, je reviens demain. On va parler de la figue. J'adore les figues.
0: Bon, trop bon. Et on revient sur le batch cooking. Le batch cooking, c'est quand même quelque chose d'essentiel pour mieux s'organiser. Mais on peut aussi faire des préparations.
19: Oui, on peut aussi faire préparation. Donc, on fait cuire nos lentilles, on fait cuire nos pois chiches, on fait cuire nos pois cassés. On peut faire pré-cuire le riz, du quinoa. C'est super intéressant. On peut faire cuire des pâtes. Et en fait, c'est un peu comme un jeu de Lego. On a toutes Exactement. Les boîtes dans le frigo et on n'a plus qu'à assembler.
0: Est-ce que vous batch cookez, André Trive?
20: Moi, je suis plutôt une cuisine assez traditionnelle, donc.
0: C'est traditionnel, là, ce qu'on fait. Hein.
20: Ouais,
0: on mange des légumes et des légumineuses. Hein.
20: Ah, oui,
0: je pense
20: oui,
0: que ça va vous plaire.
20: C'est pas mal, ouais.
0: André, notre expert jardin, spécialiste en permaculture et sol vivant, qui va répondre à vos questions jardin ce matin au 04 68 35 5000. Et puis, nous allons évoquer ensemble, bien évidemment, avec vous, André, les possibilités de nos jardins après l'été. Les plantes ont beaucoup souffert, il faut peut-être s'attacher à vérifier ce qu'il y a dans notre sol et voir comment on peut rendre tout ça viable pour tous nos arbres, nos arbustes et notre potager. Mélanie, je vous dis à demain.
19: À demain Virginie et merci.
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0: 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Il est 9h.
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0: Et ça couine au niveau des prix à la pompe, Baptiste Guillet.
21: Il continue de grimper. Le baril de Brent a dépassé la barre des 100$. Le gazole est à près de 2,30€ le litre dans les stations. De quoi plomber le budget de beaucoup de Français. Des appels à la mobilisation sur les réseaux sociaux. Certains rêvent de voir refleurir le mouvement des Gilets jaunes. Pas d'annonce, en tout cas pour l'instant, pour un éventuel coup de pouce du gouvernement. Alors beaucoup, ici dans les Pyrénées-Orientales, vont en Espagne où les tarifs sont un peu moins chers. Beaucoup de monde aussi dans les stations d'Andorre, où là les tarifs sont encore plus intéressants, Sébastien Berriot.
22: Ils sont des milliers de frontaliers, tous des habitués de l'Andorre où ils viennent faire leurs courses régulièrement. Mais avec la forte augmentation du prix des carburants en France, la cadence s'est accélérée. Ces Français multiplient les allers-retours au pas de la case, comme Gérard et Nicole qui habitent juste à côté en Cerdagne, dans les Pyrénées-Orientales.
23: On fait le comparatif et il n'y a pas photo. On vient en Andorre faire le plein. Vous vous rendez compte ? 1,66 le gasoil.
24: C'est pour ça que tous les 15 jours, je monte au pas de la case et je fais le plein là. Par plein, je dois gagner 30 ou 40 euros.
22: Comme tous les matins, il y a la queue dans la station-service la plus proche de la frontière, au-dessus du pas de la case. pas de doute sur l'origine des clients, nous explique ce pompiste andorran.
2: Toutes les personnes sont françaises. Tout. De Toulouse, Montauban, Perpignan, ici l'Ariège, tout l'Occitan.
22: Marcel, qui habite près de Foix, dans l'Ariège, a complètement arrêté de faire le plein en France.
3: Je ne le fais jamais en France, à part si je n'ai pas le choix, si la route est fermée. C'est minimum une fois par mois, ouais. Heureusement qu'il y a l'Andorre. Je ne sais pas comment ils font le reste de la France, hein, mais voilà, je l'ai plein.
22: Avec son camping-car, Daniel lui fait encore plus d'économies. Il vient de remplir son réservoir et il repart aussi avec deux jerrycans pleins d'essence.
21: Un reportage Sébastien Berriot, trouvé aussi sur ici.fr. Deux départs de feu cette nuit dans les Pyrénées-Orientales. Deux incendies qui sont toujours en cours. D'abord sur la commune de Caramagny, alerte déclenchée vers 2h30 du matin. Des flammes dans un secteur très difficile d'accès entre les villages de Caramagny et de Trévillac. Une centaine de sapeurs-pompiers est dépêchée sur la zone. L'hélicoptère bombardier d'eau a commencé ses largages. 2 hectares brûlés pour l'instant. 2 hectares aussi à Formiguères, en Cap-Cyr. Là, le feu a pris vers 4h30 à proximité des pistes de la station. Une vingtaine de pompiers sont sur les lieux. La situation est favorable. L'incendie est circonscrit désormais. Attention, le risque incendie est encore élevé ce samedi dans le département. Un objet non identifié sur la voie pourrait être à l'origine du déraillement d'un TER hier soir en Normandie. C'est en tout cas l'hypothèse privilégiée par les enquêteurs, selon nos confrères de France Info qui citent une source policière. 186 passagers étaient à bord de ce train qui reliait Rouen à Caen. Une jeune fille de 18 ans est gravement blessée. Elle a été transportée à l'hôpital en urgence absolue. 43 autres passagers sont touchés plus légèrement. Un arsenal impressionnant a été découvert à quelques kilomètres de la frontière. La police espagnole annonce avoir mis au jour l'une des plus importantes caches d'armes de son histoire. 644 armes retrouvées à Figueres dans un box de stockage. Elles étaient destinées à des réseaux criminels. Un ancien militaire russe a été interpellé. Là aussi, les infos et les photos sont sur ici.fr. Les indépendantistes catalans étaient dans la rue hier à l'occasion de la Diade, la fête nationale catalane. Près de 60 000 personnes en tout rassemblées dans des cortèges à Barcelone, Gérone ou Amposta.
0: L'USAP de retour à la maison aujourd'hui, Baptiste.
21: Oui, le premier match de la saison à domicile pour les Catalans cet après-midi. Après une courte défaite au Stade français la semaine dernière, l'USAP accueille Castres et compte bien enclencher dès maintenant son compteur de victoires dans un stade qui sera une nouvelle fois plein. Il ne reste que quelques places en vente. 3 changements dans le 15 de départ par rapport à la semaine dernière, notamment à la mêlée où Tom Ekiochard fait son retour. Il sera même le capitaine tout à l'heure. À 33 ans, le demi de mêlée repart pour une nouvelle saison avec toujours beaucoup, beaucoup d'ambition, Cyril Manière.
4: L'homme d'un seul club, le drapeau à l'effigie de Tom Ekiochard avec ce slogan va reprendre place dans les tribunes des Mégirales. Tom Ekiochard repart pour une 15e saison, une fidélité rare dans le rugby professionnel.
5: Je suis très heureux de ça, je suis fier de ça, mais non, je me fixe pas d'arrêt, je me sens bien, je joue. Tant que les coachs me jugent performant, que je suis sur le terrain et qu'on a envie de moi, je suis là. Donc c'est sûr qu'on est plus supplé vers la fin, donc il faut profiter chaque moment et c'est sûr que jouer un premier match de la saison à Mégirales, il faut profiter. Il nous tarde, franchement, c'est attaquer une saison, déjà c'est toujours un plaisir de jouer ce championnat et encore plus tous les matchs à domicile avec la ferveur qu'on connaît, donc on a hâte d'y être.
4: Hors groupe pour le premier match à Paris, il est cette fois titulaire et capitaine. James Hall sera remplaçant à la mêlée. La concurrence est rude cette saison.
5: Français, un Sudaf, un Irlandais, c'est une belle association. Non, franchement, on s'entend bien tous les trois. On a des façons de jouer différentes, des vécus aussi différents. Luc est resté toute sa carrière en Irlande. James a connu plusieurs clubs dans le top 14. Voilà, et moi qui suis toujours été ici, donc c'est bien, on se complète sur plein de choses. On essaie d'échanger le plus possible et à chacun d'être performant pour se tirer vers le haut. On a tous les trois envie de jouer le plus possible, ça c'est normal, en étant toujours constructif pour l'équipe.
4: Tom Ekiochard va disputer son 296e match avec l'USAP, tout près des records de David Marty ou encore Bernard Gouta.
21: USAP Castres, le coup d'envoi est à 16h35. Le rendez-vous, c'est 16h hein, sur ICI Roussillon pour l'avant-match. Les compos, les dernières infos sur ICI.fr. Saison terminée, en revanche, là, pour les Dragons catalans, les Drax qui concluent une année, on va dire, décevante hein, par une nouvelle défaite, lourde défaite, 52 sur la pelouse du leader Wigan. Les Catalans finissent 9e de Super League. C'est la 3e saison de suite sans jouer les phases finales.
0: Son retour attendu par des centaines de milliers de fans.
21: Oui, l'événement ce soir à Paris, c'est Céline Dion sur scène à l'Arena de la Défense. Premier rendez-vous d'une série de 12 concerts cet automne. Les billets se sont arrachés au moment de la vente et pour les fans qui ont réussi à obtenir le Graal, eh ben c'est le grand jour. Sacha et Capucine, deux amies perpignanaises, ont leur ticket.
7: Avec Apsine, on s'était promis que déjà, s'il y en avait une de nous deux qui avait un code, on s'en gardait une. Elle a pu en prendre 6, donc moi une pour ma mère, Capucine pour son chéri et sa copine pour sa meilleure amie.
8: On y va entre copines et mon mari. C'est le seul homme, c'est notre bodyguard du week-end.
7: Grosso modo, bon, le train 200 et quelques euros, 230 la place et l'hôtel 230 euros.
8: C'est quand même un sacré budget, il faut l'avoir et effectivement, c'est pas donné, mais c'est quand même quelque chose à faire et ça mérite. Puis c'est un petit week-end à Paris entre copines aussi au passage, donc on en profite aussi par rapport à ça. On espère qu'elle sera en forme parce que nous, on sera en pleine forme. On se fait les sons dans les voitures, on se prépare. On fait des karaokés.
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7: J'irai où tu iras. Qu'importe la place, qu'importe l'endroit. On a commandé un t-shirt, on aura toutes le même avec écrit Céline, histoire de faire une photo et un souvenir.
8: J'y étais, on l'a fait.
21: Voilà, Sacha. Oh. Ouais, dis donc, on a coupé la chic à Céline Dion. Céline Dion, son premier concert, c'est ce soir à la Plénitude Arena, à la Défense à Paris. 12 concerts prévus cet automne jusqu'au 17 octobre, avant de nouveaux concerts programmés en mai prochain. Allez, la météo.
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21: Grand beau, c'est encore l'été, Virginie.
11: Ah oui, c'est du soleil, pas de vent et soleil pour tout le monde aujourd'hui, demain et même lundi, avec donc 3 jours très agréables, des températures qui affichent 28 degrés pour les maximales à la plage, 30 degrés à Perpignan comme à Totavel et Prades, 31 degrés pour Céré, 23 degrés à Sayagouze. C'est la même chose chez nos voisins de Figueres avec 29 degrés cet après-midi, un ressenti à 34 degrés. Lundi, SUV et de 6 à la plage, 7 à la montagne.
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11: Bonjour André Trive.
20: Bonjour Virginie.
11: Spécialiste du sol vivant, de la permaculture. Alors en septembre, comment préparer son jardin pour qu'il travaille avec nous? On a eu un été chaud, sec. Est-ce que septembre, c'est la période idéale pour préparer le jardin, le potager autrement, en s'appuyant justement sur les principes de la permaculture?
20: Ben septembre, c'est vrai que c'est un peu le coup d'envoi pour régénérer les sols. Avant de vouloir produire, ce qui est important, c'est de régénérer son sol. Et souvent, en première année, quand on se dit on va se lancer en permaculture, on part pas dans l'idée de production, on part dans l'idée de régénération.
11: Quelle est la première chose à faire, justement, pour prendre soin de son sol?
20: Ben, tout simplement, il faut apporter le gîte et le couvert aux êtres vivants qui sont présents dans le sol. On va parler de champignons, de micro-organismes et de vers de terre. Ces trois éléments sont vraiment les piliers de la fertilité des sols. Et donc, il va falloir leur amener de l'alimentation. Donc, on va parler de fumier. On va parler de système racinaire aussi parce qu'on va faire pousser des plantes, style légumineuses ou céréales pour pouvoir nourrir ces êtres vivants. Et on va parler aussi de couverture, donc de paillage, parce que le soleil sur un sol indirect et nocif pour la vie du sol, donc il va falloir protéger tous ces êtres vivants. Et donc on part dans l'optique de développer cette activité biologique qui à son tour va nourrir la plante et on va sortir un peu de ces idées préconçues qu'on nous a appris ces dernières années où on amène de l'alimentation directement à la plante. Il faut vraiment rentrer dans un cycle naturel.
11: Comment on fait ce sol vivant concrètement pour avoir ces vers de terre, comme vous dites? Parce que c'est vrai que souvent, on a des terres par certains côtés du département très argileuses.
20: Tout à fait.
11: Comment on fait?
20: Bien, en fait, déjà, on va regarder notre structure de sol. Hein, tout à fait, vous avez raison. Est-ce qu'il est sableux, limoneux, sablo-limoneux, argileux? Donc voilà, on va vraiment regarder ça. On va aussi faire quelques petits tests qu'on peut faire à la maison très simplement. On prend une tige à béton, par exemple, on va la planter dans le sol et on va regarder son niveau de pénétration. Ça va nous permettre de savoir est-ce qu'il y a de la porosité dans le sol, parce que pour qu'un sol soit vivant, il faut aussi de l'oxygène. Donc il faut qu'il y ait une granulométrie, on appelle ça, intéressante, pour que l'eau et l'oxygène puissent s'intégrer dans les profondeurs.
11: Si c'est dur comme du béton.
20: Si c'est dur comme du béton, eh bien, il va falloir aussi utiliser la mécanique dans un premier temps. Il va falloir fissurer un peu ce sol. Il va falloir lui ramener donc cette fameuse matière organique, fumier, broyat végétal, toute cette alimentation pour l'activité biologique. On va l'intégrer dans les premiers centimètres du sol. Et puis, on va arroser, voilà, ce qui est important. Pas d'eau, pas de vie. Et on va essayer de relancer le cycle de fertilité.
0: Est-ce qu'on peut utiliser les feuilles de la taille, les déchets du jardin, plutôt que de les jeter? Est-ce que ça peut amener cette nourriture?
20: Tout à fait, c'est très très important. On peut se servir de cette matière, cette ressource, pour pouvoir faire nos paillages, par exemple. On va aussi préparer des composts. Le compost, c'est très intéressant de le faire d'une manière équilibrée. On va essayer de créer un compost de qualité qui va permettre aussi d'améliorer les structures de sol. Ça, c'est très important et on en parlera peut-être tout à l'heure en fonction de quel type de plante je vais faire pousser, quelle technique et quel type de compost je vais apporter aussi.
0: Comment on peut attirer davantage la biodiversité au jardin? Alors, vers de terre, insectes, oiseaux sont essentiels.
20: Tout simplement, déjà, on va avoir la chaîne trophique, on appelle ça, qui va se mettre en place parce qu'on aura remis de la vie dans le sol. Donc, c'est le petit qui va être mangé par le plus gros et ainsi de suite. Et donc, vous allez déjà recréer une chaîne trophique intéressante. Et puis, il va falloir créer aussi sur de la structuration dans le potager. On va travailler en multi-étages, on va repenser nos haies. On va penser aux contours, on va créer aussi des enrochements, des petites mares, des petits points d'eau. Ça peut être juste des fois un petit seau d'eau posé dans le jardin, mettre des nichoirs et réfléchir un peu à stratifier un peu notre jardin. Et là, vous allez voir très vite la biodiversité revenir.
0: Merci beaucoup, André.
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0: André Trive est notre expert jardin ce matin. On a parlé de permaculture de sol vivant. André, si vous avez, vous qui nous écoutez, des questions à propos de ce sol qui est vraiment la base et l'essentiel hein, lorsqu'on veut avoir un beau jardin, un beau potager, vous nous appelez 04 68 35 5000. Question bonus que je vais vous poser dans un instant. André, s'il y avait trois gestes de permaculture à faire ce week-end, lesquels sont-ils? La réponse après George McRae.

0: Rock Your Baby avec George McRae.
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0: Notre expert jardin, André Trive, monsieur permaculture dans le département. Permaculture, on peut rappeler à nos auditeurs ce que c'est exactement, André.
3: La permaculture, ça reste quand même une science qui est enseignée à l'université en Australie. Ça va jouer un peu sur tous les aspects de notre vie. Alors pour ma part, j'ai pris le côté, on va dire, alimentation agricole, mais on peut retrouver ça aussi dans les énergies renouvelables, l'éducation, la santé, donc voilà, tout ce qui va répondre à trois éthiques qui sont prendre soin de l'homme, prendre soin de la terre et partager équitablement les ressources.
0: C'est le développement durable.
3: C'est le fondement, tout à fait. Je pense que celui qui a inventé ce mot s'est inspiré énormément de la permaculture.
0: C'est clair. Donc cette permaculture au jardin, bah, ça veut dire qu'on ne va pas mettre d'entrants et qu'on va se servir de ce qu'on a sur place pour réguler tout dans le jardin.
3: C'est ça, c'est vrai qu'on a tendance à avoir trop de jardins amateur entre guillemets, prendre beaucoup d'intrants extérieurs, que ce soit un engrais, que ce soit un matériel acheté, et c'est bien dommage parce que si on fait son potager, l'idée c'est d'avoir une certaine autonomie en légumes, en fruits, donc il faut vraiment faire avec les ressources disponibles. Et là vraiment la permaculture nous donne cette solution, et au-delà de faire des économies, derrière on a un sol très vivant, une alimentation riche et non carencé, je tiens à le souligner, qui va apporter énormément aussi bien à l'être humain qu'à la planète. Et ça, c'est vraiment le tiercé gagnant.
0: En ce moment, on a les dernières tomates dans les potagers. Hein,
3: ça a été rude cette année, la tomate.
0: Ça a été compliqué. Quels sont les légumes qui ont beaucoup souffert ?
3: La tomate, c'est vrai que quand on en parle, aussi bien professionnel que jardinier amateur, ça a été assez compliqué. Tous les légumes qui émanent d'une fleur aussi, hein, ça a été assez compliqué.
0: Les courgettes,
3: il y a eu un temps, oui, on a. Le problème, c'est que cette année, moi personnellement, j'ai eu l'impression que la température, on va dire quotidienne, oscillait entre 33 et 35 degrés. Déjà, je trouve ça énorme. Et on a eu ces fameux pics jusqu'à 40. Et on a eu, je crois, il y a eu quatre moments de canicule qui a démarré assez tôt. Au final, on était à fin mai. Et jusqu'à samedi dernier où il a fait encore très très très chaud. Donc imaginez une petite carotte qui veut sortir du sol et tout ça. Ça reste très très compliqué. Il a fallu lui apporter beaucoup de soins. Et dans le monde agricole, on a quand même assez souffert parce qu'il fallait être vraiment au chevet de nos légumes.
0: C'était compliqué. On l'a vu au niveau des prix qui ont forcément
3: enflammé,
0: puisqu'il y a eu moins de production. D'où l'intérêt d'utiliser la permaculture pour réaménager son jardin, son potager en l'occurrence. Et comme vous le disiez, André, peut-être mettre des arbres qui feront un peu d'ombre, réaménager en fonction de l'exposition aussi.
3: Tout à fait, il faut vraiment penser, on appelle ça le concept de design en permaculture, comment on va designer notre jardin. Le multi-étager, il est primordial aujourd'hui. Et un sol très très riche en activité biologique, parce que derrière c'est une plante qui va consommer d'autres nutriments que ce qu'elle a l'habitude de consommer dans un sol dit fatigué ou mort, entre guillemets, et c'est une plante qui va pouvoir un peu plus absorber les pics de chaleur extrême, mais aussi, je l'ai vu moi sur des périodes de gel, aussi encaisser le gel. Parce que la plante va se structurer de trucs complexes, et ça c'est plutôt intéressant dans le développement de la plante.
0: Alors j'annonçais trois gestes de permaculture, allez, facile à faire, accessible à tous. Dès ce week-end, lesquels vous privilégiez, André ?
3: Ben moi, si je découvrais la permaculture aujourd'hui, la première chose, ce serait d'observer son jardin. Voilà. Où j'en suis, faire un bilan, faire un petit test bêche, par exemple, on appelle ça. Est-ce que mon sol est compacté ? Est-ce que quand je vais le prendre, il va s'émietter entre mes mains ? Ce qui veut dire que derrière, il y a une activité biologique qui est présente. Donc ça peut être le premier geste à faire. Puis, le second geste, c'est on va se faire un petit rétro-planning, par exemple. On va se dire, voilà, on est en septembre, est-ce que je réserve une partie de mon jardin pour le régénérer ? Voilà, il faut garder toujours une partie pour pouvoir produire. Donc, peut-être penser à un système de rotation, de se dire, voilà, sur 2-3 ans, je vais régénérer l'intégralité de mon sol et puis je vais pouvoir partir en routine sur des productions en permaculture. Et puis le dernier geste, si tout va bien, peut-être on va créer, comme on disait tout à l'heure, des enrochements, on va mettre le fameux seau d'eau, on va essayer de mettre des nichoirs, voilà, qui vont permettre aussi de favoriser l'arrivée de nouveaux êtres vivants, entre guillemets.
0: Ouais, un jardin vivant sur un sol vivant.
3: Voilà, tout simplement. Ça, hein. On doit arriver à ça, ça c'est le Graal.
0: 04 68 35 5000, vos appels en direct et les réponses d'André Trive ce matin, notre expert jardin spécialiste de la permaculture. Oui, je sais.

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2: Estelle, te rencontrer encore. Notre expert jardin André Trive ce matin répond à vos questions 04 68 35 5000.
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2: Sur Ici Roussillon. 04 68 35 5000, vous avez une question à poser à notre expert jardin André Trive. Ne vous privez pas de cette question, les réponses vraiment précises d'André à propos de cette permaculture qui va nous donner un nouveau regard sur le jardin. Et c'est pas facile pour tous ceux qui avaient des méthodes, on va dire, autres, de se lancer dans ce type de culture.
16: C'est vrai qu'on est un peu moins sur le contrôle, on va dire. Donc, il faut faire un peu.
2: Faut accepter.
16: Il faut accepter de faire confiance à la nature. Mais vraiment, avec les quelques petites techniques que je vais vous transmettre, derrière, vous avez des résultats incroyables, quoi. Dès la première année, quoi. En fonction du type de sol, bien entendu. Mais moi, c'est vrai qu'aujourd'hui, je ferai pas machine arrière, quoi. C'est une culture de la liberté aussi. C'est ça qui est intéressant.
2: 04 68 35 5000, Régine nous appelle de Canet, bonjour.
17: Bonjour, bonjour André, bonjour Virginie. Je vous appelle parce qu'en ce moment, je ne peux plus accéder à mon fil à linge, tellement mon bougainvillier que j'avais pourtant ratiboisé au printemps envahi à des branchillances. Est-ce que je peux couper en ce moment bien qu'il est plein de fleurs?
2: Alors, un bougainvillier plein de fleurs, est-ce qu'on peut le tailler? Vous diriez quoi, André?
16: Moi, personnellement, je ne suis pas un spécialiste du bougainvillier, mais j'en ai un à la maison et il est toujours bien en place. Il doit avoir au moins 40 ou 50 ans et je l'ai vraiment taillé sévère cette année et il est reparti. Et en fait, je taille en plus quand j'ai le temps, donc non, c'est une plante rustique, ça tient la route, il n'y a pas de souci.
2: On peut...
17: Parce qu'en ce moment, je peux tailler parce qu'il me gêne, je peux plus étendre mon linge.
16: Oui, allez-y, il n'y a pas de souci. Hein. Le bougainvillier, c'est vraiment une plante très, très rustique, hein, il n'y a pas de souci.
17: D'accord. Bon.
2: Eh ben, vous allez pouvoir étendre votre lessive, Régine.
17: C'est ce que je m'apprête à faire.
2: Ça marche. Merci pour votre appel et belle journée à Canet.
17: Merci.
2: À bientôt. Au revoir. Calvin Harris pour la musique et on revient juste après.

0: Fields avec Calvin Harris.
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0: Une info rando pour vous signaler une mini randonnée plein air. Ce matin, dans une heure, à 10h30, départ du club NutriLife de Thuire, 8 rue Arago. Au programme, une boucle facile, donc mini randonnée de plein air. Tout à l'heure, à 10h30, à Thuire. Et puis demain, dimanche 13 septembre, cueillette au verger. Les fruits nature, fruits et jus bio. On vous attend pour la cueillette de grenades à Bao, route de Pézilla, entre 9h et midi et 15h et 17h.
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0: sur Ici Roussillon avec André Trive, notre expert jardin ce matin, spécialiste sol vivant, permaculture. Moi j'ai une question comme nos auditeurs, mais j'ai pas pu appeler le 04 68 35 5000 parce que ça sonne en ce moment, hein, puisque vous nous appelez pour vos questions. Donc je vous la pose, André. Et j'ai un cerisier, un petit cerisier, il a perdu, vous imaginez bien, avec la canicule, la sécheresse et la chaleur, toutes ses feuilles. Et là, il y a deux jours, des feuilles vertes, des bourgeons.
2: Oui, bah, il a profité des quelques pluies qu'il y a eu, il repart gentiment. Après, c'est vrai.
0: Est-ce que c'est grave? Est-ce que c'est normal? Est-ce qu'il faut s'inquiéter? Est-ce que vous l'avez constaté vous-même sur vos arbres fruitiers?
2: Oui, il y a quelques arbres qui n'ont pas d'arrosage chez moi, qui ont perdu quelques feuilles, certains pas mal. Mais grosso modo, dans les parcelles où j'ai pas d'irrigation, mais où j'avais fait un gros travail d'amendement, où on avait redressé le niveau de matière organique, donc ça veut dire on a remis de l'humus dans le sol. Faut savoir que l'humus retient 10 fois son poids en eau, avec une activité biologique intéressante. Et ben on a des arbres qui sont restés parfaits tout au long de la saison. Et ça c'est très intéressant. Donc il y a un gros travail sur le sol à faire en amont.
0: Ça veut dire que la permaculture, ça va permettre aussi de moins arroser.
2: Tout à fait. Ça, c'est incontestable. Le fait de ramener de l'activité biologique dans le sol, c'est-à-dire qu'il y a un super deal dans la nature, la plante, va, par la photosynthèse, va produire des sucres et des vitamines qui vont alimenter, on appelle ça les champignons mycorhiziens. Et le champignon mycorhizien a pour objectif d'étendre le spectre d'action du système racinaire de la plante et donc va lui chercher de l'eau, des vitamines et des éléments et va les remonter à la plante. Et ça, c'est très intéressant. Donc, du coup, il y a aussi, on va dire, un assistant auprès de la plante qui va lui apporter énormément d'eau.
0: Donc ça présente évidemment de gros intérêts, cette permaculture.
2: C'est un enjeu, on va dire, à l'échelle mondiale et notamment dans le climat méditerranéen. Il va falloir vraiment travailler avec les systèmes agroécologiques parce qu'on sait très bien qu'on va avoir des périodes où la sécheresse va s'installer et elle va être de plus en plus longue. Et donc, on l'a bien vu il y a quelques années en arrière, nous les agriculteurs, on était partis manifester aussi pour ces raisons-là, par rapport au manque d'eau, aussi d'infrastructures et tout ça. Donc il va falloir revoir aussi tout ça, mais il va falloir aussi, nous, faire un gros travail sur nos sols.
0: Voilà, et c'est chacun qui a un petit bout de terre, hein, même si vous avez quelques mètres carrés de terre, il faut s'en occuper de cette façon pour s'adapter au climat, à la sécheresse, aux canicules, à ce que nous avons et préserver notre environnement. On se retrouve dans un instant, et si vous avez une question, 04 68 35 5000.
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0: je t'aime avec Johnny Hallyday sur Ici Roussillon.
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0: Notre expert jardin ce matin, André Trive, spécialiste permaculture et sol vivant. Nous avions Mélanie Blasi, notre diététicienne, qui est une fervente défendrice de l'alimentation vivante, des produits de saison, et qui nous écoute et qui vient de nous envoyer un petit coucou. Belle transition avec André par rapport à ce qu'on a parlé ce matin. Voilà, ça fait plaisir.
3: C'est vrai, c'est sympa, merci.
0: Du coup, sur... Le jardin, et en l'occurrence vous, dans votre grand potager, grand jardin que j'ai eu le privilège de visiter, puisque vous organisez des visites hein, pour expliquer comment tout ça peut fonctionner, André.
3: Tout à fait. D'ailleurs, dimanche prochain, j'en ferai une aux alentours de 15h. Donc voilà, parce qu'on fait une fête avec la MAP, c'est les personnes qui viennent m'acheter des paniers toutes les semaines, oui. Et donc on renouvelle l'année des saisons chaque année, donc on fait visiter aux personnes qui sont intéressées au jardin.
0: Ça c'est sympa, franchement.
3: Donc, vous pouvez venir, ça fait plaisir.
0: Voilà, parce que qu'est-ce qu'on peut découvrir? Comment vous travaillez réellement?
3: Tout à fait, voilà, c'est ça, on va être sur le site de production, parce que c'est vrai que la permaculture, il faut le voir pour le croire parfois, et être dans le lieu de production, ça donne pas mal d'outils aussi, pour pouvoir ramener dans son jardin. Et ça donne un visuel, ça c'est important aussi.
0: Vous êtes sur Elne?
3: Tout à fait.
0: Quelle est la terre à Elne? Elle est comment?
3: Bon, la terre à Elne, c'est vrai qu'elle est exceptionnelle. On est sur les meilleurs types de sols qui peuvent exister. On est au bord de la rivière Tec, donc automatiquement, on a des limons, on a des sables. Mais malgré tout, si vous voulez, moi quand j'ai repris les parcelles, il n'y avait pas d'activité biologique dans les sols, parce que c'est des sols qui avaient été mis à mal, on va dire, par 40 ans d'agriculture, on va dire, intensive. Donc on a des belles structures, mais si on n'en profite pas et si on ne ramène pas de la fertilité, derrière, ben, on est encore soumis à ramener des engrais et tout ça, et malgré tout, on peut trouver des problématiques de sol. Donc moi j'ai vu mon sol qui s'est vraiment amélioré, la structure s'est améliorée, et notamment on le voit à la couleur du sol. Un sol fertile, un sol qui est beaucoup plus foncé. Voilà, tout
0: simplement. Ah, donc ça c'est intéressant, parce que vous disiez tout à l'heure, il faut observer d'abord, regarder.
3: Tout à fait.
0: Et les couleurs en font partie, évidemment.
3: Tout à fait. Un sol qui a de l'humus, eh bien, tout simplement, c'est un sol qui va être de plus en plus noir. Un sol qui est vivant, vous allez voir des galeries de vers de terre qui sont noires aussi, parce que le vers de terre vient chercher l'humus en surface et vient l'intégrer dans le sol, dans ces galeries. Et puis, vous voyez les racines qui suivent ces galeries. C'est vraiment fantastique. Il y a quelques petite notion, je les montrerai d'ailleurs dimanche prochain lors de la visite de la ferme. Mais voilà, on apprend son sol, on regarde son sol et on regarde aussi comment il évolue, ça c'est très important.
0: Vous disiez tout à l'heure planter des espèces qui vont aussi nourrir et puis participer à cette fertilisation du sol. Quel type de graines on peut mettre?
3: Ben c'est assez simple, on va dire que on va prendre les plantes de saison. Hein. Mmh. Je veux régénérer mon sol l'hiver, et ben je vais prendre ce qui est le plus intéressant, du seigle, du blé, de l'orge. Voilà, on peut aussi les mélanger. Plus c'est mélangé, plus c'est divers, mieux c'est, parce que ça va attirer un maximum de champignons, parce qu'il y a des milliers de familles de champignons, et d'ailleurs la plupart on les connaît pas, on connaît que 5% des mycorhizes vivant dans le sol. Donc plus on va complexifier, mieux c'est. On va mettre des légumineuses style de la veste, on peut mettre des pois chiches, enfin pas des pois chiches, du pois, voilà, on peut mettre des sortes de féveroles, voilà. On va prendre plutôt des plantes fourragères parce que c'est des plantes qui, à l'achat, à la semence, coûtent moins cher. Voilà, on va pas les mettre du petit pois, par exemple. Et on va complexifier tout ça, on va mettre de la moutarde.
0: Ah voilà, moutarde, j'allais y venir vous poser la question.
3: Voilà, c'est très intéressant. C'est hein. Des radis, si le sol est très compacté, on va mettre des racines, donc par exemple des radis daikon, qui vont fissurer le sol.
0: C'est des gros radis?
3: Tout à fait, voilà, c'est très très intéressant. Et puis on va essayer de développer toutes ces plantes tout au long de l'hiver, et on va les détruire au printemps. Voilà, par un système de roue. On va les rouler, on va les broyer, on va occulter aussi. Mmh. Et par exemple, l'été, ben, on va utiliser du sorgho, du tournesol, de l'amarante, voilà, d'autres types de plantes qui vont permettre de régénérer nos sols.
0: Voilà, ça, on le marque dans le rétro-planning, hein,
3: que vous
0: avez évoqué tout à l'heure. André, vous restez avec nous et on se retrouve dans un instant.
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4: sur Ici Roussillon. Avec André Trive, notre expert jardin ce matin, spécialiste de la permaculture et du sol vivant. Alors, vos propos sur la meilleure terre est à elle, fait des réactions.
5: Oui, j'ai mon ami Didier Salgado qui est producteur à Poyestre et qui fait notamment des bananes.
4: Mais oui,
5: c'est incroyable ce qu'il arrive
4: incroyable.
5: À faire.
4: C'est incroyable,
5: et trop bonne. Et il me dit, t'es un petit chauve, les meilleures terres sont à Poyestre. Bon, on va partager alors cet avis, Didier.
4: Voilà, merci pour vos réactions. Et puis vous, si vous avez des questions, vous nous appelez 04 68 35 5000. Qu'est-ce qu'on va trouver en ce moment chez vous, dans votre ferme, André? Vous avez la fin des légumes d'été, j'imagine?
5: Oui, tout à fait. On a encore pas mal d'aubergines, de poivrons. Les tomates, ça repart là maintenant, parce qu'on voit que les températures sont un peu plus propices. Ouais. Donc ça, il y a un petit démarrage. Mais malgré tout, c'est la fin, donc... On va peut-être encore aller 3-4 semaines de production. Après, ça va être un peu plus compliqué. Et puis, il faut tourner la page à un moment donné. Et donc, c'est ce qu'on fait actuellement. Où, depuis le 15 août, on a commencé par les plantations d'artichauts. On est maintenant sur toutes les séries de salades. Nous, on fait pas mal de petits produits un peu spéciaux pour la restauration, on va dire... dites haut de gamme, on va dire, des petites moutardes japonaises, par exemple.
4: Moi, je me souviens, une année, vous aviez beaucoup de cornichons.
5: Oui, c'est vrai, ouais, on avait fait pas mal de cornichons. Cette année, on a fait un peu moins, il y a d'autres produits qui ont pris le dessus. On a fait un peu plus de piment cette année, et notamment le piment Niort, le piment catalan qu'on utilise dans la salvichada pour préparer la sauce pour les calçotes. Et cette année, on s'est un peu spécialisé là-dedans. On l'a réussi vraiment. Bon,
4: les calçotes, ce sont les repousses d'oignons qui arrivent en janvier. Hein.
5: C'est ça, oui. On est en pleine plantation encore. Ceux qui veulent planter des calçotes jusqu'au 1er octobre, c'est tout à fait possible.
4: On fait
5: plusieurs relèves et c'est vrai qu'on a fait vraiment beaucoup, beaucoup ces dernières années parce que c'est un produit qui est bon et qui est apprécié. Et puis, c'est les premiers moments festifs de l'année. Donc. Nous, on est fiers de faire nos produits catalans, quoi.
4: Ah ben oui, en plus, c'est excellent au goût et à la santé. Est-ce qu'il y aura des cucurbitacées cet automne?
5: Il y en aura. Nous, on en a eu un peu moins. Ça a pris un petit coup là pendant l'été. Il y en aura quand même, mais c'est vrai que l'été caniculaire a été très très compliqué. Et puis, ça fait pas mal le yo-yo aussi au niveau des températures. Et ça, les plantes, elles aiment pas trop. Donc nous, on est déjà en train de réfléchir à l'année prochaine sur quelques variétés. On a remarqué qu'il y avait quelques variétés, notamment en tomates, qui étaient beaucoup plus solides. Voilà, la fleur reste bien accrochée, donc on réfléchit à ça. On réfléchit aussi sur nos structurations. Je pense que je vais mettre des filets d'ombrage carrément en plein champ. Voilà, on rentre sur des structures un peu massives.
4: On arrive quand même à des situations incroyables.
5: Ouais, et tout à fait. Et puis on va, contre toute attente, on nous disait de ne pas le faire ces dernières années, mais on va brumiser, on va chaque jour nos serres, que ce soit sur nos tomates, sur d'autres légumes, pour avoir un climat beaucoup plus acceptable.
4: Ou trouver peut-être des variétés encore plus résistantes à la chaleur.
5: Tout à fait. Alors ça, c'est un travail de longue haleine, c'est-à-dire qu'il va falloir travailler sur la semence. Alors en tant que petit paysan, c'est parfois compliqué à faire, mais nos anciens l'ont fait.
4: Moi, je me souviens d'une émission qu'on avait fait ensemble sur les tomates sans eau.
5: Oui, tout à fait. Ouais, on a Pascal Pote, par exemple, qui a adapté ses tomates à son terroir aussi. C'est toujours pareil, c'est une adaptation de la semence à un terroir bien spécifique et qui arrive à faire des choses très très intéressantes. Donc, ça vaut le coup de prendre ces types de semences, les réadapter à notre terroir. Mais c'est un travail de longue haleine. Donc, et le dérèglement climatique

0: Damiano David sur Ici Roussillon.
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0: André Trive, notre expert jardin, spécialiste de la permaculture. Il y a tellement de choses à dire sur la permaculture, André, que vous revenez la semaine prochaine.
3: Ça sera avec un grand plaisir.
0: Sur Ici Roussillon. Et en attendant, on peut vous retrouver sur votre stand, sur la ferme.
3: Oui, tout à fait. On peut me retrouver à la ferme. On a un stand de vente qui est à la sortie d'Elne en allant sur la tour Bazelne, en face du cimetière. Et là, depuis peu, j'ai intégré la boutique paysanne Au Délice Paysan au Soleil. Et ça, vraiment, c'est le top parce qu'on est une quarantaine de producteurs. Et là, c'est une boutique où ça triche pas, quoi. Voilà, c'est du local, c'est du bon produit. Tous les gourmets, les personnes qui veulent s'alimenter sainement avec des produits de qualité, c'est le top. Vraiment, moi je vous invite à venir à la boutique paysanne parce qu'en plus les producteurs ont ce relais.
0: C'est ça, c'est chacun qui participe à la vie
3: ça.
0: De la boutique.
3: Hein. Donc on partage beaucoup avec les consommateurs, on parle de nos techniques, donc on n'est pas que sur un achat. Quoi.
0: Et puis on va retrouver les produits frais, mais aussi des produits artisanaux.
3: Tout à fait, oui.
0: Vous mettez en valeur toute la production locale.
3: Oui, voilà, tout à fait. Et c'est vraiment génial. Et d'ailleurs, moi j'y serai à partir de
0: 10h15. Et oui, parce que vous êtes.
3: Absenté une heure, voilà, tout à fait.
0: Pour venir avec nous, André, et merci encore. On se retrouve la semaine prochaine.
3: Avec plaisir. Bon week-end.

0: Les nuits sans Kim Wilde avec Laurent Voulzy.
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0: 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Il est 10h. The Waters. Incendies en cours dans les Pyrénées-Orientales, Baptiste Guillet.
2: Deux feux qui se sont déclarés en pleine nuit, d'abord à Caramani vers 2h30 du matin dans une zone difficile d'accès entre Caramani et le village de Trévillac. Tout à l'heure, les flammes avaient parcouru en tout près de 2 hectares de végétation. Une centaine de pompiers est sur place. L'hélicoptère bombardier d'eau a fait un premier largage à l'aube. Et puis, autre alerte un peu plus tard vers 4h30 du matin en montagne, cette fois sur les hauteurs de Formiguères. Des flammes signalées à proximité des pistes de la station de ski. Là, la situation est jugée favorable. Le feu est circonscrit désormais. Alerte orange, risque élevé aujourd'hui dans les Pyrénées-Orientales pour les secteurs des Fenouillettes, des Corbières, de la Plaine du Roussillon, des Aspres et des Albères. La piste d'un acte malveillant, c'est l'hypothèse privilégiée pour l'instant par les enquêteurs pour expliquer le déraillement d'un TER hier en Normandie. On aurait posé un objet non identifié sur la voie. Selon l'AFP et France Info qui citent des sources policières, 186 personnes étaient à bord du train, 44 blessés en tout, dont une jeune fille de 18 ans gravement touchée. Un arsenal impressionnant a été découvert à Figueres par la police espagnole. 644 armes et des milliers de munitions retrouvées dans un box de stockage, des armes destinées au réseau criminel. 7 personnes en tout ont été interpellées, notamment un ancien militaire russe. Fin de saison amère pour les Dragons catalans. Le dernier match de l'année, c'était hier. Et c'est une nouvelle défaite, 50-12 sur la pelouse de Wigan. Les Drax terminent 9e de Super League. C'est la 3e saison consécutive sans participer aux phases finales. L'USAP, de son côté, va tenter de décrocher sa première victoire. 2e journée de top 14. Les Sankéors sont de retour à Aimé Giral pour la réception de Castres. Le coup d'envoi est à 16h35. L'avant-match dès 16h sur Ici Roussillon. C'est le demi de mêlée Tom Ecochard qui sera capitaine côté Sankéors. Les compos et les infos sont sur ici.fr. 10h02. La météo, Virginie, c'est l'été, grand soleil, grand bleu.
0: Un ensoleillement excellent, nous dit Météo France, et un soleil qui règne sur l'ensemble des Pyrénées-Orientales aujourd'hui, avec un vent généralement faible. Pour les températures maximales, vous prévoyez 28 degrés à la plage, c'est très agréable. 30 degrés pour Perpignan, 30 degrés aussi pour Tautavel et pour Prades. Le plus chaud aujourd'hui, c'est Serré qui va afficher pour les températures maximales 31 degrés et la fraîcheur à la montagne avec 23 degrés tout de même. Une météo similaire chez nos voisins de Figueres aujourd'hui avec 29 degrés sous le soleil et un ressenti à 34 degrés. Pour l'indice UV, vous êtes toujours vigilant sur le rayonnement solaire. L'indice est de 6 à la plage aujourd'hui, 6 aussi à Perpignan et 7 pour la montagne.
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0: On se retrouve dans une heure pour le Kesa Show. Tout de suite, la musique, Garou et Céline Dion et le meilleur d'ici ça marche.
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3: Ici ça marche, c'est l'émission qui positive avec ceux qui font briller le pays catalan, des personnalités inspirantes, de belles histoires, des innovations aussi, des initiatives qui mettent du baume au cœur et des champions du monde aussi ce matin. Bonjour Frédéric Gallego.
4: Bonjour David.
3: Bienvenue sur Ici Roussillon, vous êtes le champion du monde de la paella.
5: El ganador es Francia.
3: Vous ressentez quoi quand vous réécoutez cette archive?
4: Toujours un peu les poils qui se dressent un peu là. C'est, ouais. C'était vraiment une très très grosse émotion à ce moment-là avec Didier. Enfin, de représenter son pays, de représenter les couleurs catalanes et d'arriver là-bas sans vraiment la prétention d'être champion du monde. Et on l'a été, donc on était ravis.
3: Voilà, Didier, comment on pourrait le présenter? Votre commis, votre second, votre...
4: C'est mon binôme.
3: Votre
4: c'est
3: binôme. Binôme. Bonjour Didier.
6: Bonjour David, bonjour à tous.
3: Ben vous aussi, c'est beaucoup d'émotion à se souvenir de cette victoire.
6: Ah ouais, surtout que c'était inattendu. On était là pour passer une belle aventure. Déjà, c'était chouette d'avoir été sélectionné, de se confronter à ce qui se fait de beau dans le monde, et puis de décrocher cette victoire. C'est vraiment fabuleux. Ouais.
3: Alors, on va re-raconter votre belle histoire ce matin. Donnez rendez-vous aussi aux auditeurs le dimanche 27 septembre pour le premier festival entièrement dédié au riz et à la paella. C'est Ferriaros, avec les plus grands arroceros qui seront là à Canet, en Roussillon, des démonstrations, des masterclass, des dégustations, une paella géante, notamment.
4: Exactement, tout à fait, paella géante, des maîtres arroceros qui viennent locaux, style Yves de la Vigatane, Thierry du Silex, Jérôme Mel de la Siesta, et d'autres, et en plus Joël, notre champion de France de paella qui sera présent ici aussi, Joël Jacquet. Et à l'international, mon copain mexicain, William, Eva du Danemark, du Pays Basque, un peu de partout.
3: On va détailler tout ça ce matin. Mais d'abord, ma première question, ça représente quoi pour vous, Frédéric, la paella ?
4: Pour moi, la paella, elle est ancrée en moi depuis ma plus tendre enfance, hein, puisque mes grands-parents sont originaires de Valencia, donc on a ça vraiment dans le sang. J'en ai toujours fait, et après on est rentré dans le détail post-Covid. On est vraiment rentré dans le détail du riz. On en a créé quelque chose, et on s'est pris de passion vraiment. Ça nous prend aux tripes. Et Didier est venu m'accompagner depuis maintenant, ça va faire 2 ans maintenant qu'on est ensemble.
3: Au départ, vous êtes entrepreneur dans le bâtiment, rien à voir avec la cuisine.
4: Hein. Tout à fait, exactement, maître d'œuvre en bâtiment. Voilà, c'était pas à la base notre métier. Quoi.
3: Installé à Saint-Hippolyte, vous cuisiniez pour vos potes ?
4: Exactement, tout à fait. On cuisinait pour les amis, et c'est entre amis qu'on a décidé de monter ce projet de paella à domicile, de faire découvrir aux gens voilà, ce qu'est vraiment un arroz, un véritable arroz, et non pas un amas de plein d'ingrédients sur un plat paella.
3: Quoi. Mais pour raconter peut-être comment vos potes ont réagi hein, quand ils goûtaient vos paellas, ils trouvaient ça exceptionnel. C'est vraiment eux qui vous ont poussé à devenir chef à domicile.
4: Mais c'est surtout qu'ils nous en ont voulu, parce qu'en fait, le problème c'est qu'ils disent, on peut plus manger autre chose que tes paellas, quoi. Donc voilà, ils ont vraiment apprécié, c'est vraiment quelque chose qu'ils ont dit, il faut que ça sorte de ta maison, il faut aller faire découvrir ça aux gens, et voilà, quoi. Donc c'était vraiment un plaisir de créer ça entre amis et de partir sur les routes du département.

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2: On parle Grenat de Perpignan, on parle marque un petit peu plus récente aussi avec Pauline Danaer qui est sur ce plateau. Il y a un visage ou plutôt une silhouette qui revient dans votre univers 180 degrés, c'est Martha.
3: Voilà.
2: C'est notre Marianne Catalane.
3: Exactement.
2: Donc qui a fait du chemin depuis le début de la marque.
3: C'est exact. Au départ, c'est mon logo. Et ensuite, je l'ai décliné sur des sacs, des cabas magnifiques. Et aujourd'hui, elle s'est transformée, elle est devenue la Martha. Elle s'est transformée en superbe bijou. Donc, c'était vraiment pas prévu et c'est une réussite.
2: Mais elle sort d'où cette Marianne Catalane? C'est quoi l'idée de, c'est la représentation d'une femme catalane au départ? Vous aviez envie de quoi?
3: Alors, l'idée surtout, c'est de représenter la femme et notre caractère catalan, on va dire, puisqu'elle porte la baratine. Et c'est vraiment symbolique. Dire que voilà, les femmes ont un fort caractère et elle est représentée aujourd'hui par la Martha. Voilà, et elle s'appelle Martha en hommage à ma grand-mère qui s'appelait Marthe. C'est moins sexy peut-être.
2: Oui,
3: donc que Martha. Donc on l'a appelée finalement Martha et c'est devenu complètement logique quand on s'est rencontré avec Catherine de l'appeler comme ça pour ce bijou.
2: Catherine, hein, je le rappelle, Catherine Calvé, 7e génération bijoutière du côté de Prades. Vous êtes tombée au centre-ville de Prades. Vous êtes tombée amoureuse du travail de Pauline et ça a été une évidence pour vous de mélanger comme ça ces deux savoir-faire.
4: Mais d'abord, il fallait qu'elle me dise oui.
3: Oui.
2: Oh, ça n'avait pas trop de doutes, j'imagine.
4: Non, bon, on ne sait
2: jamais.
4: Mais... Et après, ben, c'est une fierté d'être catalane. Elle le représente avec ce dessin. Et quoi de plus fier pour une catalane que de porter un grenat de Perpignan autour du cou? Alors attention, un vrai grenat fabriqué de la façon traditionnelle et protégé. Pas un vulgaire moulage.
2: D'accord, oui, parce que c'est très codifié. Hein. C'est une indication géographique protégée.
4: Indication géographique, oui. Tout à fait.
2: La Martha, tout de suite, elle vous a plu, vous hein.
4: Ah ben, tout de suite.
2: Vous voyez dedans, cette femme catalane indépendante.
4: On s'y reconnaît, ouais. Oui. Surtout, toutes les deux, on s'y reconnaît.
3: Oui, et puis je pense que si on interroge un petit peu toutes les femmes de Perpignan, avec notre petit caractère, je pense qu'on sera toutes d'accord.
2: Trois fois rien. C'est maintenant que je m'aperçois, pour vous dire mon sens de la vision, je m'aperçois que vous avez apporté votre fameuse ligne signature au milieu de la table.
3: Oui,
2: vous l'avez installée quand je ne l'avais pas vue.
3: Non, je l'ai mise en arrivant, puisque la dernière fois que j'étais venue, je ne l'avais pas sur le plateau et on m'avait dit c'est dommage, on ne voit pas votre silhouette. Donc voilà, je l'ai posée ici, discrètement.
2: C'est quand même assez drôle parce que je l'ai vue en gare de Perpignan, mais ça remonte. Hein. Je ne savais pas du tout que c'était vous, Pauline Danaer, derrière cette sculpture. Et j'avais trouvé ça très intéressant. Je me suis dit, tiens, c'est pas mal ce côté très simple. Pas simpliste, simple, où on reconnaît tous les monuments. C'est venu d'où, cette idée?
3: Alors, c'est venu, oulala, d'un long cheminement. Je voulais représenter les Catalans un petit peu de manière différente. Qu'on soit, on va dire, plus chic, plus design, puisque c'est vrai que quand on parle de nous ailleurs, on est un petit peu considéré comme des Catalans bourrous, on peut dire. Hein. Donc je me suis dit, non, j'aime pas trop la représentation de nous. Donc je vais créer un objet qui nous représente, plus simple, où on sort un petit peu du traditionnel âne, escargot. Donc voilà, j'ai créé cette ligne avec les monuments emblématiques d'ici. Et c'est simple, efficace.
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1: Vos infos loisirs et événements sur votre radio ici Roussillon. Et nous avons la chance aujourd'hui d'avoir un message vocal d'une très, mais alors très grande championne tricolore.
2: Bonjour, je suis Marie-Josée Perret, triple championne olympique. J'ai beaucoup couru dans ma vie jusqu'à décrocher 3 médailles d'or aux Jeux olympiques. Aujourd'hui, c'est pour une toute autre raison que je vous invite à courir à mes côtés. Soutenir France Alzheimer et toutes les familles touchées par la maladie. Le 13 septembre à Perpignan, participer à la Mémorun, la course et la marche contre l'oubli des Pyrénées-Orientales. Alors, je compte sur vous. Rendez-vous le 13 septembre à Perpignan. Merci à tous et bonne course.
1: Le rendez-vous est pris pour cette Mémorun 66 et vous aussi, hein, faites comme Marie-Josée Pérec. Annoncez vos événements sur la première radio locale des Pyrénées-Orientales. Hein, vous nous envoyez vos messages vocaux sur l'application WhatsApp et le numéro de téléphone est toujours le même, 04 68 35 5000.
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3: On va parler poterie, on va parler loisirs créatifs, on va parler céramique, on va aussi parler entrepreneuriat du côté de Perpignan. Mon invité, notre invité, c'est Cynthia Rodriguez, à l'origine notamment de Flore Café Céramique, juste à côté du Castillet à Perpignan. Le principe, vous venez boire un très bon café, bien sûr, mais surtout, vous choisissez une pièce en céramique déjà fabriquée, et puis à vous de la décorer pinceau en main. Bonjour Cynthia.
4: Bonjour Loïc.
3: Merci d'être avec nous sur Ici Roussillon.
4: Merci pour l'invitation.
3: Et pourtant, en 2018, vous étiez comptable. Qu'est-ce qu'il s'est passé?
4: Ah oui. J'ai fait du chemin depuis cette expérience de comptable. J'en ai même oublié que j'ai été comptable.
3: Vous avez oublié les tables de multiplication également. Ah, on va pas en parler.
4: On en parlera pas.
3: Vous découvrez presque par hasard la poterie. Comment ça s'est passé, cette histoire?
4: Alors, c'est une amie qui m'a traînée en cours de poterie. Elle m'a dit, est-ce que tu veux tester un petit cours de poterie ce soir? J'en avais fait quand j'étais enfant, alors je lui ai dit avec plaisir. Et j'ai eu un gros coup de cœur. Et c'est comme ça que ça s'est fait. Mais c'est resté pendant longtemps un loisir que je pratiquais après mes journées de travail en tant que comptable.
3: Qu'est-ce que vous avez ressenti la première fois que vous avez fait de la poterie? Quelle a été la sensation, le sentiment en vous?
4: Oh, j'ai pas envie de partir dans les clichés et dire que c'est une reconnexion avec les choses
3: de la nature,
4: non, mais en tout cas, j'ai ressenti une déconnexion avec mon quotidien et vraiment la sensation de mettre le cerveau sur pause. C'est ce qu'il en ressort le plus d'ailleurs quand on donne des cours. C'est ça que les gens viennent chercher en tout cas.
3: Et c'est ce qui ressort en général des loisirs créatifs, vous
4: Exactement.
3: Diriez
4: Exactement.
3: Quand on a des métiers très terre à terre, de bureau, un petit peu mécanique.
4: Oui, où on est vraiment déconnecté de son corps et déconnecté de son environnement. C'est vrai que quand on fait travailler ses mains, on se ressource.
3: Un peu comme dans Ghost.
4: Exactement, hein, voilà. On part dans les clichés.
3: On part dans les clichés, évidemment. C'est quelque chose que vous conseilleriez à tout le monde, peut-être?
4: À tout le monde, ouais. Ah oui. Surtout la peinture sur céramique, c'est accessible à tout le monde, c'est moins complexe que la poterie pure. Donc, on accueille tous les âges.
3: Alors, ça aurait pu s'arrêter là, cette histoire, hein. Ça aurait pu n'être qu'un hobby pour vous, mais vous y êtes allé, mais alors franco dedans.
4: Hein. Oh oui, j'y suis allée à fond.
3: Le loft créatif, il y a eu, et il y a toujours d'ailleurs, 1320 degrés, et puis Flore Café Céramique, hein, vous n'arrêtez pas.
4: Exactement, toujours autour de la céramique, parce que c'est vraiment le médium qui me passionne.
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2: Ici, ça marche. C'est tout ce qui va bien dans les Pyrénées-Orientales avec ceux qui portent haut les couleurs Sankeor, qui innovent, qui font vivre aussi nos belles traditions comme celle des cargoles, les escargots. C'est presque une religion hein, dans notre département, l'art de la cargolade, un art de vivre qui sera célébré donc ce week-end à Toulouse pour le Cargol Fest. Alors ce matin, on sort les garbilles, on va faire griller et on commence par le début. On commence chez vous, Nicolas Coste. Bonjour et bienvenue.
3: Bonjour.
2: Vous êtes un des rares héliciculteurs dans le département.
3: Oui, on est quelques-uns dans le département, effectivement. On doit être aujourd'hui 4 ou 5 peut-être à élever des escargots, oui.
2: Il y en a à Palo del Vidre, à Ortaffa, à Saint-Félu, je crois également à Perpignan.
3: Voilà,
2: et vous, donc, c'est en conflant à Vernay-les-Bains.
3: Voilà, je suis parti à la montagne, je me suis mis à Vernay-les-Bains au pied du Canigou, un très beau site pour faire justement cet élevage. Ouais.
2: Alors justement, ben, racontez-nous à quoi ça ressemble quand on arrive sur votre élevage qui s'appelle les Perles d'Élix.
3: Perles d'Élix, oui. À quoi ça ressemble un élevage d'escargots ? Ben, c'est des grands parcs qui sont en extérieur.

0: Dans lesquels les escargots sont élevés en plein air, avec un couvert végétal qui permet à l'escargot de se nourrir, avec des compléments alimentaires, surtout de calcium pour la coquille, etc. Mais voilà, quelque chose de très simple finalement, comme on pourrait les retrouver à l'état sauvage.
1: Et vos escargots, ils ont vu sur le canigou vraiment ?
0: Ils ont vraiment vu sur le canigou, oui, j'ai le canigou juste en face. Ouais.
1: Ça, ça apporte un petit truc en plus, non ?
0: Ah, c'est quelque chose en plus. Ouais, ça apporte le petit plus du pays catalan.
1: Ouais, alors vous êtes un nouveau venu dans le monde de l'héliciculture. Vous avez commencé votre élevage début 2026 ?
0: C'est ça. J'ai commencé en début de cette année, un projet un peu fou, parce que c'est vrai, quand on parle d'élever des escargots, tout le monde trouve ça un petit peu bizarre, mais c'est quelque chose qui est assez intéressant. C'est un élevage qui est très enrichissant, puisqu'il y a beaucoup de phases à faire.
1: Il paraît qu'il faut avoir beaucoup de patience quand on est héliciculteur.
0: Alors, je ne sais pas pourquoi de la patience. Oui, peut-être.
1: Parce que ça met du temps.
0: Non, ça met finalement quelques mois. Un escargot est produit en 4-5 mois finalement, donc ça va assez vite sur une saison. Après, il faut de la patience parce que l'escargot ne va pas très vite, mais il ne s'arrête jamais d'avancer. Donc, c'est plutôt... c'est intéressant.
1: Vous faites des courses d'escargot des fois?
0: Non, je ne fais pas des courses d'escargot, je n'ai pas trop le temps. Mais non, c'est un élevage qui est intéressant parce qu'on voit quand même vraiment de la naissance jusqu'au ramassage, c'est assez rapide, mais ça demande quand même pas mal d'investissement.
1: Et vous allez nous raconter ce matin votre parcours, parce que c'est une reconversion professionnelle. Vous n'étiez pas forcément programmé pour devenir éleveur d'escargots. Vous avez commencé à la maison comme ça, avec une petite centaine. Et aujourd'hui, vous avez 300 000 escargots dans votre parc, donc face au Canigou, à Vernay-les-Bains. 300 000 escargots, est-ce que ça fait du bruit, par exemple quand je crois qu'ils sortent plutôt la nuit, c'est ça?
0: Ouais, ils sortent plutôt la nuit quand on arrose, c'est-à-dire quand le soleil commence à se coucher. Alors, quand ça mange, oui, ça fait du bruit. C'est assez étonnant, mais quand on se promène autour des parcs et que les 300 000 escargots sont sortis, ça fait du bruit.
1: Et ça ressemble à quoi, ce bruit? Comment on pourrait le décrire?
0: Je ne sais pas si je peux vous le décrire, mais on entend l'escargot vraiment grignoter, j'ai envie de dire. Ouais, ça... En plus, ce sont des planches en bois sur lesquelles on nourrit, donc on entend l'escargot grignoter un petit peu le bois, la farine qu'on leur donne, les végétaux, etc. Bon, après, c'est le volume et la quantité aussi qui fait qu'on a ce bruit de fond.
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0: de La Vega sur ici Roussillon. Attention, une voiture est en panne dans le sens Argelès-Perpignan au niveau de Caliceo. Elle est sur la voie de gauche. Vous êtes bien sûr prudent. Merci à vous d'avoir choisi ici Roussillon. Il est 11h.
1: 11h.
0: L'information dans les Pyrénées-Orientales, Baptiste Guillet, les pompiers mobilisés sur deux feux depuis la nuit dernière.
2: Oui, première alerte à 2h30 du matin sur la commune de Caramani, dans un secteur difficile d'accès, une centaine de pompiers sur place, un hélicoptère bombardier d'eau a fait un premier largage à l'aube tout à l'heure. 2 hectares avaient brûlé il y a encore une heure, et puis un peu plus tard, vers 4h30 du matin, un feu sur les hauteurs de Formiguères, près des pistes de la station de ski. Là, la situation est favorable. L'incendie est circonscrit depuis tout à l'heure. Le risque incendie est élevé aujourd'hui dans les Pyrénées-Orientales. Alerte orange sur la plaine, les Corbières, le Fenouillet, les Aspres et les Albères. La piste de l'acte malveillant privilégié après le déraillement d'un TER hier soir en Normandie. Un rail aurait été déposé sur les voies. 186 passagers circulaient à bord du train Rouen-Caen. 44 blessés au total, dont une jeune fille de 18 ans gravement touchée. Le président ukrainien Volodymyr Zelensky se dit prêt à rencontrer son homologue russe Vladimir Poutine lors du prochain sommet du G20 à Miami. Volodymyr Zelensky fait cette annonce à un média allemand. Le sommet du G20 à Miami aura lieu en décembre prochain. L'USAP est de retour à Aimé Giral aujourd'hui. Premier match de la saison à domicile pour les Sankéors qui accueillent Castres à 16h35. Avant match dès 16h sur ICI Roussillon. Les compos et les infos sont à retrouver sur ICI.fr. Pour les Dragons catalans, c'est les vacances. Saison terminée. Dernier match hier et nouvelle défaite pour les Drax qui s'inclinent face au leader Wigan 50-12. Les Catalans finissent 9e de Super League. La suite de la 6e journée de Ligue 1 en foot ce samedi. 6 matchs au programme avec notamment Strasbourg-Monaco à 17h15 et PFC Lyon ce soir. C'est Rennes qui est en tête du classement après sa victoire 1-0 contre l'OM hier soir. En National 1, Canet qui court toujours après une première victoire en championnat se déplace dans le Rhône. Match contre Chasselet à 18h. Et puis, c'est le jour J aujourd'hui pour les fans de Céline Dion. Premier concert de la star ce soir à l'Arena de la Défense à Paris. Premier concert d'une série de 26 concerts prévus jusqu'en mai prochain. Il est 11h02.
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2: Il fait chaud, il fait beau et le vent est quasi nul.
0: Exactement, c'est le programme de ce samedi. Ensoleillement excellent, soleil sans partage sur tout le département avec un vent faible et des températures maximales voisines des 28 degrés à la plage, 30 degrés à Perpignan, 31 degrés à Céret, 23 degrés à la montagne. Demain, ce sera le même scénario, soleil qui va briller sans interruption et idem aussi pour votre journée de lundi. C'est la même chose chez nos voisins de Figueres avec 29 degrés. Aujourd'hui, sous le soleil.
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0: Si on chantait avec Julien Clerc sur Ici Roussillon. 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
0: Qui va ouvrir le bal de la première question ? C'est Dolores qui nous appelle de Thuir. Bonjour.
3: Bonjour.
0: Quelle est votre question, Dolores ?
3: Alors, est-ce que le quai chaud est masculin ?
0: Le quai chaud est masculin, oui.
3: Ouais, alors je pensais à un billet de loterie.
0: Un billet de loterie, ah, c'est pas mal ça, mais c'est pas le billet de loterie. Vous jouez, vous, Dolores ?
3: Oh, de temps en temps.
0: Vous gratouillez ?
3: Oh, voilà, ou au loto des fois.
0: Bon, et est-ce que vous gagnez ?
3: Non.
0: Mais vous rejouez quand même.
3: Voilà.
0: Bon, mais... Écoutez, en tout cas, vous avez la possibilité de rejouer au quai à chaud tant que ce n'est pas trouvé, Dolores.
3: Très bien, merci. À vous, bonne journée.
0: Tout à l'heure, au revoir. Élodie est à Neffiac. Bonjour, Élodie.
4: Oui, bonjour.
0: Élodie, on sait que le quai à chaud est un mot masculin. Quelle est votre question ?
4: Alors, moi, c'était pour répondre à l'indice de Jean-Jacques Goldman.
0: Quelle est votre question, Élodie ? Il faut poser une question.
4: Le quai à chaud veut dire je sais pas, non ?
0: Est-ce que le quai à chaud veut dire je sais pas ?
4: Oui, c'est ça.
0: Non. Ah. Vous pensiez à quoi ? Élodie ? On vous a perdu dans les méandres des réseaux depuis Neffiac. On se retrouve quand vous voulez, vous pouvez rappeler. Hein. Il n'y a pas de souci. 04 68 35 5000. Il faut poser une question pour pouvoir trouver l'objet. Est-ce que nous avons Josie à Alenia ? Bonjour.
5: Oui, bonjour.
0: Bonjour Josie.
5: Bonjour.
0: Alors, votre question Josie.
5: Je pensais à un billet.
0: Et vous n'avez pas posé de question, c'est dommage.
5: Oh, ben tant pis.
0: Non, mais de toute façon, c'est pas un billet. Hein, c'est pas un billet. Mais pour pouvoir trouver l'objet, c'est bien de poser une question parce que ça permet d'avoir des indices supplémentaires.
5: D'accord.
0: Josie, on se retrouve. Tant que ce n'est pas gagné, vous pouvez rejouer avec nous. Il n'y a pas de souci. 04 68 35 5000. Quel est cet objet ? Voici à nouveau l'indice.
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0: Voilà, vous jouez, on sait que l'objet n'est pas un billet ni un billet de loterie et que c'est un objet masculin. En tout cas, voilà les maigres indications que nous avons. Mais grâce à vos appels, on va pouvoir poursuivre dans cette découverte de l'objet 04 68 35 5000.
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0: Provence avec Benabar sur ICI Roussillon, le Quai Zachaud est nouveau et il vous permet de gagner un pass duo à Caliceo, esprit libre pour se détendre sans concession toute une journée dans les bains de Caliceo et profiter aussi des cours d'aquagym. Pour trouver le Quai Zachaud, pour trouver l'objet, je vous ai proposé un indice que voici.
1: Je te donne tout.
0: Posez votre question pour faire votre proposition. Je peux répondre oui ou non à la question, ce qui permet d'avancer. On sait que le Quai Zachaud n'est pas un billet, ni un billet de loterie. 04 68 35 5000.
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0: Don't stand so close to me, The Police sur ici Roussillon.
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0: On cherche un objet pour gagner le pass du haut Esprit Libre à Caliceo à Saleil et se baigner sans concession toute une journée dans les bains, au hammam, sauna, mais aussi dans les cours d'aquagym. Bonjour Émile.
3: Bonjour.
0: À Port-Vendres. Belle météo.
3: Oui.
0: Belle météo aussi chez vous, hein, Émile.
3: Ah oui.
0: Magnifique. On sait que le quai à chaud n'est pas un billet de loterie, n'est pas non plus un billet. Mais est-ce que vous avez, vous, une question, Émile, à nous poser pour trouver cet objet ?
3: J'avais demandé si ça avait un rapport avec les activités nautiques de Caliceo.
0: Alors, je vous dis non, Émile. Vous, vous pensiez à quoi ? Vous pensiez à quoi ?
3: Rien d'offre comme ça, c'était pour poser une question, faire avancer le jeu.
0: Faire avancer le quiz à chaud, c'est tout à fait aimable de votre part, mon cher Émile. En tout cas, on sait que c'est
3: un vieux monsieur, moi, madame.
0: Oh, mais vous avez l'air jeune dans votre tête, hein, puis il n'y a pas d'âge.
3: Oui, mais j'ai 29 ans, enfin non, 92, pardon.
0: J'ai compris. Ah ben 29, c'est magnifique, bravo Émile. Je suis ravie. Émile, vous...
3: C'est Caliceo de 2007 à 2014.
0: Très bien, ok, super.
3: Allez. Et
0: bonne journée Émile.
3: Quiz à chaud.
0: Et on continue avec le quiz à chaud. Alors, Émile a posé une question très intéressante, aucun rapport avec les activités nautiques. Et pour vous aider à trouver cet objet, voici un deuxième indice.
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0: Un deuxième indice pour vous permettre de trouver l'objet, 04 68 35 5000.
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0: Le temps est bon et c'est vraiment d'actualité aujourd'hui dans les Pyrénées-Orientales. C'était bon entendeur.
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0: Le Qu'est-ce à chaud tous les samedis sur ICI Roussillon entre 11h et midi pour faire le plein de cadeaux, mais il faut trouver l'objet. Appelez le 04 68 35 5000 et posez une question. On réécoute le deuxième indice.
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0: Bonjour Josiane.
4: Bonjour Virginie.
0: Ah, Youpia.
4: Youpia, oui, il y a le magnifique soleil.
0: Eh oui, soleil pour tous hein, aujourd'hui, il n'y a pas de jaloux dans les PO.
4: Voilà, voilà.
0: Josiane, vous avez écouté les auditeurs précédents. On sait que le qu'est-ce à chaud est un mot masculin, mais qui n'a aucun rapport avec les activités aquatiques de Caliceo. Vous avez une question à poser.
4: Oui, la question c'est est-ce que l'on peut se regarder ou se mirer dans cet objet ?
0: Ah ben oui.
4: Eh bien, je pensais à un miroir.
0: Mais c'est gagné !
4: Bon, mais je suis ravie.
0: Bravo, Josiane.
4: Ravie. Et pendant que je suis avec vous, j'en profite pour dire que l'accueil téléphonique est très, très, très bon chez vous. Très agréable.
0: Oh, bah alors là, vous nous ravissez parce que Kumba est vraiment génial et c'est elle qui vous a accueilli. Et bien voilà. Sûr, c'est charmant de l'avoir signalé, Josiane. Voilà. Merci beaucoup.
4: Écoutez, je suis ravie, mais vraiment ravie.
0: Josiane, vous gagnez donc ce pass pour Caliceo, pour barboter dans les bains intérieurs, extérieurs. Alors, explication, hein, on vous a donné un premier indice, c'était « Je te donne » de Jean-Jacques Goldman, hein, parce que le miroir, il va nous donner l'image de nous-mêmes.
4: Oui,
0: et c'était vraiment dans ce sens-là un peu figuré. Et puis, vous avez reconnu l'extrait du célèbre Blanche-Neige. Hein.
4: Oui, avec le miroir, etc.
0: Exactement. J'avais prévu un troisième indice.

0: être une autre.
1: Ça s'appelle tout simplement Miroir et c'est une chanson de Chimène Badi.
2: Oui, tout à fait. C'est
1: bravo encore Josiane, vous avez été formidable. Je vous souhaite de bien profiter.
2: Je vous remercie de l'accueil. Et vraiment, ici au Roussillon, c'est ma radio.
1: Ah, génial. Eh bien, parlez-en autour de vous, Josiane.
2: Pas de souci.
1: À bientôt.
2: À bientôt.
1: Au revoir.
2: Au revoir.
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1: Bon, et bah du coup, on repart sur un nouveau Kesha Show, et c'est tout de suite après The Cure.

0: Between Days, The Cure sur Ici Roussillon.
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0: Josiane a découvert le miroir, c'était notre premier quai à chaud. Voici le deuxième quai à chaud de la matinée avec ce premier indice. Et c'est...

premier indice et des questions peut-être que vous vous posez pour deviner cet objet qui se cache sous l'indice. Un numéro, le 04 68 35 5000, et un cadeau pour Ecozonia. C'est votre passe-famille. 4 passes pour pouvoir aller visiter ce parc animalier situé à Casse-de-Peine, à seulement 15 minutes de Perpignan, pour découvrir les grands prédateurs du monde entier dans des espaces naturels inspirés de leur milieu d'origine. Vos invitations pour Ecozonia à Casse-de-Peine, si vous trouvez le quai à chaud, on réécoute cet indice.

0: Je vous attends, 04 68 35 5000.
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0: Les lacs du Connemara avec Michel Sardou sur Ici Roussillon.
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0: Le quesacho est un objet qu'il faut deviner grâce à des indices. Et vous gagnez ce cadeau, très joli cadeau, pour Ecozonia, un passe-famille, 4 adultes, pour aller visiter ce parc animalier situé à Casse-de-Peine, à seulement 15 minutes de Perpignan. Il y a plus de 120 animaux, 32 espèces, 11 hectares ouverts à la visite. Un parc entièrement consacré aux prédateurs terrestres et aériens, avec des tigres de Sibérie, des ours bruns, des loups, les panthères de l'amour, les panthères des neiges. Vous y verrez des lynx, des gloutons, mais aussi de nombreuses espèces de rapaces. Et le parc est organisé autour de plusieurs univers thématiques inspirés des régions d'origine des animaux. Nous avons un quesacho, donc un objet à trouver avec ce premier indice.

0: nous appelle de Montferré. Bonjour Théo.
1: Bonjour Virginie.
0: Ça va Théo?
1: Et vous?
0: Super. Vous avez une question pour ce nouveau Quai Zacho?
1: Oui, je voulais savoir si c'était en rapport avec la musique.
0: Rapport avec la musique, je vais dire non. Vous
1: non.
0: Pensiez à quoi, vous, Théo?
1: À une enceinte, comme ça.
0: D'accord. C'est pas une enceinte, mais merci beaucoup d'avoir ouvert les questions pour ce nouveau Quai Zacho, Théo. Vous rappelez tant que ce n'est pas trouvé, bien sûr. Merci
1: bien,
0: beaucoup, Théo.
1: Merci beaucoup, bonne journée.
0: Au revoir, Théo.
1: Au revoir.
0: Bonjour, Patricia.
2: Oui, bonjour, Virginie.
0: Patricia, j'écoute votre question.
2: Est-ce que cet objet permet de mesurer le temps?
0: Je vous dis oui.
2: Ah, d'accord. Alors, je pensais à un minuteur.
0: C'est pas un minuteur, Patricia.
2: Bon.
0: C'est pas un minuteur, mais c'est pas le minuteur. Je peux pas dire plus. Merci Patricia, merci beaucoup. Allez, on écoute le deuxième indice qui peut vous aider à vous mettre sur la bonne voie de l'objet. +4 68 35 5000 pour gagner les places pour Ecosonia.
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0: Lewis Capaldi sur ICI Roussillon.
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0: Ce Quesacho peut vous rapporter vos invitations pour Ecosonia, le parc animalier à Cases de Peine. 04 68 35 5000. Nous avons deux indices.

0: 04 68 35 5000, beaucoup d'appels au standard jeu d'ici Roussillon. Bonjour Marie-Laurence.
1: Bonjour.
0: Oh là, on vous sent toute guillerette.
1: Tout le temps.
0: Ah, oh, c'est génial. C'est quoi votre secret?
1: Bah, la jeunesse, je pense.
0: Ouais.
1: Voilà.
0: Ça, c'est génial. Vous vous levez comme ça le matin, Marie-Laurence?
1: Non, pas tout à fait, mais après, ça vient avec ça.
0: Vous vous réjouissez de ce qui se passe ou de ce qui va se passer, ça c'est formidable.
1: Voilà, tout à fait.
0: Vous voyez ce qu'on appelle le verre à moitié plein, vous?
1: J'essaye.
0: C'est une belle philosophie en tout cas. Marie-Laurence.

0: Laurence, vous avez une petite idée du quai à chaud ?
1: Alors, je vais vous poser la question. Est-ce qu'on s'en sert pour courir ou pour nager ?
0: Ça peut.
1: Un chronomètre.
0: C'est pas le quai à chaud qu'il me fallait, Marie-Laurence. Mince.
1: On refera.
0: Ben, avec grand plaisir. Belle journée à Saint-Laurent-de-Sardan. Merci beaucoup. Nathalie est avec nous depuis Alenia. Bonjour Nathalie.
2: Oui, bonjour Virginie.
0: D'ailleurs, il y a à Alenia en ce moment le Festival Nature, hein, organisé par le groupe ornithologique du Roussillon. C'est aujourd'hui et demain, à partir de 9h, dans les caves coiffiers. Nathalie, quelle est votre question ?
2: Ma question était, est-ce que ça sert à mesurer le temps ?
0: Alors, je vous dis oui.
2: Oui, voilà, oui. Pour vous un sablier, mais je ne vois pas comment on peut courir avec. Donc.
0: Vous n'avez jamais couru avec un sablier ?
2: Voilà.
0: Avec un tablier peut-être ?
2: Un tablier non plus d'ailleurs.
0: Mais il n'y a pas la course des garçons de café ?
2: Ah oui, ça. Fait.
0: Hein ? Oui, il me semble. Et alors, vous me dites donc la réponse ?
2: Moi, je vais proposer un sablier.
0: Et c'est gagné, Nathalie !
2: Ah bon, génial. À la question précédente, j'avais compris.
0: Vous avez eu le doute. Vous avez eu le doute. Oui, alors je dis sablier parce que on peut retrouver, par exemple, dans les saunas aussi, vous savez, le sablier que l'on va retourner.
2: Oui, on
0: peut faire du vélo et se dire, ok, parce qu'il y a des sabliers qui ont des durées et des longueurs différentes, hein. Ça peut aller de 5 à 25 minutes. Donc, pourquoi pas faire du vélo avec ce sablier que l'on va retourner, vous voyez, ça peut...
2: Tout à fait.
0: Voilà.
2: Non, j'ai failli presque proposer autre chose en me disant, c'est pas ça,
0: heureusement que vous êtes resté sur votre idée première.
2: Oui.
0: J'avais un troisième indice pour faire deviner le sablier.
3: La cuisine de Christian Etchebest aujourd'hui dans 24 minutes chrono. Une cuisine qui sent bon le Béarn, une cuisine qui sent bon le Pays Basque. En entrée, des coquilles Saint-Jacques avec un beurre d'herbe.
0: Bon, alors évidemment, comme on est à midi moins 5, je voulais quelque chose qui soit un peu gourmand. Laurent Mariotte, 24 minutes chrono. Voilà, on était toujours dans cet esprit. En tout cas, bravo Nathalie, vous gagnez ce pass.
2: Merci beaucoup. Je suis très heureuse.
0: Cosonia, est-ce que vous le connaissez, ce parc ?
2: Non, pas du tout.
0: Ce sera vraiment l'occasion de découvrir quelque chose d'étonnant à seulement un quart d'heure de Perpignan, vraiment.
2: Voilà, tout à fait. Ouais. J'en suis très heureuse. Je vous remercie beaucoup. Merci ici au Sillon. Et bon week-end à tout le monde.
0: Bon week-end, Nathalie, et à bientôt.
2: Merci beaucoup. Oui, à bientôt. Au revoir.
0: Le quai à chaud revient samedi prochain sur ici au Sillon.
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0: Je joue de la musique, Calogero.
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0: Le soleil va briller toute la journée, la météo après les infos. 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
0: Les pompiers des Pyrénées-Orientales, Baptiste Guillet, toujours face à deux incendies depuis la nuit dernière.
4: Oui, incendie notamment à Caramani. L'alerte a été donnée vers 2h30 du matin. Les flammes sont dans une zone isolée entre Caramani et Trévillac. Près de 100 pompiers sont toujours sur place. Et cet incendie est désormais fixé après avoir parcouru 1,5 hectare. Situation favorable, donc le feu ne progresse plus, tout comme à Formiguère. Là aussi, l'incendie s'est déclaré dans la nuit vers 4h30 du matin, à proximité des pistes de ski de la station. Feu fixé, donc 2 hectares ont brûlé. Attention, le risque incendie est élevé aujourd'hui sur une bonne partie des Pyrénées-Orientales.
0: La cathédrale d'Aimé Giral prête à rugir de nouveau.
4: Le retour de l'USAP à la maison aujourd'hui pour la deuxième journée du top 14. Après une courte défaite la semaine dernière face au Stade français, les Catalans espèrent offrir une première victoire à leur public tout à l'heure. Des Sanquehors qui pourront compter sur leur troisième ligne, Noé de la Schiava, titulaire pour la deuxième fois d'affilée, lui qui n'avait plus joué depuis près d'un an, Cyril Manière.
5: Il était un des grands espoirs la saison dernière, symbole quelque part des galères usapistes du début de saison. Tout a viré au cauchemar pour Noé de la Schiava en octobre dernier. Une grave blessure au genou et une saison déjà terminée.
6: Ça a été long, mais franchement, maintenant que c'est passé, j'ai limite même plus envie d'en parler et de passer à autre chose. J'ai appris, mais j'ai pas joué, donc je fais du rugby pour jouer au rugby. Maintenant que c'est fini, j'en parle plus, je suis content d'être sur le terrain.
5: À 24 ans, l'ex-Rochelais a vécu la saison en tribune et en rééducation. La semaine dernière au Stade français, il a pu rejouer plus de 10 mois après sa blessure.
6: Franchement, je suis très content. Il y a les matchs amicaux qui m'ont surtout remis dans le bain. Mais là, de reprendre un championnat, franchement, super, super content. J'essaie de reprendre beaucoup de confiance sur les phases, surtout arrêtées, parce que dans le jeu courant, ça va. Je suis à 100%.
5: Et Noé de la Schiava a ce rôle précieux cette saison. Très bon sauteur en touche, mais aussi homme à tout faire devant. Le staff compte sur lui, la preuve, il enchaîne avec une deuxième titularisation.
6: Je sais que j'ai un rôle en touche, je vais avoir un rôle important en défense, en connexion entre avant trois quarts. Quand tu joues à Perpignan, faut savoir mettre le combat dans toutes les zones. Ensuite, tu auras ton rôle prédéfini pour ton poste.
5: Noé de la Schiava titulaire, et à ses côtés, ce sera une première pour Lachlan Swinton, l'ex-bordelais recrue de l'intersaison.
4: USAP Castres, coup d'envoi à 16h35. L'avant-match, c'est dès 16h sur Ici Roussillon. Vous avez les compos sur ici.fr. Fin de saison, en revanche, chez les Dragons catalans. Saison conclue par une dernière défaite hier soir sur la pelouse de Wigan. 50-12, les Drax terminent 9e de Super League cette année. La piste de l'acte malveillant est désormais privilégiée après le déraillement d'un train en Normandie. Hier soir, 44 personnes ont été blessées, dont une jeune fille très grièvement. Un rail aurait été déposé sur les voies. On y reviendra tout à l'heure dans le journal de 13h.
0: Ils iront où elle ira. C'est le grand soir pour Céline Dion.
4: Ah oui, le premier concert de la star à Paris. Premier d'une longue série. 16 représentations sont prévues jusqu'en octobre et 10 de plus en mai prochain. Retour sur scène très très attendu par les fans. On se souvient que les billets se sont arrachés. Suzanne Sojay, vous avez rencontré deux Perpignanaises qui ont pu décrocher leur sésame et qui trépignent évidemment d'impatience.
7: C'est Sacha qui a décidé d'offrir le concert à sa mère, Corinne.
8: C'est une surprise, hein. Elle m'a fait encore un cadeau, là, voilà.
9: Donc, elle m'a dit, oh là là, Céline Dion repasse en concert et ouais. Tout. J'ai dit, maman, les places impossibles à avoir.
3: Et en fait, on en a eu, donc j'ai dit, allez, feu, je le re-offre à ma mère. C'est ta génération, donc...
8: Puis c'est une belle voix, quoi. Quand on aime ou on n'aime pas, on est pas, moi je suis pas fan plus que ça, mais je reconnais que sur scène, c'est quelque chose à voir.
7: Corinne le sait d'autant plus qu'elle a déjà vu Céline Dion en concert, c'était à Nice il y a quelques années.
8: C'est des scènes qui sont grandes, mais c'est cette ambiance qui fait qu'en fin de compte, même si elle est loin, il y a l'ambiance qui est différente que d'être devant sa télé quand même.
7: Alors la question que tout le monde se pose, est-ce que la chanteuse tiendra le coup ? 3 concerts par semaine jusqu'à mi-octobre, alors qu'on le sait, elle est atteinte du syndrome de la personne raide, une maladie neurologique incurable.
8: Mais elle a un staff, je pense, qui est là pour ça après.
3: Même si Céline Dion s'est annulée, on ira quand même à Paris, on passera notre week-end.
7: Sacha a dépensé près de 900 euros pour les 2 places de concert, le train et la chambre d'hôtel.
4: Céline Dion, ce soir à la Plénitude Arena de la Défense à Paris. Concert, événement, évidemment, midi 4.
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0: Soleil, vent faible et 30 degrés pour les maximales à Perpignan. Voilà pour votre météo. Je vous souhaite de passer un excellent samedi. On se retrouve demain, midi 5. Voici Willy Rovelli.
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11: Bonjour, merci d'avoir choisi votre radio ici. C'est Willy vient déjeuner chez vous, numéro 1087.
12: Oh là là, c'est filoche.
11: Bonjour la tribu.
12: Bonjour.
11: Alors, qui est là aujourd'hui, hein? C'est une surprise. Nicolas Malabeuf, notre enfant de la télé. Bonjour mon bon Nicolas.
13: Bonjour Willy, bonjour tout le monde.
11: Et Fabien Imo, notre geek. Bonjour mon Fabinou.
14: Bonjour Willy, bonjour à tous.
11: Et bienvenue à tous. Voilà, j'espère que vous avez passé une bonne semaine. C'est reparti pour un nouveau numéro de votre grand talk show du week-end. Pas comme les autres, le seul, l'unique. Méfiez-vous des imitations. Voici 90 minutes utiles. Vous allez apprendre des choses avec nos invités. Vous allez rire, sourire avec nos chroniques. Vous allez danser sur notre musique. On va discuter ensemble et vous repartirez avec des cadeaux. Bref, c'est ici que ça se passe. Alors notez bien les dossiers du jour. Dans un instant, dans l'actu de la semaine, selon la dernière enquête PISA, nos enfants sont nuls. Nuls en maths, nuls en français. Mais wesh ta mère, qu'est-ce qu'ils croient ces bâtards avec leur enquête de la Chouma? Eh bien la réponse, dans une minute. Et à 12h30, la tendance du moment, les fêtes de village sont en danger. Alors on en avait déjà parlé il y a quelques mois, mais l'été qui s'achève tout doucement a vu de nombreuses fêtes de village annulées. La principale cause, c'est le manque de bénévoles. Alors comme le chantait si bien Daniel Balavoine, qu'est-ce qui pourrait sauver nos fêtes de village? Chantez ça.
14: Oui,
11: qu'est-ce qui pourrait sauver nos fêtes
14: de village,
11: tu vois? Eh bien la réponse dans 20 minutes. Et puis la nouveauté de cette saison, vous le savez, dorénavant, entre 13h et 13h30, le samedi,
14: c'est Youpi la vie.
11: Voilà, pendant 30 minutes, c'est vous qui avez les clés de cette émission pour appeler, discuter avec nous de ce que vous voulez. Si vous voulez réagir sur les thèmes du jour, le niveau des élèves, les fêtes de village, ou vous venez venir parler de ce que vous voulez, qu'est-ce qui vous rend youpi en ce moment, le truc sympa dans votre vie, la bonne nouvelle, ou juste nous faire un petit coucou, notez bien le numéro 0810 055 056. 30 minutes, rien que pour vous, plus que jamais. Ici, c'est chez vous. Et quand vous passerez à l'antenne... Non, attends, j'ai pas fini, hein. Oh là là, calme-toi.
14: Vous faites trop de gestes.
11: Je sais pas, avec les mains, moi.
14: Et on est pas sur un tarmac d'aéroport.
11: Je suis italien, moi. Je parle avec les mains, moi, tu le sais bien.
14: On est en train de faire décoller un avion, là.
11: Là, tout droit, descend. Bon. Et quand vous passez à l'antenne, vous partez avec quoi?
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14: Mais là, non. Depuis la rentrée,
11: alors notez
14: cadeaux.
11: Bien le numéro 0810 055 056. On a tout dit.
14: On a tout dit.
11: Oui, en démarrant, oui.
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11: Allez, ouvrons notre premier dossier. Bonjour Guillaume Houzel.
15: Bonjour.
11: Bienvenue ici mon cher Guillaume, vous êtes le directeur général délégué d'Open Classroom. Alors c'est quoi déjà Open Classroom?
16: C'est une école professionnelle, c'est pour accéder à un métier dans le numérique ou toutes sortes de métiers tertiaires par des formations en ligne. C'est très efficace, par exemple, pour les reconversions.
11: Eh ben, c'est parfait. Alors avec vous, on va parler de cette enquête PISA 2025 publiée cette semaine. Ça concerne les petits élèves. Alors déjà, c'est quoi l'enquête PISA déjà ? Est-ce que vous pouvez déjà nous expliquer ce que c'est ?
16: C'est une enquête internationale qui permet de mesurer à travers le monde, en tout cas des dizaines de pays, le niveau des élèves à l'âge de 15 ans, en compréhension écrite, en mathématiques et dans d'autres matières. Ici, on regardait leur habileté en matière de numérique.
11: 91 pays, voilà, pour être très précis, 760 000 élèves, donc effectivement sur les maths, la lecture et culture scientifique. Donc, alors il paraît que les résultats sont pas fameux, Guillaume, à ce point-là, on est nul ?
16: En tout cas, ça, on continue à décroître.
11: Ah, c'est bien.
16: Il y a 20 ans, la situation française était plutôt satisfaisante, et là, ces 10 dernières années, on a probablement perdu 2 ou 3 années de niveau scolaire, c'est-à-dire que les élèves aujourd'hui de seconde sont très loin du niveau de leurs parents. On a malheureusement une trajectoire qui est orientée à la baisse. Ça concerne les 91 pays ou quasiment, parce qu'il y a des problèmes qui sont posés partout, mais spécialement la France qui était nettement au-dessus de la moyenne et qui est maintenant dans le peloton de queue.
11: De pas terrible. Maths, on est 34e, français 28e. Et effectivement, comme vous dites, on baisse un petit peu tout le temps. C'est important. Enfin, elle est vraiment importante, cette enquête. Enfin, il faut y porter vraiment beaucoup d'attention ou bof?
16: Alors, beaucoup d'attention. D'une part, parce que en fait, c'est rigoureux. On s'est posé plein de questions et après tout, sur l'ensemble des élèves du globe, 770 000, c'est beaucoup, mais c'est pas grand-chose. Au fur et à mesure des années, on s'est rendu compte que cette enquête était un bon résumé de la situation. Il y a plein de choses qui passent à travers, mais c'est un bon résumé. Et deuxièmement, la santé d'un pays, sa compétitivité, mais aussi sa cohésion sociale, ça repose énormément sur l'école. Les 3/4 de la croissance sur ces 30 ou 40 dernières années, ça provient l'investissement éducatif. Alors, si jamais on ne sait plus bien investir dans l'école et que le niveau baisse, on se prépare des années douloureuses.
11: Et voilà. Alors, comment est-ce qu'on pourrait remonter la pente, mon cher Guillaume ? Est-ce que ça serait possible de retrouver ce niveau d'il y a 30 ans ? Il faudrait faire quoi ?
16: C'est notre conviction. On s'est posé la question justement avant la parution des résultats de la semaine dernière. Notre angle, ça a été pas de regarder les pays qui sont premiers de la classe, la Singapour, l'Estonie et un certain nombre d'autres situations. Ça a été de regarder quels étaient les pays qui avaient connu des progrès impressionnants.
11: D'accord.
16: Par exemple, je vais prendre le Mississippi. Le Mississippi était l'avant-dernier pays d'État américain parmi les 50.
11: Ouais.
16: Et maintenant, ils sont très nettement dans la première moitié.
11: Alors, ils ont fait quoi?
16: Comment ils ont fait?
11: Alors, ils ont fait quoi, par exemple?
16: Les exemples qui sont convaincants, Angleterre, Portugal, Mississippi, ont fait donc à peu près la même chose. Fixer des objectifs clairs. En France, on est fasciné par les programmes, c'est-à-dire ce que le prof va délivrer tout au long de l'année. Toutes les 3 semaines, ils changent de sujet, etc. Ce qui compte, c'est d'être focalisé sur ce que les élèves maîtrisent. Et donc de prendre, le cas échéant, plus de temps pour atteindre la cible, d'être focalisé sur le résultat et pas sur le programme.
11: Donc focalisé sur le résultat, pas le programme. J'ai lu baisse de la taille des classes. C'est important, ça ?
16: Oui, c'est pas le plus. Alors, il y a
11: plus important.
16: Comme il y a des élèves
17: faibles. La taille qui compte.
11: Oui, effectivement.
16: Comme il y a les élèves faibles, pour eux, ce qui est vraiment efficace, c'est le tutorat en tout petit groupe.
11: Ah, le tutorat.
16: C'est pas des classes un peu plus petites.
11: C'est ça. Le tutorat ciblé.
16: 4 élèves. Tutorat ciblé.
11: Voilà.
16: Ça, c'est extrêmement efficace. La taille des classes. Comme justement j'ai fait de l'économie, je vous dirais que c'est un investissement national rentable parce qu'on a un peu d'amélioration qui, au fil des années, produit un effet positif.
11: Ouais.
16: C'est pas non plus l'alpha et l'oméga de tout. D'accord. Il faut qu'on regarde comment on donne cours, comment on peut aider les enseignants qui en France sont à la fois isolés et épuisés être meilleurs dans la pédagogie. Mmh. Et donc la taille des classes, c'est bien. C'est assez coûteux, ça donne des bons résultats. C'est pas ça qui donne les meilleurs résultats.
11: Bon, et ben, ça demande un petit peu d'argent tout ça, je suppose, non, mon cher Guillaume ?
16: Évidemment, on parle à l'échelle de l'éducation nationale de milliards d'euros. Mais d'une part, il se trouve que il y a moins d'élèves aujourd'hui qui arrivent à l'école. Mmh. Et donc, on se pose la question de ça va faire moins de classes, alors est-ce qu'on va faire des économies ? Et nous, on dit surtout pas. On met, à vrai dire, moins d'argent en France que dans la moyenne des pays développés. Et il faut faire cet investissement. Voilà. Le plan, en l'occurrence, qu'on a dessiné pour améliorer la pédagogie et par là le niveau scolaire, il coûte 4-5 milliards d'euros. C'est moins que ce qu'on est supposé économiser à travers la baisse démographique.
11: Voilà. Et puis ce que vous disiez, voilà, on paye pour l'avenir. Donc c'est ça qui est important. Merci infiniment, Guillaume Mouzel, d'être passé nous voir. Hein. Donc directeur général délégué d'Open Classroom. Merci beaucoup d'être passé nous voir. Voilà, l'enquête PISA, si vous voulez réagir là-dessus, 0810 055 056. On parle de tout ça ensemble à partir de 13h si vous le voulez bien. Mais on parle de quoi avec toi dans un instant, mon Fabinho?
17: L'actu web, la vidéo d'un prêtre a fait le tour des réseaux sociaux cette semaine, car c'est le sosie vocal du président de la République.
11: Un prêtre, le sosie vocal.
17: On va écouter ça dans un instant, ça vaut le coup.
11: Très bien, mais d'abord voici Céline Dion.
17: Ça faisait longtemps,
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11: Merci.
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0: Merci.
1: Mais de rien, et surtout merci à vous Céline Dion, parce que mes amis, l'heure est grave, j'ai quelque chose de très très important à vous dire.
2: Oui.
1: Mais écoutez-moi bien,
2: oui, oui.
1: Je vais être sérieux une petite minute. On vient d'écouter Céline Dion avec donc son nouveau tube « Bonjour, pardon, merci ». Vous savez qu'à partir de ce soir, elle démarre une série de concerts à Paris. Eh bien, en exclusivité, demain à 12h30, vous savez qu'on a une séquence qu'on appelle les gigots du dimanche. Eh bien, demain, Céline Dion avec nous à partir de 12h30. Si, si, elle a choisi une seule radio et c'est votre radio. Donc, c'est demain, le gigot du dimanche.
3: Céline Dion sera notre gigot.
1: Alors, moi, je ne dirais pas ça comme ça. Tu te démerdes, mon Nicolas. En tout cas, elle sera
3: elle
1: là demain.
3: Elle vient d'annuler, d'ailleurs.
1: C'est vrai, hein, non, mais je rigole pas.
2: Okay. Hein,
1: rigole pas. Demain,
2: rendez-vous
1: Céline
2: demain,
1: Dion à partir de 12h30 sur votre radio.
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1: Oui. C'est ici que ça se passe, on n'arrête pas de vous le dire. Dans un instant, on va vous présenter un invité pas banal, parce que cette saison encore, on aime vous présenter des invités pas banaux. Mais d'abord, c'est notre Fabien et moi, nous, notre geek. Alors,
2: mon Fabien, nous. Bon, bah, on va continuer de parler de Céline Dion.
1: Bah, oui.
2: J'ai avec moi le son de ses répètes. Écoutez.
1: Ah. Ah oui.
2: Ah oui.
1: Ça s'annonce bien.
2: Ouais, voilà.
1: Elle a la forme, apparemment. Ça aussi, tu lui passeras demain.
2: Bon, on va lui passer demain. Bon, c'est un petit événement hein, dont personne parle. Et depuis qu'elle est de retour en France, Céline Dion multiplie les moments de complicité avec ses fans. Vous savez, en bas de son hôtel parisien, à rester en bas de son hôtel comme ça, on ne sait plus si son métier c'est chanteuse ou voiturière. Certains se posent la question. En tout cas, les vidéos font le buzz hein, sur les réseaux sociaux, car on la voit prendre des photos avec son public. Elle chante, elle danse. Bref, elle fait le show. D'ailleurs, dans les moments marquants cette semaine, un entrepreneur a interpellé la chanteuse pour lui parler de sa marque Massapo. Écoutez, Céline Dion s'est mise à chanter n'importe quoi et à trouver des rimes en haut.
5: Faites-moi confiance et retenez la marque Massapo et Jamie Entrepreneur.
6: Massapo.
5: Je vais réussir, madame.
6: Massapo.
5: Massapo. Merci. Merci. Je vous aime. Merci beaucoup.
6: J'étais dans la peau.
2: Elle est sympa. Coup de com' gratuit hein, pour la marque Massapo. Pour info, cette entreprise commercialise du jus d'hibiscus. Bref, Céline Dion est en pleine forme et certains fans revendent déjà leurs billets de concert.
1: Ah bah c'est bien.
2: Bah je comprends pourquoi payer une blinde à sa place alors qu'on peut l'avoir gratos tous les soirs dans les rues de Paris. Toujours dans l'actu web de la semaine, les pochettes anti-ondes. Vous en avez entendu parler des
1: pochettes?
2: Non, pas du tout. Eh bien, nous sommes chez Willy Rovelli en Haute-Savoie. Les collèges ont distribué à tous les élèves des pochettes anti-ondes. Le principe est simple. En fait, le matin, en arrivant au collège, l'élève glisse son téléphone dans un étui et le verrouille d'une simple pression sur un bouton aimanté. Comme ça, le collégien ne peut pas utiliser son téléphone portable durant la journée. Et le soir, les ados passent sur des bornes magnétiques pour récupérer leur smartphone. Voilà le fonctionnement officiel. Mais au bout de quelques jours, certains élèves ont trouvé une astuce pour déverrouiller la pochette.
7: Ouais, faut l'ouvrir comme ça. Vous gênez là, monsieur.
8: En fait, le système, il est rouillé parce que on peut.
9: Il y a une technique. Tu la tapes contre une table, elle s'ouvre.
7: Ah ouais.
9: Il y a plein de techniques.
1: Bah, ça marche bien.
2: Ils sont malins. Eh bien, c'est quand même le comble ultime. Inventer une pochette pour éteindre les réseaux sociaux dans les cours de récréation et pour finir en top des tendances TikTok en quelques jours après la rentrée. Franchement, on est fort, pas mieux. Allez, on termine avec une vidéo qui a beaucoup fait rire les internautes cette semaine. Je vous présente Franck Dubois. Il est prêtre et théologien à l'université catholique de Lille. Ce curé a fait le buzz car c'est le sosie vocal d'Emmanuel Macron, notre président. Écoutez.
10: En cette obscurité,
11: ah ouais.
10: Et sachez-le bien, c'est pour vous et avec vous que tout à l'heure nous avons chanté.
1: Là, c'est le prêtre.
10: Le bras du Seigneur est fort.
11: Ah franchement.
10: Le bras du Seigneur se lève.
2: Non mais franchement,
1: ça fait peur. On dirait un vrai discours de Macron.
2: Mais oui, voilà, c'est pas mal.
11: C'est pas de l'IA.
2: Non.
1: Hein, c'est le moment du Covid.
2: C'est le prêtre.
1: Nous faisait peur, l'autre.
2: C'est le prêtre Franck Dubois, sosie vocal d'Emmanuel Macron, comme quoi la voix ne fait pas le moine.
1: C'est vrai, je confirme. Merci beaucoup, mon bon Fabinou. Bah, t'as passé une bonne semaine, mon Fabien.
2: Ah bah très bien, très bonne semaine.
1: Bien,
2: oui,
1: bien,
2: on reprend tranquillement.
1: Oui, c'est beau, très tranquillement.
2: Très tranquillement.
1: Ça va, Nico?
11: Ah oui, pareil. Moi, j'ai un peu plus bossé que vous.
1: Il est venu aujourd'hui. avec sa veste en cuir. Qu'est-ce que c'est que ce
3: C'est du vrai cuir. Bah, j'ai une soirée après.
1: Ah, t'as une soirée là, à midi. À 13h30, une petite soirée.
3: Je commence très tôt, oui.
2: Ah, c'est pas du vrai cuir.
1: C'est quoi ce look, mon bébé?
3: Je sais pas, oui.
1: Moi, je t'aime bien, hein, c'est très beau, mais.
3: Ça fait du shopping. Ah,
2: c'est pas du vrai cuir, ça.
1: Oh là là, mais même les choses. Oh là là. Il a mis des bottines.
3: J'ai ma bécane qui m'attend, là.
2: C'est Renaud, c'est dans les années 80.
1: C'est Harley Davidson. Bon, bah, merci beaucoup, Renaud. Merci. Merci, c'est jingle. Allez, zou, zou, zou.
4: Avec toute
1: non, mais ça te va bien, hein. Attention, j'ai pas dit, ça te va très bien,
3: c'est
1: mon
3: Nicolas.
1: C'est
3: la première fois que vous me faites un compliment vestimentaire.
1: C'est, alors, tu je trouves, je
3: c'est la première fois.
1: Cette compliment.
3: Non, mais c'est la première.
2: Vous pouvez encore changer d'avis. Non, vous pouvez changer d'avis.
1: Non, j'aime pas, ça me fait trop de mal. Non, tu sais que je t'aime en plus. Tu sais à quel point je t'aime. Mais,
3: je le prends pas mal.
1: Mais t'as raison, je te fais pas assez de compliments. Tu sais ce qu'on va faire. À partir de 13h, mes amis, 0810 055 056, appelez pour faites des compliments à Nicolas. Vous avez raison, j'en fais pas assez. Vous savez, vous m'appelez tout le temps pour me faire des compliments à moi, ce qui est normal. Mais là, aujourd'hui, puis demain, on fera Fabien. Alors, aujourd'hui, Nicolas. 0810 055 050. Dites ce que vous pensez de Nicolas.
3: On me dit qu'il y a zéro appel.
1: Non, mais attends, tu vas.
2: On va poster une photo de sa veste.
1: Est-ce que vous aimez bien? Oh, alors, déjà, on va poster la photo. Est-ce que vous aimez bien? Est-ce que vous aimez moins bien aussi sur Nicolas? On y va. 0810 055 056. Entre 13h et 13h30. C'est vous que je veux entendre. Mais d'abord, comme promis, place à la personne pas banale du samedi. Bonjour, Marilyn Leguet-Emery.
0: Bonjour.
1: Bienvenue ici, ma chère Marilyn. Alors, vous êtes à Caen. Vous êtes écrivaine.
0: Oui, tout à fait.
1: Voilà, écrivaine, biographe, mais une biographe un petit peu particulière. Allez-y, expliquez-nous.
0: En fait, je suis biographe hospitalière au sein du centre François Baclès à Caen, qui est un centre unique en serre et qui ne traite que les cancers. Et donc, je travaille avec l'équipe médicale particulièrement attachée aux soins palliatifs.
1: Donc, vous rencontrez des patients qui sont gravement malades pour écrire le livre de leur vie.
0: C'est ça. Alors, en fait, soit on écrit le livre de leur vie, soit aussi on peut tout simplement les aider à écrire des lettres qui seront remises à leurs proches. Ça, c'est notamment ce qui se fait beaucoup, enfin, dans le cas de jeunes parents, enfin, de parents de jeunes enfants.
1: Voilà. Et quand vous voyez, par exemple, ces personnes-là qui ont envie, qui ont besoin qu'on leur écrive un morceau, une partie ou toute leur vie. Comment ça se passe? Vous allez les voir vous? C'est eux qui viennent à vous? Comment ça se passe?
0: Alors en fait, c'est considéré comme un soin de support. Mm-hmm. Et donc ce sont les médecins, enfin les soignants, hein, qui en discutant avec le patient, se rendent compte de ce besoin qui est là de transmettre ou de laisser des mots à des proches. Mm-hmm. Et donc ce sont les médecins qui ensuite me confient le patient.
1: Et je précise que vous avez été formée pour ça, hein, Marilyn. Hein.
0: Ah oui, bien sûr. Déjà, il faut avoir une bonne formation à l'écoute. Mmh. C'est déjà le premier critère. Et ensuite, j'ai effectivement fait une formation de biographe, puis de biographe hospitalière, avec un DU à la clé. Il existe effectivement un DU biographie hospitalière.
1: C'est très sérieux, voilà.
0: Plusieurs années de formation.
1: Exactement. Et vous l'avez fait.
0: C'est un vrai métier.
1: C'est un vrai métier. Biographe hospitalier, donc biographe hospitalière en ce qui vous concerne. Je crois que vous l'avez fait au sein d'une association. C'est ça, elle s'appelle comment votre assos?
0: Alors en fait, je suis au sein de l'association Passeurs de mots, qui est une association nationale qui a été créée par Valeria Milevski, qui est à la base de la création de cette activité pas banale, comme vous dites.
1: Exactement. Donc, quand vous avez terminé cette lettre ou ce livre, il devient quoi? Ça devient quoi? C'est pour, alors, vous l'avez dit, pour les proches, pour la personne elle-même?
0: Oui, alors donc je travaille avec une relieur d'art, Anne Yégard, qui travaille près de Caen et qui fait donc de très beaux ouvrages à base de reliures cousues à la main, papier japonais. Et donc nous offrons ce livre ou ces lettres au patient, ou si le patient n'est plus là, eh bien c'est une remise que je fais directement aux proches.
1: Parce que le patient qui est gravement malade, voilà, et qui sait que bientôt ça sera la fin pour lui, il vous dit quoi, Marilyn? J'ai besoin de raconter des choses.
0: Oui, c'est ça, en fait. En fait, ça paraît un petit peu artificiel au début. Ouais. Mais en fait, on engage une conversation et puis très rapidement, la confiance s'installe. C'est toujours quelque chose qui m'étonne et je remercie chaque patient pour la confiance qu'il m'offre. Et en fait, moi, je suis là un peu pour tirer sur le fil et les aider un petit peu en posant des questions à ce qu'ils racontent leur vie ou qu'ils expliquent un peu quelles sont leurs valeurs, leurs souhaits pour leurs enfants.
2: Ouais. C'est bien aussi pour la famille aussi d'avoir
11: une trace. La famille, ouais. Je crois que vous êtes à peu près une cinquantaine en France. Enfin, il y a 50 hôpitaux en France qui le font, c'est ça, qui ont des biographes.
0: Ouais, c'est ça.
11: C'est ça.
0: Ouais, c'est ça. En fait, on est beaucoup plus de personnes formées, mais le problème, c'est toujours le même, c'est il faut trouver des fonds, car je le dis, c'est un véritable métier, ce n'est pas du bénévolat.
11: C'est ça.
0: Vu de la formation et de l'implication qui nous est demandée, du sérieux, quoi.
11: Et je crois que l'association Passeur de mots milite pour que biographe hospitalier soit reconnu comme un soin de support à part entière, ce qui est le cas.
0: Oui, c'est ça. Voilà. Oui, tout à fait. C'est reconnu maintenant comme un soin de support, mais les financements, c'est une autre affaire.
11: Qu'est-ce que, en un mot, Marilyn, ça vous procure quoi, vous, de faire ça?
0: Alors évidemment, ça donne du sens à ma vie, tout simplement. Oui, c'est ça. Je pense qu'il est important dans la vie de trouver du sens à ce qu'on fait. Et donc, moi, je suis très heureuse effectivement d'apporter ce soin aux patients. Enfin, c'est vraiment quelque chose de réciproque. Ils disent qu'on leur donne énormément, mais moi, je pense que je reçois beaucoup.
11: Eh ben voilà, merci infiniment, Marilyn. Voilà, on voulait parler de ça parce que je connaissais pas bien. Je suis tombée sur un article qui parlait de vous récemment et j'avais envie que tout le monde connaisse ce que vous faites, donc biographe hospitalière. Merci infiniment Marilyn Leguet et Mairie. Donc vous êtes à Caen au centre de soins François Baclès. Merci infiniment d'être passé nous voir. Allez, vous aimez être ici?
2: Ah oui.
11: Vous aimez la pub?
2: Ah bah oui,
11: et bien elle arrive et juste après ce sont les infos pratiques près de chez vous avec le Ici Express.
2: Tchou-tchou.
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2: Ici Express à la demi de chaque heure pour vous donner tous les bons plans et tous les événements que vous organisez dans les PO ici entre mer et montagne. Et ces bons plans, eh bien c'est vous qui les annoncez directement à la radio grâce à l'application WhatsApp.
17: Bonjour, ici Roussillon. Vous cherchez un jardin potager? Venez dimanche au forum des associations à Saint-Hippolyte et demandez potager petite patate. À bientôt, au revoir.
18: Chut, ma belle, on est à la radio.
2: Et on passera à se dégourdir les jambes, s'aérer un peu les neurones avec ces jardins partagés. En tout cas, on a bien noté. Il faut demander le pote âgé au forum des associations de Saint-Hippolyte. Et tiens, si vous, avec vos potes âgés ou non d'ailleurs, vous organisez des événements dans les PO, vous n'hésitez pas. Ici Roussillon est là pour faire le relais de vos initiatives. Vous pouvez enregistrer un petit message vocal d'une vingtaine de secondes. 04 68 35 5000.
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11: Allez, partons gaiement vers la deuxième demi-heure de votre talk show du samedi. Alors ici, c'est comme le talk show de Léa Salem et Quelle Époque.
2: Mais pas pareil.
11: Hein, sinon, c'est la même chose. Hein. Dans un instant, il faut sauver les fêtes de village. Et votre tribu est là. Nicolas Malabeuf, notre enfant de la télé. Et Fabien Aymaud, notre geek. Et bien sûr, vous faites partie de cette tribu, mes amis, cette année plus que jamais. Hein. On fait l'émission ensemble et il y a plein de moyens pour interréagir avec nous. D'abord sur le groupe Facebook.
2: Ah mais oui, c'est gratuit. Alors, vous tapez dans votre moteur de recherche page Facebook Youpi la vie avec Willy Rovelli, voilà. Et vous tombez sur nous, ce groupe c'est le vôtre, vous partagez dessus que des bonnes nouvelles, bien sûr vous avez la parole. La question du jour, quelles sont les fêtes de village que vous adorez, tiens, dans votre région? Oui, donc on nous a dit, tiens, à Nîmes la Feria, oui. Anne, en Baie-de-Somme nous avons de nombreuses fêtes de la mer, de la donc mer. Voilà, continuez à réagir, c'est gratuit sur Facebook, pour nous retrouver vous tapez Youpi la vie avec Willy Rovelli.
11: Voilà, et puis après on veut vous entendre surtout, moi je veux que vous passiez à l'antenne, hein, parce que à partir de 13h c'est à vous, l'antenne est à vous pendant 30 minutes, 0810 055 056 pour réagir sur les thèmes du jour, nous faire un petit coucou, nous donner vos youpi, et puis flatter Nicolas Malabeuf, ah oui, qui est là, il a besoin, surtout. Voilà, dites-nous ce que vous aimez chez Nicolas, dites-nous ce que vous n'aimez pas aussi, ah oui. Hein,
2: allez voir son look sur le groupe Facebook,
11: t'y va 0810 055 056 et vous repartir aujourd'hui.
3: Eh bien on vous offre un séjour exceptionnel au Puy du Fou, direction la Vendée, non. Vous y êtes déjà allé?
11: Jamais, toi t'adores,
3: c'est à faire, franchement, moi je suis pas trop parc à sensations, oui, les attractions, oui, oui. Mais là, un parc à thème comme le Puy du Fou, on en apprend plus sur l'histoire, c'est très familial aussi, donc appelez-nous.
11: Merci beaucoup, mais d'abord, ce n'est pas si vu l'actu, pas de panique, l'actu vous suit. Il est temps pour moi de mettre
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11: Et on commence avec un point Patrick Bruel. Alors regarde. Regarde ma bite. Cette semaine, Patrick Bruel fait la une du magazine Closer avec ce titre « Je trouve le récit de ces femmes délirant ». Non, franchement, vivement que tout ça se termine. Hein. Sauf que vu la lenteur de la justice, j'ai bien peur qu'elle aussi, Patrick Bruel, donne rendez-vous dans 10 ans, même jour, même heure, même plainte. Politique, c'est l'été du président. En mai prochain, Édouard Philippe propose de prendre ses fonctions qu'en septembre, histoire de se reposer un peu, parce qu'une élection, c'est fatigant. Oh, pauvre biche. Pas encore au boulot, qui est déjà crevé. Hein. Voilà un bel exemple de nos Français. Bravo! Ah, mais l'autre, il passe son temps à dire à longueur d'interview que plus rien ne va dans ce pays, qu'il faut prendre des mesures urgemment, oui. Enfin, ça peut bien attendre 4 mois de plus, hein, ça va, les bouseux. Mais je vais m'emmerder, hein. Le président du RN, Jordan Bardella, visé par des Jedi alors qu'il visitait une foire en Isère. Les mauvaises langues diront que c'était de l'ail Hitler. Tu vas voir qu'au RN, ils vont faire un film Le Retour du Jedi. Après, c'est normal, hein, la politique, c'est un petit peu la course à l'échalote.
2: Ah oui.
11: Persuadé de vivre une histoire d'amour, un fan verse 10 000 euros à une fausse Céline Dion.
2: Ah bah.
11: Après, il y en a bien qui ont versé plus de 600 balles juste pour aller, voir la vraie en concert. En même temps. Télévision M6 relance l'émission Cauchemar à l'hôtel, sans Philippe Etchebest, mais avec Céline Dion. À l'hôtel Royal Monceau, depuis 3 semaines, l'autre, elle danse, elle chante à 3h du mat sur le trottoir, elle fait du chifoumi. Là, je suis contente. C'est le cauchemar pour les clients, ta gueule. En Allemagne, une réunion politique de l'opposition se transforme en partout à l'hôtel de
2: Milan.
11: Ah, je les imagine. Bon, alors, faut faire quelque chose. Hein. Les bourses de la ville sont vides. Oui, mais pas les nôtres. Ok, on s'emboîte. Ouh, super. Allemagne toujours, avec la victoire le week-end dernier de l'extrême droite dans une élection régionale. Décidément, en ce moment, il y a la main qui est tendue, mais pas que. La région en Allemagne où on a gagné ou a gagné l'extrême droite s'appelle Saxe-Anhalt.
2: Oh.
11: Elle a partout sexe anal. Oui, bah, tu vois, voilà. Tout est dedans. Bon anniversaire à Michel Drucker, Mylène Farmer et aux gagnants de la première nouvelle star, Jonathan Serrada, qui ont tous les trois un point commun. Michel a un canapé rouge, Mylène a les cheveux rouges, et Jonathan, c'est son compte en banque qui est dans le rouge. Il ne faut plus rien depuis 20 ans. Enfin, la question du jour. Est-ce que Jordan Bardella a reçu une gousse d'ail parce qu'il n'est pas fan de gousse-gousse royale, gousse-gousse merguez, gousse-gousse poulet? Bon, bah, vous avez 2 heures. Allez, heureusement, dans 110 jours, c'est fini 2026.
2: Bravo.
11: Oh, ils m'ont envoyé de l'ail. Non, mais tu te rends compte.
2: Franchement, après les œufs. Parce que pendant un moment, la mode, c'était les œufs.
11: Bah, c'est vrai.
2: Maintenant, c'est l'ail.
11: Les œufs, l'ail, ouais. Bah, écoutez, bon, c'est très bien. C'était un petit récap de l'équipe.
2: On a tout
11: compris. Oui, on a tout compris, comme d'habitude. Écoutez, si on n'avait pas le moral.
2: Ça va pas, je suis pas bien.
11: Il y a un petit coup de
3: l'ail dans la gueule,
11: ça va. Un petit coup de mou. Rassurez-vous, on a le truc qu'il vous faut. Lorsque je vous dirai à vous, vous allez me faire padababala et tu verras, ça ira beaucoup mieux. Tu verras que l'ail, tu vas l'oublier.
2: Je suis pas bien là.
11: Là, t'es pas bien.
2: Là, on a
11: t'as fait un coup d'ail. T'as fait un coup d'ail.
2: Ça fait mal. Aïe.
11: À vous. Padababala. Et voilà, ça va beaucoup.
2: Ça va beaucoup mieux.
11: Et voilà.
3: Ça va aller encore mieux.
11: Ça va aller encore mieux. T'as vu, on n'est pas la seule radio au monde. Tu passes un jingle. Padababala. Et ça va beaucoup mieux. Hein. C'est pas les autres jingles dans les autres radios.
2: Voilà. Ça va bien.
11: Alors, padababala, tu vas beaucoup mieux. Bah voilà. Voici les Bee Gees. À tout de suite.

0: vois. Oui, c'était les Bee Gees. J'aurais pu être un Bee Gees.
1: La même voix.
0: C'était évidemment Night Fever. Yes.
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0: Merci d'être avec nous, nous sommes en direct. Il est 12h39, dans un instant, mon bon Nicolas Malabeuf, notre enfant de la télé. On va parler de quoi avec toi?
4: Eh bien, des mois qu'on l'attendait. Elle est de retour.
0: Ah, c'est moi.
4: C'est Céline Dion.
0: C'est Céline Dion, bien évidemment.
4: Et demain,
0: événement. Hein, elle n'intervient que dans une seule radio. Elle a choisi votre radio. Demain, Céline Dion à 12h30 dans notre séquence Le Gigot du Dimanche. Je l'appellerai pas comme ça.
5: On change de titre.
0: Demain, on l'appellera la déesse.
6: Oui,
0: on trouvera une connerie demain, tu vois. Mais là, en tout cas, elle sera là demain à 12h30. Mais d'abord, ouvrons notre nouveau dossier du jour. Bonjour Arnaud Thénoze.
7: Bonjour Willy.
0: Bienvenue ici mon cher Arnaud, vous êtes le président délégué de la Fédération Nationale des Comités et organisateur des festivités. Dis donc, quel beau métier il a Arnaud. Hein. C'est un beau métier, sauf que nos fêtes de village sont un petit peu en danger hein, pour plusieurs raisons. On va en détailler quelques-unes dans un instant. Mais d'abord, vous nous confirmez Arnaud qu'il y a moins d'événements, on va dire, depuis le Covid, voilà, histoire de prendre un petit point de comparaison.
7: Il y a effectivement moins d'événements depuis le Covid, mais on a quand même, on est un peu rassuré parce que ça repart à la hausse. On n'a pas encore atteint le niveau qu'on avait avant le Covid pour diverses raisons qu'on aura peut-être l'occasion de d'échanger sur le sujet. Mais en tout cas aujourd'hui, on a une tendance à la reprise et ce qui est fort intéressant parce que ça permet bien évidemment de nous retrouver, de nous regrouper.
0: Bah bien sûr, on sait à quel point c'est important. Mais quand il y avait eu ce petit coup de mousse, parce que je disais qu'il y avait de moins en moins de bénévoles, c'est-à-dire que les jeunes étaient moins embarqués dans l'idée d'organiser une fête.
7: Pas forcément. En fait, on assiste aujourd'hui à une crise du bénévolat, mais de la direction, des dirigeants associatifs surtout.
0: D'accord.
7: C'est-à-dire que les présidents d'associations, des comités des fêtes que nous représentons, ont des difficultés aujourd'hui à assumer leurs responsabilités de par les règles de plus en plus strictes au niveau sécuritaire, au niveau administratif. Et de fait, ça décourage celles et ceux qui veulent animer nos villages, tout simplement.
0: Il y a une vraie lourdeur administrative, même quand on est président d'une assoce, quelque chose pour faire des fêtes. C'est vrai que c'est galère.
7: C'est très galère. En fait, plus ça va, plus c'est complexe. On a eu dans un premier temps l'obligation d'assurer la protection des personnes via les plans Vigipirate avec des obligations complémentaires, des réunions avec les préfectures pour que tout soit calé avec les services de l'État et notamment les services de sécurité publique. Et puis, il y a d'autres sujets. Actuellement, c'est le climat qui nous pose problème.
0: Les canicules,
7: où on a pas mal d'animations qui sont... Exactement, pour protéger les gens, pour faire en sorte que ça puisse se faire dans les règles, avec des arrêtés qui sont plus ou moins cohérents. Enfin voilà, c'est de plus en plus complexe. Et puis les financements qui sont aujourd'hui difficiles de par la perte de budget de nos collectivités et de l'État. On sait très bien dans quel état on est actuellement, c'est peut-être le dire. Et que du coup, il faut se creuser les méninges pour aller chercher des financements pour pouvoir organiser les événements.
0: Alors pourquoi c'est important les fêtes de village, Arnaud? Pourquoi? Parce que je lisais, alors c'est marrant, parce qu'il y a un maire d'un petit village qui disait, voilà, quand je fais mes fêtes, alors ça gomme pas les conflits entre voisins, voilà, mais le temps de la fête, ça les suspend.
5: Oui, c'est un moment d'union.
0: Voilà, c'est ça.
7: C'est exactement ça, c'est le seul moment où on retrouve toutes les générations, toutes les catégories sociales autour d'un événement pour pouvoir échanger, pour pouvoir s'amuser, pour pouvoir danser et puis oublier un petit peu l'ambiance dans laquelle on vit actuellement. En fait.
0: Ouais, ça favorise le brassage social, bien évidemment. Tout le monde se retrouve au même endroit, au même moment, on est tous pareils. Voilà, il n'y a pas de...
7: Exactement.
0: C'était quoi le concours que vous avez lancé au printemps dernier qui s'appelait « La fête continue » ?
7: Alors, c'est un concours qu'on a voulu mettre en place avec notre partenaire Alliance pour pouvoir valoriser les fêtes de village, pour qu'elles puissent être accompagnées. Donc, ils ont eu une dotation financière. Il y a eu un lauréat par département, puis ensuite un lauréat par région. En plus, c'était soumis au vote du grand public, donc du coup, très large. Et l'idée, c'est de plus que de défendre, notre fédération défendre les organisateurs de fêtes au niveau de l'État, des ministères, des règles, etc., c'était aussi d'aller sur le terrain et de montrer que la fête est indispensable et que pour pouvoir les préserver, il faut les soutenir. Et donc, on a réussi à mettre ce concours. On aura probablement une deuxième édition, d'ailleurs, ce concours en 2027.
0: C'est très bien.
7: Voilà. L'idée, c'est de dynamiser un petit peu l'engagement et de reconnaître ce que font tous ces bénévoles pour animer nos territoires. Ça, c'est important.
0: Mais il faut qu'on soit partenaire de ça, de la fête continue, hein, mon cher Arnaud. Vous nous appellerez, on va
7: vous appeler. Je n'oublierai pas de vous appeler, vous inquiétez pas.
0: Non, mais ça c'est génial, on adore ça, nous les fêtes.
4: Il faudrait même venir faire notre émission depuis une fête de village.
0: Oui, Nicolas. Dès qu'il peut, plus en foutre une, lui. On a compris, Nicolas, tu n'as plus envie de travailler.
7: Il a bien raison parce que c'est là où il faut être. Donc,
4: voilà. J'arrive.
0: Vous nous appelez, Arnaud. Franchement, moi je trouve ça trop, trop bien. Donc, en gros, Arnaud, pour résumer, c'est pas la crise, d'accord, mais il faut quand même être un peu vigilant. Voilà, parce qu'on y tient à toutes ces fêtes de village, on est vigilant.
7: Il faut être vigilant pour le lien social. Et puis, il y a un truc qu'on n'a pas parlé, c'est aussi l'activité économique qui va.
0: On a
7: des milliers d'artistes qui se produisent sur nos fêtes. On a des producteurs de boissons, on a des loueurs de matériel, etc. Il y a énormément d'activités économiques. On avait fait l'enquête qu'on est en train de remettre à jour pendant le Covid. C'est 15 milliards d'euros investis chaque année dans l'économie nationale, ces fêtes de village. Il faut que on les préserve parce que non seulement il y a un lien social, mais l'activité économique qui en découle, elle est primordiale pour celles et ceux qui en vivent. Nos artistes notamment, qu'il faut absolument préserver. On a une crise actuellement des orchestres de bal et il faut absolument qu'on arrive à soutenir ces orchestres parce que le spectacle vivant, c'est aussi une partie de la fête et qui est très importante.
0: Exactement. Merci infiniment mon cher Arnaud. Le message est passé. Arnaud Thénoz, donc vive les fêtes de village. Et vive la bamboche.
4: Et bravo aussi aux bénévoles. C'est important parce que sans bénévoles, il n'y a pas de fête de village.
0: Il n'y a plus de fête, exactement.
4: Donc voilà, bravo.
0: Merci infiniment Arnaud Thénoz, donc président délégué de la Fédération nationale des comités et organisateur des festivités. Passez un bon week-end, mon cher Arnaud.
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0: Allez, à partir de 13h, hein, n'oubliez pas, le samedi,
1: c'est Youpi la vie.
0: C'est vous qui avez les clés de l'émission. Hein. 13h, 13h30, 0810, 055, 056. Vous réagissez à tous les thèmes, les fêtes de village. Tout à l'heure, on a parlé du niveau des enfants à l'école, qui n'est pas bon. Venez faire des compliments à Nicolas, qui aujourd'hui arbore donc une veste en cuir. Un vrai, c'est une vache qu'il a tuée hier.
4: C'est du vrai cuir.
0: Il l'a tuée hier soir. Ça sent encore la vache.
4: Ah, ça sent le bouc.
0: Ça sent le sang. Bravo, mon cher Nicolas. En attendant, quand il y en a mal,
4: Malabeuf. Oui, c'est pas une vache que j'ai tuée. Eh bien, aujourd'hui, c'est le grand jour. Dans 7 heures, une icône sera de retour.
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4: Eh oui, Céline Dion fait son retour sur scène ce soir à la Plénitude Arena. Céline Dion, issue d'une fratrie de 14 enfants, Céline étant la petite dernière. Et alors la famille Dion ne savait plus quel prénom donner à cet enfant. Ses frères et sœurs souhaitaient lui donner comme prénom Nathalie ou Emma. Bon, voilà. Nathalie Dion, ça l'aurait peut-être moins fait. Quand tout à coup, la maman Thérèse Dion entend cette chanson.
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4: Et oui, la chanson Céline du Gaufret, voilà.

0: Que la demoiselle que l'on vous présente, elle a 13 ans et elle a une voix magnifique. À vous d'en juger. Voici Céline Dion.
1: Déjà la voix, à 13 ans.
0: La voix, belle voix.
1: C'est un don du ciel, cette voix.
0: L'ambition, c'est quoi, votre ambition ultime?
2: Mon Dieu, vous m'en demandez, là.
0: Trop tôt?
2: Oui.
0: Bah, la prochaine fois que vous allez revenir, on va vous demander. Vous aurez
1: On la sentait déjà un peu timide. Elle n'avait pas trop d'ambition. À l'époque, c'est normal, elle n'avait que 13 ans. La chanson « Ce n'était qu'un rêve » était écrite par sa maman Thérèse, qui avait envoyé tout simplement une cassette à Michel Jaspin. C'est comme ça qu'elle était passée à la télé. Il y avait quand même une règle, c'était de ne pas faire de gros plans pour éviter qu'on voit ses chicots, qui étaient un peu pourris à l'époque. Et alors, comment ne pas parler aujourd'hui? Bah, la peau. Ah oui, c'est vrai qu'on la reçoit demain.
3: Malheureux.
0: J'espère qu'elle n'écoute pas.
1: Alors, comment ne pas parler aujourd'hui du pape, du paf, Michel Drucker, qui avait eu le pif sur Céline Dion. D'ailleurs, bon anniversaire à Michel Drucker. Et alors, 10 ans après sa venue dans Champs-Élysées, Céline revient au studio Gabriel et Drucker lui demande de citer les prénoms de ses 13 frères et sœurs. Va-t-elle y arriver?
0: Est-ce que tu peux me citer très vite, sans réfléchir, les prénoms de tes 13 frères et sœurs?
2: En ordre, ok, il y a Denise, Clément, Claudette, Liette, Michel, Jacques, Louise, Ghislaine, Paul, Pauline, Manon.
4: Les deux derniers, ils sont mal.
2: Ah non, mais moi, mais là, il m'en manque deux.
0: Il m'en manque deux. Il crève, frère et sœur.
2: Non, non, il m'en manque un. Il m'en manque juste une. Attends, c'est qui? J'ai dit Pauline, hein?
4: Il va être fâché.
2: Et toi, alors ça, c'est le problème. Non, mais ça, c'est le problème.
1: Ah, merde. Et il manquait Daniel et Linda, les pauvres. Et alors, quelques coulisses quand même avant ce soir à l'hôtel Royal Monceau. Céline a 2 étages, rien que pour elle.
0: Wow.
1: Alors, elle s'est quand même bien préparée. Elle fait 3 séances de pilates par semaine, de la danse, même de l'escalade. Céline Dion fait de l'escalade.
5: Elle fait des chants un peu quand même.
1: Oui, un peu. Alors non, parce que depuis jeudi, elle ne parle plus. Pour préserver sa voix, elle a arrêté de parler. Donc, elle communique que par écrit. Depuis jeudi, elle fait très attention. Et le petit rituel, c'est qu'elle met une pièce de monnaie dans sa chaussure droite pour lui porter chance. Et enfin, le petit potin, eh bien, elle a souvent la bouche sèche. Donc, avant de chanter, elle mange une petite biscotte avec du sel.
5: Ah oui, c'est bien,
1: c'est le petit rituel.
0: La biscotte avec du sel.
5: Ma biscotte de sel, merci.
1: On lui demandera demain,
5: on lui demandera demain, je sais très bien. Et demain, elle est là, Céline Dion, à 12h30, mes amis. 12h30, 13h. C'est un événement. Elle n'intervient que chez nous. Elle a choisi votre radio ici pour nous donner ses premières impressions au lendemain du premier concert. Tu te rends compte? Merci, mon bon Nicolas. En attendant, on va écouter Yann Muller avec Les Oies Sauvages.
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0: reprise de
1: Michel Delpech.
0: Exactement. Est-ce que vous connaissez Génération Partage?
2: Ah non.
0: Tant mieux, on en parle juste après ça. Là, regarde, juste après ça. Si Ben a une

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2: Allez, de retour ici, c'est Willy vient déjeuner chez vous. Nous sommes en direct, on passe à table tous ensemble le samedi et le dimanche entre 13h30 et 13h30. Mais vite, ce sont les 5 dernières minutes avant le journal. Si, si, alors place à la bonne initiative du jour. Bonjour Sylvain Tremblin.
8: Eh bien, bonjour Willy, bonjour à toute l'équipe.
9: Eh bien, bonjour Sylvain.
2: Vous êtes le directeur animation et vie sociale à Domitis. Rappelez-nous, c'est quoi Domitis?
8: Alors, Domitis, c'est un groupe d'AG2R La Mondiale, oui. Et ce sont des résidences services seniors. Des résidences services seniors, donc des logements modernes mis en location aux seniors avec tout un tas de panels de services, restauration, animation, etc.
2: Exactement, mon Sylvain. Alors, cette année encore chez Domitis, vous lancez une super OP, opération qui aide à la fois les étudiants et les seniors aussi. Hein. Ça s'appelle Génération Partage. Alors, Partage.
10: D'accord.
2: Tu vois, Partage. C'est un appart gratuit pour l'étudiant contre 15 heures d'animation par semaine. Alors, allez-y, expliquez-nous.
8: Eh ben, c'est exactement ça. Alors, le dispositif fête ses 10 ans cette année. Donc, voilà. Je vous remercie de le mettre en lumière. Merci beaucoup, Willy. Donc voilà, c'est exactement ça. En échange de 15 heures par semaine, on met à disposition un logement meublé, équipé, donc sans loyer ni charge, à l'étudiant. Donc l'étudiant occupe un emploi d'assistant animation. Il va être sur la résidence, évidemment en fonction de son emploi du temps aussi, parce qu'il faut rappeler qu'ils sont étudiants. Donc voilà, il va se détacher du temps pour passer. Pour
2: c'est trop bien, parce que comme on sait à quel point c'est compliqué pour les étudiants de trouver un appartement, parce que là, donc l'étudiant il vit gratuitement dans un T1 ou un T2 sans loyer ni charge, d'accord ? Et c'est des... c'est ça, oui ?
8: Oui, oui. Oui, oui, tout à fait, c'est exactement ça. Alors, en échange de ces 15 heures d'animation, le loyer est pris en charge par ces 15 heures.
2: C'est ça.
8: Et effectivement, vous le disiez à l'instant, ça met en exergue ces difficultés d'accès au logement pour les étudiants aujourd'hui. Hein. Un petit rappel de chiffres IFOP, un étudiant sur deux aujourd'hui déclare vivre avec moins de 100 euros par mois une fois le loyer et les charges payées. Donc voilà, ça répond aussi à un enjeu sociétal.
2: Vous pouvez nous donner quelques exemples de ce que devrait faire l'étudiant? 15 heures par semaine, par exemple, il peut faire quoi ?
8: 15 heures par semaine, par exemple, on a des personnes là qui sont en master d'enseignement et qui vont proposer des cours d'anglais. On a des personnes qui sont en fac de cinéma qui vont proposer des cours de théâtre. On a une jeune femme en ce moment qui a monté une chorale pour Noël. Donc voilà. Et puis ça peut être aussi, au-delà de l'activité, c'est des simples échanges, boire un café avec les résidents.
2: Partager un repas avec un senior, voilà, même ça. Jouer au Scrabble, c'est bien ça.
8: Pourquoi pas.
2: Franchement, Sylvain, c'est des bons apparts. Hein. C'est pas l'appart tout pourri avec le WC sur le palier, la douche qui fait office de lave-vaisselle, tout ça, on est bien d'accord. Hein.
8: Oui, les appartements sont très modernes. Donc voilà, c'est 200 résidences en France. Voilà, le groupe Domitis est assez maillé sur le territoire. Donc on a un peu plus d'une quarantaine de résidences
2: 43.
8: Qui sont ouvertes à ce dispositif.
2: 43, Sylvain,
8: 43,
2: je les ai comptées.
8: Exactement.
2: Attention. Hein.
10: Le compte est bon.
2: 43, avec dans les résidences, il y a piscine, salle de sport, jardin. Non, mais franchement, c'est gagnant-gagnant pour le senior et pour l'étudiant. Il reste encore des places, là. Il y a encore des étudiants qui peuvent essayer de postuler.
8: Oui, oui.
2: Ah,
8: Donc, tout à fait. Il suffit d'aller se connecter sur le site internet de Domitys Génération Partage et vous pouvez postuler directement en ligne
2: voir
8: contacter directement
2: bien,
8: les résidences de proximité.
2: Et franchement, c'est bien, Sylvain. Franchement,
9: très bonne idée.
2: Et comment vous les sélectionnez là, les étudiants là, vous faites un casting?
8: Alors, c'est un contrat standard. Ils sont employés. Et il y a des entretiens qui sont réalisés avec la direction de la résidence, etc. Donc voilà, ça passe par un process de recrutement standard.
2: D'accord.
8: Mais voilà, après il n'y a pas de sélection, en tout cas sur la filière d'études. C'est vraiment très très ouvert et c'est très très large. J'ai en mémoire un jeune étudiant qui était en études d'informatique, qui proposait des cours d'informatique, etc. Faut voir aussi l'intérêt que ça peut apporter. C'est un échange mutuel.
2: Bien sûr.
8: C'est vraiment l'idée, c'est vertueux.
2: Vous voulez que Fabien Emo vienne faire des ateliers alcoolisme?
9: Il peut. Fabien peut. Sauf qu'il est plutôt jeune. Laissez-moi le seigneur maintenant.
2: Ah oui, c'est vrai. Eh, c'est vrai. Alors bon.
8: Vous venez quand vous voulez.
2: Oh là là. Ah, mais ça serait bien qu'on y aille tous les trois.
9: On pourrait faire une petite animation.
2: On pourrait faire une émission. On peut faire une émission chez vous. Vous voulez bien qu'on fasse une émission chez vous?
8: Faites attention, je vous prends au mot, Willy.
2: On va venir. Allez, on va venir faire une émission chez
9: Avec les seniors, c'est super.
2: Ah ouais, ça va être
9: Et les étudiants, bien sûr.
2: Fabien, il préfère les étudiants. Moi, je viendrai, je m'occuperai des seniors et les deux Nigo, là, s'occuperont des étudiants. Merci beaucoup, mon cher Sylvain, directeur animation et vie sociale à Domitys, qui organise donc cette année encore l'opération Génération Partage.
9: Bravo.
2: C'est une bonne idée. Merci, mon cher Sylvain Tremblin. Dans un instant, le samedi,
10: c'est Youpi la vie.
2: 0810 055 056, appelez-nous, on vous attend.
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2: Allez, merci d'avoir choisi votre radio ici. Il est tout pile 13h.
12: Oh, déjà.
2: Tout de suite, le journal avec Benjamin Mathieu. Bonjour Benjamin.
13: Bonjour à tous. Le choc et la peur hier pour les 186 passagers du TER Normandie qui circulaient entre Rouen et Caen. Leur train a déraillé en fin de journée au niveau de la commune de Cléon en Seine-Maritime. La première rame du TER est violemment sortie des rails. Des cailloux ont été projetés dans l'habitacle. Des vitres ont explosé. 44 personnes sont blessées. 6 sont encore hospitalisées, dont une jeune femme de 18 ans. Mais ses jours ne sont pas en danger, apprend-on ce midi. Et au lendemain de ce spectaculaire accident, c'est la piste de l'acte malveillant qui est privilégiée, confirme ce midi le procureur de Rouen, Sébastien Gallois. C'est aussi l'impression des passagers rescapés que vous avez rencontrés, Farida Noir.
14: Selon le communiqué du parquet, l'hypothèse principale est celle de la présence sur un des rails de la voie d'un morceau de rail qui pourrait être à l'origine de ce déraillement. Et les passagers rescapés que nous avons pu rencontrer, eux nous confirment bien qu'hier soir, ils ont senti comme un obstacle et que le choc a été ultra violent.
15: Au tout début, je pensais que c'était une petite branche sur les rails, comme ça arrive assez souvent. Ça fait un petit choc et puis le train continue. Mais ça s'est aggravé très vite. Il y a eu beaucoup de bruit, des petits morceaux de ferraille du train qui commençaient à voler, un bruit énorme.
16: Le train a quand même fait du droit de gauche, les vitres qui explosent, le verre partout, un wagon qui se détache, qui s'arrache devant nos yeux.
14: Et ce train en partie disloqué, il se trouve à quelques centaines de mètres de nous, en partie caché par le bois. La porte d'une des rames reste grande ouverte, un essieu a été projeté près de la voie ferrée, mais impossible de s'approcher plus près car la zone est sanctuarisée par la police pour laisser les enquêteurs travailler. La boîte noire du train a été saisie, plusieurs auditions sont prévues. Des agents SNCF sont aussi présents, mais pour le moment, aucune opération de levage du train n'a lieu ou n'est envisagée. Le temps des investigations, les dépistages d'alcool et de stupéfiants sur le conducteur du train, eux, se sont tous révélés négatifs.
13: Farida Noir, l'été le plus chaud que la France n'ait jamais connu n'est pas terminé avec cette nouvelle alerte sécheresse renforcée pour la Garonne déclenchée. Conséquence du manque de pluie et de forte chaleur, la préfecture de Haute-Garonne annonce de nouvelles mesures de restriction d'eau aujourd'hui. Les agriculteurs ont l'interdiction d'irriguer leur culture la moitié de la semaine. Les particuliers ne peuvent plus arroser leur potager pendant la journée également. Impossible d'y échapper, que vous soyez fan ou non. Céline Dion est partout. Elle lance ce soir sa série de 16 concerts à Paris. Les fans préparent cet événement depuis des mois. La star n'était pas venue en concert dans la capitale depuis 2019. Plusieurs campent depuis des jours devant son hôtel pour avoir un mot, une photo ou une dédicace. Valérie en sera, elle y sera ce soir. soir en concert. Elle vient de Lyon et Léni Flouva de Ici Auxerre l'a rencontrée avant son départ.
10: Depuis la scène, Céline Dion pourra voir dans les rangs Vaherie, une fan de la première heure, très pressée de rencontrer sa chanteuse préférée.
12: Je sais qu'on va être beaucoup, énormément de personnes, donc je sais qu'on va pas être près de la scène. Il y a certaines chansons où je vais fermer les yeux pour écouter la voix, ça c'est sûr.
10: Valérie s'est même bien renseignée avant d'aller au concert.
12: Je sais qu'il va y avoir un grand show. Je sais qu'il parle qu'il va y avoir à chaque spectacle qu'il y aura un invité surprise. Je veux que ça soit la surprise totale. C'est vraiment le comme j'ai eu la surprise de mon conjoint qui m'a fait ça quoi.
10: Un concert en forme de cadeau surprise de son conjoint que Valérie a accueilli avec une grande satisfaction. Pour elle, Céline, c'est bien plus qu'une chanteuse.
17: S'il suffisait qu'on s'aime.
12: J'ai flashé sur la personne même. Avant tout, la transformation de la personne, la transformation de sa voix. C'est son histoire aussi. Voilà, le lien particulier. L'émotion est là.
10: L'émotion dans la voix de la fan qui prévoit déjà de ramener beaucoup de souvenirs.
12: Des photos, ça c'est sûr, du avant, pendant et après. Mais je pense que je garderai pour moi dans ma bulle. Voilà, me libérer, c'est surtout ça.
13: Voilà, et restez à l'écoute de Ici, car demain nous aurons Céline Dion dans le studio de Willy Rovelli à 12h30. Elles sont à une marche de la finale. Les Françaises sont pour la première fois de leur histoire dans le dernier carré de la Coupe du Monde de basket à Berlin. Les Bleus qui affrontent l'Allemagne en demi-finale cet après-midi à 16h30. Une étape pour les basketteurs françaises qui rêvent plus grand encore qu'à la dernière fois que l'équipe de France a remporté une médaille aux Mondiaux. C'était en 1953. Marine Johannes s'attend à un match difficile face aux pays hôtes.
18: On est content d'avoir passé ce quart, mais l'objectif n'est pas encore atteint. On veut vraiment une médaille sur cette Coupe du Monde. On a montré des bonnes choses depuis maintenant quelques années, mais surtout depuis les JO. Donc je pense qu'on est sur une belle dynamique et il faut continuer sur ça. Je pense vraiment pas qu'on le prend comme un match où on est favorite parce que elle joue à domicile. Ce sera la salle contre nous. Voilà, c'est vraiment pas, je pense, l'état d'esprit où on est.
13: Voilà, elles sont à fond, le match est à suivre à 16h30.
2: Tu es fan de Céline Dion, Benjamin ?
13: Je suis complètement fan, oui.
2: C'est vrai ?
13: Oui, complètement.
2: Tu es là demain ?
13: Je suis là demain, évidemment.
2: Demain, à 13h, tu auras une belle surprise.
19: Eh oui.
2: Tu verras.
19: À pas louper.
2: Tu verras.
13: Je verrai. Je vous attends de pied ferme.
2: Tu vas à la cantine après ?
13: Oui, je vais à la cantine.
2: On en parle à la cantine.
13: On en parle à la cantine.
2: À tout à l'heure, mon Benjamin. C'était fini pour toi ?
13: C'était fini pour moi.
9: Ça nous a rendu.
20: C'est youpi.
2: Ça m'arrange parce qu'on vient de t'envoyer un jingle dans la tête qui veut dire va-t'en.
13: Va-t'en.
2: Ciao, mon Benjamin. Merci beaucoup. J'adore.
9: Adorable, très sympa.
2: Merci d'être encore avec nous. Partons gaiement dans la troisième demi-heure de votre talk show du samedi en direct avec votre tribu Nicolas Malabeuf, notre enfant de la télé.
21: Bonjour tout le monde.
2: Fabien Imo, notre équipe.
21: Ouais. Bonjour.
2: Oh là là,
21: Willy Rovelli. Formidable.
2: Et surtout avec vous, puisque le samedi, c'est Youpi la vie. Voilà, pendant 30 minutes, on vous donne les clés de cette émission. C'est la libre antenne du week-end. Plus que jamais, ici, c'est votre radio. Alors, appelez-nous pour réagir sur les thèmes du jour. Le niveau des élèves est au plus bas. Ça vous inquiète ou pas? La disparition des fêtes de village, ça vous inquiète ou pas? Vos youpis du moment, vos moments de joie, un coucou à nos fers, faites des compliments à Nicolas Malabeuf.
21: Alors, qu'est-ce que vous aimez? J'en ai besoin. Hein.
2: Oui, il en a besoin, mon petit chouchou. Qu'est-ce que vous aimez chez Nicolas Malabeuf, mais aussi qu'est-ce que vous n'aimez pas? Donc surtout, qu'est-ce que vous n'aimez
21: voilà,
2: pas?
21: Voilà, c'était sûr.
2: Non. C'est une demi-heure de compliments à mon Nicolas Malabeuf et demain on sera sur Fabien Imo. Oui.
21: Et sur le groupe Facebook, vous pouvez voir Nicolas Malabeuf avec le look du jour, un look cuir. Donc alors, pour voir Nicolas Malabeuf, vous tapez dans votre moteur de recherche Facebook Youpi la vie avec Willy Rovelli, vous tombez sur nous et beaucoup de messages. Edith a écrit est-ce que Nicolas est libre?
2: Je
21: vais récupérer des contacts, moi. Et ensuite, il y a débat sur vos chaussures, sur vos bottines.
2: Ah oui,
21: parce que vous êtes engoncé dans vos bottines.
2: Ah, il est engoncé.
21: Il est engoncé, même pas ce que ça veut dire.
2: T'es un petit peu serré.
21: C'est du 44.
2: Bah alors, 44.
21: Il marche sur l'eau. J'ai les gros pieds. Continuez à réagir.
2: Total cuir. C'est gratuit. Le fouet, là, puis c'est bon.
21: Le groupe Facebook pour nous retrouver. Youpi la vie avec Willy Rovelli. Et bien sûr, sur WhatsApp.
2: Ah oui, il y a le WhatsApp. C'est le même numéro.
21: 0810 055 056.
2: Trop bien, ça.
21: Vous pouvez nous envoyer des messages complets. complètement gratis. Hein,
2: évidemment.
21: Des vocaux et des photos. Trop
2: voilà, tout ce que vous voulez. Voilà. Et surtout, vous appelez, hein, parce qu'on veut vous entendre d'ici 13h30. Et vous repartirez avec des cadres quand vous passez. Vous repartez avec votre sélection.
5: Pour un séjour exceptionnel au Puy du Fou, direction donc la Vendée, vous allez partir 2 jours et 2 nuits. C'est pour 4 personnes. Ah, spectacle, ah là là. Petit-déj, dîner, la totale.
2: La totale. Wow. Franchement, là, vraiment, hein, on vous gâte. Et c'est normal parce que vous nous gâtez aussi. Hein. Ah, oui. Tiens, on va écouter Pharrell Williams avec Happy.
21: J'adore.
2: Eh bien, cette chanson, ça nous rappelle des bons souvenirs, ça, écoute.

0: cette chanson, c'était évidemment Pharrell Williams avec Happy, une chanson que vous pouvez retrouver à fin du One Man Show Heureux.
1: Votre spectacle.
0: Voilà, que j'ai le plaisir de repartir jouer partout en France. Il y a Fabien Emo qui m'accompagne, il y a Nicolas Malabeuf qui m'accompagne. Parce que sans vous, je ne suis plus rien.
2: Oh bah, et nous.
0: Allez, on recommence quand d'ailleurs? Tiens, donne-nous quelques
2: dates. Vendredi prochain, le 18 septembre, vous serez à Frémin-Merlebach, c'est en Moselle. Et le lendemain, le 19, à Troyes, dans l'Aube.
0: Voilà, un événement ici, bien évidemment. Et toutes les dates sur willy-rovelli.com.
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0: Allez, il est 13h12, le samedi, c'est Youpi la vie. On commence. Qui est là? Je n'ai pas noté le premier prénom.
2: Premier Youpi.
0: Émilie. Comment ça va, Émilie?
5: Ben, ça va bien, c'est tout Youpi aujourd'hui.
0: Ah, ça, on est très heureux de t'entendre, ma chère Émilie. Tu nous appelles d'où?
5: De Nancy.
0: Émilie de Nancy. Qu'est-ce que tu fais de beau dans la vie, Émilie de Nancy?
5: Moi, je me reconvertis un petit peu dans la couture, là, en ce moment, voilà.
0: Ah, c'est bien, ça.
5: Je fais des costumes pour un copain qui est drag queen, je m'amuse.
0: Ah, c'est vachement bien, ça. Très, parce que tu faisais quoi avant? Parce que tu dis reconversion, tu faisais quoi avant?
5: Avant, je m'occupais des enfants au foyer de l'enfance.
0: Très bien, voilà. Donc là, tu voulais faire un petit peu autre chose. Très bien, Émilie.
5: Ouais.
0: Tu voulais nous appeler par rapport à Nicolas, je crois.
2: Ah bon?
5: Oui, parce que le pauvre, quand même, pour le sauver un petit peu.
0: Vas-y.
2: Sauve-moi.
0: Alors...
5: Non, mais moi j'aime bien les petites vestes en cuir et tout, je trouve ça très classe.
0: Voilà, c'est joli.
5: Voilà. Donc, les garçons ils osent pas toujours, mais moi j'adore.
0: Ouais,
5: voilà,
0: c'est vrai.
2: J'ose.
0: Voilà.
2: Moi, j'ose.
0: Moi aussi j'aime bien mettre des vestes en cuir. C'est vrai que ça,
1: et des
0: ça
1: slips
0: donne...
1: en cuir, vous.
0: Ah, mais moi c'est
1: surtout le slip en cuir.
0: Ça donne une allure.
1: Bah oui. Sur une Harley.
0: Et sinon, par rapport à son travail, tu aimes son travail ou t'aimes que sa fringue?
5: Alors, moi j'écoute. Surtout l'émission du samedi, hein, donc bien moi j'aime sûr. Bien, ça me fait rigoler. Oui. Où je suis, voilà, j'écoute, je rigole.
0: D'accord,
5: j'aime bien.
0: Mais tu aimes
5: et
0: bien.
5: Et puis le travail avec Céline, c'est sympa quand même.
0: Ah, pas mal.
5: Ils vont nous parler de Céline et tout, là c'est la classe. Hein.
0: Ah voilà, c'est... voilà. Donc Nicolas, t'aimes plutôt bien ce qu'il fait, quoi.
2: Tu valides.
5: Oui.
0: Voilà.
5: Oui,
0: s'il y avait un petit reproche, un petit truc un peu négatif. En fait, c'est une très mauvaise idée que j'ai eue.
2: Ouais. En fait, vous voulez faire dire du mal. Donc.
0: Ouais, finalement,
2: on annule. On annule la séquence.
0: Pour que tout le monde raccroche. Il y en a marre. Non, il n'y a pas. Il n'y a pas un truc qui te. Bon. Non, chez Nicolas.
5: Moi, je suis un petit peu fan des barbes hyper bien taillées et tout ça.
1: Ah,
5: voilà.
1: Bah lui, ça.
2: Ah, bah, j'ai la barbe là.
1: Oui, mais elle est pas bien taillée. Elle est pas bien taillée.
0: Donc, il faut que tu te nettoies un peu, mon Nicolas.
2: Lave-toi. Je vais me laver, je reviens. Je vais prendre une douche.
0: Bah, écoute, Émilie, c'était très, très bien. Hein. Très, très bien. Tu vas faire quoi cet après-midi?
5: Cet après-midi, je vais me faire masser à Nancy Thermal.
0: Oh là là! Dis donc, mais j'adore, madame. C'est madame.
1: Elle se fait masser.
0: Elle se fait masser.
5: Je suis une princesse.
0: Ah,
1: bien raison.
5: Je pense que j'appellerai ma copine qui est à Locminé, qui a une friperie que j'adore.
0: Ah, et très bien.
5: Qu'elle me conseille pour m'habiller. Voilà.
0: Ah, bah, ah, vraiment,
1: bon samedi.
0: C'est un samedi. Voilà. T'es overbooké cet après-midi, Émilie. On s'en va masser.
5: Voilà.
0: Bon, bah écoute, bon massage, Émilie. Je ne sais pas si on va t'offrir le cadeau, ça sert à rien.
2: Oui.
0: Vu que t'as les moyens, tu peux te payer
2: après
0: le prix du foot toute seule.
5: Après le massage, un petit voyage, c'est toujours bien.
1: Mais oui, ah,
2: on se rappelle peut-être demain alors.
0: Eh ben super, merci beaucoup Émilie, on t'embrasse très très fort. Tu prends bien soin de toi et donc on a
5: oui,
0: bien.
5: Et puis vous aussi.
0: Merci
5: voilà,
0: Émilie.
5: On rigole bien, c'est toujours super.
0: Bah oui, tu es la bienvenue. Tu nous rappelles quand tu as envie. Merci Émilie. Il y a des réactions, je crois aussi sur le groupe Facebook.
1: Oui, Youpi la vie avec Willy Rovelli sur Facebook. Vous êtes beaucoup à commenter voilà la tenue de cuir de Nicolas.
2: Oh.
1: Et il y a sa mère.
0: Ah il y a sa mère. Ah il y a la mère.
1: Sa mère.
0: Vas-y.
1: J'adore le look. Par contre, pas l'air bien dans ses pompes.
0: Ah mais oui. Qu'est-ce qu'il y a?
1: Et nous avons la coloc de Nicolas.
0: Ah,
1: Marie, un beau gosse mais qui a une pose de Playmobil.
2: Ah, voilà. Bon, vrai, si je me fais démonter par ma propre famille, c'est quand même.
0: C'est vrai qu'apparemment plus les gens te connaissent, plus te fracassent.
2: Oui, c'est agréable.
0: C'est bon. Tu devrais réfléchir à ça. Réfléchis.
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0: Allez, il est 13h15. Le samedi, c'est
2: Youpi la vie.
0: Et c'est le Youpi de. Aline, ça va Aline? Céline, pardon, ça va Céline?
2: Céline Dion.
0: Ah, c'est Céline Dion.
2: C'est toi?
0: C'est Céline Dion,
1: pas
0: c'est toi.
1: Pas trop stressée Céline pour
0: c'est
1: ce soir.
0: C'est demain Céline, toi que tu es là, c'est pas si plus. Ça va Céline?
6: Ça va.
0: Bon, elle se barre Céline, elle est heureuse hein, Céline, oui. Tu nous appelles d'où?
1: Plaisir.
6: De la Clusée Michou.
0: C'est où ça?
6: C'est vers Pontarlier.
0: Ah,
1: mais oui, Pontarlier.
6: Il y a la coulée du monde.
0: C'est la coulée du Mont d'Or.
2: Le Mont d'Or, c'est le fromage local.
0: Tu es encore là, Céline?
6: Oui.
0: Ah, tu veux
6: oui.
0: Voir, super. Ah, j'ai l'impression que ça avait coulé. Coupé, pardon. Coupé, excuse-moi, Céline. Qu'est-ce que tu fais de beau aujourd'hui, là, maintenant, là, cet après-midi?
6: Eh ben, il fait très beau. On va aller se balader, justement. On va aller voir la coulée du Mont d'Or. Voilà.
0: Et dans la vie, tu fais quoi? Tu passes pas ta vie à regarder la coulée du Mont d'Or? C'est quoi ton métier?
6: Non, du vélo. Beaucoup de vélo.
0: Ah, c'est son métier de faire du vélo? Tu es coureuse cycliste?
6: Non.
1: C'est pour le plaisir.
0: Voilà. Bon, Céline, je crois que tu voulais réagir sur l'enquête PISA, c'est ça, le niveau des élèves?
6: Exactement. Je pense que le niveau, il est dû, entre autres, parce qu'ils ont trop de vacances.
0: Quand on regarde
6: dans les autres pays où le niveau est bien meilleur, ben ils ont moins de vacances, les journées sont moins longues.
0: C'est vrai, que c'est le débat. C'est le débat qui revient.
1: Président, il en a parlé d'ailleurs il y a quelques semaines.
0: Exactement, Fabien. C'est vraiment une émission hyper politique. Oui. Le président de la République a évoqué
1: ça. C'est pas crédible.
0: On n'y croit pas une seconde. Fabien, t'as raison.
1: Mais oui, c'est vrai. Il voulait rallonger un petit peu.
0: Donc toi, tu es plutôt dans ce truc-là, Céline. Il y a trop de vacances.
6: Oui. Je pense que, par contre, on fera jamais rien. On en parle. On va diminuer les vacances, mais...
0: Ça reste toujours... Mais c'est quoi? C'est plutôt les vacances d'été qui sont trop longues?
6: Peut-être... Les vacances d'été, et puis peut-être, là, les vacances qui vont bientôt arriver...
0: Toutes les vacances.
6: Oui.
0: Plus de vacances.
1: Non, mais il en faut peut-être.
0: Allez au
6: je
0: boulot.
6: Je vais mettre les professeurs à dos.
0: Non, c'est peut-être
1: c'est ton
0: raison.
1: Avis.
0: Après, tu sais, j'ai lu aussi qu'il y avait beaucoup. Tu as des enfants, Céline?
6: Oui.
0: Oui, tu en as combien?
6: J'ai un fils qui travaille déjà. Il est maître nageur et l'autre, il a 13 ans. Donc il est en quatrième.
0: D'accord. Donc ton fils est souvent en slip de bain. Alors du coup, le premier. C'est bien ça, c'est quel beau métier. Non mais c'est vrai qu'on pour la tenue du boulot, t'es tranquille. Voilà, tu vois. Dans le rapport PISA, par exemple, les gens disaient peut-être parce que les parents sont pas assez derrière aussi. Est-ce que toi, tu es un peu qu'est-ce que tu penses de ça? Tu fais bosser ton gamin le soir devant les devoirs ou tu t'en fous complètement?
6: Il est assez autonome. À l'école, il est très bon. Non, je m'en fous pas. Je regarde ce qu'il fait. Je m'informe.
0: Bon, très bien, ma Céline. Voilà. Ok, qui sait déjà ce qu'il va faire, le petit de 13 ans, là, plus tard?
6: Oui, nutritionniste.
0: Ça, c'est bien, ça, bravo. Il en faut, bravo. Céline, merci d'être... Est-ce que tu veux dire un mot sur Nicolas ou pas? Oui, t'as
6: Sa tenue, génial,
0: hein.
2: J'ai mon petit succès.
0: Il commence à avoir son petit fan club, hein. Céline, merci beaucoup d'être passée nous voir. On t'embrasse très, très fort. Tu repars évidemment avec ta sélection.
2: Tu vas peut-être aller au Puy du Fou avec ton mari, René.
0: Et c'est vachement. Merci, Céline.
1: De bain.
6: Merci. Bonjour à Céline demain.
2: Oui.
0: Pas de problème. Demain, Céline Dion à partir de 12h30, les amis. 12h30, 13h. Un événement. Elle a choisi votre. Non, mais tu te rends compte?
1: Franchement.
0: Tout le monde se l'a arraché et nous on l'a eu.
1: Nous comme ça en claquant des doigts.
6: Et you are the best.
0: Yes, exactement. Je sais pas ce que ça veut dire, mais tout à fait. Au revoir Céline, merci beaucoup. Prends bien soin de toi. Allez, dans un instant on continue. 0810 055 056. Le samedi, c'est Youpi la vie. Et d'abord, on va écouter Michel Berger avec la groupie du pianiste. Merci d'être avec nous, mes amis. Merci d'avoir choisi votre grande radio, votre radio à vous. On est ensemble jusqu'à 13h30.

0: Merci Michel Berger, la groupie du pianiste. Au revoir.
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0: Oui.
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0: J'adore, c'est les meilleurs jingles du monde. Youpi la vie, parce que c'est vous qui faites l'émission. Le samedi, dimanche, 13h-13h30, vous nous appelez pour nous donner vos youpi. Les youpi, c'est vos moments de joie.
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0: Ça peut être un truc très simple. J'ai mangé un truc bien, j'ai vu un copain, j'ai bossé là-bas. Ce que vous voulez. Voilà, venez, 0810 055 056.
4: Et le même numéro pour le WhatsApp. Marie-Rose vient de nous envoyer un message. Bonjour, moi mon youpi, je récupère l'eau avec ma gouttière depuis des années. Bonne astuce. Merci beaucoup Marie-Rose.
0: Bravo, il y a de la sécheresse partout. Très bonne idée. Ça va Julien?
5: Très bien, vous?
0: Ça va très bien mon Juju. Tu nous appelles d'où?
5: De Chabriant dans la Drôme.
0: De Chabriant dans la Drôme. Qu'est-ce que tu fais dans la vie à Chabriant dans la Drôme?
5: Ben, je suis maçon et puis là, je profite de mon week-end.
0: Ah, maçon, c'est un métier difficile. Tu sais que mon papa, bon, il est mort quand j'étais petit, mais il était maçon. Voilà, donc c'est un métier extrêmement difficile, hein, dis-donc.
5: Ouais, mais très beau métier.
0: Très beau métier, indispensable. Mais difficile. Mais
5: bon. Fait, ça reste à vie. Ben,
0: voilà, exactement. Tu voulais réagir sur quoi, mon bon Juju?
5: Ben, un peu sur Nicolas, parce
0: Ouais, alors, excuse-moi, je t'ai coupé, du coup. Tu nous disais quoi?
5: Ben, toi, on te félicite souvent de ton humeur, mais
0: c'est
5: pas
0: vrai.
5: Trop souvent Nico.
0: Non, c'est vrai, t'as raison. Donc aujourd'hui Nicolas et demain Fabien. Alors, donc, qu'est-ce que tu voulais dire sur Nicolas? Qu'il est con? Tu peux y aller.
5: C'est un plaisir de l'écouter. Ça se voit qu'il parle naturellement et qu'il est très passionné par ce qu'il fait, avec de la bonne humeur.
0: Tu trouves qu'il parle naturellement? C'est naturel? Ah ouais, mais c'est vrai. C'est vrai, il a.
3: Non, ça me fait plaisir.
5: On n'est pas en réalité, mais.
0: Non, mais t'as raison.
3: Je suis un con.
0: Non, mais il est nature. Passionné, ça, c'est vrai. C'est vrai que Nicolas, ça, c'est un passionné de. Bah, nous trois, hein, mais. Mais c'est vrai que Nico est un vrai enfant de la télé. Voilà, c'est pas du tout pour faire genre. Hein. Il aime vraiment ça. Bon, très bien.
5: C'est une passion
3: qu'aime
5: la radio.
3: Bah, Julien, c'est moi qui décide. Tu remportes le séjour au Puy du Fou. Bravo.
0: Il est malin. Il est fort, mon Julien. Bon, tu es marié, tu as des enfants?
5: J'ai une compagne, Élodie.
0: Bah, tu l'embrasses de notre part, d'accord, mon Julien?
5: Ouais, ce sera fait.
0: Eh ben merci beaucoup d'être passé. Et franchement, vous êtes des auditeurs trop
3: sympas. Des amours gentils.
0: Mais j'adore cette séquence. Franchement, ouais, j'adore cette séquence.
5: Non, mais c'est bien aussi, hein, c'est bien.
0: Non, ça va.
3: N'en fais pas trop.
0: Tu peux rappeler demain. Fabien, c'est demain. Fabien, c'est demain entre 13h et 13h. Juste après, c'est Céline Dion. Putain, demain, t'as vu.
3: Ah oui, wow,
0: demain, Céline Dion et Julien.
3: Et Fabien Émaux.
0: C'est quand même pas mal. Julien, merci beaucoup. Tu repars avec ta séquence.
3: On te rappelle peut-être demain pour le vrai tirage du Puy du Fou.
0: Voilà, exactement. Pour ce séjour au Puy du Fou en famille. Merci infiniment, mon Juju. Tu prends bien soin de toi. Je t'embrasse très, très fort. Ciao, ciao, mon Juju.
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0: Oui, et Youpi, il y a Sandra. Ça va, ma Sandra?
6: Ça va, bonjour.
0: Bonjour Sandra. Tu nous appelles d'où?
6: Eh bien, là, je me trouve à Bazoches, donc dans l'Yonne. Le château de Bazoches, la demeure de Vauban.
0: Oh là là, c'est beau, hein, dis donc.
4: Un peu de culture ne fait pas de mal.
0: Et c'est ton château à toi, non?
6: Alors, pas du tout.
0: En fait,
6: moi, j'habite à Cheny, dans l'Yonne. Et aujourd'hui, je voulais vous faire partager mon Youpi la vie.
0: Bah, super.
6: On fête nos 17 ans de rencontre avec mon mari. Et comme on est passionné de château, et que c'est pas trop loin, on s'est dit, allez hop, on y va.
0: Trop
4: bien.
6: Voilà,
0: mal,
6: on déjeune dans l'herbe, avec une vue imprenable sur Vézelay. Je sais pas si vous connaissez la basilique de Vézelay. Magnifique, absolument magnifique. Et là, j'ai hâte qu'à 14h, ils ouvrent les portes et qu'on visite ce magnifique château.
0: Franchement, c'est bien. Hein. Donc, comment il s'appelle le chéri?
6: Xavier, 17 ans de rencontre avec Xavier.
0: Donc, pique-nique ce matin. Enfin, là, c'est midi, là, tranquille. Est-ce qu'il y avait
6: pique-nique dans l'herbe.
0: Ouais. Est-ce qu'il y a des tomates? Il y a des tomates cerises?
4: Des tomates cerises, sans doute.
0: Tomates cerises?
6: Ah, bah, ça, c'est l'incontournable en ce moment. Oui, tomates cerises.
0: Et des chips?
6: Je fais un petit sandwich, du tout simple.
0: C'est des chips saveur barbecue, les chips.
4: C'est bon, c'est bon.
6: Non, nature.
0: Moi, c'est pareil. Moi, je suis team chips nature. Oui.
4: Le plus important, la boisson.
0: Et la boisson, oui, alors? La boisson, il y a du Fanta?
4: Non.
6: On a pris de l'eau.
3: Plate ou gazeuse?
6: De l'eau plate.
3: Minérale.
0: C'est bien. Et donc le château, tu peux nous redire le château là exactement où tu es?
6: Alors le château de Bazoches dans le 89. C'est la demeure de Vauban.
0: La demeure de Vauban.
6: Donc Vauban, Sébastien de son prénom. qui était un ingénieur sous Louis XIV.
7: Architecte,
0: ah oui.
6: Architecte, voilà, et du coup, on vient découvrir sa belle demeure. Elle s'est située dans les hauteurs. Aujourd'hui, il y a un ciel bleu. Non, mais je vous laisse, j'aimerais avoir une caméra et vous montrer tout ça.
0: Écoute, tu peux nous mettre une photo,
4: photo sur WhatsApp.
6: Ou sur WhatsApp. Je mets une photo sur Facebook.
0: Super, sur le groupe Youpi la vie avec Willy Rovelli sur Facebook. Merci, ma Sandra.
4: Merci beaucoup.
0: On t'embrasse très, très fort. Merci d'être parti nous, d'être passé nous voir et tu repars évidemment.
7: Pour le voyage au Puy du Fou.
0: Et ben voilà, mes amis, c'est fini.
4: Oh non,
0: la barbichette. Eh ben oui, je sais qu'on vient d'arriver. Demain, n'oubliez pas, événement à partir du 12h30. Donc Céline Dion, 12h30, 13h. Extra la exclusivité.
4: Enfin,
0: elle vient que chez nous. Non, mais tu te rends compte, on est quand même incroyable. Et n'oubliez pas la tournée. Heureux, évidemment. Toutes les dates sur willy-rovelli.com. À domani.
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22: Bonjour à tous, j'espère que vous allez bien, que vous passez un beau week-end et moi je suis très heureuse de vous retrouver pour une demi-heure dédiée au cinéma et à ses coulisses bien sûr. Tiens, est-ce que vous avez vu la série 10%? Elle vient de sortir en film sur Netflix ce jeudi, alors on ne pouvait pas passer à côté de ça. Pour vous, aujourd'hui on reçoit la créatrice de la série Fanny Herrero qui a écrit le film 10% et le comédien Thibaut de Montalembert pour nous conter les coulisses de ce tournage où il a joué entre autres avec un sanglier. Oui, vaste programme. Mais avant de replonger dans ses souvenirs un poil bestiaux, coup de projecteur sur mon coup de cœur ciné du moment.
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22: À voir au cinéma depuis ce mercredi, certainement l'un des meilleurs rôles de Roche Dizem dans Billy Melody. On est très très loin de l'interprétation du comédien de Yves Montand dans le film Moi qui t'aimais, ou des rôles un peu sombres et mystérieux auxquels il nous a habitués, puisqu'ici, Roche Dizem interprète un papa déglingué, ancien rocker haut en couleur, porté sur la boisson et le sens du détail musical.
23: Mi bémol.
24: Tu le sais, fais-le.
22: Mais la particularité de ce rôle, c'est que Roche Dizem incarne avant tout un fantôme. Le papa meurt dès le début du film, dans des circonstances un peu obscures. On apprend le drame en même temps que la mère dans une scène absolument déchirante. Et ne vous affolez pas, je ne spoile rien, c'est dès le départ. Et au final, eh bien, la vraie héroïne de ce film, eh bien, c'est sa fille, Billy. D'où le titre, Billy Melody, qui continue de voir et de discuter avec son papa après sa disparition.
25: Pleure pas tes larmes.
7: La vérité, ça fait toujours mal.
22: L'accident qui a coûté la vie à son père a-t-il été causé par la mère? Billy en est persuadé.
18: J'ai le commissariat au téléphone, ils veulent nous parler.
19: Je veux pas arrêter tes conneries, s'il te plaît, Billy.
18: Ta mère, elle a le droit de refaire sa vie, c'est pas un délit, tu comprends ça?
22: Et nous, spectateurs, on se demande ce qui s'est passé, car le film ne donne aucune réponse prémâchée. Billy Melody aborde avec une grande subtilité les sujets du deuil, de la crise adolescente et des rêves qu'on choisit de poursuivre ou d'abandonner. Le tout dans une tendresse folle, grâce à la réalisation délicate de Christine Paillard, qui s'est d'ailleurs inspirée d'un souvenir de jeunesse. Lorsqu'une mystérieuse jeune fille avait emménagé près de chez elle, juste après la mort de son papa, une fillette pleine d'humour et de courage qui a alimenté l'imaginaire de la réalisatrice pendant des années, jusqu'à ce qu'elle réalise ce film.
18: J'aimerais bien jouer un morceau au piano à quatre mains avec toi. C'est une chanson, Billy Melody. C'est mon père qui l'a écrit il y a longtemps.
7: Tu peux pas savoir à quel point je t'aime.
18: Je ferai pas comme toi, moi. J'abandonnerai jamais mes rêves.
22: Vous non plus, n'abandonnez pas vos rêves et surtout courez voir Billy Melody qui est au cinéma depuis ce mercredi avec Roche Dizem, Julia Faure et Bonnie Bourriche-Trouteau. Allez, à suivre la série 10% qui se convertit en film avec Fanny Herrero aux manettes qui est notre invitée en compagnie du comédien Thibaut de Montalembert. Ce sera juste après votre musique pour accompagner votre début de week-end. Oshi, je partirai sur ICI.

0: Vous écoutez Oshi sur votre radio ici, je partirai.
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0: Bienvenue sur ICI, j'espère que vous passez un excellent début de week-end et c'est parti pour votre émission sur les coulisses du cinéma. ICI, on vous parle des films comme nulle part ailleurs pour mieux comprendre comment on fabrique un film de l'intérieur. Et ça tourne aujourd'hui avec l'équipe du film 10%. Et oui, ça y est, le film adapté de la série culte vient de sortir 6 ans après la fin de la saison 4. Et avec nous pour en décrypter les coulisses de tournage, la créatrice de la série Fanny Herrero et l'un des interprètes des fameux agents, Thibaut de Montalembert. Bonjour à tous les deux.
3: Bonjour.
0: Soyez les bienvenus. Le film 10%, c'est la suite directe donc de la saison 4 qui s'est clôturée en 2020. Il vous avait manqué, Mathias Barneville, Thibaut ?
3: Oui, non, très franchement, je l'ai pas vu, j'ai pas vu le temps passer, mais c'est vrai que j'ai pris un énorme plaisir à le retrouver.
0: C'est vrai.
3: Donc c'est d'une certaine manière, il a dû me manquer sans que je le sache.
0: Oui, c'est pas aussi clair, c'est pas aussi limpide que
3: non.
0: Ça. Je rappelle donc que c'est votre personnage dans la série qui est toujours agent de comédien, contrairement à une autre partie de l'équipe, puisque Andrea, qui est incarnée par Camille Cotin, devient réalisatrice, Laure Calamy, productrice, Nicolas Maury, acteur, et ils embarquent tous sur le projet d'un film dont le tournage va sérieusement être mis à mal lorsque le comédien principal Laurent Lafitte refuse à la dernière minute d'en faire partie.
4: Attends, il porte un rôle principal du film d'Andrea pour un second rôle de merde avec Wes Anderson.
5: Quoi ? Tu lui as conseillé de quitter le film ?
6: Alors là, mais...
5: Alors, vous serez libre dans 12 jours, Gérard Depardieu et Thibaut InShape.
7: Pourquoi je ne remplacerai pas Laurent Lafitte dans le film d'Andrea, moi ?
5: C'est un peu flou, mais possiblement Vincent McCabe.
8: C'est Gabriel son agent.
9: Vous vous adressez toujours pas à la parole.
0: Premier jour de tournage donc qui va être chaotique sur absolument tous les plans, le casting, la météo, les acteurs et leur ego. Ça nous montre un envers du décor assez chaotique sur un plateau de tournage. Thibaut de Montalembert, vous qui avez tourné, j'ai compté, dans 50 films, 60 séries et téléfilms, est-ce que cette reconstitution de tournage dont le film 10% est fidèle à ce qui peut se passer dans la réalité ?
3: Ah, heureusement, je n'ai jamais vécu un tel désastre quand même. Que ça, mais je pense que oui. Il y a quelques grands exemples, à commencer par Apocalypse Now, par exemple, qui a duré 2 ans de tournage,
0: où le
3: décor a été totalement détruit par un typhon, etc. Enfin bref, il y a
10: Lost in La Mancha.
3: Lost in La Mancha.
0: Ah oui,
3: aussi.
0: Le film Terry maudit.
10: William, le film maudit.
3: Absolument.
10: Qui est une de nos refs.
0: Ouais, c'est ça.
3: Voilà.
0: Fanny Herrero, vous êtes donc la créatrice de la série 10% dont vous avez écrit les 3 premières saisons et vous êtes de retour donc à l'écriture de ce film. Vous étiez présente sur le tournage, sur la quasi-totalité de ce tournage ?
10: Pas tous les jours, mais quand même souvent. Ouais, j'aime beaucoup ça, moi, venir sur le tournage parce que c'est vraiment le moment où tout ça, ça grège, prend vie. J'adore me sentir faire partie de l'équipe parce que sinon, nous, les scénaristes, on écrit puis après, on reste un peu dans notre coin.
0: Oui, c'est ça, parce que d'habitude, un scénariste ne vient pas forcément sur le plateau de tournage.
10: Alors, ça dépend. En série, oui. En film, c'est un peu au gré de l'humeur, de l'entente avec le réal, de la qualité de la collaboration, on va dire. Mais généralement, les scénaristes sont quand même bienvenus. Mais là, c'est vrai que moi, j'ai une place un peu à part sur 10%, comme je suis la créatrice de la série et que sur les saisons précédentes, je venais quand même pas mal. Là, j'avais vraiment envie, puis j'avais envie de les retrouver aussi. Ces retrouvailles, elles étaient trop joyeuses pour rester dans mon coin et faire autre chose. Enfin,
0: vous, les personnages, ils vous avaient manqué ?
10: Ouais, beaucoup. Ouais, ils m'ont beaucoup manqué. Et c'était aussi en m'éloignant, parce que, comme vous l'avez dit, donc j'ai quitté la série à la fin de la saison 3. Mais c'était pas un adieu, c'était juste à un moment, voilà, j'avais vraiment besoin de faire un break. Et c'est vrai, quand la possibilité d'écrire le film est arrivée, ça m'a vraiment tellement fait plaisir que ça m'a fait aussi réaliser à quel point j'aime écrire pour ces gens-là. Mmh. Et que c'est vraiment un endroit où je me sens bien, c'est ma maison, quoi.
0: Un tournage qui a eu lieu il y a 1 an à Paris et dans le sud de la France. Et c'est l'heure de mobiliser vos souvenirs sensoriels de tournage. Thibaut de Montalembert, en repensant au décor et lieu de tournage du film 10%, quelle image vous revient en tête, là, sans réfléchir, du décor ?
3: Le sanglier, évidemment.
0: Ah oui, alors, on va beaucoup en parler de ce sanglier. Alors racontez-nous, qu'est-ce que c'est que cette histoire de sanglier?
3: Ben voilà, c'est-à-dire que Mathias a des problèmes avec Noémie, qui ne veut plus le voir parce qu'il a fait une connerie, évidemment.
0: Noémie interprétée par Laure Calamy.
3: Voilà, exactement. Ouais. Et il se trouve que dans le film qu'elle produit, que réalise Andrea, il y a un sanglier. Donc c'est un animal qui a été dressé pour le cinéma. Et je décide, pour me rapprocher du film et de Noémie, de devenir l'agent de ce sanglier. Et il va se passer un truc assez curieux, c'est que Mathias va tomber pas amoureux, mais enfin il va avoir une espèce de coup de cœur pour ce sanglier. Il va se, oui, je sais pas, il y a un truc.
0: Et vous avez eu un... parce que vous avez joué avec un vrai sanglier.
3: Oui, oui.
0: Pendant le tournage, oui. Vous avez eu un coup de cœur aussi.
3: Ben,
0: pour
3: lui c'est impressionnant. C'est-à-dire c'est vraiment impressionnant. C'est-à-dire que bon, il est dressé, etc., mais ça reste un animal sauvage quand même. Il y a eu une ou deux fois où, franchement, tout d'un coup, quand il n'est pas d'accord que vous le touchiez et qu'il fait... en vous regardant droit dans les yeux, vous avez les poils qui vraiment se... Parce qu'il peut vous éventrer, hein, quand même.
0: Mais après, c'est un acteur. Est-ce que c'est agréable de donner la réplique à un...
3: Ah, mais moi, je
0: ne
3: suis pas comédien dans l'histoire, donc il faut demander ça aux comédiens. Je pense que c'était plus compliqué avec, sur le tournage. C'est-à-dire que ça se manipule quand même pas aussi facilement qu'un être humain.
0: Oui, bien sûr. Fanny Herrero, quelle odeur vous a marqué sur ce tournage?
10: Alors, sans trop réfléchir... C'est le moment où on a tourné avec George Clooney.
0: Pas l'odeur de George Clooney qui vous a marqué.
10: C'est l'odeur de George Clooney.
0: La classe. Oui, alors George Clooney qui fait une apparition dans le film.
10: Plus qu'une apparition quand même. Il a une scène, mais c'est vrai, une grande scène, une belle scène. Il nous a fait quand même cet honneur-là. Et non, je blague un peu, mais c'est vrai que ce jour-là, le plateau était surchauffé. Parce qu'on était, curieusement, ce jour-là, tout le monde a voulu venir sur le plateau.
0: C'est bizarre.
10: Donc tous les producteurs du plus important au moins important, les big boss de chez Media One, les copains acteurs, enfin tout le monde passe dans le quartier ce jour-là. Et il y avait une tension particulière. Donc ce jour-là, le plateau s'en sentait la joie, le stress, la sueur. Enfin, il y avait une espèce de chaleur particulière du fait de la présence de quelqu'un de cette envergure-là. C'est vrai qu'il y avait eu Sigourney Weaver en saison 4. Mais c'est vrai que là, George Clooney, c'est une stature quand même importante, imposante, et ça modifiait l'écosystème du plateau ce jour-là, avec une vibration vraiment particulière.
0: Et c'était facile justement de le faire venir.
10: Ce qui est génial, c'est que il a été hyper chic, hyper agréable, hyper pro, et donc finalement ce stress, il l'a absolument apaisé en étant remarquable avec tout le monde. C'était pas si facile, mais pas si compliqué. En vrai, je m'étais fait un peu un monde de...
0: Parce qu'il est fan de la série, hein. Ça, voilà, vous le saviez, de Camille Cotin.
10: Et nous, au départ, avec ma co-autrice Lison Daniel, quand on réfléchissait à avoir une star américaine, puisqu'on savait à un moment quand même que 10% avait un certain succès aussi aux États-Unis, on s'est dit, il faut en profiter, en fait, il faut faire venir quelqu'un d'important. Et on rêvait un peu, des gens de la liste A, quoi, mais sans savoir du tout si ça allait être possible. Et finalement, quand Pierre-Antoine Capeton, qui donc dirige Media One, nous a dit, mais moi, j'ai un contact privilégié avec George Clooney, évidemment, on était très contente. Et on lui a fait passer ce qu'on avait écrit, et il a pas du tout aimé. Et donc, il nous a retoqué notre scène. Et du coup, mais en nous disant...
0: Il a réécrit la scène?
10: Non, il nous a dit, j'aime pas du tout, c'est pas drôle. Donc là, on était un peu liquide. Il nous a dit, j'adore la série, je vous donne une deuxième chance, allez-y, proposez-moi un truc. Donc là, évidemment, on avait la grosse pression et on a réécrit la scène qui est maintenant dans le film. Et il a été super parce qu'il est venu à nos côtés, il a mis les mains dedans, on a coécrit vraiment, on a fait des zooms avec George. Il y a mis vraiment lui-même, et avec beaucoup d'autodérision, beaucoup d'intelligence, et c'est vrai que la scène, elle est assez incroyable.
0: Voilà, dans une ambiance moite et chaleureuse, qu'on ne peut pas voir, nous, en tant que spectateurs. Vous étiez Thibaut de Montalembert
3: sur
0: ça. Ah, vous n'êtes pas venu avec tout le gratin. Alors, justement, Thibaut de Montalembert, quels sons retenez-vous de ce tournage?
3: Le bruit des caméras qui s'enfoncent dans la flotte.
0: Ah oui, parce qu'à un moment donné, il y a un drame, un autre, sur le tournage. Ouais. Donc, comme on est vraiment en tournage dans le tournage, c'était du vrai matériel de cinéma qu'on voit dans le film, Thibaut de Montalembert.
3: Je crois, oui. Hein, oui, après, c'est des caméras qui sont hors d'usage, etc. Mm-hmm.
0: Et vous pouvez nous décrire ce son, pourquoi ça vous a marqué particulièrement?
3: Parce que on est dans le silence, dans la nuit, ce plouf quand même d'une caméra quand même qu'on balance à la flotte.
0: Ouais. Ça fait mal au cœur, non?
3: Bah, quand ça fait
0: cette
3: très
0: barque
3: étrange, quand même.
0: Que vous balancez cette caméra, on ne dira pas pourquoi. Mais... Mm-hmm. D'accord. Vous, Fanny Herrero, c'est un cri de Laure Calamy qui vous a marqué, même si on imagine qu'il en a eu beaucoup quand on connaît Laure Calamy.
10: Oui, Laure a un tempérament exubérant pour le moins.
0: Ouais.
10: Ce qui était intéressant avec cette scène, c'est que elle s'est mise vraiment à hurler, mais vraiment hurler. Et moi, tel que je l'imaginais, la scène, c'était pas autant en fait. Je trouvais ça.

0: Si vous vous souvenez bien, pour ceux qui connaissent bien la série, en fin de saison 4, l'agence ferme.
1: Oui, l'agence ASK, effectivement.
0: Ferme, et c'était censé être une fin. Alors, c'est pas moi qui l'ai écrite, à ce moment-là, j'avais passé la main à des collègues auteurs. Mais c'est la fin qu'ils ont imaginée, avec voilà, leur
1: liberté.
0: Ah, c'est
1: liberté intéressant, si c'est vous qui aviez écrit de la saison 4, vous ne l'auriez pas fait fermer, l'agence ?
0: Waouh, j'en sais rien, mais je sais pas. C'est vrai que cette fin, elle était assez triste.
2: Oui,
0: en
2: elle,
0: fait.
2: Oui,
1: la saison était assez sombre.
0: Oui, c'était assez sombre, mélancolique, ouais, et triste. Ouais. Et moi, peut-être que ma nature m'emmène vers des choses un peu plus lumineuses, notamment sur les fins. Enfin, moi, j'aime bien toujours, même quand il y a un fond de gravité, j'aime bien qu'à la fin, il y a un sentiment quand même un peu chaud qui se dégage. Les producteurs m'ont dit tout de suite, on prend le temps de trouver la bonne idée. Et si on la trouve pas, on le fait pas. Enfin, il faut que ce soit un film de désir, en fait. C'est pas un film obligatoire. On fait pas ça pour essorer le succès de 10%, en fait. On veut le faire uniquement si on se sent bien, si on sent qu'on arrive à être à la hauteur des attentes des gens.
1: Et pas faire la saison.
0: Voilà,
1: le film
0: de trop. Et donc, il y avait cette liberté. Et cette liberté, ça allait bien avec un film. On va trouver le bon principe, la bonne idée. Et donc, j'ai eu ce temps-là, cette liberté-là. Et au final, moi, je trouvais ça hyper agréable de se dire, ben, on arrive, c'est 5 ans plus tard, et on voit où ils sont maintenant et qu'est-ce qu'ils sont devenus et comment on les retrouve tous ensemble.
2: Mais du coup, en fait, c'est un film qui peut se voir presque sans avoir vu la série. Oui, la série. Mmh. C'est-à-dire qu'il existe en tant que film. Mmh. C'est pas comme très souvent quand il y a ce genre de choses, une espèce de ressucé qui fait que si on n'a pas vu la série, on comprend rien au film.
1: Avec du fanservice à gogo. Non, c'est vrai que ça peut être autonome. La série 10% adapté en film, à découvrir donc en ce moment sur Netflix. Et on en parle ce week-end dans Ça Tourne avec la créatrice Fanny Herrero et Thibaut de Montalembert. Ne bougez pas, on se retrouve juste après ça.

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7: L'interview. Avec nous, la créatrice de 10% qui a écrit le film 10% qui vient de sortir sur Netflix, Fanny Herrero, en compagnie de l'acteur Thibaut de Mantalembert, alias Mathias Barneville. Et cette musique emblématique, évidemment, ça vous fait quoi lorsque vous l'entendez, Thibaut de Mantalembert, cette musique?
8: Ah ben
7: vous en pouvez plus ou
8: Non, pas du tout. C'est tout d'un coup, c'est comme le chien de Pavlov. Il y a un truc qui ça repart, quoi.
7: Vous vous replongez dans le personnage.
8: Ouais, absolument. Il y a un truc comme ça. Ouais.
7: Est-ce que vous aimeriez vivre dans le film 10%, Thibaut de Mantalembert?
8: Non.
7: Alors pourquoi?
8: Bah parce que quand même, en ce qui concerne mon personnage, il est quand même très très tourmenté, c'est quelqu'un qui a trouvé l'amour avec Noémie, mais leur histoire est compliquée et c'est pas très paisible de son point de vue. Voilà.
7: Est-ce que vous auriez été un bon agent de comédien?
8: Oh, je crois pas, non.
7: Non, pourquoi? Vous n'avez pas vous vendre?
8: D'abord, je sais pas très bien me vendre, effectivement. Et puis, c'est vraiment un métier. C'est un métier vraiment tellement différent. Enfin, c'est. Non, je me vois pas faire ça. Oui, c'est ça, il faut vendre. Il faut arriver à vendre les autres. Il faut arriver à vendre les autres. Déjà, j'ai du mal à me vendre moi-même.
7: Fanny Herrero, vous auriez pu être agent.
9: Ah non, pas du tout.
7: Non, mais c'est dingue, parce que c'est vrai que quand on regarde cette série, je pense que ça a donné plein d'idées aux gens qui regardaient. Ah oui. Moi, la première, me suis dit, mais en fait, j'ai envie d'être agent.
9: Ouais, ça a donné, en fait, ça a suscité des vocations. Ouais. On l'a dit. Après, il y avait plein de jeunes gens qui ont voulu devenir agent après.
8: Ouais.
9: Qui ont voulu demander des stages.
8: Les agents ont reçu un courrier absolument monstrueux de gens qui voulaient faire des stages chez eux. Alors, parce que c'était un métier que personne connaissait.
7: C'est ça.
9: Non, mais avec tout le respect que j'ai pour eux, parce qu'on a hyper besoin d'eux. Les acteurs comme les scénaristes, nous aussi on a des agents qui s'occupent de
7: et on va en parler d'ailleurs
9: de
7: parce
9: nos
7: que demain
9: contrats,
7: on en reçoit.
9: De l'argent, enfin c'est quand même beaucoup relié à l'argent, mais pas que, il y a une protection aussi quand même et puis des choix de carrière et tout. Mais non moi j'aurais pas du tout pu. C'est des métiers très rugueux en fait quand même, où vous êtes en égo quasiment tout le temps. Vous avez un téléphone vissé à l'oreille.
7: En égo, en négociation,
8: oui,
7: en égo de comédien.
9: En égo de comédien
8: aussi, il faut gérer beaucoup.
7: Vous avez de l'ego, Thibaut de Mantalembert, en tant que comédien?
8: Oui, bien sûr.
7: Difficile à gérer ou pas pour votre agent?
8: Non, je crois pas.
7: Fanny Herrero, avec quoi avez-vous envie que les spectateurs repartent après avoir vu le film 10%?
9: Ah, j'espère quand même avec de la joie au cœur, hein, avec le sentiment d'avoir rigolé, d'avoir assisté à des retrouvailles chaleureuses, avec de l'amitié, avec de l'amour, et aussi pas que, peut-être aussi un peu de, je sais pas, un peu d'émotion aussi, parce que ce qui domine le film, je crois que c'est vraiment un sentiment de rigolade et de joie, mais il y a aussi
8: Il y a de l'émotion
9: et on aborde des choses qui sont quand même sensibles. Donc j'espère que les gens les percevront.
7: Oui, parce que le succès colossal international de la série, il est assez inattendu au tout départ. Il me semble que justement on vous disait, mais ça ne va intéresser personne. Ça s'adresse peut-être qu'à une caste précise, le monde du cinéma. Comment vous expliquez le fait que ça ait autant de succès auprès du grand public?
9: Justement, je pense que en fait on a réussi à partir de quelque chose d'un peu étroit, un peu boutique. C'est ce qu'on nous disait au début, ah, ça marchera jamais, c'est trop boutique. Parce qu'effectivement, on est dans un petit milieu parisien, méconnu. Mais après, il ne faut pas sous-estimer quand même la curiosité des gens pour les choses méconnues. Donc, on avait cet avantage, tiens, à rentrer dans la coulisse. Et je crois qu'on a su le faire tous ensemble avec... du cœur et de la générosité, et finalement donner un sentiment d'universel. C'est-à-dire que nos personnages, finalement, ils sont, on peut se relier à eux, quoi. On peut avoir de l'empathie pour eux, et je pense que ce mélange de quelque chose de très spécifique, mais à la fois traité avec beaucoup d'humanité, ça fait que les gens étaient attirés par la coulisse, et tout en se disant, ah, mais en vrai, je les comprends, ils sont un peu
8: oui,
9: comme
8: oui,
9: moi.
8: Oui, moi, il y a des tas de gens qui m'ont dit, mais en fait, c'est la même chose que dans mon entreprise.
7: Mmh. Ah oui, d'accord. Alors oui. qu'ils sont pas du tout dans le milieu
8: non,
7: du cinéma.
8: Non, pas du tout. Mmh. Donc,
7: C'est la clé du succès. Merci beaucoup Fanny Herrero, Thibaut de Montalembert. La suite de Ça tourne, c'est demain, même heure, même radio, à 13h30. Nous recevons un agent justement, mais un agent pour les scénaristes, les auteurs. Il n'y en a pas que pour les acteurs. Ludovic Botalo sera avec nous, toujours aux côtés de Fanny Herrero et Thibaut de Montalembert, à l'occasion de la sortie du film 10%, actuellement sur Netflix. Vous restez avec nous ?
9: Avec plaisir.
7: Ben oui. Bon après-midi à tous et à demain dans Ça tourne.
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7: Bienvenue à tous et merci d'avoir choisi ICI pour accompagner votre week-end. Il est 14h, l'heure de faire le point sur l'actualité avec Benjamin Mathieu.
6: C'est très probablement un acte malveillant qui a causé le déraillement d'un TER hier en fin de journée sur la ligne Rouen-Caen. L'accident a fait 44 blessés, 6 personnes sont toujours hospitalisées aujourd'hui. Un morceau de rail a été découvert, déposé sur la voie au niveau de la commune de Cléon en Seine-Maritime. Une alerte sécheresse renforcée pour la Garonne. Conséquence du manque de pluie et des fortes chaleurs de cet été, la préfecture de Haute-Garonne annonce de nouvelles mesures de restriction d'eau. Les agriculteurs ont l'interdiction d'irriguer leurs cultures la moitié de la semaine. 4 départements sont par ailleurs toujours en risque élevé pour les feux de forêt. Il s'agit des Pyrénées-Orientales, de l'Aude, de l'Hérault et du Gard. En Gironde, la région Nouvelle-Aquitaine présente un plan de soutien à 10,5 millions d'euros après le terrible incendie de cet été. Une somme destinée aux entreprises affectées par le méga-feu de Somos et pour reconstruire la forêt. Une nouvelle free party en cours dans le Calvados, au sud de Caen. 300 teufeurs qui sont rassemblés. La préfecture menace de sanctions. La récente loi riposte punit beaucoup plus durement ces rassemblements illégaux. En sport, les basketteuses françaises en quête d'une médaille aux mondiaux de basket. Ça serait une première depuis 1953. Il faudra pour cela battre les Allemandes en demi-finale. Le match est à 16h30. Et puis du foot, une belle journée de sport à suivre avec 5 matchs de top 14. Donc ça c'est du rugby à partir de 16h35. Et donc la 4e journée de Ligue 1 ce soir. C'est pour l'instant Rennes qui est en tête grâce à sa victoire 1-0 hier soir face à Marseille.
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12: Une nouveauté que j'adore, que je partage avec vous, c'est Adèle Castillon, était avec toi, elle a beaucoup de talent cette chanteuse-là. Queen and Avon, On Binds the Dust aussi, à venir, et puis Céline Dion, I'm Alive, vos chansons préférées, mais tout de suite on parle météo, Virginie Sinclair.
13: Cet après-midi sur les Pyrénées-Orientales, l'ensoleillement est excellent et le soleil règne partout avec un vent généralement faible. Les températures maximales sont très agréables. 28 degrés à la plage du côté de Canet, 30 degrés pour Perpignan et Tautavel, 30 degrés aussi pour Prades, 31 degrés attendus sur Céret, 23 degrés à la montagne à Seyagouze.
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0: Vous connaissez ce chanteur, c'est Limal, et vous le connaissez peut-être aussi avec le groupe Kajagoogoo Too Shy. Et oui, effectivement, ça vous parle. C'est la bande originale, la musique de The Never Ending Story. C'est l'histoire sans fin en 1984. Limal, sur Ici Roussillon. Trois chansons françaises à la suite. Avant 14h30, on écoute Daniel Balavoine. Marine, qui était vendredi de la semaine dernière en concert à Thuire pour le festival Pellicule Live, avec Ici Roussillon comme partenaire. Et puis on écoute dans les prochaines minutes aussi Maxime Le Forestier, mon frère, à 14h30. Il nous rejoint pour Ici Express, vos actualités de proximité. C'est Coldplay qui est à l'honneur avec Julien Dejean pour Ici Express. C'est un tribute Coldplay, prochainement en concert à Perpignan. Sébastien Giraud, moi je vous accompagne jusqu'à 16h cet après-midi. 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
3: 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À la suite.

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1: Il s'imaginait au cœur de cette chanson un frère pour se confier aussi, bien sûr. Maxime Le Forestier, mon frère, c'est ici Roussillon, The Alan Parsons Project, High in the Sky, Vita, ça fait mal, et puis un morceau instrumental, une fois n'est pas coutume, avec Dave Stewart et l'excellente saxophoniste Candy Dolfer. Lily Was Here, c'est la suite avec ici Roussillon. Et puis, il y a du rugby cet après-midi, le match c'est du 15, bien sûr, c'est USAP Castres à partir de 16h pour l'avant-match en compagnie de Julien Dejon, et ensuite il y a le match en intégralité avec les excellents commentaires de Cyril Manière, rugby, USAP Castres, à vivre avec l'avant-match dès 16h sur ICI Roussillon. Et tout de suite, on parle de vos sorties avec prochainement un tribute Coldplay à Perpignan qui s'appelle Coldplayed. Nous en parlons dans ICI Express, vos infos de proximité. Julien Dejean.
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0: Cœur de rocker, pour frôner dans la voiture, vous allez faire les courses là avec Ici Roussillon, très bien. Ensuite on se retrouve pour le chemin du retour dans la voiture, bien sûr. Et une fois à la maison, qu'est-ce qu'on fait? On reste avec Ici Roussillon. Vous pouvez nous écouter sur le petit poste et également sur votre smartphone, votre téléphone en mode haut-parleur avec l'application Ici. 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Fool's Garden, Lemon Tree, Still Talk Encore Malade, Le Prochain Rêve et Roxette, Listen to Your Heart, vos chansons préférées. Avant 15h à 15h, l'actualité en 90 secondes. 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
1: Il est 15h, 3h de l'après-midi, l'actualité en 90 secondes.
2: Le trafic ferroviaire toujours perturbé au lendemain du déraillement d'un TER en Seine-Maritime. On apprend aujourd'hui que cet accident survenu à Cléon serait dû à la présence d'un rail placé en travers de la voie. Un potentiel acte de malveillance qui devra être confirmé par l'enquête. 6 passagers sont toujours hospitalisés aujourd'hui, mais leurs jours ne sont pas en danger. Toujours en Normandie, 300 fêtards réunis dans une free party près de Falaise dans le Calvados. Dans la semaine, les autorités avaient interdit ce rassemblement par arrêté. Environ 140 véhicules et tentes se sont installés vers 4h du matin. La gendarmerie nationale contrôle tous les accès au site, précise la préfecture. La fête a déjà commencé pour les fans de Céline Dion. Leur idole les a salués il y a quelques minutes à la sortie de son hôtel parisien. La chanteuse qui débute ce soir sa série de concerts exceptionnels dans la capitale. La star qui était absente de la scène depuis 6 ans en raison d'une maladie qui l'empêchait de chanter. Le commanditaire du violent cambriolage du footballeur Gianluigi Donnarumma condamné à 9 ans de prison en 2023, alors gardien du PSG, l'Italien et sa femme avaient été séquestrés, ligotés et frappés dans leur appartement parisien. Du football cet après-midi avec Strasbourg-Monaco, c'est à suivre à 17h15, puis 4 autres matchs de Ligue 1 à suivre en soirée. Il y a également au menu de votre samedi après-midi 6 matchs de top 14 si vous aimez le rugby, et puis l'équipe de France féminine de basket va tenter de réaliser l'exploit. Elle affronte l'Allemagne en demi-finale de Coupe du Monde, c'est à suivre dans 1h30.
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1: Vos chansons préférées sur Ici Roussillon avec Laurent Voulzy, Teddy Swims et Tina Arena. Maintenant, on parle météo, Virginie Sinclair.
5: Cet après-midi sur les Pyrénées-Orientales, l'ensoleillement est excellent et le soleil règne partout avec un vent généralement faible. Les températures maximales sont très agréables. 28 degrés à la plage du côté de Canet, 30 degrés pour Perpignan et Tautavel, 30 degrés aussi pour Prades, 31 degrés attendus sur Céré, 23 degrés à la montagne à Seyagouze.
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0: Est-ce que vous avez reconnu les Bangles avec Eternal Flame? Mais oui, évidemment, vous connaissez les chansons, vous les écoutez avec Ici Roussillon et vous jouez. Demain, par exemple, en compagnie de Virginie Sinclair, dès 7h, il y a Ici Matin Week-end Nouvelle Génération avec Virginie Sinclair et un nouveau jeu en compagnie de Chico et les Gypsies. Oh, c'est vraiment sympa ça. C'est demain dans Ici Matin et on vous rejoint à la maison pour vous réveiller dès 7h avec l'équipe Ici Matin Week-end en compagnie donc de Virginie Sinclair. Moi, je vous accompagne jusqu'à 16h, Sébastien Giraud, actu local, musique et bonne humeur, trois chansons françaises à la suite avec Gold, Amir et Chagrin d'amour pour vos années 80, c'est dans pas longtemps. Et puis à 15h30, on vous parle d'un vide-grenier qui se déroule au Soleil, c'est Ici Express, vos infos de proximité avec les messages vocaux qui arrivent au 04 68 35 5000 par WhatsApp.
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0: Eh ouais, forcément, vos années 80, hyper cultissime, cette chanson de Chagrin d'amour, chacun fait ce qui lui plaît. Les années 80 non-stop avec Laurent Petit-Guillaume, votre 100% années 80 de retour, ce soir à partir de 21h sur Ici aussi. En attendant, on écoute toujours et encore vos chansons préférées avec un peu de douceur, TNCC, I'm Not In Love. On a aussi Zazie, peu importe, en nouveauté, et puis Jean-Jacques Goldman, pas toi. À partir de 16h, il y a l'USAP face à Castres, avant-match en compagnie de Julien Dejon, avec les consultants et puis les commentaires de Thierry Manière, évidemment, pour suivre ce match en intégralité. USAP Castres, c'est le rugby cet après-midi. On commence à partir de 16h, c'est dans pas longtemps, c'est dans une demi-heure, même pas. Et tout de suite, Ici Express, vos infos de proximité, parlons vide-grenier. Julien Dejean.
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0: Signature maison, toutes les chansons que nous diffusons, que nous partageons sur Ici Roussillon, elles font fredonner. Bel exemple avec William Scheller. On vient d'écouter Les Filles de l'Aurore. Et pour la suite de vos chansons préférées, Michael Jackson, Soprano et les Pretenders avant 16h. À 16h, l'avant-match du Sapcastre en compagnie de Julien Dejouan. Et puis ensuite, le match en intégralité avec les commentaires de Cyril Manière. 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Sébastien Giraud, j'ai été ravi de vous accompagner en ce début d'après-midi. Je vous retrouve demain dimanche à partir de 14h sur Ici Roussillon.
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3: Et bonjour tout le monde, bienvenue sur votre radio ici au Roussillon. Quel plaisir de retrouver la cathédrale Aimé-Giral pour ce premier match du top 14 à la maison. Les Catalans qui reçoivent Castres cet après-midi. Le coup d'envoi à 16h35 dans un peu plus d'une demi-heure. Et nous sommes au chalet ici au Roussillon. Les Angles derrière la tribune Chevalier comme toujours. Et l'intégrale USAP démarre maintenant.
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3: 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Avec nous dans le chalet ici Roussillon Les Angles, Cyril Manière, bonjour.
4: Bonjour Julien, bonjour à tous.
3: Et avec toi tout à l'heure pour nous faire vivre le match, tu seras avec Maud Kamata. En attendant pour l'échauffement, Nolan Noyer est avec nous. Salut Nolan.
5: Bonjour, bonjour à tous.
3: Et Mathieu Bourret qui va pas tarder à nous rejoindre. C'est vrai qu'il y a beaucoup de monde, beaucoup d'affluence pour ce premier match au stade Aimé-Giral. Mathieu Bourret va nous rejoindre en cours de route. Il me dit je suis à 50 mètres du parking, on va pas tarder à arriver. Mais 50 mètres ça peut être long hein, vu le monde qu'il y a aujourd'hui au stade.
5: Il y a du monde.
3: Bon, on va quand même commencer par les pronostics. Cyril, qu'est-ce qu'on attend pour ce premier match?
4: Allez, 28-18 pour l'USAP.
3: 28-18 pour Cyril. Pour Nolan, on a combien?
5: 23-12 pour l'USAP.
3: 23-12 Stop. Pour l'USAP. Et Mathieu Bourret, tiens, tu peux décrocher, mais il y a Mathieu qui m'appelle. Par contre, tu commences, dis Mathieu, on va commencer peut-être par l'ambiance, justement, cette ferveur, un premier match à Aimé-Giral, c'est toujours un peu particulier.
4: Oui, un match à Aimé-Giral est toujours particulier. Et là, bien sûr, quand tu n'es pas venu là depuis plus de 3 mois, désormais, forcément de l'impatience. Il fait très chaud, n'est-ce pas Nolan?
5: Oui, surtout dans le chalet.
4: Surtout dans le chalet, oui. Il fait très chaud, les temps idéal, bien sûr. La première arrivée des joueurs a été très belle, comme d'habitude, avec beaucoup de monde pour accueillir les joueurs. Et on regarde toujours les regards des nouvelles recrues. Je pense notamment aux Zélandais, Rhys et Enor, compris. Ben, depuis que sont là, le premier bain de foule significatif. Ça doit les mettre dans l'ambiance. Puis on commence à voir là dans le stade qu'il se prépare des choses pas mal avec des drapeaux qui sont déjà installés. L'ambiance va être bouillante, bien évidemment, parce que tout le monde est content de revoir l'USAP. Et puis après, ben, si ça joue bien et que ça gagne, ben là, ça sera Aimé-Giral des grands jours.
3: C'est toujours particulier, hein, Nolan, un premier match. Moi, je ne sais pas toi, mais j'ai eu les frissons rien qu'en rentrant. Là. Je fais ça y est, c'est reparti. L'ambiance, le soleil, il y a tous les ingrédients sont là pour une belle journée.
5: Oui, oui, comme tu dis, ça fait plaisir. Et puis on le voit en général, là, quand on croise tout le monde se retrouve. Les gens ils ont la banane et voilà dans la société actuelle tout ça fait plaisir de voir que ben, des gens heureux tout simplement en fait. Donc tout le monde est content, tout le monde se réjouit de revenir et puis on risque de voilà, on attend une grosse ambiance de Aimé-Giral comme souvent et surtout lors des premiers matchs. On sait que souvent les premiers matchs c'est des matchs à très grosse ambiance. Après par moments ça avait un peu descendu suite aux résultats, mais les premiers matchs d'une saison, il y a tellement d'attentes cette saison en plus avec le recrutement tout ça. Que voilà, bien sûr le stade va être à guichet fermé et l'ambiance va être exceptionnelle.
3: L'ambiance qui monte, hein, tu l'as dit hein, Cyril, on l'a vu toujours, voilà, l'accueil des joueurs, les fumigènes comme toujours, ça doit mettre dans l'ambiance. Et puis Laurent Labie hein, qui a demandé aussi à Hugues Di Francesco de chanter le Cantem Mesport pratiquement jusqu'au coup d'envoi. Là aussi ça doit mettre les joueurs quelque part en condition hein, Cyril.
4: Ouais, alors ça j'attends de voir parce que la Ligue à une époque ils avaient fait la chasse à ses hymnes, ce qui était très très très rugby, encore c'était une brave décision ça. Mais Pau a continué à le faire. Donc pourquoi pas ici, on va voir ce que ça donne de continuer à chanter le Cantem Mesfort jusqu'à l'arrivée des joueurs, même si ça manque pas d'ambiance quand les joueurs rentrent sur la pelouse. Mais très bien, voilà, faut pas oublier, on est à l'USAP, c'est beau quand c'est la pagaille organisée certes, mais quand c'est la pagaille, ne pas oublier ça.
5: Oui, et puis il y a d'autres clubs qui le font, alors pourquoi, comme tu dis, pourquoi pas nous. Pour le fait, Bayonne le fait avec la Peña Bayona, les joueurs rentrent sur la pelouse et ça continue de la chanter. Toulon essaye le pilo-pilo, enfin, voilà, c'est bien aussi de le mettre en avant. Et je trouve ça bien que ça vienne de la part du manager, encore plus, voilà, parce que je pense qu'il veut s'imprégner de ça et que les joueurs s'en imprègnent. Et c'est une bonne chose.
3: Bon, tu l'as dit, donc l'ambiance qui monte. Alors les nouvelles recrues ont eu un petit peu un échantillon quelque part à Paris la semaine dernière, parce que les Elfes de Paris, il y avait quelques supporters catalans hein, qui étaient bien sûr au stade Jean Bouin. Là on remonte carrément d'un gros cran. C'est moins de pression peut-être pour les joueurs justement d'avoir commencé à l'extérieur, Cyril. Il y a débat des fois, on en discute entre nous de temps en temps. Vaut mieux commencer à l'extérieur ou à la maison? Là pour le coup cette année on débute à l'extérieur et ce premier match à la maison, c'est le deuxième de top 14.
4: Pour moi il y a débat et pour moi je préfère cette configuration-là. On avait posé la questions aux joueurs la semaine dernière, il y en a aucun voilà, qui me disait non, ça change rien. Moi, je pense que ça change tout. Je préfère commencer par un match à l'extérieur. Ça t'enlève une pression, surtout chez Zangrou. Et on le voit au final que l'USAP a ramené un très bon point de bonus défensif de Paris. Je parle comptablement sur le papier chez le demi-finaliste. Que de commencer à domicile, il y a toujours une énorme inconnue sur les premiers matchs. Là, il y en a toujours une sur le deuxième, mais peut-être un peu moins quand même. Je pense sportivement, ils ont déjà un appui sur les vidéos du premier match. Alors après, oui, l'USAP a quand même la pression. Ça fait 4 ans de suite qu'elle perd son premier match à Aimé Giral. Et on sait l'importance que ça a. L'USAP l'a payé très très cher la saison dernière, son début de saison manqué. Donc voilà, de gagner aujourd'hui, surtout quand on sait. Alors après, je pourrais donner les 24 autres matchs qui arrivent, ils sont tous difficiles. Mais derrière, tu vas à Montpellier, tu reçois Bordeaux, qui a l'air de pas trop vouloir plaisanter dans ce début de championnat de top 14. Donc ouais, victoire obligatoire, la pression tu l'as. Mais tu as une première petite certitude avec le match à Paris qui doit normalement t'aider.
3: Quand tu es en Fédéral 2, entre guillemets, c'est déjà un gros niveau. Mais
4: Toi, tu commences à l'extérieur demain.
3: Tu commences à l'extérieur demain, à l'avant, justement. Oui, non, mieux commencer à l'extérieur qu'à la maison.
5: Je suis tout à fait d'accord avec ce qu'a dit Cyril. Nous, l'année dernière, ben voilà, on a commencé par un match à la maison, on l'a perdu, on se l'est traîné toute la saison. Cette défaite à domicile qui, comptablement, nous on l'a traîné. Quoi. Donc, non, je suis tout à fait d'accord. C'est toujours mieux de commencer à l'extérieur pour moi aussi. Et après, voilà, comptablement, si l'USAP arrive à gagner aujourd'hui, ça sera vraiment bien parce qu'elle aura pris un point la semaine dernière. Là, voilà, encore marqué des points au classement. Mentalement, ça fait du bien aussi de ne pas être au fond du classement dès le début. Et après, on sait comment ça se passe. On le dit souvent parce que nous, on est en bas de tableau. Mais si tu commences la saison à être 13e, 14e, et ben après, tu vas dire, ah ben, on est petit, on est mal arbitré parce qu'on est les derniers, tout ça. Donc voilà, si déjà tu te mets en 8e, 9e, 10e place, voire mieux, ben, tu peux pas te mettre ça dans la tête et tu fais partie des belles équipes du top 14.
3: Et au-delà de ça, c'est aussi éliminer vite le spectre de l'an dernier où tu as enchaîné les défaites consécutives, où ça t'a plombé aussi le reste de la saison. Oui. C'est essayer de se mettre tout de suite la tête en avant quelque part.
5: Oui, c'est ça. Et puis après se rassurer, voilà, je pense qu'on va avoir le droit à une belle entame avec voilà, on parlait tout à l'heure de l'ambiance, tout ça. Je pense que Laurent Labitte, s'il a fait tout ça, qu'il demande le quantum effort, je pense qu'il veut s'appuyer sur le stade, se rassurer les joueurs avec des choses simples au début du match. Mais je pense qu'on peut avoir beaucoup de combats, notamment contre une équipe comme Castres, pardon. Donc parce qu'il y aura du combat et que ça va être très intense l'entame de match.
3: Ça, ça va gommer un petit peu, Cyril, peut-être pour les anciens, pour ceux qui étaient là l'an dernier. C'était traumatisant aussi pour les joueurs, cet enchaînement de défaites un petit peu en début de saison. Il va falloir essayer, en tout cas c'est le but. On met Laurent Labitte met toutes les chances de son côté pour essayer d'éviter ça.
4: Ouais, bien sûr. On en a déjà parlé, bien évidemment. Il faut l'éviter. Mais bon, c'est beaucoup plus facile à dire qu'à faire en top 14. Alors après la saison dernière, on était quand même sur un cas. Autant l'USAP a l'habitude de manquer ses débuts de saison, mais la saison dernière, on était quand même sur un cas, j'espère, unique et rare. C'est quand même un festival de commencer par 10 défaites d'affilée. Espérons que ça arrive à une autre équipe cette saison. Ça serait pas mal. Mais oui, en tout cas, la conclusion, c'est victoire obligatoire aujourd'hui pour bien se lancer. Surtout, comme disait Nolan, contre Castres, ça reste une très grosse équipe. Mais logiquement, si toi tu veux franchir un palier, Castres, tout comme Lyon, Bayonne, c'est des équipes normalement avec lesquelles tu es censé lutter au classement. Donc voilà.
5: Et on parlait aussi de se rassurer. J'ai entendu des gens qui ont été étonnés de la titularisation de Tomé Cochard. Je pense que ça fait partie aussi des choses qui sont faites pour rassurer le collectif. Voilà, quelqu'un qui connaît l'ambiance, qui connaît le stade, qui connaît comment amener ce stade avec eux. Peut-être voilà, sur les premières pénalités, les joueurs à la main, tout ça, c'est quelqu'un qui connaît et ça fait partie des choses qu'on disait pour se rassurer et rassurer les joueurs.
3: Et on va se pencher sur Tomé Cochard qui est en train de mener justement à l'échauffement au stade Aimé Giral. On va saluer Mathieu Bourret, comme c'est qui est arrivé. Salut Mathieu.
6: Salut à tous. Excusez-moi, il y a un petit peu de monde.
3: C'est ce que j'allais dire, t'as testé l'affluence des grands jours, c'est ça.
6: Là, on sent qu'il y a un petit peu d'attente autour de ce match. Ça a été un peu. Il fallait se faufiler un peu.
3: Allez, ton pronostic, parce que du coup, on a fait le tour pour te dire. On a Cyril qui a pronostiqué 28-18 pour l'USAP, 23-12 pour Nolan et pour l'USAP.
6: Ah, ben moi, j'étais sur un 28-24 pour l'USAP.
3: Allez, 28.
6: On va serrer les fesses un peu.
3: 28-24. Ça, c'est pour Mathieu. Allez, parfait. Vous ne bougez pas, on va se pencher justement sur la compo, sur Tomé Cochard qui va débuter sa 15e saison en Sankéor, et ça aussi ça nous plaît, qui sera capitaine aujourd'hui. C'est l'intégrale USAP avec le coup d'envoi. Allez, dans une petite vingtaine de minutes, à tout de suite.
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3: Ah oui, c'est l'intégrale USAP avant ce premier match à la maison face à Castres. C'est la rentrée au stade Émile Girard avec Cyril Manier qui va vous faire vivre la rencontre tout à l'heure avec Maud Kamata dans le chalet ici au Roussillon. Les hommes sont avec Mathieu Bourré et Nolan Noyer également. On prépare l'échauffement avec cette équipe de l'USAP qui s'est déplacée donc à Paris la semaine dernière. La réception de Castres aujourd'hui, et si on regarde la composition de l'équipe de l'USAP, très peu de changements, une équipe qui a été très peu modifiée par rapport à la semaine dernière. Trois changements seulement dans le 15 de départ. Cyril, cette semaine.
13: Voilà, trois changements, notamment en première ligne avec Brice Deveau qui remplace Enzo Forletta. On parle que des titulaires. Il y a les débuts de Lachlan Swinton en numéro 8. Et puis à la mêlée, on va en parler, c'est Tom Ekochard à la place de James Hall. Et quelques petits ajustements sur le banc des remplaçants, mais très très peu de changements. En fait, au final, c'est la même pour Castres, on en reparlera en début de match. Mais voilà, déjà de la stabilité sur les deux premières journées pour les deux équipes.
3: Voilà, et Tom Ekochard, hein, le capitaine, aujourd'hui l'homme presque d'un seul club, 15e saison.
13: D'un seul club.
3: Non, non, peut-être chez les petits, il n'a pas joué.
13: Non, Narbonne avant. Voilà,
3: c'est ça. Mais donc c'est presque l'homme d'un seul club. Mais 15e saison, il marque l'histoire, bien sûr, de l'USAP. 15e saison, c'est ô combien important pour le joueur qui a apprécié, mine de rien, du stade Émile Girard, Cyril.
13: 15e saison en équipe première, voilà, depuis son premier match en décembre 2012 à Toulon. Tom Ekochard qui enchaîne, il se rapproche quand même d'une barre mythique, celle des 300 matchs. Il va rejoindre un cercle très très privé qu'il a franchi, cette barre à l'USAP. Titulaire, il y a cette concurrence. Nolan nous en dira plus. Il disait que certains étaient peut-être un peu surpris. Je ne pense pas que ce soit dans ce studio que tu l'as entendu.
5: J'ai vu sur les réseaux.
13: sur les réseaux. Mais toi, Nolan, le fait de voir Tom Ekochard titulaire.
5: Non, après c'est vrai que je comprends aussi ceux qui sont surpris parce que James Hall, voilà, il donne satisfaction. On voit que c'est un très bon joueur. Depuis la saison dernière, il a fait une bonne saison. Donc je comprends que c'est plus surprendre certains. Mais après voilà, Tom Ekochard, 15e saison, il est légitime pour être capitaine de cette équipe. Et voilà, qui d'autre que lui, j'ai envie de dire, quand je vois le 15 de départ, c'est totalement mérité. Et c'est bien que ce soit lui. Comme je disais tout à l'heure, ça doit aussi rassurer les autres, rassurer le staff de mettre ce joueur-là qui connaît le stade, qui connaît comment l'emballer, tout ça. C'est pas pour rien si c'est lui capitaine à domicile pour ce match-là. Donc je pense que c'est justifié.
13: Puis il y a une concurrence aussi, Mathieu, là on va en parler avec Tom Ekochard. C'est vrai qu'il y a trois demi-mêlées. Il n'y a jamais eu une concurrence comme ça à ce poste depuis très longtemps. Peut-être que dans les têtes, les gens se disent c'est numéro 1 James Hall, numéro 2 Luke McGrath et numéro 3 Tom Ekochard. Mais quand on est sur la même ligne de départ, c'est à chacun de faire ses preuves. Et tu ne peux pas commencer déjà sur 3 joueurs, en mettre un au placard et attendre qu'il y en ait un des deux qui se plante pour le mettre. Donc moi je pense qu'il y a plutôt de ça dans la stratégie,
14: ouais,
13: dans la vie aussi, quoi.
14: Il y a de ça, il y a une stratégie, il y a du management, parce que c'est quand même des hommes qui sont sur le terrain. Après, je ne pense pas que Lolo Labitte fasse non plus du sentiment et qu'il mette Tom sur le terrain juste pour lui faire plaisir. Donc on a vécu des saisons assez galères. Là, je pense que les sentiments sur de privilégier un joueur par rapport à l'autre, c'est fini. Donc si Tom est sur le terrain, c'est qu'il a dû le mériter. Il a dû prouver tout au long de l'intersaison et aux entraînements qu'il était encore légitime pour avoir ses numéros 9 dans le groupe.
3: Et puis Johnson n'est pas puni, hein, il est sur le banc. Mais quand tu vois la tête du banc, la gueule du banc, pour parler vulgairement, ouais, c'est quand même costaud et solide. Pour revenir quand même à Tom Ekochard, 15e saison, bah, ça compte, hein, forcément pour le joueur. On va écouter justement Tom Ekochard au micro de Cyril Manière.
15: Je suis très heureux de ça, je suis fier de ça, mais non, je me fixe pas d'arrêt, je me sens bien, je joue. Tant que les coachs me jugent performant, que je suis sur le terrain et qu'on a envie de moi, je suis là. Donc c'est sûr qu'on est plus supplé vers la fin, donc il faut profiter chaque moment. Et c'est sûr que jouer un premier match de la saison Aimé Giral, il faut profiter. Il nous tarde, franchement, attaquer une saison, déjà c'est toujours un plaisir de jouer ce championnat et encore plus tous les matchs à domicile avec la ferveur qu'on connaît, donc on a hâte d'y être.
3: Le plaisir, la ferveur, et on a d'y être, hein, c'est vrai, hâte de voir ce match débuter, hein, d'ici une petite vingtaine de minutes. Alors on le disait, Tom Ekochard titulaire aujourd'hui, il y a de la concurrence, hein, forcément, c'est vrai, à ce poste. Et voilà ce qu'on pense, Tom Ekochard.
15: Ça se passe bien, hein, français, un Sudaf, un Irlandais, c'est une belle association. Non, franchement, on s'entend bien tous les trois. On a des façons de jouer différentes, des vécus aussi différents. Donc, lui qui est resté toute sa carrière en Irlande, James qui a connu plusieurs clubs dans le top 14, voilà, et moi qui suis toujours été ici. Donc, c'est bien, on se complète sur plein de choses. On essaie d'échanger le plus possible et à chacun d'être performant pour se tirer vers le haut. On a tous les trois envie de jouer le plus possible, ça c'est normal, en étant toujours constructif pour l'équipe.
3: Luke McGrath, James Hall et Tom Ekochard donc en concurrence à ce poste-là. Quand on voit les trois joueurs, les trois profils, c'est vrai que quelque part on se dit bon, ça va être pas mal la saison. En tout cas, ce poste-là, on est bien.
5: Oui, c'est des profils complémentaires, c'est bien. Franchement, ouais, comme tu dis, à ce poste-là, il n'y a pas d'inquiétude cette saison. C'est trois très bons joueurs. Et ça fait plaisir aussi de voir qu'on a des postes renforcés, même en cas de blessure, l'équipe sera compétitive. Et pour revenir à Tom Ekochard, voilà, c'est vrai que tout à l'heure j'entendais parler de hiérarchie. Je pense que ça fait beaucoup de saisons où Tom Ekochard, quand on parle de hiérarchie, personne ne le met en premier, le met dans sa tête, voilà, il est peut-être numéro 2, numéro 3, et il finit toujours par jouer. Donc c'est un joueur qui est bon, qui est performant, qui lâche rien et qui connaît le club. Je disais tout à l'heure, voilà, par le style de jeu, ça ne m'étonnerait pas qu'on le voit jouer un ballon rapidement à la main, une pénalité à la main pour emballer, pour enflammer le stade, parce qu'il connaît comment ça se passe ici. Et si on arrive à mettre la machine en route, à enflammer le stade, après c'est dur de l'arrêter. Donc je pense aussi que c'est cet apport-là qui doit nous apporter.
3: Sur cette première mi-temps, c'est que quand on regarde, on le disait, hein, juste avant aussi, ce banc qui est costaud, qui est épais, James Hall n'est pas puni, hein, loin de là. Il va finir cette partie sûrement avec tous les petits camarades qui sont sur le banc. Quand on voit ce banc aujourd'hui, on se dit que quand même l'USAP en ce début de saison a une belle profondeur, et elle l'a prouvé d'ailleurs la semaine dernière à Paris, hein, Mathieu.
14: Oui, ben on l'a vu, comme tu dis, hein, la semaine dernière, l'apport du banc a été plus que bénéfique, parce qu'on était un peu en perdition en première mi-temps avec plus de 20 points de retard. Et après, c'est cette capacité à réagir, et ils l'ont dit dans la presse que il s'est passé quelque chose à la mi-temps où les joueurs se sont dit qu'il fallait faire quelque chose, ils l'ont fait. Donc ça, c'est de bon augure. Après, voilà, s'ils pouvaient nous faire deux mi-temps comme la dernière du Stade Français, ça serait pas mal, quoi.
3: Bah, peut-être que les ajustements sont là, puisque du coup James Hall a été mis sur le banc pour la deuxième mi-temps.
14: Peut-être qu'il y a aussi, enfin il faut le dire aussi, c'est qu'en face il y a un neuf qui s'appelle Arata, qui est un peu, on va dire, chiant à jouer, excusez-moi du terme. Donc c'est peut-être aussi la... Souvent, les coachs s'adaptent aussi à l'équipe d'en face. Donc peut-être que Tom sera plus enclin à maîtriser un joueur comme Arata que peut-être les autres joueurs. Je sais pas, mais il y a ce paramètre-là aussi à prendre en compte, c'est qu'il y a une équipe en face avec une belle charnière, et c'est peut-être pour ça aussi qu'il y a eu des choix qui ont été faits de la part de Lolo Labitte.
3: Ouais, Louis Lebrun et Santiago Arata, effectivement, donc à la charnière. Du coup, Nolan, ta réaction par rapport à ce que vient de dire Mathieu, ouais, c'est que du coup Tom va pouvoir pourra peut-être un peu plus embêter Arata que les autres, lui qui connaît un petit, en plus un peu les ficelles du stade Émirat.
5: Oui, c'est vrai, c'est des profils. Voilà, nous on regarde tout le temps, on a tout le temps des tribunes. Beaucoup de gens se focalisent à ce qu'il a une belle passe, est-ce qu'il a un beau jeu au pied, mais il y a plein d'autres trucs dans le rugby. Il y a du vice, il y a de la capacité à gérer les matchs, la gestion, c'est très important aussi. Voilà, avoir du vice, défendre. Donc voilà, il y a plein de paramètres qui rentrent en compte et les entraîneurs, ils ont leurs idées, leurs choix. Et si l'on choisit, je me doute qu'il y a des très bonnes raisons.
3: C'est l'intégrale USAP sur votre radio ici au Roussillon. Dans un quart d'heure, le coup d'envoi de ce match USAP-Castres à suivre en direct en intégralité avec Cyril Manière, Maud Kamata. En attendant, eh bien, on prépare cette rencontre avec Nolan Noyer, avec Mathieu Bourré dans le chalet ici au Roussillon. Les Angles, à tout de suite.
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3: Allez, on trépigne d'impatience hein, avant le coup d'envoi de cette rencontre d'ici un petit quart d'heure. USAP Castres, c'est l'affiche de cette deuxième journée de Top 14 et le premier match à domicile pour les Sankéor et dans le chalet ici au Roussillon les Angles au stade Émile-Géral. Nous sommes avec Nolan Noyer, avec Mathieu Bourré, puis Cyril Manière et Maud Kamata que vous retrouverez bien sûr tout à l'heure pour suivre ce match en direct et en intégralité. On parle un petit peu de cette composition de l'équipe de l'USAP. Il y a ce poste de 8. Moi j'attends, je sais pas vous, mais d'observer un petit peu ce revanchard de la clan Swinton. C'est son premier match d'ailleurs hein, à l'Australien avec les couleurs Sankéor, mis dans le grand bain directement au stade Émile-Géral. Et face à lui, forcément, il y aura du gros avec l'Écossais Hamish Watson, là aussi international écossais. Qu'est-ce qu'on attend de ce revanchard un petit peu de la clan Swinton? Moi, il me tarde un petit peu d'observer ce la clan.
14: Ah ben, bon, déjà, il a une tête de mangeur d'enfant, donc quand tu le croises dans une rue sombre à 3h du matin, tu
3: changes de trottoir.
14: Ouais, tu sers un peu. Donc après, voilà. C'est ce qu'on attend. Après, c'est ce que tout le monde attend ici. C'est un 8 porteur, un peu gros porteur, qui met un peu sur le reculoir la défense, qui nous fasse avancer. Donc, je pense qu'il a le physique et l'envie pour. Donc, c'est là-dessus où il va être attendu, je pense. Ouais.
3: Ah, Nolan,
5: ça va être un beau duel avec le 8 d'en face, Mitch Watson, l'Écossais, qui est, je pense que voilà, on parlait tout à l'heure d'intensité. Là, on va en avoir de l'intensité entre ces deux joueurs. Si ça se rencontre, ça va monter haut dans l'intensité. Et il y aura du spectacle. Donc, non, c'est très bien de voir ce nouveau 8, j'ai hâte aussi de voir ce que ça va donner. On l'a vu au match amicaux, il a fait vraiment des bons matchs amicaux, donc là j'ai hâte de voir en top 14.
3: Allez, au niveau top 14, Mathieu Sidrin, on l'a dit, trois changements seulement par rapport aux 15 au départ face au Stade Français la semaine dernière. Mathieu Sidre qui nous a dit hein, plus tôt dans la semaine qu'il veut trouver de la continuité, de l'homogénéité aussi, rester sur la dynamique de la seconde période de la semaine dernière. C'est vrai que là on va être rapidement fixé aussi de savoir si justement cette dynamique de la seconde période va pouvoir se transposer quelque part à ce match-là, Mathieu.
14: Ben ouais, c'est ce qu'on attend tous. On a vu des belles choses en seconde mi-temps, donc c'est vrai qu'ils nous ont un peu un peu appâté, ces joueurs de l'USAP. Donc maintenant, tout le monde est un peu en attente. Donc surtout que, voilà, on l'a dit, il y a eu un recrutement de qualité. Il y a eu des postes qui ont été doublés, voire triplés. On l'a vu en 9. Ben, là, pareil, en 8 avec Switson, il y a quand même aussi un petit 8 qui est pas trop mal, l'Argentin, qui est encore au frigo, qui va nous revenir, Joaquim Oviedo. Donc c'est là où l'USAP a mis les billes un peu sur la table, ben, pour s'équiper, pour viser le milieu de tableau en top 14, arrêter de jouer cet access match. Et après, enfin, voilà, il y a tout le peuple catalan qui attend que ça. Donc c'est vrai que, comme on a vu, voilà, de l'envie, de l'abnégation, de l'envie d'aller marquer des essais à Paris. Donc ben là, c'est tout ce qu'on attend ici, quoi. C'est tout ce qu'on demande.
6: Ah, Nolan.
5: Oui, je voyais sur les écrans là que Bruce Deveau se teste le genou, donc j'espère qu'il va pas sortir de la feuille de match, parce qu'on a vu le
6: petit
5: test
6: peu,
5: du genou là, du tiroir, tout ça. Donc j'espère qu'il s'est pas tordu le genou et qu'il va devoir sortir de la feuille de match. Ce serait Enzo Forletta du coup qui commencerait.
6: Ça boitille.
5: À mon avis, il va pas jouer. Là, vu non, les images,
6: non.
5: Enzo Forletta qui devrait commencer. Je pense.
6: Ouais. Il sort, il va sortir du terrain, tout simplement. Bruce Deveau, c'est un petit peu la tuile là, en ce début de championnat, de début de campagne, début de match. Gérald, ouais, on va confirmer ça tout à l'heure, mais voilà,
14: va dépanner. Il y a le bus qui va dépanner.
6: Bon, c'est la tuile, c'est vrai, pour ce début de rencontre, juste avant, allez, à 10 minutes du coup d'envoi, Bruce Deveau qui sort du terrain, qui quitte ses coéquipiers sur cet échauffement. Nolan, sinon sur cette continuité, cette homogénéité, c'est maintenant qu'on va voir quelles leçons on a apprises ou pas du dernier match avec les deux visages qu'on a vus de l'USAP.
5: Oui, c'est vrai qu'on ne sait pas trop à quoi s'en tenir sur le dernier match. On a vu les deux visages, donc aujourd'hui on va en savoir un peu plus. Espérons ne pas faire pareil, parce que sinon on n'en saura toujours pas plus. En fait, s'il y en a une mi-temps blanc et une mi-temps noir, il faut arriver à avoir de la continuité sur tout le match. Et on parlait tout à l'heure de l'entame, voilà, c'est des choses qui rassurent. Faire une grosse entame, après être bon dans la gestion, je pense l'occupation aussi, où depuis l'ère de Laurent Labie, c'est vachement axé sur l'occupation, être très bon sur ça, gérer les temps forts, les temps faibles, et après bien finir avec ce gros banc. On a vu que ça pas un gros banc, donc je pense qu'il faut s'attendre à une grosse entame de match et finir fort aussi avec ce banc.
6: En face de nous, il y a le CO, il y a Castres, que Laurent Labie connaît bien, bien sûr, on va pas y revenir, hein, évidemment, mais Laurent Labie était joueur, entraîneur, hein, du côté de Castres. Castres qui a battu Vannes la semaine dernière, 29-20, il y a eu jusqu'à 20 points d'écart, hein, tout de même, durant cette rencontre, avant que Vannes revienne un petit peu et réduise un petit peu la marque. Qu'est-ce qu'on retient, qu'est-ce qu'on craint peut-être de cette équipe de Castres aujourd'hui, Mathieu?
14: On l'a un peu évoqué, mais il y a cette charnière qui est quand même intéressante. Il y a une troisième ligne avec Amish Watson, Baptiste Delaporte aussi, qui est un gros guerrier. Au centre, Andrea Kukadji est passé par ici,
18: on connaît aussi,
14: c'est quand même un déménageur. Et donc c'est une équipe, de toute façon, c'est Quentin Walker aussi qui est passé par là. C'est une équipe, on le sait, c'est accrocheur. On a très rarement mis 40 points à Castres ici à la maison. Ça a des valeurs de jamais rien lâcher, de s'accrocher. Donc je crois qu'on a tous pronostiqué un match un peu serré. On s'attend à un match serré. Donc après, il faut pas, comme disait Nolan, il faut pas faire une mi-temps blanc, une mi-temps noir. Il faut mettre à 100% d'entrée et ne pas les laisser espérer et pas courir après le score. Surtout ça, essayer de voir un match qu'on puisse maîtriser, passer devant au score et essayer de pas se faire peur.
6: Qu'est-ce que t'inspire toi cette équipe de Castres, Nolan?
5: Des ronces, comme on dit. C'est des ronces, ça s'accroche partout, ça lâche rien. Dans
6: j'aime beaucoup l'image, des ronces. Ouais, j'aime beaucoup l'image.
5: Voilà ce que ça m'inspire, ça met les mêmes partout. C'est jamais simple de jouer une équipe comme ça, mais en fait c'est un peu une équipe qui a un ADN qui s'approche d'une autre, hein, jamais rien lâché à domicile, à l'extérieur, ça lâchera rien et ça va être très compliqué. C'est une équipe qui est toujours très compliquée à jouer.
14: Ah, puis, pardon, mais c'est une équipe, je crois qu'il y a eu très peu de turnover aussi. Il n'y a pas eu beaucoup de recrues cette année. Enfin, s'il y a une recrue là pour moi qui s'est pété, du coup, ils ont récupéré Amish Watson au dernier moment. Mais c'est des joueurs qui ont.
6: Il y a Ringuet aussi, voilà, qui était à Montauban l'année dernière.
14: Voilà, mais c'est des équipes qui. Enfin, voilà, ils se connaissent. Il n'y a pas trop de turnover. Ils ont l'habitude de jouer ensemble. Ils font des bonnes saisons ensemble sur tout ça. Donc, c'est là où ça peut être un peu compliqué pour nous.
6: Et puis là aussi, à Castres, il n'y a pas eu beaucoup de changements par rapport au 15 de départ qui a débuté la semaine dernière face à Vannes. D'ailleurs, même je trouve que globalement sur l'ensemble du top 14, alors on est qu'au début forcément, il y a très très peu de matchs qui vont être peut-être lâchés, en tout cas là d'entrée de jeu, il y a des grosses équipes à chaque fois alignées à l'intérieur comme à l'extérieur, hein, Nolan.
5: Oui, après c'est dur à dire parce que là comme tu dis c'est début de saison, ils se reposaient 3 mois la plupart, c'est plutôt pour faire tourner quoi. Ils ont tous des fourmis dans les jambes et on en saura plus tard quand il va y avoir les Coupes d'Europe, tout ça sera peut-être différent, là il y aura peut-être du turnover, mais en tout cas c'est vrai qu'en ce début de saison, les grosses équipes sont alignées et tout le monde va aller gagner chez tout le monde, et surtout chez ceux qui ont fini 13e l'année dernière. Donc là, c'était sûr qu'ils allaient pas faire tourner.
14: Ouais, ouais, et puis il y a de... Enfin, comment dire ça, il y a de moins en moins de petites équipes dans ce top 14. Quoi. Le niveau est tellement élevé dans tous les stades que c'est vrai que c'est compliqué d'aller lâcher un match chez un concurrent. Nous, quand même, il faut se dire les choses. On l'a dit au début, on vise le tableau avec Castres, Bayonne et tout ça. C'est, on va se jouer les places entre nous. C'est des équipes qui sont de notre niveau et donc il faut pas. Eux, ils n'ont aucun intérêt à venir lâcher un match, et qui plus est, dès la deuxième journée. Quoi.
3: Nolan Noyer, Mathieu Bourin, va vous retrouver à la mi-temps pour débriefer cette première période. L'intégral du SEP qui continuera ensuite, bien sûr, après le match. Vous restez bien avec nous. Cyril Manière, Maud Kamata, est-ce que vous êtes en place dans cette tribune de presse ?
1: Bien évidemment.
3: Cette pelouse. Bon, Cyril, avant de te lancer, Bruce Deveau, tu as l'information ou pas ? On a vu sortir, boitiller. Est-ce que Bruce Deveau commencera le match ? Je ne pense pas.
1: Hein. Ah bon, alors, je n'ai pas eu l'info jusque-là. Donc,
3: d'accord.
1: On verra bien dans quelques minutes.
3: Bon, tu nous diras, ouais.
1: Ça va rentrer.
3: Allez, ça marche. Allez, c'est parti, c'est l'intégrale USAP.
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1: Aimé Giral, à quelques minutes du coup d'envoi de cette rencontre, première journée à domicile, deuxième journée du top 14, l'USAP est de retour. À Aimé Giral, ça sera contre Castres dans 4 minutes. L'ambiance se met en place avec plein de drapeaux, je fais exprès de pas dire 5 et or, parce qu'il y en a des rouges, des jaunes par intermittence dans la tribune Gouta. Et puis cette affirmation que nous on va mettre en rang de question, c'est maintenant le bonheur, c'est ce qu'espère la tribune Gouta, les Trabous et toutes les peignes. C'est maintenant le bonheur, point d'interrogation. Bonjour Maud Kamata. Hop, pardon.
23: Bonjour à tous, bonjour à toutes.
1: Alors c'est maintenant le bonheur ou pas ?
23: C'est maintenant le bonheur, on verra la fin du match quand même. Mais c'est vrai que c'est de bon augure pour quand on voit le match de la semaine dernière. On a espoir quand même qu'on fasse quelque chose de bien aujourd'hui. C'est la première à Aimé Giral, c'est la première pour certains joueurs internationaux. C'est la première pour le public aussi. Donc il va y avoir une belle fête cet après-midi. Le temps est parmi nous, donc il n'y a pas de raison.
1: Il y a toujours l'attente sur les débuts de saison à Aimé Giral, peut-être plus qu'ailleurs, où chaque année à ce moment-là on est persuadé que la saison va être belle. Mais d'année en année, ça c'est bon signe pour l'USAP. Il y a de plus en plus d'attentes. Il y a eu une énorme déception, on ne va pas y revenir la saison dernière, mais là il y a de l'attente autour de cette équipe. Il y a des choses qui ont été faites sur la ligne de départ. Tu peux rivaliser aux autres avec les autres, mais on sent à l'ambiance, voilà, qu'il y a beaucoup d'attentes autour de cette équipe cette saison.
23: Oui, évidemment, parce que ça dure depuis trop longtemps, hein, qu'on reste sur le bas du tableau. On fatigue un peu aussi. Et on voit que le club a fait des efforts en recrutant quand même des pièces maîtresses, surtout au niveau derrière, avec ces deux All Blacks qui sont quand même exceptionnels et qui apportent énormément cette équipe. Même si on a fait qu'un premier match en top 14 dans le championnat, on voit quand même ça joue sérieux. On arrive derrière à faire de belles choses, à avoir un peu de rythme, un peu de vitesse qui nous manquait les saisons précédentes. Voilà, il y a une osmose qui va se passer. Il y a une osmose qu'il faut qu'elle prenne aussi, parce que c'est vrai qu'on sait que il faut que le groupe de devant s'entende avec le groupe de derrière. Et on voit que si la mayonnaise prend, on peut faire mal aussi. Même si les autres équipes aussi de top 14, évidemment, elles évoluent aussi, mais nous on part quand même assez de loin. Donc pour nous, je pense que si on gagne aujourd'hui, le contenu, peut-être on ne va pas l'attendre, mais il faut la victoire pour pouvoir lancer notre saison.
1: Allez, le stade est pas officiellement à guichet fermé, mais ça se joue pour quelques malheureuses places, parce qu'on voit c'est plein à craquer, sauf pile face à nous dans la tribune d'Esclos. Mais alors là, c'est pas de la passion et de l'amour qu'il faut pour un club pour y être, là, parce que il y a sur une centaine de places, c'est juste un four pendant encore quelques minutes avec le soleil. Il fait quand même bien sûr très chaud du côté de Perpignan, mais cette ambiance, elle est là, on l'en ressent, et il faut briller pour ce premier match contre Castres. On reprend ses bonnes habitudes à Aimé Giral avec en ce moment Hugues Di Francesco qui entonne l'estaque.

C'est déjà ça, le bonheur, le plaisir. C'est l'USAP, c'est Udi Francesco, c'est l'Estac. Avant de vous donner, avant d'entendre le Quantum Mess Sport, on va vous donner les compos des équipes côté Castré. Théo Chabouni, Christian Mbadiang et Rémi Bagé aux ailes, Goudiou et Kokadji au centre. La charnière, Santiago Arata, Louis Lebrun. Troisième ligne du côté du CO, Watson, Ringuet de la porte. La deuxième ligne, Van Verberg, Maravat. Première ligne, Collier, Durand, Walker. La composition côté catalan, Antoine Ocagne. À l'arrière, Ozel, sa première, Aimé Giral, Sévourise et la pépite, Théo Forné, la paire de centre, Baydon Enor, Maïlan Rabu, charnière, il est là, Ndeboulonnable, 15e saison, Sankeor, un modèle du genre, Tom Ecochar, associé à Paolo Garbisi, la troisième ligne, Lachlan Funton, José Madeira, Noé De La Schiava, deuxième ligne, Adrien Varion, Johnny Gray, première ligne, Pietro Ceccarelli, Victor Mongaillard et Bruce Devaux, les remplaçants à l'USAP, Malolo, Forletta, Tuilagi, Yato, Ventondeur, Hall, Boli Rouaroua et Amitou Anaï. On va laisser chanter Hugues Di Francesco, le Quantum Mess Sport jusqu'à l'entrée des joueurs. Une scène de vie ordinaire pour certains, un moment attendu depuis des mois pour beaucoup. C'est le retour du top 14 et de l'USAP à Aimé Giral. Et voilà les joueurs. Yeah.

0: Ça fait 10 ans que cet hymne est l'hymne de l'USAP. Et on a peut-être assisté au plus beau de tous à l'instant même. Jamais les USAP n'avaient retenti aussi fort dans cet antre des Mégirales au moment où les joueurs rentraient sur la pelouse. C'est Boris, en a un sourire immense parce que le All Black, il en a vécu des choses, mais ce qu'il vient de vivre les 30 dernières secondes, il les a peut-être jamais vécu, une telle ambiance dans un stade, une telle communion dans un stade, une telle attente autour d'une équipe. Messieurs, faites-nous vibrer, c'est tout ce que ce public réclame.
1: Ah oui, c'est émouvant, hein. J'en ai pas les larmes aux yeux, mais pas pratiquement, parce que ça résonnait, on voit que c'est chanté avec le cœur, le public suit, c'est quelque chose d'extraordinaire. On a la chance de pouvoir vivre ça aujourd'hui et que ça dure.
0: Allez messieurs, régalez-nous, c'est parti, le coup d'envoi donné par Paolo Garbisi, l'arbitre de cette rencontre, et monsieur Blasco Baquet, grand soleil. En plus, il y a eu plein d'animations au moment de l'entrée des joueurs, avec des couleurs, du rouge et jaune de partout dans ce stade. La première relance des Castrés sur leur ligne des 22 mètres, premier plaquage de Noé de la Schiava. Et le ballon pour Santiago Arata sur la ligne des 22 mètres. Ballon pour le CO. Sous la chaleur, ça va être une donne aussi, vraiment, du CO. Voilà, bonne séquence défensive des Catalans. Là, ils sont maintenus sur leur ligne des 22 mètres pour l'instant, les Castrés. Santiago Arata avec Louis Lebrun. Ils écartent un peu pour l'instant les Castrés. Ils jouent pas au pied. Attention à pas se mettre à la faute. Côté Catalan, ça va être compliqué. Non, c'est bon. Et ça n'a pas bougé. Ça reste devant la ligne des 22 mètres. Santiago Arata avec ses avants de nouveau. On est sur la ligne des 22 toujours. Là, ils vont se mettre positionnés peut-être pour mettre du jeu au pied. Les Castrés. C'est assez bizarre pour l'instant ce qu'ils font. Il n'y a pas de vent, hein. On aimerait bien qu'il y en ait un petit peu. La chandelle de Santiago Arata, elle va arriver. Allez Théo. Théo Fornet dans les airs, dans le duel. Oh, il est poussé en l'air, Théo Fornet, pénalité. Ce garçon, dès que le ballon arrive à lui, je pense que ça peut être une constante de la saison. Même les adversaires commencent à se dire attention, parce qu'il peut se passer quelque chose. Et Théo Fornet a été gêné quand il a voulu aller capter le ballon. Pénalité pour l'USAP qui va aller en touche.
1: Oui, bonne entame de Perpignan, hein, sur le secteur défensif. On a mis une grosse pression défensive, ce qui a permis justement à Castres de se dégager et de jouer correctement, parce qu'on tape sur une chandelle pour mettre la pression sur Perpignan, et on voit que c'est eux qui sont à la faute, parce qu'on a un Théo Fornet exactement qui met la pression lui-même en allant chercher ce ballon dans les airs.
0: Allez, le lancer en touche pour Victor Mongaillard. Voilà, ballon capté par les Catalans sur la ligne des 22 mètres. Allez, pourquoi pas une belle entame côté Catalan, parce que ce ballon porté est bien organisé à 22 mètres de l'embut. Bonne défense des Castrés, hein. Tomé Cochard arrive à la baguette pour des accès côté droit. Là, ça réavance côté Catalan. Il va peut-être y avoir une faute Castrés là, parce que c'est bien organisé. Côté USAP, ça a gagné 2-3 mètres, mais c'est très bien organisé. Tomé Cochard qui libère le ballon avec Maëlan Rabu. La combinaison derrière Paolo Garbisi qui a un intervalle. Paolo Garbisi plaqué 20 mètres face au poteau. Vous voyez la planche des deux côtés là. La passe sautée de Tom et Cochard avec Antoine Ocagne à 20 mètres de l'embut de Castrés. Tom et Cochard dans le sens avec la Quan Flinton, mais il y a eu une faute du plaqueur. Ça sera une pénalité, certainement 3 points cette fois-ci pour l'USAP. L'entame est bonne côté Catalan avec de la pression et de l'envie.
1: Oui, elle est très bonne, parce que voilà, comme tu dis, on met la pression, on met la vitesse, on met des impacts. On essaie de déstabiliser cette équipe Castres qui essaie de nous embêter dans la zone de ruck. Voilà, le seul point, on peut dire un peu négatif, pour dire quelque chose, c'est vraiment faire attention sur cette zone de ruck, parce que Castres est quand même en avance sur nous. Voilà, ils se mettent à la faute, parce que forcément, ils ne se dégagent pas non plus, parce qu'on a fait ce qu'il fallait sur le dernier ruck, heureusement.
0: Allez, la pénalité pour Antoine Ocagne à 22 mètres des poteaux Castrés, en moyenne position à droite, là, face à la tribune Gouta. L'USAP qui fait une bonne entame là, après 3 minutes de jeu, mais bien évidemment, il faut concrétiser par des points. Le silence toujours respectueux des Mégirales pendant les concentrations. Des pénalités des Catalans. Antoine Ocagne, la pénalité, pas de soucis pour Antoine Ocagne. Les 3 premiers points de cette rencontre, et ça c'est très bien, c'est efficace. L'USAP a eu un ballon à jouer et elle met 3 points avec Antoine Ocagne. 3-0 après 3 minutes de jeu.
1: Oui, ce qui est très efficace, c'est que Castres n'a pas pu se dégager de son camp. On est resté dans les 22 mètres. Ils n'ont pas réussi à dégager parce qu'ils n'ont pas voulu non plus, parce que nous on a mis un gros pressing défensif. On les a ennuyés sur leur secteur de jeu, et on récupère derrière 3 points passés par Antoine Ocagne. Donc c'est de bon augure.
0: Allez, le renvoi de Louis Lebrun. Allez, maintenant soigner sa sortie de camp après avoir marqué ses points. Ils sont peut-être gênés par le soleil. Attention, c'est un ballon récupéré par les... Ah non, il y a eu un en avant Castré sur cette récupération. On a vu quand même les Catalans là, en sautant, un peu gênés par le soleil. Des fois, c'est un truc qu'on oublie un peu dans le rugby, mais c'est forcément gênant quand vous sautez pour récupérer un ballon. Et l'éclipse, ça peut vite arriver. Oui. Et finalement, lui, ça n'a pas été gêné, mais Castré a échappé le ballon. Donc, ça serait une mêlée pour les Catalans. Première mêlée du match.
1: Allez, on va voir ce que ça va donner, ce 8 de devant Catalan.
0: L'introduction pour Tom et Cochard, 296e match aujourd'hui pour Tom et Cochard, 15e saison en équipe première. C'est un petit moment qu'il affole toutes les stats et continue de les affoler. Tom et Cochard, l'homme d'un seul club, titulaire aujourd'hui Allez, la première mêlée, elle est à 10 mètres de la ligne de touche, 24 mètres des poteaux catalans. L'introduction, ça bouge pas. Elle est stabilisée, elle est même intéressante cette mêlée. La Clan Swinton, le premier ballon, la combinaison avec Tomé Cochard, derrière avec Paolo Garbisi. Ça c'est pas mal avec Antoine Ocane qui redresse sa course pour Sévoris. Sévoris face à Rémi Bagé. Sévoris, oh, et ça avait du bien. Voilà le premier ballon de Sévoris à Aimé Giral, et il en met en face sur les fesses. Et il a gagné 30 mètres. Tomé Cochard, grand côté, avec la Clan Swinton, plaqué sur la ligne des 40 mètres du CO. Il a déjà fait frémir Aimé Giral, Sévoris. Bryden Enor, la combinaison à Paolo Garbisi. Ici, le coup de pied qui est contré. Attention dans les airs, il faut continuer à suivre. Le ballon récupéré par l'USAP. Allez, c'est pas académique, mais le ballon est quand même toujours pour les Catalans. Tomé Cochard qui retrouve encore du soutien avec José Madeira. Tomé Cochard de nouveau avec Paolo Garbisi en profondeur avec Maïlan Rabu, rattrapé par Santiago Arata. Il lui faut du soutien. Pas qui garde le ballon au sol. Ballon de nouveau pour Tomé Cochard avec Paolo Garbisi. Attention sur la distribution avec Ocagne à hauteur, mais le ballon est quand même toujours pour les Catalans. Là, il progresse plus. La charge d'Enzo Forletta. Hein, j'ai pas précisé, mais Enzo Forletta est bien titulaire à la place de Bruce Deveau. Tomé Cochard, il a en avant sur cette récupération de Noé de la Schiava. Mais on voyait que les transmissions étaient quand même limites. Côté catalan, et la dernière aurait été plus que limite. Ballon échappé. On sent toujours de l'envie, de l'enthousiasme dans ce début de match côté catalan. Il faut régler juste la machine.
1: Oui, il y a un peu trop d'envie, on va dire, dans le sens où on se précipitait, on n'arrive pas à ralentir le ballon quand il faut ralentir. Les joueurs n'ont pas le temps de se replacer avec de la vitesse pour pouvoir justement concasser cette équipe castraise. Donc voilà, il faut faire attention. Pas l'envie, ce n'est pas la précipitation. Mais voilà, ce qui est bien à voir, c'est qu'on voit quand même une circulation de balles, même si elle est moyenne. Qui circule bien et qui est rapide parce qu'on est à la zone de rock qui est quand même propre.
0: Et ce premier ballon de Sévoris,
1: j'ai mal pour le joueur d'en face.
0: Rémi Bagé, ouais, qui a fini sur les fesses. Mais ça, c'est,
1: pourtant, voilà. Il est solide en plus. Hein.
0: Rémi Bagé, en plus, c'est un super joueur. Ouais. Allez, la mêlée, introduction. Santiago Arata, juste devant nous, là, au milieu du terrain, 10 mètres de ligne de touche. Ah, attention, la mêlée, ouais, elle est bonne. Ouais. La mêlée casse 13, pénalité pour le CO. C'est à droite du côté USAP, la Pietro Ceccarelli, il me semble, qui est sanctionné. Et première pénalité récupérée.
1: Non, c'est Enzo Forletta qui est sanctionné.
0: Ah, au final, ouais, parce que devant nous, on a l'impression que c'est à droite que c'est lâché, mais c'est plus Enzo Forletta qui est sanctionné au final. Avec plein de Catalans, cette première ligne, c'est Quentin Walker aussi du côté de Castres, champion de France Espoir avec USAP en 2017. Quentin Walker. Et la touche trouvée par les Catalans. À 23 mètres de l'embut de l'USAP. 3-0 pour l'USAP après 7 minutes de jeu à Aimé Giral. Et l'attention à cette première offensive à venir pour le CO, le lancer pour Teddy Durand. 23 mètres de l'embut. Et la touche catalane, c'est inconstante, même si on a des espoirs. La semaine dernière, ils n'ont pas sauté. Elle n'était pas très droite, cette touche, elle est même ratée, mais ils ont le ballon, les castrés. Ça ne progresse pas en première intention sur ce ballon porté, mais attention côté droit parce que c'est un peu, voilà, ça va seul au sol, bien défendu par l'USAP. Est-ce qu'ils vont pouvoir récupérer une mêlée, même là, les Catalans, pourquoi pas? Ça défend bien la côté catalan. Oh, Santiago Arata, attention, lui, il va falloir le surveiller parce qu'il a réussi à se faufiler dans un trou de souris. Et le CO avance dans les 22 mètres. Heureusement, Tomé Cochard est là pour plaquer. Ouf, le déblayage, non, il est bon, il est valide. Attention à l'offensive castrée désormais avec Gaudiou. On est à 10 mètres de l'embut de l'USAP. On parle de l'agressivité côté catalan, mais elle y aussi côté CO. Le ballon toujours pour les castrés à 5 mètres de l'embut catalan. Et là, c'est bien défendu, mais il revient une pénalité. Il me semblait bien que sur l'action précédente, le plaqueur USAPiste ne s'est pas enlevé de là. Noé Delez. Non, c'est pas Noé Delez qui signale pourtant. Mais c'est une deuxième pénalité pour le CO. Ils vont aller en touche. Ça en dit long parce que c'est 3 points assurés normalement pour Castres. Est-ce qu'ils vont changer d'avis? Il n'y a pas de consigne sur le banc, ils vont en touche. Allez, l'USAP de répondre présent parce que là, Castres choisit le défi plutôt que les points.
1: Et oui, mais on connaît cette équipe de Castres, on sait que le défi physique, c'est un peu leur point fort aussi. Et ils veulent essayer de nous concasser, ils veulent essayer de recoller au score, de passer devant, sachant qu'on connaît aussi la faiblesse défensive de la touche catalane. Donc sur les ballons portés, Castres, ils sont très bien organisés.
0: Le lancer de Teddy Durand capté en milieu d'alignement par les Castres. Attention, parce que ça désaxe côté droit. Les Castres sont en train de s'organiser à 3 mètres de l'embut. Là, ça part en crabe. Allez, il faut continuer de défendre côté USAP et ça va récupérer la mêlée. Non, ils vont libérer le ballon, ça part au ras du côté castré. Allez, le contest, non, ça déblaye bien Santiago Arata. Attention sur le côté fermé, il essaye d'y aller au ras Santiago Arata, et voilà le premier essai, on le sentait venir. Santiago Arata au ras de ses avants et qui marque le premier essai castré après 9 minutes de jeu.
1: Oui, très bien mené de la part de Castres, on le sait, hein, quand ils font des groupes pénétrants comme ça, surtout ils sont pas inarrêtables, mais c'est très compliqué parce que c'est très bien construit. Et quand ils ont le 9 qu'ils ont, il faut s'attendre à fermer vraiment les espaces parce que dans un trou de souris, ils passent, et on l'a vu encore aujourd'hui, ils marquent derrière un bon groupe pénétrant de la part de Castres.
0: 5-3 pour le CO après 9 minutes de jeu. Deux équipes qui ont fait des matchs complètement différents sur la première journée. Mmh. L'USAP qui était mené 28-6 et qui est revenu à 28-26. Castres mené 27-6 face à Vannes. Et finalement, il a un peu plus souffert. Et s'est imposé, il menait même 29-6, je crois. Ils ont gagné 29-20. La transformation qui est manquée par Louis Lebrun. On en reste à 5-3. Allez. Pas le feu, mais on est prévenu, comme tu disais, Maud. Voilà, on les connaît, les castrés. Il y a beaucoup de points communs. Et on le voit d'entrée là, avec cette agressivité, cette envie, cet engagement. Ils ne s'en cachent pas quand on voit leur compo. Ils viennent faire un coup à Aimé Giral aujourd'hui. Et ils se mettent dans les bonnes dispositions dans ces 10 premières minutes, en tout cas.
1: Oui, ils arrivent chez nous, ils marquent. Voilà, ils sont beaucoup plus pragmatiques que nous. Nous, on n'arrive pas, on a campé un peu chez eux, on n'arrive pas à passer parce qu'on a encore. On a marqué 3 points, mais je te parle sur le jeu construit. Voilà, à nous d'être peut-être un peu plus agressifs devant pour pouvoir les déstabiliser, parce qu'on sait que Castres, quand ils sont dans le désordre, ils sont moins bons et nous, on est meilleurs quand ils jouent dans le
0: désordre. Le ballon récupéré par les Castrés, jeu au pied de Louis Lebrun dans les bras de Lachlan Swinton. Allez, la relance du numéro 8. Il a du champ, là, il faut qu'il y aille tout droit. Il est neutralisé sur la ligne des 40 mètres du CO. Toujours un Castré qui traîne pour se replacer. Paolo Garbici, fin de passe. Paolo Garbici croqué par la défense castraise. On est à 37 mètres de l'embut. Tom Ekochard qui retrouve du soutien avec Johnny Gray. 38 mètres de la ligne. Tom Ekochard avec Enzo Forletta. Allez, la charge d'Enzo Forletta, c'est pas mal ça. Le ballon qui ressort. Tom Ekochard avec Maëlan Rabu. La combinaison derrière. Oh, Paolo Garbici, voilà, c'est bon, il n'y a pas d'en avant. Le ballon, ça continue. Dans les 22 mètres, Victor Mongaillard. Allez, Victor Mongaillard dans l'avancée. Il arrive à retrouver du soutien avec Théo Forney. Ici, mettent à 3 sur Théo Forney. Il y a un Castré en plus qui est au sol. L'USAP est à 15 mètres de l'embut du CO. Tom Ekochard, grand côté. Allez, il faut profiter de cette action. Attention à pas se faire coffrer là. Il faut qu'il lâche, monsieur Blaskobaké. Voilà, c'est bon, le ballon libéré. Tom Ekochard qui retrouve du soutien. L'USAP à 15 mètres de l'embut du CO. Tom Ekochard de nouveau avec Antoine Ocagne. Antoine Ocagne, ouais, c'est lui qui va péter. C'est un arrière. Et il est Tom Ekochard, ça s'est bien joué avec Théo Forney. Venu se proposer à hauteur. Plaqué à 15 mètres de la ligne. Tom Ekochard encore dans le sens. Avec Brydon Enor, les crochets. Allez, Brydon Enorka. Il a arrêté à 1 mètre de la ligne, mais ça continue. Tom Ekochard, ok, gêné pour libérer le ballon. Il est croqué. Oh, il n'y a pas de faute, signale monsieur Blaskobaké. Il était gêné, Tom Ekochard, mais ça continue. Le ballon est quand même toujours pour les Catalans à 3 mètres de la ligne. Cette fois-ci, avantage. Voilà. Pour les Catalans, on a attaqué le sol. Le ballon de nouveau pour l'USAP à 4 mètres de la ligne. Il faut absolument concrétiser le ballon de nouveau pour les Catalans. Ça essaye encore en force. Le ballon de nouveau, de toujours en force à 3 mètres de la ligne. Ça, c'est vous risquez comme un avant. Tom Ekochard de nouveau avec les avants plaqué à 1 mètre de la ligne et ça essaye encore au ras. Ah, il n'y a plus qu'un mètre. Oh, si ça écarte, ça y va, mais là ils essayent encore au ras, les Catalans, toujours rien. Oh, si ça écarte, il y a essai à coup sûr, il y a un surnombre. Non, ils se repositionnent maintenant, les trois quarts castrés. Allez, ça insiste encore au ras du côté de l'USAP. Nouveau départ côté Catalan à 1 mètre de la ligne et ça essaye encore un petit pick and go. Là, il n'y a plus que quelques millimètres pour y aller derrière cette ligne devant la tribune Gouta. Allez, il n'y a plus qu'un petit geste à faire. Monsieur Blaskourba qui regarde et ne valide pas l'essai. Il va revenir à la pénalité et là, bien sûr, qu'il ne faut pas prendre les 3 points, va falloir aller en touche, mais c'était pas mal ce qu'il avait fait Brydon Enor. Là il s'en est fallu de peu vraiment qu'il aille au bout, Brydon Enor. Et il y a un joueur qui est en train de se faire soigner, c'est pas lui d'ailleurs, c'est Brydon Enor, ouais. Sur le plaquage, je vois pas où il se fait soigner, mais c'est la jambe en tout cas,
1: cheville
0: ou genou. Allez, la touche pour Paolo Garbici, il faut répondre et il faut concrétiser la mode.
1: Oui, il faut concrétiser, on a un temps fort, hein. On n'arrive pas à le concrétiser justement.
0: Coup dur, pardon, parce que Brydon Enor sort. Oh. Ça, c'est dommage. Ouais. Alors, on espère que ce n'est pas trop grave, qu'on ne commence pas avec la guigne, même si c'est Rico Bouliroy-Roy qui rentre et qui donne aussi quand même de bonnes sensations au début de saison. Mais en espérant que ce ne soit pas trop grave, bien sûr, pour Brydon Enor.
1: Oui, pour qu'on puisse se récupérer pour la semaine prochaine. Après, voilà, il faut qu'on arrive à concrétiser nos actions comme ça. On domine, mais on n'arrive pas à se courir parce qu'à un moment donné, on joue vite, on les déstabilise et derrière, on a une percussion qui est moins bonne et c'est compliqué.
0: Le lancer en touche pour Victor Mongaillard, 5 mètres de la ligne. Allez, l'assurer, ce lancer, c'est fait avec Noé Delas qui va aller, un brave ballon porté là, les gars. À 5 mètres de l'embut, castré, c'est bien organisé. Pour l'instant, ça ne progresse pas, mais ça va avancer, ce ballon porté, c'est sûr. Ça désaxe côté droit, allez. Ça avance cette fois-ci. Allez, oh, c'est écroulé, il y a avantage en faveur de l'USA.

0: parfait, la concrétisation est là. Ça a très bien joué. Moi, je trouve personnellement que c'est bien ce qu'il a fait Tomé Cochard en réorganisant les avants, parce que ça a fini par créer le décalage derrière.
1: Et oui, complètement. On a vu qu'en force de se faire ce pick and go, de repartir devant, on resserre énormément, évidemment, cette défense Castres qui défend sur sa ligne pour éviter que Perpignan marque. Et derrière, ça s'ouvre. On voit un Garbici qui est carré, qui a la bista et qui passe entre deux joueurs et qui marque entre les poteaux. Voilà, tout simplement.
0: Et le carton jaune donné au talonneur, ouais, Teddy Durand à la 14e. Ben voilà, ça va plutôt pas mal. En tout cas, belle réaction, c'est toujours important. T'as cet essai d'Arata, belle réaction, lui ça reprend les commandes et il y a maintenant 10 minutes à la supériorité numérique.
1: Voilà, c'est ça, c'est exactement ça. C'est qu'on voit qu'on arrive à rebondir derrière. On baisse pas les bras comme on aurait pu le faire. On voit qu'on a passé quand même un petit cap justement sur cette réaction-là. Et on voit Perpignan qui arrive à construire derrière et marquer.
0: Alors, j'aime pas tirer l'enseignement au bout d'un quart d'heure, mais je trouve aussi que c'est bien cet essai de Paulo Garbici, parce que je le trouvais un peu à tâtons quand même depuis la rencontre pour le Garbici sur 2-3 premières transmissions. Donc là, ça va le mettre.
1: Ils ont du mal encore à se trouver, oui, avec peut-être avec le demi de mêlée au niveau de la longueur de passe.
0: Je pense que plus avec ses centres, mais ouais.
1: Oui, mais après, ça part du départ de la mêlée, quoi.
0: Allez, le renvoi ou ce ballon qui flotte là-bas, il est récupéré par José Madeira. Bon, voilà, ça c'est pas mal aussi. Maintenant une bonne sortie de camp, Tomé Cochard, finalement avec Maïlan Rabu. Ils vont relancer les Catalans. Paulo Garbici avec Antoine Ocagne. Antoine Ocagne pour Rico Bolirouaroua. Il casse le placage, Rico Bolirouaroua, c'est pas mal. Il est sur une des 40 mètres. Tomé Cochard, la passe allongée avec Adrien Varion à hauteur pour Enzo Forita. C'est pas mal, hein, parce que lui, ça n'a pas gagné 20 mètres, hein, sur ces quelques passes. Et là, derrière, ça va s'organiser pour mettre du jeu au pied. Tomé Cochard derrière ses avants, voilà la chandelle, elle est pas mal, la pression sur Louis Lebrun, ouais, ce ballon qui flotte, et finalement Louis Lebrun le récupère, le jeu au pied de Louis Lebrun, là, attention là, au rebond là, sur l'aile là-bas, voilà, parce que le ballon qui est sur l'aile d'Ambadian, ouf, allez, il a pris le pied dans la figure, mais ça relance, allez, pourquoi pas, avec Paulo Garbici à hauteur pour Théo Fornet, allez Théo Fornet, mais les cannes, Théo régale-nous, Théo qui gagne une vingtaine de mètres et qui est plaqué dans les 40 du CO, ouais, attention, le ballon ramassé par Tomé Cochard, il a libéré une extrémiste, Théo Fornet, ouais, franchement, il y a un frisson dès qu'il a le ballon, ce garçon, parce que tu sais qu'il est capable de tout. Allez, avancer encore pour l'USAP, quasiment sur les 22 du CO, Théo Fornet en position de demi-mêlée, Paulo Garbici, Antoine Ocane qui va aller chercher Rico Bolirouaroua qui a un petit peu de champ, les crochets de Rico Bolirouaroua qui redresse sa course, plaqué sur les 22 mètres, la Clan Swinton avec Antoine Ocane, le petit coup de pied dans la boîte, allez, ça met la pression sur Théo Chabouni, voilà, ils sont le 2 sur lui à une quinzaine de mètres de l'embut castré, le ballon de nouveau pour le CO, Santiago Arata, 10-5 pour l'USAP face à Castres après 16 minutes de jeu, et ballon pour le CO à une quinzaine de mètres de sa ligne là, qui cherche à se dégager. Arata derrière ses avants. Arata, là, ils essayent un peu de temporiser. Les Castres, ils sont en infériorité numérique et puis ils sont un peu beaucoup dominés en ce moment. Le jeu au pied de Santiago Arata, allez, ça n'a pas trouvé la touche. Paolo Garbici sur la ligne médiane, 5 mètres de la ligne de touche à hauteur avec Lachlan Swinton. Swinton, la charge, oui, bien plaqué par Santiago Arata, mais l'USAP est de nouveau dans l'enfer. Pourquoi pas sur le côté fermé avec Victor Mongaillard. Victor Mongaillard plaqué de nouveau par Arata. C'est un bon joueur ce mec là quand même. Le ballon de nouveau avec Tomé Cochard pour Johnny Gray. Alors, surtout, je croyais qu'il avait levé le bras, monsieur Blasco Baquet, mais ça devait juste le gratter. Le ballon pour l'USAP, toujours 30 mètres face au poteau. Paolo Garbici avec Théo Fornet. Théo Fornet, les crochets. Théo Fornet qui essaye d'aller tout droit. Oui, bien joué. Le ballon qui vit toujours avec Paolo Garbici sur l'aile. Là-bas, c'est Rico Bolirouaroua de nouveau dans les 22. L'USAP arrive très facilement pour l'instant dans les 22 mètres adverses. La charge d'Adrien Varion à 15 mètres de l'embut castré. Tomé Cochard qui réclame une faute. Qui va l'avoir? Pénalité pour l'USAP. Il faut aller en touche. Il faut concrétiser parce que vraiment, c'est vraiment pas mal. Ce premier quart d'heure, c'est 20 premières minutes, USAP.
1: Ah non, elles sont très très bonnes, hein, parce que ça joue dans le dos, ça joue dans les intervalles, ça joue devant, il y a de la vitesse, tout le monde est concerné par le ballon, il y a toujours du soutien, chose qu'on ne voyait pas trop avant. On voit qu'il y a vraiment un lien entre avant trois quarts, les avant font un abattage extraordinaire parce qu'ils usent cette équipe Castres, ils arrivent à resserrer la défense pour pouvoir permettre des espaces pour les joueurs de derrière, et on voit que Perpignan arrive à faire de belles choses, et derrière ça se concrétise par une pénalité contre Castres.
0: Allez, la touche trouvée par les Catalans à 5 mètres de l'embut castré, le lancer pour Victor Mongaillard. 10-5 pour les Catalans, supériorité numérique, allez assurer cette touche, voilà, parfait, premier sauteur Johnny Gray, allez, un bonbon à l'emporter côté Catalan, ça progresse déjà. Victor Mongaillard a le ballon au chaud, derrière ses avants, dans l'angle des tribunes d'Esclo et Gouta, ça continue de progresser, ça doit aller derrière la ligne, il reste plus qu'un mètre à faire. Si ça désaxe côté gauche, ça sera essai. Ça désaxe côté gauche, essai. Le deuxième essai pour l'USAP. Logiquement, ça doit être Victor Mongaillard. Ah ouais, qu'il est France. Non, ça sera Pietro Ceccarelli, visiblement. Alors,
1: ils ont dû faire bouger le ballon.
0: Non, ouais, alors c'est soit Mongaillard, soit Ceccarelli. Les deux sont relevés en
1: dernier. C'est lui qui a arraché le ballon.
0: Logiquement, c'est Mongaillard.

0: Gaillard. Ouais, c'est lui, c'est Victor Montgaillard. Mais en tout cas, c'est concrétisé sur une base solide. Un bon ballon porté à 5 mètres de l'embut de Castré. C'est parfait, l'USAP concrétise sa grosse domination.
1: Et oui, on voit qu'ils sont bons dans la promo, dans tous les secteurs de jeu, dans la façon dont ils jouent, dont ils amènent cet essai-là. On voit qu'on arrive, on a progressé aussi sur les ballons portés, parce que c'est vrai que l'année dernière, on avait du mal à avancer, à malmener les équipes adverses. Et là, on voit que Perpignan est patient. Voilà, les Catalans sont patients.
0: Et ça passe.
1: Et pour pouvoir construire correctement ces ballons portés, ce qui nous fait marquer quand même deux essais aujourd'hui.
0: 17-5, ça passe entre les poteaux pour Antoine Ocagne. Deux essais transformés. Allez, 12 points. Ouais, voilà, au final, Castres a eu sa seule petite période de domination qui a été concrétisée. Mais l'USAP a quand même bien réagi et on se régale, hein, franchement, depuis 20 minutes. Hein.
1: Oui, vraiment, ça fait plaisir. On voit qu'ils ont envie, on voit qu'ils se font plaisir eux-mêmes. Donc, c'est ça, quand même, la réussite, c'est qu'on voit que les joueurs se régalent à jouer entre eux et prennent du plaisir. Donc, forcément, ils nous donnent du plaisir aussi.
0: Allez, le renvoi pour Louis Lebrun. L'USAP en supériorité numérique encore pour 5 minutes. Allez, toujours là-bas, ce coin là en bas d'Anti Volley. Et là, c'est pour ça qu'il y... Ah non, il y en a avant même carrément.
1: L'USAP,
0: allez, attention, ça sera un ballon récupéré par les Castrés. Santiago Arata, 30 mètres de la ligne catalane. Arata, allez, ne pas céder là. L'USAP qui est quand même sur un gros temps fort. De la porte, 25 mètres face au poteau, qui retrouve le soutien de son deuxième ligne, Gauthier Maravat. On est à 25-26 mètres de la ligne. C'est un peu plus arrêté côté Castré. Il n'y a plus d'avantage. Il faut essayer d'aller récupérer ce ballon maintenant du côté catalan avec Arata. De nouveau avec Delaporte. 28 mètres face à poteau. Bon plaquage. USA piste. Tomé Cochard qui fait respecter la ligne défensive. Arata qui repart au large avec Quentin Walker. 30 mètres face au poteau. Arata qui écarte avec Louis Lebrun qui saute la passe. Attention avec Chabouni. Les crochets de Chabouni plaqués par Delaschiava et Rabu. On est à 25 mètres de la ligne. Louis Lebrun intérieur avec Rémi Bagé plaqué par Tom et Cochard. Faut qu'il s'enlève de là. C'est ce qu'il fait, Tom et Cochard. Arata qui repart grand côté. Bonne montée. Ah, il a échappé. Victor Montgaillard était bien monté, mais il a échappé. Ballon de nouveau pour les Castrés. Attention, parce qu'il y a peut-être un peu de monde sur les extérieurs. Les 22 mètres face au poteau. Et ouais, avantage. Ah, c'est pas si que l'attente s'entendait à se repositionner. Enzo Forlita. Et attention, ça serait une pénalité pour les Castrés. Ballon récupéré par l'USAP. Mais donc, pénalité 22 mètres face au poteau. Là, ça va être intéressant de voir ce que fait Castres. Parce que c'est de nouveau 3 points assurés. Ils sont en infériorité numérique. Surtout des fautes bêtes, là. Enfin, une faute bête en l'occurrence.
1: Une faute bête, après, c'est compliqué de sortir aussi de la zone du plaqueur. Quand tu es coincé, tu as du mal, même si tu veux. Donc, tu es vite pénalisé. Parce que tu empêches évidemment la sortie propre du ballon pour l'équipe attaquante. Mais voilà, il faut qu'on arrive à être un peu plus, peut-être, plus organisé défensivement, même si collectivement on est bien en place. Voilà, il faudrait monter un peu plus vite, les faire tomber plus vite pour qu'on puisse avoir les mains dessus sur le ballon pour essayer de gratter le plus de ballons possible et retarder la sortie de balle pour Castres.
0: L'USAP qui est en train de faire un exploit, c'est de mener à domicile quand vous regardez les autres scores dans le même temps. Parce que Vannes est mené sur sa pelouse par Montpellier 8-0. Clermont est mené par le Stade Français 3-0. Pau, Bayonne 7-5 pour Pau. Et Lyon qui mène au Racing 12-0. Grand début de saison du Racing.
1: Chacun son tour. Hein.
0: Chacun son problème. Bon, ça dure, hein, j'en souhaite pour leur premier match. Ah, il y a 12-5, tu vois, ils nous ont entendus, on les a énervés. 12-5 en faveur de Lyon sur le terrain du Racing. Et Vannes aussi vient de réduire le score. 8-5 pour Montpellier à Vannes. Mais on le sait, c'est le top 14. Et il y a toujours plein de choses qui peuvent se passer. Il y a un joueur qui sort aussi sur blessure. Côté CO, c'est le pilier droit, William Collier, remplacé par Nicolas Corato. Un blessé de chaque côté, hein, on le redit, avec Brydon Enor qui est sorti à l'USAP sur blessure. Et pendant ce temps-là, Louis Lebrun a posé le ballon et ils vont tenter la pénalité, les Castrés, pour réduire le score. Là, ça fait 10 minutes qu'ils souffrent. Ils sont en infériorité numérique. Et ils ont besoin de marquer des points, ils peuvent revenir à portée d'un essai transformé. Il y a 17-5. C'est pour revenir à 17-8. On n'a pas le temps de s'ennuyer. Dans 22 minutes, il s'en passe des choses des deux côtés. Là, c'est le premier arrêt de jeu, même avec cette blessure. Louis Lebrun a posé le ballon 22 mètres face au poteau, son pied gauche. Louis Lebrun. Allez, bon, globalement, c'est silencieux pendant cette concentration.
1: Comme toujours.
0: Louis Lebrun, 23 mètres face au poteau. Il va déposer le ballon entre les perches. Ça fait 17-8. 9 points d'avance, toujours pour l'USAP, en supériorité numérique pour 2 minutes encore. À la 22e minute de cette rencontre. Allez, gardez le rythme, tout simplement, côté catalan, la même dynamique.
1: Oui, gardez le rythme, mettre la pression là sur le coup de renvoi. Essayer de récupérer le ballon pour mettre en difficulté cette équipe castraise.
0: Le renvoi de Paolo Garbisi dans les bras castrés. Ils ne jouent pas au pied dans leurs 22 mètres. Les castrés qui ont récupéré ce ballon. Toujours sous le soleil, bien évidemment. Démé Giral, la charge des castrés, comme à chaque fois. Là, ils ne jouent pas tout de suite au pied. Alors, ce serait bien, l'USAP, d'aller récupérer un petit contest, récupérer un ballon. Santi Arrata, finalement, lui, va se positionner pour jouer au pied et sortir le CO de ses 22 mètres. Ça peut même être une chandelle, non, un coup de pied d'allonge. Allez, c'est bon, parfait. Là, dans les bras d'Antoine Ocagne, avec Noé de la Schiava. Lachlan Flinton, pardon. Je regardais Noé de la Schiava, mais c'est Lachlan Flinton qui a eu le ballon. Tom Ecochard pour Pietro Ceccarelli, Paolo Garbisi, Viva Italia, Adrien Varion, Rico Bolliroiroi. Il est cherche les intervalles, la croisée avec Séboris. Intérieur, c'est bien joué ça, avec Adrien Varion qui se rapproche à 30 mètres de l'embut castré. Ceccarelli servi par Tom Ecochard. Ceccarelli à 30 mètres de la ligne. Tom Ecochard pour Paolo Garbisi qui attaque la ligne. Finalement, il va servir Antoine Ocagne. Rico Bolliroiroi, il faut qu'il reste sa course. Voilà, avec Théo Fornet. Fin de passe de Théo Fornet qui cherche l'intervalle. Théo Fornet qui franchit la ligne des 22 mètres. Tom Ecochard colle au ballon qui va servir. Il a un peu arrêté là, Enzo Forletta. Mais c'est bon, il ira avant Enzo dans les 22. Tom Ecochard qui repart sur le fermé avec Lachlan Swinton. Plaqué, ça avance. Ce qui est bien, c'est que ça avance sur chaque ballon à l'USAP. De nouveau, la nouvelle charge catalane à une quinzaine de mètres de la ligne. Tom Ecochard de nouveau avec Paolo Garbisi. Oh, attention, la passe dans le vide pour Maëlan Rabu qui va redresser sa course. Allez, c'est pas mal, ça repasse par le sol, 20 mètres face au poteau. Tom Ecochard à droite avec Antoine Ocagne. Oh, la belle passe pour Victor Mongaillard, alors qu'il était en train d'être plaqué. Superbe Antoine Ocagne, le ballon de nouveau pour les Catalans. Tom Ecochard de nouveau avec le ballon pour José Madeira. Tom Ecochard qui colle, ça joue, hein, ça distribue. Et l'USAP est à 10 mètres de la ligne Castres avec Noé de la Schiava, avec Maïlan Rabu. Pour Paolo Garbisi, il y a un surnombre. Antoine Ocagne qui retrouve Théo Fornet. Allez, bon, Théo qui tend les bras. Théo Fornet. Et le troisième essai pour l'USAP. Et celui-ci, c'est un modèle du genre dans la construction. Ils ont certainement tous touché le ballon. Ça a balayé le terrain et au final, c'est Théo qui marque.
1: Quelle patience, patience.
0: Tout ce que tu n'avais pas avant.
1: Tout ce que tu avais. Non, mais tu le dis, c'est vrai, on n'avait pas de patience comme ça, on se précipitait. On ne savait pas quoi faire du ballon. Là, il y a toujours quelqu'un, on le voit avec la passe d'Ocagne. Il y a Mongaillard qui arrive lancé, il y a de la vitesse de jeu, il y a la prise d'intervalle. Et on arrive maintenant à déstabiliser ses défenses un peu resserrées.
0: Oh, regarde la bonne derrière. Pardon.
1: Comment ?
0: Vas-y, après, il y a une bonne nouvelle qui arrive.
1: Ouais, parce que Noir, il rentre.
0: Ah, bah oui, c'est cool,
1: super, impeccable. Après, bon, après il fait le grosse rentrée aussi.
0: Oui, c'est
1: peut-être un peu ses courses, mais je trouve qu'on a quand même. On peut faire tourner sans crainte maintenant. C'est que t'as quand même un effectif.
0: C'est bon,
1: quand même,
0: t'imagines.
1: Ouais, c'est bon. Surtout derrière, oui, c'est bon. Ouais.
0: Ah non, parce que là, franchement, on croyait tout à l'heure qu'il s'était blessé à la jambe, mais c'était un.
1: La cheville, je pense.
0: Oui, mais ça devait être finalement rien. Hein. Ça se trouve, c'est un protocole commotion, tout simplement, parce que là, il est chaud pour remonter. Et ça fait 24-8, surtout, hein, au tableau d'affichage. Bah, franchement, tous les voyants sont au vert. Côté catalan, là, sur cette première mi-temps, il reste pile un quart d'heure à jouer. Et Théo Fornet qui marque, hein, qui part de 70 mètres ou à 5 mètres de la ligne. Moi, je le mettrais bien dans le tiercé pour être au final dans les meilleurs marqueurs d'essai du top 14 cette saison, parce que là, ça part très fort quand même. C'est du niveau international, Théo Fornet, en ce moment. Et voilà le retour donc de Brydon Enor, ce qui est vraiment une bonne nouvelle. On croyait qu'on l'avait perdu pour quelques temps, Brydon Enor. Et là, il revient, sortie de Rico Bolliroiroi. Si ça continue encore pendant une demi-heure, là, ça va être le feu dans ce stade. Parce que là, pour l'instant, depuis 25 minutes, c'est une très très belle USAP. Le renvoi des Catalans dans les 22 mètres. Oula, le gros plaquage, ça sera Adrien Varion. Jouer simple, encore et encore.
1: Faudrait qu'ils changent de casque, Madeira et Varion, parce qu'ils ont les mêmes, ils ont le même.
0: Et tu sais que c'est rigolo, c'est les débuts de saison, Madeira, j'ai du mal à le reconnaître. Il faut être sur une période d'adaptation aussi.
1: Varion, c'était Madeira, là.
0: Ouais.
1: Madeira.
0: Ah ouais, bah, tu vois, ça c'est la ligue aussi, ils veulent tous les mêmes casques. C'est bien quand ils changent de couleur de casque. Allez, la chandelle de Chabouni, oula, c'est parce qu'elle n'est pas la plus belle de sa carrière. Oui,
1: ça c'est bon, ça revient dans les bras.
0: Allez, Tom Ecochard l'a devancé. Et ballon récupéré par les Catalans sur leur ligne des 40 mètres. Elle est un quart d'heure encore pour un festival. Paolo Garbisi, elle s'envoie du jeu. Et en plus, allez, jeu au pied de Maïlan Rabu. Ah, pas assez croisé. Mais bon, ça met quand même un peu la pression sur Louis Lebrun. Il est déjà sur lui, Maïlan Rabu. Le petit coup de pied par-dessus. Attention, Chabouni, Tom Ecochard. Il va aller traverser. Il laisse Lebrun prendre le ballon et il le plaque derrière. Attention. Ça revient dans les bras de Goudiou. Attention à l'intervalle, Goudiou. Ouais, bien rattrapé, bien plaqué. Arrata qui retrouve du soutien. Il y a encore un joueur castré au sol. Le plaquage sur Amish Watson. Quentin Walker aura plaqué sur la ligne des 40 mètres. Arrata, et c'est eux qui ralentissent là, les castrés là, c'est un peu plus long. Arrata derrière avec Rémi Bagé. Ouf, ouais, là il est tombé sur un mur. Il est neutralisé, 40 mètres face au poteau. Arrata qui repart à gauche. Et le ballon pour les castrés dans leurs 40 mètres. Arata avec Louis Lebrun. Attention à ce côté fermé. Oui. Ouais, il a cassé le plaquage, Lebrun, mais il est rattrapé par Séboris. Le nouveau ballon pour les Castrés. Oui. Pas un écran là, c'était limite. Dans les 22 de l'USAP. Allez, 24 à 8 pour l'USAP. Mais attention à la réaction Castrés à la 28e minute de cette rencontre. Soit une des 22 mètres de l'USAP. Arata dans le sens, toujours avec Kylian Ringuet. 20 mètres face au poteau. Enfin, un brave contest là. Là, le soutien d'Aimé Giral. Lebrun qui va essayer d'écarter. Attention. Attention avec le périph' extérieur là pour Rémi Bagé. Il redresse sa course. Il est plaqué à 18 mètres de la ligne catalane. Arata, encore un Castré qui peine à se relever.
1: Ça doit tamponner,
0: ouais. Tamponner un peu sur le terrain quand même. Allez, le ballon au ras pour Teddy Durand, hein, qui attends, revient sur le carton jaune. Arata qui revient dans le trafic. Oula, c'est la pagaille là ici. Quentin Walker plaqué, une dizaine de mètres de l'embut de l'USAP. Derrière, Kylian Ringuet, attention, hein, l'ex-Montalbanais, très solide. Arata toujours dans le sens, pas de faute. Kokadji.
1: Ouf, voilà, Kokadji.
0: Il est plaqué, mais c'est toujours dangereux là pour les Castrés avec Louis Lebrun à 5-6 mètres de la ligne. Il arrive à retrouver Goudiou, plaqué, un petit temps en avant au sol, et ça
1: non,
0: sera
1: non,
0: en arrière, oui. Selon Monsieur Blasco Baquet. Et derrière, ça enchaîne. La nouvelle charge Castrés à 5 mètres de la ligne. Attention, il y a un surnombre, oui, sur le côté gauche. C'est bon, ça se repositionne bien. Quentin Walker, ouais, mais plaqué par deux Catalans.
1: C'est Boris. Il faut faire tomber de plus vite, hein.
0: C'est Boris qui est encore au milieu des gros. Attention, les Castrés sont à 3 mètres de l'embut catalan. Là, il faut s'en sortir indemne et ça sera un bon coup. Et là, ça sera pénalité pour Castres. Tout Aimé Giral l'a voulu pour l'USAP.
1: Pourquoi ?
0: Ah, il faut s'en sortir indemne de cette action.
1: Oui, parce que là, on a laissé du jus, hein, quand même, à défendre comme ça. Même si on est bien organisé collectivement, on laisse des plumes. Et là, on voit que Castres, eh bien, ils vont jouer sûrement à la main pour essayer de recoller au score ou aller en touche. Je ne sais pas ce qu'ils vont faire.
0: Pénalité en tout cas pour le CO. Ils vont la jouer à la main. Ils sont en train de se positionner pour la jouer à la main.
1: Oui, ils ont un temps fort là devant. Donc, en touche.
0: Et en touche finalement. Allez, 11 minutes de la fin. Allez, c'est comme le premier essai tout à l'heure de Santiago Arata à la 9e minute de cette rencontre. L'USAP qui mène 24 à 8 et c'est le rugby de nos jours. C'est-à-dire que là, l'USAP est en défense et il faut sortir, ne pas prendre cet essai. C'est quasiment l'équivalent d'un essai marqué là si l'USAP t'en sort indemne. Le lancer pour Teddy Durand à 5 mètres de l'embut catalan. Est-ce qu'ils vont défendre dans les airs les Catalans? Oui, il a essayé, mais la touche était droite. Et attention à ce ballon porté des Castrés en fond d'alignement. Là, ça se retourne et ça va derrière la ligne. Ah, est-ce qu'il a il est marqué cet essai pour les Castrés. Il y aura peut-être un appel à la vidéo. En tout cas, ils vont le checker. Mais pour moi, il n'y a pas l'ombre de souci d'un souci. Cet essai a bien été inscrit et c'est leur secteur fort, clairement. Au Castré sur ces ballons, ouais, c'est même pas un ballon porté là parce que
1: fond de touche comme ça, c'est très difficile à défendre, surtout qu'après si tu rejoues juste au-delà des 15, c'est compliqué à défendre. Il faut être vraiment vigilant, mais après il faut que les défenses se resserrent, et comme elles sont loin, elles sont pas sur la même ligne que la touche, c'est compliqué. Et c'est très bien joué de la part de Castré.
0: Et on a déjà vu 5 essais hein, en une demi-heure, sur un rythme d'un essai toutes les 6 minutes.
1: Ils avaient un temps fort là, Castres aussi, hein, parce qu'ils ont remonté quand même le terrain à la main, même si c'était pas forcément du bon rugby. Mais derrière, ça marque 7 points.
0: Ouais, 24 à 15, transformation réussie par Louis Lebrun. Toujours ses 9 points d'avance pour l'USAP, mais attention, voilà, parce qu'on a vu à la fois au Stade Français la semaine dernière avec l'USAP qui a pu remonter au score. Castres a failli l'a vu aussi un petit peu face à Vannes. Il y a eu quelques remontées au score et là l'USAP qui est au-dessus dans cette première mi-temps, mais qui a 9 points d'avance, c'est pas mal. Mais si tu peux aller creuser dans les 10 minutes qui viennent, ce sera encore mieux. On prend le renvoi pour Paolo Garbici, très haut, devant la ligne des 22 mètres. Elle était au fond, il va essayer d'aller le volleyer ce ballon. Non, il est récupéré par les Castrés devant leur ligne des 22 mètres. Ballon en faveur du CO. Et comme d'hab, là, voilà, ils essayent de se mettre en bonne position pour jouer au pied. Santiago Arata derrière ses avants. 9 minutes à jouer dans cette première mi-temps. Santiago Arata. Le jeu au pied. Et elle n'a pas été rentrée dans les 22, non.
1: En tout cas, la limite.
0: Oui, c'est. Enfin, bien qu'elle avait été entendue les 22. En tout cas, ce sera une touche à 42 mètres de l'embut Castré. Lancé à suivre pour Victor Mongaillard. Allez, 8 minutes 40.
1: À tenir à ce rythme-là, il y a un sacré rythme quand même. On voit que ça joue. Il n'y a pas beaucoup de temps mort, il n'y a pas beaucoup de mêlée non plus. C'est du beau rugby.
0: Allez, le lancer de Victor Mongaillard, oui, il est beau. Ouais. Le ballon libéré, ouais. Tom Ecochard, Paolo Garbici. Si, aïe, aïe, aïe, la passe. Et l'en avant derrière de la Clan Swinton. Attention, c'est peut-être que, ouais, peut-être que le SAP accuse le coup aussi dans cette fin de première mi-temps. Comme
1: oui, ils se sont envoyés. On le voit là, ils sortent d'une grosse séquence défensive. Et derrière, c'est toi, tu as le ballon pour lancer une attaque. Après, il faut qu'ils arrivent à se régler entre le 10 et, comme tu disais, le centre. On voit que les passes, elles ne sont pas fluides. Et les passes, elles n'arrivent pas correctement dans les bras du premier centre. Voilà, il va falloir le travailler et essayer de trouver les bonnes distances.
0: Allez, les scores. Lyon mène au Racing 12 à 7. Pau mène face à Bayonne 21 à 7. Vannes a repris les devants face à Montpellier 12 à 11. Clermont Stade Français 3 partout. Voilà au niveau des scores dans cette journée. L'USAP ici qui mène 24 à 15 face à Castres. On est les plus gâtés hein, au niveau du score et des essais pour l'instant. L'introduction pour Santiago Arata, très légèrement dans le camp catalan. Ben parfait, coup franc pour l'USAP. Ils ne sont pas positionnés. Tomé Cochard qui va mettre du rythme devant les 14 232 spectateurs. Bryden Enor qui a le ballon plaqué à 42 mètres de la ligne du CO. Tomé Cochard, il est vite monté lui, Thierry Durand. Victor Mangaya qui retrouve à hauteur Johnny Gray, plaqué à 45 mètres. Tomé Cochard pour la chandelle, voilà un peu d'alternance là, de Paolo Garbici. Allez, sur l'aile de Louis Lebrun dans les airs, il y a Sebo Riz qui volaille le ballon, mais il est monsieur Blasco Baquet, si juste que ça en avant Castries, il aurait même pu mettre une pénalité.
1: Oui,
0: mais je suis plutôt d'accord avec sa décision, parce que sinon tu t'en sors pas si tu fais ça là. Il a pas fait volontairement le Castries, mais... il était à peu près sur la même ligne.
1: En plus, ça me laissait bien, ça te fait lancement de jeu aussi. Si t'as une bonne mêlée, elle est stable, donc on peut faire un bon lancement de jeu là. Par contre, il n'y a pas eu de pause fraîcheur là, ce match là.
0: Non, c'est pas juger qu'il fait froid.
1: Okay,
0: il fait moins de 30, il fait 30.
1: Il fait 30-30, ouais, c'est ça.
0: Oui, non, c'est vrai. Il n'y en a pas pour l'instant. Il n'y en a pas eu la semaine dernière non plus à Paris. Allez, mêlée, du coup, tu bois un coup.
1: Ouais,
0: fais-toi ta pause fraîcheur.
1: Merci, c'était très sympa.
0: Ouais, j'ai compris. Allez, la mêlée à suivre, introduction pour Tom et Cochard à 30 mètres de la ligne du CO, 10 mètres de la ligne de touche. 24 à 15 pour l'USAP, il reste 6 minutes 30 à jouer. Ça leur fait du bien, là, les joueurs ils sont dans le coin d'ombre. Là, il y a tout le couloir des 15 mètres devant nous, là devant la tribune Chevalier. Là-bas en Desclos, il fait 78 000 degrés environ.
1: C'est le four.
0: Ouais. Allez, la mêlée, introduction de Tom et Cochard. 30 mètres de la ligne. Allez, ça rencourage un petit peu là. Parce qu'Aimé Giral, pour l'instant, a de quoi être satisfait quand même avec cette première mi-temps fournie par les Catalans. Parce qu'on va moins trembler que la saison dernière contre Castres, hein, avec cette essai du Guy Valou à l'ultime seconde pour la victoire. L'introduction de... Oh, ça pique du nez direct cette mêlée, mais elle
1: se joue.
0: La Clan Swinton avec Tomé Cochard qui lance Maël en rabut. La commission derrière, Paolo Garbici, fan de passe. Plaqué 23 mètres face au poteau. Ouais, Kokadji nous a régalé avec ses tampons hein, quand il avait le maillot en Sankeor. Attention, conteste castré. Non, c'est bon. Tomé Cochard dans le sens. Ah, Bryden Enor qui jongle avec le ballon. Ouh, le plaquage.
1: C'est juste hein, quand même les passes qui se font là dans la défense.
0: Mais le plaquage aussi était juste.
1: Oui, mais ils jouent dans la défense. Ils sont pas. Je trouve pas mes mots. Ouais. Ils sont trop à plat, ce que je veux dire. Donc, ils jouent dans la défense et Castres, ça fait monter. Ils ont une montée agressive. Donc, forcément, c'est compliqué à transmettre les ballons proprement. Ils prennent des tampons au moment où ils reçoivent la balle. Donc, tu perds la balle. Et heureusement, on a une pénalité.
0: Et voilà, pénalité. Il revient la pénalité sur la mêlée. Monsieur Blasco Baquet. Blasco Baquet. Enfin, c'est pas comme ça, on le connaissait depuis 10 ans.
1: Non.
0: Allez, je pense qu'ils vont aller en touche, les Catalans. Parce que ça vaut le coup de le faire. Mmh. T'es en coin. 6 minutes 30 à jouer. Paolo Garbici, régale-nous comme Tommy. Oh, j'ai eu peur de leur remporter la guigne. J'ai regardé Ludovic Kerr là, qui a juste de touche. Le ballon était passé après le drapeau, mais non. À l'arrivée, le coup de pied est parfait. À 5 mètres de l'embut, allez. Ouais. Petit essai, le doublé de Victor Mangaya.
1: Allez, pourquoi pas.
0: Le doublé de Garbici ou moi je vois aller Maël en rabut entre les poteaux. Le lancer de Victor Mongaillard, premier sauteur Noé de la Schiava. Allez, un ballon porté encore à 5 mètres de l'embut. L'USAP mène 24 à 15 à 6 minutes de la fin de cette première mi-temps et l'USAP est en train de progresser à 5 mètres de l'embut. Le ballon est au chaud dans les bras de Victor Mongaillard, mais ça ne progresse pas. Tomé Cochard qui libère, qui va retrouver à hauteur Séboris, qui casse le plaquage, qui retrouve du soutien. On est sur la ligne d'embut, il me reste quelques centimètres. Non, il est retourné dans l'embut, il n'y aura pas d'essai. Ah, dommage.
1: C'est bien fait.
0: Là,
1: c'est bien fait.
0: Ouais.
1: Ils alternent,
0: oui, t'es peut-être un peu précipité pour le coup. C'est Boris qui avait tenté en voile plage. Santiago Arata hein, encore, qui fait ce plaquage salvateur là dans l'embut castré. Faut y aller. Et là, l'essai est sauvé. le ballon à venir pour les Castrés et pour Louis Lebrun. Le renvoie sous les poteaux. Allez dans les bras de Garbici. Est-ce qu'il ne tenterait pas un drop là, 42 mètres face au poteau? Non, ça n'existe plus le drop depuis longtemps à l'USAP. Le ballon pour Lachlan Swinton qui échappe le ballon, mais derrière lui, Tom Ekochard qui lance le jeu avec Bryden Enor. La passe sautée pour Maëlan Rabu. Allez, Maëlan plaqué 32 mètres face au poteau. Tom Ekochard qui libère avec Paolo Garbici intérieur. Voilà, je pense qu'ils veulent un peu temporiser les Catalans, leur jouer devant. Il a attaqué la ligne. Il est gentil, monsieur Blasco Baquet. Parce qu'il me semblait bien qu'il avait attaqué la pelouse sous nos yeux. Et je pense que Laurent Labie derrière nous aussi.
1: Oui, on l'entend.
0: Donc, en tout cas, c'est pénalité pour Castres qui juge que le contest est bon. Ballon rendu aux Castres. Attention, parce que ça, c'est une occasion laissée en route par les Castres. Il va falloir tenir bon dans les 5 minutes qui viennent. Parce que 24-15, c'est correct. 31-15, ça aurait été mieux. 24-22, c'est pas beau.
1: Non, c'est pas beau. Après, on va se faire peur. Après, voilà, t'es moins libéré hein, quand même quand t'as le score qui est collé comme ça. À nous de faire le nécessaire quand on est chez eux. Voilà, essayer de soit de récupérer une pénalité, soit de concrétiser nos actions pour se libérer justement et pour mettre un écart au score.
0: Voilà, on n'y est pas encore de toute façon avec un lancer de Teddy Durand sur la ligne médiane. 24-15 pour l'USAP. S'il ne va pas, monsieur Blasco Baquet. C'est bon, ça lui va. Lancé en touche sur la ligne médiane pour Teddy Durand. La touche, Gauthier Maravat, Santiago Arata qui lance Louis Lebrun et ils vont lancer le jeu, les Castrés, la combinaison derrière. Attention, Louis Lebrun qui a repris l'intervalle encore. Il échappe le ballon, il roule, mais pas d'en avant. Arata, la passe dans les chaussettes pour Chabouni.
1: Dommage,
0: ils n'ont pas pu récupérer le ballon, les Catalans. Et attention, parce que. Ah non, il y a en avant quand même, il l'a vu. Oui. Parce que alors là, celui-ci, c'était Théo Fornet. S'il lui arrive dans les mains, il ne le revoit plus. Hein.
1: C'est sûr. Un blessé encore de l'équipe de Castres,
0: C'est Louis Lebrun, je pense.
1: C'est Lebrun qui est par terre.
0: Et il y a de la casse.
1: Il y a de la casse, du côté de Castres pour le moment.
0: 3 minutes 30 à jouer, ce score de 24 à 15. Alors on sent que ça va baisser un peu de rythme avec la chaleur en mode, certainement, vu la première demi-heure.
1: C'est surtout le rythme qu'il y a eu pendant la première demi-heure avec tous ces impacts, avec tous ces ballons joués. On voit que l'USAP a essayé d'imposer son rythme pour éliminer petit à petit cette équipe au Castres. Il le faut bien, mais il y a toujours un sursaut d'énergie de la part de Castres qui arrive à nous titiller encore un petit peu. Mais on voit que Perpignan, quand même, gère son rugby, gère quand même son écart au score. Mais attention, voilà, ça va vite, comme tu dis, en top 4. À nous de faire le nécessaire et de concrétiser quand on est dans leur 5 mètres, dans leur 22 pour essayer de se détacher.
0: Mais les introductions à suivre pour l'USAP, juste devant la tribune d'Esclos là-bas, toujours en plein soleil, à 3 minutes 21 de la fin de cette première mi-temps. Louis Lebrun, il se relève en boitant. Je pense qu'il aimerait tenir jusqu'à la mi-temps, mais ça a l'air assez compliqué. Louis Lebrun.
1: S'il va remarcher, ça va aller.
0: Et voilà, il fait quelques pas, mais ça n'a pas l'air d'être à bloc non plus pour l'ouvreur Castré. Et on partira après sur cette mêlée sur la ligne médiane. Allez, est-ce qu'on va avoir un dernier frisson dans cette première mi-temps après les 3 essais catalans inscrits par Paolo Garbici à la 14e, par Victor Mongaillard à la 19e et par Théo Fornet à la 24e. Mine de rien, ça a fait 3 essais en 10 minutes pour l'USAP. Grosse période catalane concrétisée. La mêlée pour les Catalan et pour Tom Ekochard. Très légèrement dans le camp du CO, 7 mètres de la ligne de touche. Allez, pour une nouvelle offensive. Le SAP a déjà récupéré. Il y a eu une pénalité de chaque côté en mêlée. Allez, Tom. Ça pousse avant l'introduction.
1: Pas très stable.
0: De côté, elle n'est pas stable. Attention, c'est une pénalité parce que si c'est pénalité, ça donne une occasion d'essai à l'une ou l'autre équipe. Hein. On est quasiment au milieu du terrain. Nouvelle introduction pour Tom Ekochard, 2 minutes 40 dans cette première mi-temps. Perdu un peu de temps sur cette mêlée. Allez, nouvelle chance donnée à Tom Ekochard.
1: Il faut tenir côté gauche.
0: 5-6 mètres de la ligne de touche pour la mêlée catalane. Elle est poussive cette mêlée.
1: Oui.
0: Allez, Meschiral essaye d'encourager. On perd du monde, hein, en Desclos, il y a du monde en haut.
1: Ils sont cuits.
0: Il y a du monde qui a disparu de la tribune. Allez, le ballon qui est joué. Tom Ekochard, la commission en hauteur, c'est bien avec Maïlan Rabu. Qui a cassé un plaquage, qui échappe le ballon, mais derrière il est ramassé. Et ça avance toujours avec José Madeira, plaqué à une trentaine de mètres. Tom Ekochard, attention, il y avait des gens qui court-circuitaient là, les passes. Il y avait le coéquipier. Tom Ekochard, du coup, a retenu le ballon. Il y a un casque qui vole. Tom Ekochard de nouveau avec du soutien pour Paolo Garbici à hauteur. Qui a retrouvé le soutien de Noé Della Schiava. On est à 28 mètres de la ligne. Allez, 1 minute 40 à jouer. C'est l'USAP à l'attaque. La charge d'Enzo Forletta. Nouveau ballon. Tom Ekochard. La tentative de drop. Et bien voilà. Allez, Antoine Ocagne. 40 mètres face au poteau. Antoine Ocagne. Non, ça va être complètement manqué. Je crois que vous allez me faire mentir, mais déjà c'est déjà le premier drop tenté depuis fort longtemps à Aimé Giral. Et c'est manqué, mais encore une fois, moi, dans les 100 un peu empruntés, les Catalans, pour moi, ça, même s'il est passé nettement à côté, non, c'était peut-être
1: gérer.
0: Le bon choix.
1: Oui, ouais. C'est pour gérer. On va récupérer le ballon de toute façon, donc c'est pas forcément mauvais non plus. C'est juste pour gérer, pour gagner du temps, pour arriver à la mi-temps tranquillement, sans prendre de pression, et de récupérer le ballon facilement.
0: Allez, renvoi au 22 pour le CO. Pile une minute à jouer dans cette première mi-temps.
1: Ils vont gérer là maintenant.
0: Théo Chabouni dans les bras d'Antoine Ocagne. Ça, une des 40 mètres. Là. C'est une chandelle qui va nous faire Antoine Ocagne. Voilà. Oh, oui, pas mal. En plus, allez.
1: Allez, bien tapé.
0: Allez. À la réception dans les airs. Antoine Ocagne. Oh, bien battu, dommage. Antoine Ocagne. Ouais. Ah, c'est lui qui fait en avant. Oui. Mais ballon récupéré par les Castrés. Mais c'est bien battu. Attention à ce coup de pied par-dessus de Rémi Bagé. D'ailleurs, Rémi Bagé va récupérer le ballon. Aïe. Heureusement, la passe manquée. Récupéré par Théo Fornet. Théo Fornet, les crochets. Théo Fornet qui est parti. Allez, Théo. Théo Fornet, il en a déjà mis 3 dans le vent. Il est plaqué 26 mètres face au poteau.
1: Ah,
0: il libère ce ballon un peu trop rapidement. Théo Fornet. Ah, dommage. Théo Fornet, peut-être un peu trop gourmand à vouloir faire vivre le ballon. Mais il y aura pénalité pour l'USAP.
1: Allez, 3 points.
0: Comme quoi, tout ce qu'il fait Théo Fornet, ça finit quand même à un moment ou à un autre par être positif. Parce qu'il en a encore mis 3 dans le vent, hein, sur un tout petit périmètre. Et là, ce qui est bien, c'est que l'USAP va la tenter, cette pénalité. Il n'y a pas l'ombre d'un doute. Et elle peut mener, elle va mener, je pense, j'espère, 27-15 d'ici quelques instants. En tout cas, ça sera la mi-temps.
1: Oui. C'est ce qu'il fallait.
0: Au moins, c'était le désordre, là, ça tombe pas.
1: C'est désordre, mais on est bon dans le désordre, nous. Donc, c'est bien pour nous. Il faut déstabiliser cette équipe Castres. Il faut qu'on arrive à les faire déjouer parce qu'ils vont, à un moment donné, ils vont baisser de rythme, ils vont baisser. Et c'est à nous de là où d'être bon, c'est de concrétiser justement sur un peu le temps faible de Castres.
0: Ouais, le bon contest, je crois que c'est Maïlan Rabu. J'ai pas bien vu, mais je crois que c'est Maïlan Rabu qui fait ce contest, qui rapporte la pénalité. Allez, Antoine Ocagne. 35 mètres quasiment face au poteau. Allez, 32 mètres face au poteau, face à la tribune Gotha. Pour nous donner un score qui reflète mieux cette première mi-temps, Antoine Ocagne. Oh non, il le manque.
1: Ah, c'est pas possible. Il est en face.
0: Allez, c'est dommage ça. 24-15, ce sera le score à la mi-temps. Alors oui, on est en début de saison, il y a du déchet, comme cette pénalité. Mais il y a quand même eu du positif dans cette première mi-temps, mode.
1: Oui, on voit notre visage de l'USAP, hein, quand même. On voit une équipe qui est plus sûre, on voit une équipe qui essaye, qui tente les choses et qui n'a pas peur d'oser. Donc c'est ce qu'on avait perdu un peu ces dernières années. On voit Perpignan aussi qui arrive à créer des choses en jouant avec de l'alternance sur ce jeu devant, derrière. C'est vrai qu'on n'utilise pas assez peut-être le jeu au pied pour mettre de la pression sur l'équipe au Castres et soulager peut-être nos avants. Mais on voit quand même Perpignan qui maîtrise son rugby, qui maîtrise son jeu et qui maîtrise son terrain.
0: Allez, mode, on va aller faire la pause fraîcheur et on laisse la parole à Julien Dejon avec Nolan et Mathieu, nos consultants, pour le débrief de cette première mi-temps. À tout à l'heure.
2: Oui, c'est la mi-temps, à tout à l'heure. Effectivement, 24-15, le score à la mi-temps pour l'USAP. On va débriefer cette première période avec Mathieu Bourré et Nolan Noyer dans un instant.
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2: Jouer. Et c'est la mi-temps ici au stade Émile Girard, l'USAP qui mène 24 à 15 face au CO pour ce premier match à la maison de la saison. On va débriefer cette première période avec Nolan Noyer, avec Mathieu Bourré. On va revenir sur ce match et ses essais, hein, trois essais marqués par les Catalans. Il y a eu un petit quart d'heure de folie un petit peu, hein, c'est vrai, du côté des USAPistes, aidé peut-être par le carton jaune de Teddy Durand chez les Castrés, le numéro 2, hein, qui est coupé d'un carton jaune autour du quart d'heure de jeu. Ce premier essai qui a été marqué par Paolo Garbisi.
0: La charge de nouveau pour les Catalans à un mètre de la ligne. Tomé Cochard de nouveau avec ses avants, et ça y est, avec Noé de la Schiava plaqué à quelques centimètres. Oula, le déblayage, et ça insiste encore. Voilà, Paolo Garbisi entre les poteaux. Le premier essai pour l'USAP et pour Paolo Garbisi à Aimé Girard.
2: Avec ce bon décalage, hein, c'est vrai pour Paolo Garbisi. Cinq minutes plus tard, eh bien, c'est Victor Mongaillard qui va de son essai.
0: Ça progresse déjà, Victor Mongaillard a le ballon au chaud derrière ses avants, dans l'angle des tribunes d'Esclo et Gouta. Ça continue de progresser, ça doit aller derrière la ligne, il ne reste plus qu'un mètre à faire. Si ça désaxe côté gauche, ça sera essai. Ça désaxe côté gauche, essai, essai. Le deuxième essai pour l'USAP.
2: Et trois essais en 10 minutes avec l'essai forcément de la flèche catalane, notre lièvre, c'est Théo Fornet.
0: L'USAP est à 10 mètres de la ligne Castres avec Noé de la Schiava, avec Maïlan Rabu, pour Paul Logard ici, il y a un surnom, Antoine Ocagne qui retrouve Théo Fornet. Allez mon Théo qui tend les bras, Théo Fornet. Et le troisième essai pour l'USAP, et celui-ci, c'est un modèle du genre dans la construction. Ils ont certainement tous touché le ballon, ça a balayé le terrain et au final, c'est Théo qui marque.
2: Et au final, c'est Théo qui marque. Effectivement, belle construction autour de cet essai. Comme le dit Cyril, tous les joueurs ont touché le ballon. C'est une leçon de patience, hein, la patience que n'avait pas eu l'USAP jusqu'à présent, j'ai l'impression, Mathieu.
13: Ouais, ça fait plaisir à voir parce que on voit de la continuité. Comme l'a dit Cyril, tous les joueurs touchent le ballon, on se fait des passes, on déplace le ballon, on déplace les défenses. Et forcément, au bout d'un moment, ça s'épuise et ça s'ouvre. Donc après, c'est un jeu où il faut avoir la caisse pour maintenir ce rythme. On voit que ça tire un peu la langue un peu sur la fin, mais c'est plaisant à voir et on voit une USAP qui se lâche, qui envoie du jeu, et c'est ce qu'on attendait depuis un petit moment.
2: Ouais. Cette première période, Nolan, les petites analyses à chaud là comme ça, ça fait plaisir cette USAP à voir.
14: Oui, franchement, comme vous le disiez, ça envoie du jeu, ils n'hésitent pas à jouer les ballons de leur camp. Je trouve que cette année l'USAP est difficile à lire, je pense, pour les adversaires, parce qu'il y a des matchs où elle se débarrasse, elle joue beaucoup au pied, il y a vachement de jeux au pied, de dépossession, et là des matchs comme ça où elle joue de partout. Moi, je crois que l'année dernière, il parlait d'une équipe caméléon capable de faire les deux, et cette année, c'est le cas, et ça doit être vachement dur à lire pour les adversaires. Et on a vu sur cette première mi-temps qu'en plus ça a payé. Bon, oui, comme tu disais, sur les 10 dernières minutes, là, ça tirait la langue. Hein. On sentait que là, il fallait vite que la mi-temps siffle des deux côtés. Après, c'est peut-être une stratégie aussi d'avoir mis ce gros banc, de les fatiguer beaucoup en première mi-temps. Et là, maintenant qu'ils vont être fatigués, faire entrer ce gros banc avec des gros porteurs comme PC Ligato, Tulagi. Voilà, quand tu commences à être fatigué, que tu as fait 50 minutes et que tu les vois rentrer sur le terrain, tu dis Ah maintenant il faut que je me prenne cela. Donc je pense que c'est pas facile aussi pour les Castrés quand ils vont les voir rentrer, et c'est à ce moment-là qu'il faudra accélérer encore.
2: Ah, mais quelque part c'est vrai qu'autour de la demi-heure de jeu, on a vu un petit peu les Catalans tirer la langue, hein, comme les Castrés. Mais d'ailleurs, sur cette gestion peut-être de fin de période, on était pas mal. C'est vrai qu'il y a eu ce drop manqué d'Ocagne, mais c'est bien joué aussi quelque part, ça permet de reposer un petit peu, il reste deux minutes à jouer, de récupérer le ballon aussi derrière, mine de rien.
13: Ben ouais, c'est ce qu'a dit Mott, on tempère un peu, on a le temps, on est chez eux et on est à deux minutes de la mi-temps. Ça sert à rien de se mettre le feu, même si on a failli prendre un essai en contre avec ce petit coup de pied par-dessus de Rémi Bagé qui a failli faire mouche, mais finalement au final c'était Théo Fornet qui a failli le remettre de l'autre côté. Donc c'est un peu à l'image aussi de ce match où c'est ping-pong, ça se joue pas trop entre les 40 et les 40, ça se joue dans les 22 de l'autre, d'une équipe ou de l'autre. Mais bon, après c'est vrai que pour nous spectateurs, c'est quand même super agréable à voir. Après eux c'est physique.
2: Ouais, bonne gestion, hein, du coup, de cette première période. C'est vrai que même si Castres a marqué marquer à chaque fois sur ses temps forts. Il n'y a plus beaucoup de temps forts pour les castrer. On sent l'USAP un peu plus dominatrice, mais n'empêche que Castres arrive à marquer sur ses temps forts à chaque fois.
14: Oui, c'est ça exactement. En fait, Castres, ils sont venus 2-3 fois, ils ont marqué à chaque fois. Contrairement à l'USAP qui a passé beaucoup de temps dans leur camp et qui n'a pas marqué à chaque fois, notamment voilà, sur un moment fini dans l'embut, on n'arrive pas à marquer. Il y a aussi un moment, je vois, l'USAP fait une très longue séquence et Okan il fait un petit rasant bout, voilà, on se débarrasse un peu vite du ballon parce qu'en fait, quand on tient les ballons, qu'on fait des longues séquences, au final on est récompensé, en tout cas sur ce match-là. Donc je pense qu'il faut continuer à conserver le ballon et être plus réaliste parce que malgré l'écart de score qu'il y a, le petit écart, quand même, moi, je pense qu'il y aurait pu avoir encore plus pour l'USAP.
2: Ouais. On a un peu soufflé aussi parce qu'on a perdu donc Bruce Devaux juste avant le coup d'envoi, puis à la 12e on voit Enor sortir aussi et là on se dit ah non, on va pas repartir comme la saison dernière. Finalement la bonne nouvelle c'est qu'Enor est revenu en cours de match et là ça laisse de beaux espoirs pour la suite parce qu'on se dit que le banc est pas trop touché quoi.
13: Ben, le banc est pas trop touché et puis la rentrée de Bouli-Roi-Roi, j'ai du mal un peu à écorcher le nom, a été plus qu'intéressante parce qu'il a mis, justement, il a amené du gaz et ça s'est pas vu, ça n'a pas fait de différence avec la sortie des Nords. Donc c'est ce qui est super positif, comme tu le dis. Après, on a un gros banc de l'autre côté aussi, quand même. Il faut faut le voir, c'est pas dégueu non plus ce qu'ils ont sur le banc. Donc après, voilà, on a fait 40 très bonnes premières minutes, mais il en reste encore 40. Donc pas faire comme le Stade français, ce serait bien, il n'y a pas vite porter la guigne, mais donc il faut enfoncer le clou et ne pas laisser quelques espoirs à ses castrés jusqu'à la fin du match.
2: Bon, quelque part, Bouli-Roi-Roi, il a peaufiné son échauffement.
13: Ouais, voilà,
2: il va être chaud patate pour la deuxième. Ça va être ça un petit peu, Nolan.
14: Ouais, c'est ça. Mais il a, comme il disait Mathieu, il a été très intéressant. Il a un peu de vitesse aussi au centre, même si Enor est très intéressant aussi. Il a fait une très bonne entrée. Après, voilà, peut-être qu'il va revenir en seconde période parce qu'on voyait que ça tirait la langue au centre, qu'autant Enor que Rabu. On sentait vraiment qu'ils sont impliqués voilà, sur toutes les séquences, sur tous les lancements de jeu. Ils sont impliqués et ça commence à tirer la langue. Donc il va rentrer, c'est sûr. Et tant mieux s'il est en forme.
2: Ouais, et puis quelque part, on est rassuré. On parlait de continuité par rapport au match du Stade français. Cette belle deuxième mi-temps à Paris. Là, on est vraiment sur cette continuité quelque part. C'est vrai qu'on a eu cette deuxième période à Paris. Là, on est sur une première période en espérant que l'USAP, ça y est, soit lancé sur ce match. Mathieu.
13: Ben ouais. Et puis comme on l'a dit, ils font vivre le ballon, ils déplacent les défenses, ça se fait des passes dans la défense, devant la défense. Ça, c'est, comme l'a dit Nolan, c'est assez difficile à lire. Donc après, c'est parce que aussi ils ont emmagasiné un petit peu plus de confiance que l'année passée. Donc forcément les passes, on les fait plus facilement, on les lâche un peu plus facilement les ballons. Après des fois peut-être un peu trop, il y a 2-3 ballons un peu lâchés qu'il aurait fallu un peu conserver. Mais ça, après, on peut pas non plus se plaindre de voir du beau jeu. Mais on voit une USAP qui est sûr de ses forces, qui est sûr de son jeu, de son plan de jeu. On voit les gars, on savent où est-ce qu'ils doivent aller et c'est plaisant à voir.
2: Ah, et puis sûrement on voyait aussi lancé par le Quentin Mesfort, absolument magnifique hein, au tout début de la partie. On en a eu tous les poils, on a chanté mais fort que ça a fait vibrer tout le stade Émile-Géral. C'est feu d'artifice aussi sans Kéor, le Quentin Mesfort jusqu'au placement, ça aussi ça dressait les poils et ça met en condition hein.
14: Ah oui, comme tu dis, ça donne les frissons et puis ça a été magnifique. Un bon moment, c'est une réussite. Voilà, cette demande qui a été faite par le manager, c'était un bon moment ici au stade. Voilà, comme tu disais, tout le monde a eu les frissons et on sentait que les gens ont gardé le USAP le premier là depuis 3 mois, ils le gardaient et qu'ils l'ont sorti parce que le premier il a fait trembler les murs. Il a fait trembler les murs, donc oui, ça a donné le ton et c'est vraiment une belle initiative et j'espère que ça se reproduira et peut-être que ce sera enfin diffusé sur Canal+.
2: Peut-être enfin, ouais, sur Canal+. Nolan Noyer, Mathieu Bourré, vous restez avec moi. Le chalet ici au Roussillon, les Angles. C'est la mi-temps ici au Stade Émile-Géral et l'USAP qui mène 24-15. À tout de suite.
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2: Ah oui, c'est l'intégrale USAP et c'est la mi-temps au stade Émile Géral, 24-15. C'est le score. Les Catalans qui sont devant, qui ont marqué 3 essais aussi. Ça faisait un moment qu'on n'avait pas vu peut-être l'USAP marquer 24 points en une seule période. J'ai pas la stade, mais je vais la chercher parce que je pense que c'était un petit moment. Hein.
13: La semaine dernière, peut-être.
2: En première mi-temps ?
13: Non, deuxième mi-temps.
2: Ah oui.
13: Mi-temps. Tu parles de la première mi-temps.
2: Ouais, pardon, première période, arriver comme ça à la mi-temps avec ces 3 essais marqués, ça doit faire un petit moment. Elle a fait plaisir, En tout cas, c'est USAP sur cette première période. On va la suivre avec Cyril Mani. Et Maud Kamata, dans un instant, juste peut-être un petit mot. J'étais un petit peu surpris, Cyril aussi et Maud aussi, sur ce manque de water break, cette pause fraîcheur avec la chaleur qui fait aujourd'hui. Je ne sais pas si on aura l'explication ou pas, mais ça m'a un petit peu étonné. Je ne sais pas si ça t'a étonné ou pas, Nolan.
14: Non, mais c'est peut-être lié à ce qu'on disait tout à l'heure, que si Lusa veut mettre du rhume de partout, elle a peut-être refusé le water break, qu'il le propose au club et qu'elle a refusé pour pas que casse une équipe qui casse le jeu, qui casse le rythme. Peut-être que Lusa l'a refusé pour continuer de mettre du rythme et que le banc puisse appuyer là où ça fait mal quand ça va rentrer, donc c'est peut-être lié à ça.
2: Eh bien, c'est peut-être lié à ça.
13: L'explication.
2: Alors, ça sera peut-être 30 secondes, parce que je ne sais pas si notre Miss Roussillon, qui nous fait le plaisir d'être avec nous, on va lui faire coucou quand même avant de retrouver Cyril et Maud. Bonjour.
21: Bonjour.
2: Bon, j'imagine qu'on a fait quelques photos en Sankéor aujourd'hui.
21: Et oui, c'est un petit peu quand même une tradition de venir soutenir notre équipe.
2: Sur la première, le premier match de la saison, c'est symbolique.
21: Ça. C'est hyper significatif pour nous, donc forcément, c'était une évidence de venir les soutenir aujourd'hui.
2: Ça nous fait plaisir de faire ce petit coucou pour nous. Alors, on laisse profiter de l'ambiance. Vous étiez déjà venu à Émile Géral?
21: Évidemment, je suis quand même venu.
2: On sait jamais.
21: Bien sûr, non, c'est l'ambiance, on ne peut pas passer à côté.
2: Bon, vous venez nous voir après le match?
21: Allez, je reviens vous voir.
2: Allez, super, parce qu'il y a Cyril Manière et Maud Kamata sinon qui vont s'impatienter. Surtout Cyril, tu nous fais signe hein, quand tu es prêt, tu es dans les starting blocks avec Maud Kamata, cette première période et les 100 coeurs qui nous fait plaisir avec Garbici d'ailleurs hein, qui s'est retrouvé vite aussi dans le rythme avec. Ses premiers points marqués aussi Paulo Garbici, lui aussi bon, il a senti qu'au stade Émile Géral finalement bon, bah, par rapport à Toulon l'ambiance est un peu plus chaude ça l'a mis dans le bain hein, quelque part
14: c'est bien.
2: Et puis Théo Fornet, notre pépite là aussi, on l'a senti bien dans le match. Il y a eu Sipioris aussi qui a fait frémir et qui a fait frissonner hein, le stade Émile Géral avec sa première charge, et Rémi Bagé qui s'est retrouvé sur les fesses là aussi. Je pense qu'il s'est mis d'entrée dans le bain là aussi.
14: Oui, une belle charge comme tu dis, ça a fait frémir tout le monde, et Rémi Bagé aussi, je pense que ça a fait frémir.
2: Il va s'en souvenir, c'est là, Rémi.
13: Bon, après, il est solide, l'animal, quand même. C'est une boule de muscle. Ah ouais. Et puis, je pense qu'il va vite aussi. Donc, je suis content d'avoir arrêté de jouer à la fois. Ce match-là, tu te dis, c'est bon, c'est plus pour moi.
2: C'est plus pour moi, on a passé
13: après, là. Tu pètes les doigts après. Tu te...
2: Oui, pas petite histoire, Mathieu Bourré a le doigt de l'Alliance. En plus, je ne sais pas si c'est un signe ou pas, mais le doigt de l'Alliance cassé. Bon, petite aventure mercredi. Cyril Manière, Maud Kamata, parce que ça y est, les acteurs du match reprennent place sur la pelouse du stade Émile Géral, Cyril.
0: Merci Julien. On vous retrouve d'ici à les trois quarts d'heure pour la fin de ce match, pour débriefer, on l'espère, cette première victoire à domicile de l'USAP. Pour l'instant, il y a les fondations. 24 à 15, 9 points d'avance à la mi-temps. Et on a vu ce qui s'est passé la première journée avec des rebondissements un peu partout. Maintenant, Maud, voilà, faut la confirmer. Ne pas s'exposer, ne pas douter, c'est facile à dire là, bien assis à l'ombre dans la tribune d'Émile Géral, mais c'est ce qu'il va falloir faire côté catalan.
1: Oui, il faut garder le même état d'esprit. Hein. Après, il faut qu'on arrive à être un peu, se détacher au score. Hein. Il faut qu'on concrétise plus dans nos temps forts. Mais si on a réussi à le faire quelques fois, mais voilà, il faut maîtriser un peu plus son jeu.
0: Allez, c'est parti pour cette deuxième mi-temps. Et surtout, voilà, ne pas laisser les Castrés recoller. Au score, pas de changement côté USAP à la pause. Mais le coaching va faire son œuvre d'ici 10 minutes, logiquement. Et le ballon pour l'USAP, soigner la sortie de camp. 9 points d'avance pour les Catalans. Tom et Cochard, le jeu au pied derrière ses avants. Voilà, c'est pas mal. Il y a de la longe, ça va arriver dans les bras de Chabouni, Théo Chabouni sur la ligne médiane, qui retrouve le soutien de son numéro 8, Amish Watson. Ballon pour les Castrés dans la moitié de terrain, USAPiste, Arata dans le sens avec Van der Berg, 45 mètres face au poteau. Arata, Lebrun finalement qui est bien toujours là, qu'on a retrouvé du soutien côté Castrés dans les 40 mètres. Voilà le CO qui attaque bien cette deuxième mi-temps. Arata sur le côté fermé, le jeu au pied de Louis Lebrun, voilà, qui va pas être bon, il va être trop long, ça va sortir en ballon mort logiquement. pas de souci. Ça sera de mêler au centre du terrain, tant mieux pour l'USAP qu'il ait fait ce choix-là, parce que ça s'organisait bien côté catalan, mais c'était pas le meilleur des choix, et ce serait une mêlée au point de départ du coup de pied.
1: Oui, on voit des intentions hein, de la part de l'équipe Castres qui vont essayer de dominer cette équipe de USAPiste, qui vont essayer de nous déstabiliser pour pouvoir essayer de scorer, de se rapprocher du score. Mais on voit aussi une équipe perpignanaise qui arrive à encore à tenir, à faire déjouer cette équipe de Castres, d'où le mauvais jeu au pied de la part de Castres.
0: Allez, la mêlée introduction de Tom et Cochard. Il peine à revenir s'installer en desclos, il fait toujours si chaud. Voilà, toute une partie de la tribune aussi, encore hein. Vide. La mêlée introduction pour les Catalans, une trentaine de mètres sous les yeux de Didier Codorniou notamment qui est là. Allez, la mêlée et pénalité pour l'USAP, parfait, sans qu'il y ait d'affrontement. Mais voilà, comme quoi l'USAP va pouvoir finalement aller jouer dans la moitié de terrain. Castres 13 avec cette pénalité donné aux Catalans à 30 mètres de leur ligne, 24 à 15, 3 essais à 2 en faveur de l'USAP qui est, tu me disais à la mi-temps, mode 4e provisoirement. On arrête tout,
1: on le regarde,
0: on arrête tout, le championnat, et on part comme ça. Allez, l'USAP qui trouve la touche à 39 mètres de la ligne, 40 mètres de la ligne. Castres lancé à suivre pour Victor Mongaillard là-bas devant la tribune d'Esclos. Lancé en touche pour les Catalans, ils ont fait le plein hein, sur leur lancé, parfait. Tom et Cochard, et ça c'est bien, c'est lancé. La passe sautée de Garbici avec Maïlan Rabu, la combinaison, Sévoris qui a pris intervalle, Sévoris.
1: Dommage.
0: Il était trop gourmand encore, oui. Sévoris, là il veut trop faire jouer et il a voulu faire une passe après contact, mais il n'y a eu que le contact et pas la passe. Le ballon pour. Il est échappé surtout le ballon. Attention à la relance des Castrés avec Chabouni qui se rapproche in médiane. Arata qui repart au large avec Amish Watson. Plaqué sur la ligne médiane, le conteste de Tom et Cochard, il retarde la libération de balle, la combinaison derrière, attention au décalage, c'est bien monté en défense, mais il a pas sauté, qui décale là-bas Rémi Bagé, qui franchit la ligne médiane, qui retrouve Louis Lebrun, la fin de passe, attention, il est passé, il y a du monde intérieur, ou là, heureusement qu'il est cherché les extérieurs, balle récupérée par Théo Fornet, le jeu au pied de Théo Fornet, c'est bien joué, heureusement que Louis Lebrun veut jouer avec son ailier, oh, il va trouver 50-22 et donc Théo Fornet, mais il a de l'or partout, ce garçon, dans les bras, dans les pieds, dans la tête, tout lui réussit, il est sur un nuage, il est sur son nuage s'appelle Aimé Giral. Il pourra tout tenter, tout le réussir, parce que ça se provoque aussi. Oui, oui, je l'aime beaucoup, mais je crois qu'on est nombreux à l'aimer beaucoup, Théo Fornet.
1: Il est couillu, hein, comme on dit, tente des choses, surtout que le coup de pied n'était pas vraiment facile. Oui. Non, mais le coup de pied n'était pas facile du tout, parce qu'il avait quand même deux défenseurs sur lui de l'équipe de Castres, et on voit qu'il arrive à nous sortir 50-22 de l'au-delà, et ce qui permet à Perpignan de rentrer dans les 22 Castres, et sans effort. Tout simplement, merci Théo.
0: Il va rentrer dans un instant Théo Vidal à Castres. Il nous faut peut-être un Théo, nous aussi, dans notre équipe.
1: Oui, c'est pas le même.
0: C'est un Théo Vidal. Mais je reviens là, juste à l'action présente. Heureusement que Louis Lebrun, il va servir l'ailier, oui. Parce que sur sa gauche, il y en avait deux hein, qui pourraient aller marquer l'essai s'il avait regardé le rétroviseur à gauche.
1: Mauvais
0: il y avait
1: choix,
0: essai pour Castres. On va pas s'en plaindre. Parce que derrière, Théo Fornet a tapé de ses 22 mètres. Il a trouvé une touche à 21 mètres 50 de la ligne Castres. Lancé donc pour Victor Mongaillard. C'est pris. Le ballon est au chaud. Il est sorti. Adrien Varion qui va lancer. Maïlan Rabu plaqué à 18 mètres de la ligne. Tom et Cochard. Oh, bien, belle passe qui retrouve la Clan Swinton. 18 mètres face au poteau. Tom et Cochard qui colle au ballon. Oh, il a retrouvé à hauteur le soutien de José Madeira. Tom et Cochard qui enchaîne encore. Il y a un rude plaquage là, mais il est régulier. Et l'USAP est à 15 mètres de la ligne. Castres, la charge Enzo Forletta. Il serait bien de reprendre ses distances. Tom et Cochard. C'est bien joué ça encore, la bonne passe qui lance le jeu. Tom et Cochard, il va changer le sens avec Paolo Garbici à hauteur. Allez. Pour Brydon Enor, le super affût de Brydon Enor qui redresse sa course. Brydon Enor, fin de passe. Brydon Enor, cette fois-ci qui est plaqué à 10 mètres de la ligne Castres. Attention contre eux, quoi. C'est bien défendu ça encore. Tom et Cochard qui repart avec Adrien Varion, 10 mètres de la ligne. Et Cochard de nouveau. Et là, c'est Apusap qui retentisse avec José Madeira. Il faut prendre ses distances au score. Tom et Cochard, aura la belle passe à hauteur. Ouais, ça joue toujours avec Pietro Ceccarelli qui libère le ballon 10 mètres face au poteau. Il a encore ramassé. Donc c'est beau cette action côté catalan encore. 6 mètres de la ligne. Ballon de nouveau ramassé. On va essayer de pousser la Clan Funton qui est plaqué à quelques mètres de la ligne. Ballon à 5 mètres, s'enchaîne encore avec Maïlan Rabu au pied des poteaux. Maïlan Rabu plaqué, il n'y a plus que 2 mètres à faire. Ouais, il y a du monde au large. Tom et Cochard l'a vu. Et Antoine Ocagne, fin de passe. Antoine Ocagne qui est croqué, mais il ne pouvait pas faire autrement parce que les lignes de passe étaient coupées. Tom et Cochard qui repart à gauche avec le soutien de José Madeira. 5 mètres de la ligne, Tom et Cochard de nouveau. Allez, avec Enzo Forletta, plaqué 6 mètres face au poteau devant la tribune vaquée. Et Castres qui défend bien, il n'y a pas de faute. Le ballon ralenti cette fois-ci. On essaye encore en force aura avec Johnny Gray, plaqué à 5 mètres de la ligne.
1: Tom, oh, dommage, c'est trop loin là.
0: Qui, ouais, mais ça reconstruit un petit peu parce que la Lusap est quand même à 5 mètres de la ligne. Il y a de la patience côté catalan. Les avants qui se repositionnent. Attention à la défense castraise là aussi. Ils vont essayer de redéplacer le ballon. Là, les Catalans, de se reformer. On est 4 mètres face au poteau.
1: Faut changer de sens.
0: 24 à 15 pour l'USAP. Et le quatrième essai qui chauffe. Tomé Cochard qui repart à droite. Oh, Antoine Ocagne, attention à cette passe pour Maëlan Rabu. Il a toujours le ballon. Le ballon vit toujours. Il revient dans les bras d'Antoine Ocagne. Antoine Ocagne qui essaye de s'arracher, qui plonge derrière la ligne. Le public qui lève les bras. Et monsieur Blasco Baquet aussi. L'essai pour l'USAP, marqué par Antoine Ocagne. Ça a été poussif à l'arrivée, alors c'était superbement construit, mais au final ça fait 5 points, c'est l'essentiel, c'est parfait, parce qu'on était dans ce moment de balance en début de deuxième mi-temps. Soit Castres revenait, soit l'USAP se détachait. On a une petite préférence sur une des deux hypothèses et c'est la bonne.
1: Et c'est la bonne, et oui, on voit quand même que l'USAP arrive à construire ses essais, et on voit que c'est une équipe qui est sûre d'elle, qui ose les choses, qui est patiente, et d'où cet essai derrière d'Antoine Ocagne magnifiquement mené. Et on voit Castres, on leur met un coup de bambou, parce que c'est vrai qu'ils ont dominé l'entrée de seconde période. Et nous derrière on répond par un essai. Bravo à Perpignan.
0: Bravo à l'USAP, 4 essais à 2. Et la transformation en plus de d'Antoine Ocagne, ça va le mettre en confiance, parce qu'il est parti dans les vestiaires en ayant raté une pénalité 32 mètres face au poteau. Mais là, Antoine Ocagne, je regarde l'essai au ralenti. Ouais, c'est bien battu Antoine Ocagne, parce qu'il a fait boule de flipper d'abord avant de se retrouver derrière la ligne. Et voilà la rentrée aussi côté. Ça fait au score, pardon, 31 à 15.
1: Ouais, c'était fort qui est rentré. Attention, ouais. Là ça va quand même batailler dans la zone de ruck.
0: Ouais, forcément, Stanley Force.
1: Ouais.
0: C'est beaucoup plus solide. Attention. Ouf, la faute sur Théo Fornet. Il allait la chercher en plus.
1: Il l'a cherché, très bien fait. Et en plus, il est intelligent.
0: Est-ce qu'on redit qu'il est génial? Est-ce qu'on va juste vous dire Théo Fornet?
1: Il s'est fait mal aussi.
0: Ah oui, il ne pas qu'il se fasse mal. Ouais. Parce que franchement, il allait la chercher la faute. Hein. Alors, il va chercher le ballon. Oh, il se relève.
1: Ouais, ça, c'est un roseau, ça casse pas.
0: Hein. Toi de Babé.
1: Ouais.
0: C'est Made in Espira. Théo Fornet. Il fait tout, absolument tout. Il va regarder la vidéo. Parce qu'à mon avis, il va en plus provoquer un carton jaune à son vis-à-vis qui va rêver de lui et au cauchemar de lui toute la nuit. Théo Fornet qui s'est élevé au-dessus de tout le monde pour aller chercher ce ballon, et il y avait un castré dessous. Ouais, de toute façon ça va, il reprend place. Théo un peu mal à l'épaule, mais tout va bien pour lui. Allez, 4 essais de 31 à 15. Le SAP qui refait le break, hein, parce qu'on a toujours tourné autour de ces 9-16 points d'écart là depuis le quart d'heure de jeu. Le monsieur Blasco Baquet attend l'arbitrage vidéo. 7 minutes 30 de jeu. Il y a des changements, oui, avec les annonces qu'on vous a annoncées, ouais, Stanley Force.
1: Il y a du poids qui va arriver, de la percussion.
0: De dos, c'est impressionnant déjà. Malolo et Yato. Ouais, c'est un déménagement, t'as les deux, t'es tranquille. Malolo et Yato qui vont rentrer dans un instant. Et la vidéo qui est censée aller plus vite.
1: Elle n'y est pas, elle n'y arrive pas.
0: On est Mathieu Rénal à côté de nous. Et Antoine Ocagne, lui aussi, il va essayer de débloquer le. Je vois qu'il est en train de s'approcher là-bas. Voilà, c'est bon, on regarde l'image au ralenti. Et bah, ça apporte pas grand-chose pour l'instant, le premier ralenti. De toute façon, c'est assez étonnant qu'il va y revoir cette image.
1: Non, parce qu'il y a.
0: Il va y avoir carton jaune. Mais non, mais j'ai envie de dire, la faute, elle est classique. C'est jaune, c'est jaune direct, ou si tu juges, puis il n'y a pas. Voilà, mais. Bon, allez, mais très bien, hein, parfait. Jaune. Pour Amba Diang. Voilà, jaune Amba Diang à la 48e minute de cette rencontre. Nouvelle infériorité numérique. Et ce score de 16 à 15. Et une nouvelle fois, directement grâce à Théo Fornet, tu reviens dans les 40 mètres castrés. Allez, pourvu que ça dure, mais c'est vrai que là, c'est le genre de match qu'on aime bien. Parce que ça sourit à l'USAP, mais parce que c'est tellement bien construit pour l'instant, il faut que ça dure encore. Voilà, la rentrée. De Malolo à la place de Victor Mongaillard, la sortie de Johnny Gray, encore un gros abattage pour Johnny Gray. Et puis là, vous allez entendre le frisson avec Pesceli Yato. Voilà, c'est devenu le chouchou d'Aimé Giral, hein, Pesceli Yato, parce qu'entre sa fin de saison l'année dernière. Allez, la touche captée par Noé de la Schiava. Tomé Cochard qui allonge avec Paolo Garbici. Parce que ce ne serait pas le bon moment là pour aller creuser un bel écart. Tomé Cochard avec Noé de la Schiava pour Brydon Enor. La belle passe pour Paolo Garbici qui redresse sa course.
1: un peu gourmand là.
0: Ouais, mais allez, ça avance quand même. Il y a toujours le ballon à 25 mètres de la ligne. Tom Ekochard de nouveau.
1: Allez, avance.
0: Avec Enzo Forletta. Bryden Enor qui a repris l'intervalle. Bryden Enor qui s'échappe. Bryden Enor. Allez, garçon. Lui, il va nous régaler. Bryden Enor qui va aplatir. L'essai. Est-ce qu'il est validé ou pas, monsieur Blasco Bakir?
1: C'est une blague.
0: Non, mais je pense qu'il a été retourné dans l'embut.
1: Ah, quel dommage.
0: Ah, je vois pas trop râler en tribune Bakir. Il va demander la vidéo, hein, clairement.
1: Bien sûr. Et l'intention est liée, c'est ce qu'il faut regarder. On voit que la prise d'intervalle et l'initiative de ce joueur exceptionnel est très très percutante. Et on voit que derrière, on arrive encore à dominer cette équipe castraise. Et si on marque là, je pense qu'ils vont voir le fond du saut un petit peu castrant.
0: Et on va revoir l'action. Alors je ne pense pas que ce soit sur ce plan qu'on voit. Mais là, on est ravis, c'est que Bryden Enor. Il y a Arata encore, hein. Alors est-ce qu'il a retourné? Il faut revoir le ralenti depuis l'embut. Bryden Enor, on le sait capable de ça, on le sent capable de ça. Et là, c'est la première fois qu'il passe. On l'avait vu lors du match amical contre Bath, on l'a vu la semaine dernière au Stade français. Et on sent que ça, des percées comme il vient de faire à l'instant, il va en faire d'autres dans l'année. Est-ce qu'il a marqué un essai? Pour l'instant, non. On cherche un plan qui nous fasse dire l'inverse.
1: S'il n'y a pas assez, en tout cas, c'est très très bien défendu, hein, quand même.
0: Ah oui, mais Arata, encore une fois, là, on va le voir là.
1: Non, il ne le met pas. Hein.
0: Je ne sais pas si. Alors, dans le deuxième temps, Arata lui enlève le ballon, mais est-ce que dans un premier temps, il aplatit Bryden Enor, on va le voir normalement.
1: Ah, on ne voit pas trop bien.
0: Si, il y a le ballon, moi, il aplatit.
1: Il n'y a pas la main dessous
0: C'est impossible à voir, alors que le ralenti, l'image est parfaite, hein, mais.

0: de Monsieur Vasco Baquet. Sa décision est.
1: Non, ouais, voilà. Mais il y a la main d'Arata, je pense. Pas... Ouais, bon, c'est...
0: Il n'y a pas d'image claire qui montre qu'il a marqué.
1: On va récupérer le ballon de toute façon.
0: Oula, attention.
1: On s'est bien tapé. Hein.
0: Attention parce que ouais, c'est Nicolas Mort, là, qui a été à deux doigts de récupérer le ballon, mais il n'a pas le droit. Ils ont tapé dans un angle où il n'y avait personne sur la pelouse. Les castrés sont se renvoient sur les poteaux. Le long coup de pied de Paolo Garbisi. Il y a les Lusap qui mènent toujours 31 à 15. Et attention, on sait qu'en ces matchs de top 14, ça peut virer d'un côté ou de l'autre. Lusap a manqué l'occasion de faire le break. Attention à Cast maintenant. Que Cast ne remonte pas. La chambre est récupérée en plus par Théo Chabouni. Il y a du monde à gauche là. Attention avec Arata qui a retrouvé du soutien. S'il se passe la balle, ça peut aller loin. C'est Bouris en repli défensif. Les crochets castrés, ils sont dans les 22 mètres. Et là, cette fois-ci, changement de ton. C'est Castres qui a deux doigts d'aller marquer avec Stanis Force lancé à 5-6 mètres de l'embut catalan. De nouveau Arata avec Quentin Walker plaqué à 5 mètres de l'embut. Avantage en faveur du SAP. C'est incroyable, top 14. Où t'es à deux doigts de mettre la tête sous l'eau. Et finalement, c'est toi qui es dans le doute derrière. Ringuet qui essaye de s'arracher sous les poteaux. Il y a un contest de Malolo.
1: Voilà.
0: Ah, il est bon le contest normalement de Malolo. Il va le valider, mais il va revenir à la première pénalité. C'est fou, hein. On était à deux doigts du 38-15 et là maintenant tu trembles pour le 31-22.
1: T'as un chassé croisé incroyable encore. Hein. C'est
0: chassé croisé, lui ça fait la course en tête. Mais
1: oui, mais voilà. Sur les actions, t'as un chassé croisé qui est incroyable. Tu vas, t'es dans leur camp, tu vas le marquer, pouf, c'est Casse qui repart chez toi en espace de deux secondes et t'as un rythme qui est soutenu et qui est très intéressant. On va voir comment ça va se jouer 4, là.
0: 4 essais à 2, 31-15. Enfin, vers Lusam, mais maintenant c'est Castres qui a la balle pour relancer un petit peu ce match, un petit peu beaucoup. Le lancer pour Teddy Durand à 5 mètres de l'embut catalan. Lusam en a eu des occasions dans cette rencontre. Elle a marqué 4 essais. Et elle a bien eu 8 ou 9 occasions d'essai. Ce qui est déjà quand même pas mal. Le lancer en touche pour les castrés. Voilà, le soutien d'Aimé Giral ne sera pas trop. Le ballon pris en premier sauteur par Guillaume Ducat. Coup de ses castrés. Allez, pour l'instant, ça défend bien au sol. Côté catalan, ça va au sol même de manière licite. Non, il rebouge, il se reforme les castrés. Oula, ça va faire mal là. Si des axes côté droit, ça va vers la ligne d'embut. Ouais, bien plaqué. Bien défendu. Ah non, pas bien défendu. Avantage. Et le ballon aura pour les castrés. Adrien Koukadji qui s'arrache et qui marque. L'essai à chaque fois, qui viennent choisir l'épreuve de force à 5 mètres de ta ligne. Ça fait 3 fois qu'ils le font, 3 fois qu'ils marquent.
1: Et oui, on sait, c'est leur point fort, ces ballons portés. Ils nous mettent en difficulté, on n'arrive pas forcément à les contrer, on se met à la faute. Il y a l'avantage pour l'équipe de Castres. Et derrière, bon, il y a Koukadja et sa puissance qui va finir le travail du paquet d'avant pour marquer par un essai. Voilà, c'est dommage parce qu'on était dans leur en but et là, on voit qu'on repart dans le nôtre avec 5 points à la clé pour Castres.
0: Ouais, Nicolas Nadeau en discussion avec les arbitres sur le bord du terrain.
1: Il n'est pas content.
0: Pas très content. Et en tout cas, ça fait 31-20, transformation à suivre. Et la transformation, ouf, ça a l'air de passer.
1: Oui.
0: Parce que ça ne branche pas derrière les poteaux. 31-22, bon, on en est toujours au même point, toujours ces 9 points d'avance. Il y a un petit joker d'avance pour les Catalans, mais à l'arrivée, c'est presque maigre en top 14, on se dit 9 points.
1: Oui, non, bien sûr, mais on n'est pas inquiet non plus. Hein, quand même, on voit que Perpignan arrive à garder son jeu, à maîtriser son jeu. Et on sent une équipe catalane qui domine quand même cette équipe de Castres, même si voilà, on n'arrive pas à concrétiser correctement quand on a des actions qui arrivent derrière l'embut. Mais il n'y a aucune inquiétude pour le moment, on maîtrise notre jeu.
0: Allez, le ballon pour les Castres à la récupération, sa bataille dans les airs. Et c'est Castres qui récupère. Ce ballon qui repart de sa ligne des 40 mètres avec Staniforce. Le ballon pour les Castrés qui vont mettre du jeu au pied cette fois-ci avec Montpellier qui mène 16 à 12 désormais à Vannes. La chandelle de Santiago Arata. Coup de pied rétro là dans les airs, elle est Théo Fornet. Ah, elle en avant de Théo Fornet. Attention à Santiago Arata qui est passé sur la ligne des 40 mètres. Théo Fornet qui le rattrape. Non, il manque le plaquage. Et finalement, c'est Paolo Garbisi qui le plaque. Théo Fornet, voilà, obligé de se repositionner. Mais attention parce que Castres a vraiment la balle là pour relancer le match. Hein, 31-22. Et les Castrés dans un temps fort qui sont en train d'avancer avec Guillaume Ducat sur la ligne des 22 mètres de l'USAP. Allez, il faudrait un bon contest là pour repartir avec le ballon. L'USAP est peut-être dans le dur. À ce moment du match, à la 53e, Adrien Varion qui essaye de récupérer ce ballon, il n'y arrivera pas. Arata qui retrouve du soutien. Attention à la puissance de Koukadji, neutralisé, rattrapé par le pied par Maïlan Rabu. La charge de Staniforce, 20 mètres face au poteau. Arata qui va lancer encore l'offensive, Guillaume Ducat, et ça avance encore côté castré, 19 mètres face au poteau. Arata qui retrouve le soutien de Théo Vidal, ça repart pour les extérieurs. Chabouni, voilà, bien plaqué à une quinzaine de mètres de l'embut de catalan, et pénalité pour ballon récupéré. Ballon, si il a levé le bras, monsieur, en avant. Voilà. Au début j'ai cru qu'il avait sifflé pénalité. Il y avait un en avant catalan.

0: il avait juste levé le bras un peu
1: trop.
0: Il
1: y a eu un contre-ruck de Lely All Black qui était très bénéfique. C'est dommage qu'on n'ait pas pu suivre derrière. Bon, moindre mal, on a un coup de moins bien là. Perpignan, c'est normal, hein. On n'a pas eu encore en première mi-temps, donc on voit qu'on est un peu dans le jus. On voit une équipe Castres avec qui a un regain d'énergie. À nous de faire attention et de ne pas laisser justement s'imposer Castres dans la possession.
0: Allez, la rentrée de Possolo Tuilagi. Possolo Tuilagi qui va rentrer dans un instant. Avant cette mêlée, allez, c'est peut-être un mauvais moment à passer. Pas laisser de points en route. La rentrée de Possolo Tuilagi à la place de Lachlan Swinton. Donc quelle réorganisation.
1: Lance Yato
0: qui va passer en 8.
1: Je pense.
0: Voilà, Lachlan Swinton, un commentaire sur sa première prestation. Mode.
1: On voit que c'est d'une classe, une grande classe. On voit que c'est un joueur d'expérience qui a un gros potentiel et qui a un abattage extraordinaire. Il joue intelligemment. C'est un porteur de ballon, c'est un plaqueur, c'est un défenseur. Voilà.
2: Applaudir Tomé Cochard aussi.
1: Bien sûr, évidemment.
0: Voilà. Ah, belle ovation encore pour Tomé Cochard.
1: Maîtrise son jeu.
0: 15e saison au club. C'est une fidélité rarissime dans le rugby professionnel. Et il a fait 55 très bonnes minutes, la rentrée désormais de James Hall. Forcément, voilà, un second souffle pour l'USAP avec de la puissance devant, la rentrée de James Hall derrière, pour que ce soit un autre match qui commence. Avec 9 points d'avance pour l'USAP, c'est pas plus mal. La mêlée introduction pour Santiago Arata. Ah, attention à pas pousser avant. Ouf, il est gentil, monsieur Blasco Baquet, j'ai eu peur que ce soit un coup franc pour le CO. Il redonne l'introduction à Arata. 18 mètres de la ligne catalane. Le ballon pour les Catalans, 15 mètres de la ligne de touche, 17-18 mètres de leur but de l'USAP. On est à 4 essais à 3 dans cette rencontre. On va jeter un œil sur les autres matchs avec Montpellier qui mène donc à Vannes 16-12, 13-9 à Clermont pour Clermont face au Stade français, 35-14, 40-14 pour Pau face à Bayonne. Et du côté du Racing, c'est Lyon qui mène 31-17. Tiens, encore pour avoir quelques petites surprises dans cette première journée, dans cette deuxième journée. Le ballon pour Arata, la mêlée. Est-ce que ça va réussir à récupérer ce ballon là? Faut s'en sortir. Ah, ça pousse avant.
1: Eh oui.
0: Voilà. Qu'à les coups francs
1: en faveur.
0: C'est haut. Attention, c'est joué à la main rapidement par les Castrés avec Watson. Et ça. Ouf. Oh, le choc entre Possolo et Staniforth. Là, c'est deux poids lourds. Presque les deux n'ont pas bougé. Et ballon récupéré par l'USAP. Là, le jeu au pied de Maïla Rabu. Oh, il est très bon le jeu au pied. Allez, Théo qui met les cannes. Peut-être James Hall aussi. Hein. Théo Fornet qui est déjà sur les traces de Rémi Bagé. Il est plaqué. Et le ballon récupéré par Brian Enaro. Non, il est plaqué. Non, pourquoi il râle les gens là? Il n'y a rien. C'est complètement fou. Ce sprint de Théo Fornet, encore une fois, mais et pas mal aussi pour James Hall, qui a tenu la distance avec Théo Fornet. Et Rémi Bagé en train de se replier. On va repartir sur une mêlée en faveur de Castres. Derrière, voilà, il y a eu un plaquage de chaque côté où le ballon était échappé. Enfin, voilà, tout est logique. Ça serait une mêlée en faveur du CO au final. Mais l'USAP s'en est surtout tiré. Au-delà de cette contre-attaque, c'est surtout de s'en tirer de ce mauvais pas là dans ces 22.
1: Oui, grâce quand même à la percussion au plaquage du petit Tuilagi.
0: Du petit, ouais.
1: Et qui fait perdre le ballon à Castres. Et que nous, derrière, on arrive avec un jeu au pied très intelligemment, en fait. Voilà, à mettre la pression sur cette équipe Castres. Et on voit que Perpignan revient dans les 40.
0: Je pense que l'image va faire le tour quand même là, de Possolo face à Staniforth. Parce que Staniforth, il a perdu entre guillemets le duel physique, mais pas non plus.
1: Si, il se fait crever.
0: Oui, mais il a pas reculé de 3 mètres sur les fesses quand même, Staniforth. Bon, tu le prends.
1: Non, mais toi, tu n'existes plus.
0: Tu finis au-delà du stade.
1: T'as le gros chaos des poteaux, toi.
0: Allez, ça, et bien, d'ailleurs, un tampon, et on demande rien de plus à Émile Viral. Ça remet de l'ambiance au stade.
1: T'entends?
0: On en profite un peu, t'as écouté un peu. Voilà, la chanson qui vous reste dans la tête tous les soirs après un match.
1: C'est ça.
0: Allez, la mêlée introduction de James Hall finalement. À 5 mètres de ligne de touche sur la ligne des 40 mètres du CO. Il reste 23 minutes à jouer, 31-22 pour l'USAP. La mêlée est propre. James Hall pour Paolo Garbici. Wow. Petit coup de pied dans la boîte. Allez, Bryden Enorcia, le rebond. Non, ça revient dans les bras. Castries, c'est dommage au final. Bien battu. Ça va mettre la pression sur les Castries. Ils sont plaqués à une quinzaine de mètres de leur ligne. Le ballon pour le CO. Le départ aura de Stanifors, plaqué par Pesseliato. Ballon pour les castrés. Il reste 22 minutes à jouer. Voilà, ben, retour au point de départ quasiment. Ouais, ça va sortir en touche. Avec un lancé pour les Catalans à 38 mètres de leur ligne. Allez, c'était tenté, ce petit coup de pied par-dessus. Après, il faut alterner aussi le jeu.
1: Voilà, exactement. On n'a pas s'alterné avec le jeu au pied quand même. Donc, on tente des choses. Le second, le troisième rideau était un peu vide. Bon, c'est tenté. S'il a le bon rebond, ça va laisser quand même. Donc, il faut tenter les choses. Il faut créer, comme tu dis, les opportunités. Et on voit que ben, le sable les tente.
0: Allez, le lancer en touche pour les Catalans et pour Sama Malolo. À 38 mètres de l'embute du CO, il reste 22 minutes. Malolo, oui, le ballon échappé. C'est le premier ballon perdu. Ouais. Attention à ce coup de pied à suivre. Teddy Durand, moi, la course avec Théo Fornet. Théo Fornet qui va sauver le ballon. Est-ce qu'il va réussir à sauver le ballon? Oh, bien joué. Ballon pour l'USAP à une quinzaine de mètres. Sanéline, ça va être impossible de ne pas mettre 12 étoiles à Théo Fornet ce match-là, alors qu'il n'a pas traversé le terrain et qu'il nous le fait régulièrement. Il reste 20 minutes. Le ballon pour... ça, c'est un vrai sauvetage qu'il a fait Théo Fornet avec un talonneur qui essaye de le pousser en touche et il a réussi à rester sur le terrain. Joue au pied de James Hall et qui va trouver la touche sur la ligne médiane. Allez, lancé à venir pour... si on est dans un moment important de ce match, en mode, là, il y a 31-22, 9 points d'avance pour l'USAP. C'est sur qui va être la pression dans les instants à venir.
1: Oui, ça va être déterminant. Là, on voit que le rythme baisse aussi, qu'on n'arrive pas à dominer non plus cette équipe de Castres parce que ben, elle est toujours présente. Hein, on le savait, c'est une équipe accrocheuse. À nous d'être un peu plus intelligents dans nos choix de jeu.
0: Elle est lancée pour les castrés sur leur ligne, sur la ligne médiane. Attention, ça a désaxé. Il n'y a plus que James Hall pour défendre là. Sur la ligne des 40 mètres. Ils ont gagné 10 mètres. Du coup, les castrés. Teddy Durand qui va au sol. Plaqué par Théo Fournier. Bah, il échappe le ballon au sol. Ah non, pénalité. Ouais. Ça peut être sévère, mais ça me semble logique aussi. Allez, attention. On est vraiment sur des débats équilibrés. L'USAP n'a que ce joker d'avance. Faut pas lâcher. Non, on est dans un vrai, comme disent nos amis Trésis, dans un vrai bras de fer là, en ce moment sur la pelouse des Mégirales.
1: Oui, on a un temps faible, il en faut dans les matchs et c'est Perpignan. Et là, la 50e, 53e, voilà, à nous de remettre la main sur le ballon. Essayer de coffrer ce ballon-là, de le garder, de bien l'utiliser pour qu'on puisse renverser la tendance. Actuellement, c'est Castres qui nous domine. À nous de ne pas se mettre à la faute. On sent quand même que physiquement, c'est compliqué, même s'il y a eu l'apport des remplaçants qui est importante. Pourtant.
0: 31-22. Il reste pile 20 minutes à jouer dans cette rencontre. Et le sable de nouveau dans ses 22.
1: Et on voit que notre première ligne, elle est encore là. Hein, il n'y a pas de remplaçant encore.
0: Ouais, c'est ça qui va être dur. Ouais. Allez dans les airs. Là, ballon pris par les castes. Ah, il remet une pénalité au CO.
1: Ah, ouais, on l'a tiré en l'air.
0: Ouais. Et attention, là, ça multiplie les fautes côté catalan.
1: Ouais, physiquement, ça va être dur aussi. Hein.
0: Le ballon pour les castrés qui repartent en touche. Allez, tenir bon, parce qu'à chaque fois on le redit, qu'ils sont venus à proximité de la ligne sur des phases comme celle-ci, ça a fait mouche. Dans un instant, c'est Bradley Amitouanaï qui va rentrer.
1: Bravo.
0: À 10 mètres de la ligne. Le lancer en touche à suivre pour Teddy Durand, 31-22. Attention à ne pas trembler dans ce match que l'USAP domine depuis la 10e minute de cette rencontre au score. Stanifors, le ballon au chaud. Pozzolo, tu l'as dit, a passé les bras. Est-ce qu'ils vont réussir à les coffrer là? Allez, Pozzolo, il en tient 3 à la fois là. Et il essaye, il se bat bien ce qu'il fait Pozzolo. Ça va pas être suffisant. Attention à ce ballon libéré en Badiang. Ouf, il casse le placard. Garbici, il va partir en protocole commotion. C'est pas terminé. Il arrête pas le jeu, monsieur Blasco Baquet. Alors qu'il pourrait.
1: Pas très bien quand même.
0: Parce qu'il a pris un gros tampon. Et ça joue toujours avec Kokadji. Kokadji rattrapé par Pozzolo, tu l'as dit, sur la ligne d'en but. Le ballon de nouveau pour les castrés. Ah, il y a un nouvel avantage, il me sent. Non, il va nous laisser. Attention à ce que le Sable n'ait pas tout perdu sur cette action, parce que Garbici séché, quoi qu'il arrive, il va sortir. Un carton jaune en plus à l'USAP et laissé, même si. C'est mystérieux que M. Blasco Baquet n'arrête pas le jeu sur le tampon d'Ambadiang sur Garbici qui a été séché net. Ça, je trouve ça assez curieux quand même, pour la sécurité du joueur. Et on va repartir sur un 31-29 par contre au niveau du score.
1: Ouais, ça va être un peu plus compliqué la fin de match. Là, il reste quand même 20 minutes. Castres domine complètement Perpignan. On perd notre 10. Ouais. Les changements, ça va être, je pense que ça va être Ocan qui va passer à l'ouverture.
0: En plus, Maïlan Rabu prend un jaune.
1: Ouais. Donc on va jouer à 14 pendant 10 minutes. Ça va être compliqué à nous de se resserrer, à nous de jouer peut-être un peu plus devant. à essayer de concasser cette équipe Castres, à essayer de pas sortir le ballon trop vite. Boulirawa qui va rentrer.
0: Ouais, Boulirawa qui revient. Donc comme tu dis, ouais, Okan, il va passer à l'ouverture parce que là il a été électrisé Garbizi.
1: Ah oui, il tremble, c'est un peu inquiétant, ouais.
0: Il reviendra pas, hein. Garbizi est complètement sonné, séché. Il y a des. Je le redis, hein, il y a des arbitres qui arrêtent le jeu sur une phase comme ça là. Il y a Couvent de Tondeur qui va aider justement Paolo Garbizi à sortir, complètement sonné, KO. Ce qui veut dire aussi qu'on le reverra pas, la semaine prochaine à Montpellier. Hein. Allez, bah maintenant c'est notre match. Il n'y a plus que 2 points d'avance pour l'USAP. 31-29, 62e minute de jeu. Et la confiance est pour le CO qui a ce ballon dans les 22. Allez, pas rater les plaquages. Vite se remettre d'aplomb dans ce match à 18 minutes de la fin. Mais l'USAP va jouer en infériorité numérique pendant 10 minutes. Ballon pour le CO sur sa ligne des 22 mètres. C'est écrit, c'est match de top 14. T'es jamais tranquille. L'USAP qui était à deux doigts de mener 38-15 et elle ne mène que 31-29. C'est Voris dans les airs qui prend le ballon en deux temps, mais il a ce ballon. Voilà, c'est bon, il repasse par le sol. C'est Voris. S'il pouvait nous faire son point de ses premiers exploits, là, ce serait pas mal dans cette fin de match. Antoine Ocagne qui lance Rico Bouliro-Arwa. Allez, il y a un petit peu de champ. Rico Bouliro-Arwa pour Bryden Enor. Bryden Enor plaqué sur la ligne des 40 mètres du CO. Le ballon pour l'USAP. Jens Sol avec Antoine Ocagne. La passe pour Pietro Ceccarelli. Oh là, l'USAP enfin avec le ballon. Voilà. James Sol, allez, pour Posolo Tulagi. Voilà. Voilà la puissance de Posolo. C'est ça remue, ça fait du bien. Monsieur. James Sol pour Théo Fornet. Théo Fornet, plaqué par deux castrés. James Sol repart sur la ligne des 40 mètres. Antoine Ocagne. Attention, Pesceli Yatoula. Il a chisté rad Bryden Enor qui va sortir.
1: Il
0: va
1: faire
0: touche.
1: N'importe quoi non plus. Hein.
0: Ouais, déjà, c'était une passe compliquée qu'il avait reçue Bryden Enor.
1: Ouais, il aurait dû conserver. Là, on joue un peu à l'envers. Hein. On a des gros porteurs, on a de la puissance. Il faut continuer à jouer devant, envoyer en percussion Yato, Tulagi, tous ces gros-là qui mettent en difficulté les défenses. Il faut jouer dans ce sens-là. Il faut arrêter d'envoyer des ballons derrière, sachant qu'en plus on est un de moins. Il faut les concasser. Il faut conserver ce ballon, jouer petit pour pouvoir conserver ce ballon et dominer cette équipe Castres.
0: Allez, les sorties de Varion et de Ceccarelli. Rentrée d'Amitou Anaï et de Van Tonder et lancé en touche pour Castres sur la ligne médiane. 16 minutes à jouer, seulement 2 petits points d'avance pour l'USAP. Et attention, Castres qui joue rapidement cette touche. Elle avait Nicolas Nadeau Hiral, mais elle avait fait 5 mètres. Le lancer avait fait 5 mètres. Oh, bien joué, Malolo, monté en speed pour intercepter cette passe superbe. Et ballon récupéré par les Catalans, ça c'est précieux. Jamsol avec Antoine Ocagne, la passe sautée pour Bryden Enor. Bryden Enor avec Théo Fornet. Allez, Théo Fornet, go fast. Fin de croisement, il croise avec Sévoris. Sévoris.
1: On n'est pas.
0: Il déjoue un peu, hein, sur son premier match. Sévoris, à chaque fois, il passe, mais il fait une passe de trop derrière. Et c'est un nouveau ballon qu'il perd. Nouveau jeu au pied des Castrés. Attention, ça va être direct.
1: Dommage.
0: Allez, ça fait du bien.
1: Qu'on perd nos ballons comme ça. Et qu'on n'a pas les bons choix de jeu là. Sur la fin de seconde mi-temps, on joue complètement à l'envers. On n'arrive pas à étudier le jeu Castré. On joue pas en lecture. Et c'est bien dommage parce qu'il y a des ouvertures qui sont possibles. Si on arrive à jouer devant, on voyait comme on te dit nos gros porteurs. Et on fait l'inverse. On éjecte derrière alors qu'on ne domine pas du tout.
0: Chaque point va se gagner de haute lutte dans ce top 14 et on l'a vu la première journée, on le voit la deuxième, on le verra dans beaucoup de journées. L'USAP n'a que 2 points d'avance sur un match qu'elle a très bien géré, joué, construit pendant 60 minutes, mais là c'est beaucoup plus compliqué avec seulement 2 points d'avance. Et là, pourquoi pas aller marquer des points? Sama Maloulou, là, c'est trop risqué.
1: Ah, mais c'est pas possible, là aussi. Lui,
0: il a du mal sur les lancers. Derrière, le ballon qui est cafouillé, qui revient dans les bras de Rico Bouliro-Arwa. Allez, l'USAP garde le ballon quand même. Oh non, il est perdu. C'est gratté par les Castrés. C'est trop gourmand, Sama Maloulou. Là, on sait que t'as du mal sur les lancers. Heureusement, derrière, il s'envoie un parpin là-bas à les deux Castrés. Ça sera un avant tarné en bout de ligne sur la ligne des 40 mètres de l'USAP. Parce que là, on est sur un match de début de saison aussi. Il y a quand même des erreurs et des errances. Mais là, ça m'a mal au lot aller faire un lancer en touche comme
1: ça. C'est pas trop lui qui annonce. Donc là, c'est pas lui le chef de touche, celui qui gère la touche. Je pense que tu peux faire du premier sauteur sachant que ça saute pas.
0: Déjà, oui.
1: Et que c'est surtout qu'en plus, en premier sauteur et en second sauteur, t'as dominé tout le match. Donc pourquoi tenter un troisième sauteur quand t'es pas sûr que le talonneur vient de rentrer, sachant aussi les difficultés qu'a ce joueur-là dans les lancers. Ouais. Voilà, donc il faut revenir un petit peu, remettre la tête sur les épaules, essayer de moins être. Il faut être beaucoup plus discipliné. Et se reconcentrer parce que là on fait n'importe quoi, c'est un peu tout le jeu de Perpignan, il est complètement désuni. Donc il faut repartir sur des bases, les fondamentaux du rugby tout simplement.
0: Là, mais l'introduction pour James Sol à 43 mètres de la ligne catalane, 5 mètres de la ligne de touche. 31-29, allez, Aimé Giral qui pousse pour forcer la décision, ne pas une cinquième fois d'affilée, perdre son premier match à domicile. Pour l'instant, il y a deux petits points d'avance. J'aime Sol, la mêlée, oh, direct en deuxième ligne. Il ne siffle plus, heureusement, là, aujourd'hui. Voilà, la bonne mêlée, USAP piste, avec un avantage en faveur des Catalans. Le ballon qui continue et pénalité pour l'USAP. Ça fait du bien parce que Jean, tu as eu du coaching quand même en première ligne. Tu fais rentrer deux joueurs peut-être un peu moins expérimentés. Enfin, quoi, non, il y a un seul parce qu'il y a toujours. Amito Anaï, parce qu'il y a toujours Renzo sur la
1: pelouse. Oui, de toute façon, il ne sortira pas.
0: Il vient de sortir il y a 67 minutes et gros respect à
1: Enzo Forletta.
0: Allez, le ballon pour les Catalans. Ah, c'est Théo Fournier qui se charge du jeu au pied. Évidemment, il va tout faire, hein, Théo.
1: Il va sauter en touche,
0: va pousser en mêlée. Et il trouve la touche à l'entrée des 22 mètres du CO. Allez, allez, un petit essai pour qu'on respire.
1: Attention à cette touche, hein, soyons sérieux. Ouais. Choisissons le bon sauteur, la bonne zone. Essayez de resserrer cette défense Castres. Peut-être un petit ballon porté, pas forcément pour aller au bout, justement pour resserrer la défense. On était en 22, ça va être compliqué, mais au moins comme ça on puisse resserrer cette défense.
0: Le lanceur touche pour Samuel Malolo sur la ligne des 22 mètres. Premier sauteur, c'est pris, c'est propre. Allez, un ballon porté, ça pousse bien derrière là. C'est bien lancé, ça, c'est bien organisé. Allez, évitez de nous faire trembler. Les Catalans dans les 12 dernières minutes de cette rencontre, c'est des axes côté gauche, ça avance encore, ça va au moins décrocher une pénalité, ça logiquement. Allez, ça insiste, bien défend bien aussi côté Castré, ça redésaxe côté droit. Ça a gagné 10 mètres. Allez, peu importe que ça soit parti des 22, avantage en cours en faveur de l'USAP. Le ballon pour les Catalans, là ça va au sol, mais ça peut aller chercher mieux. Aimé Giral qui rugit, qui gronde, ça part au ras. L'essai va être superbe s'il est marqué, monsieur Blasco. Regarde, il y a encore un joueur qui s'est intercalé.
1: C'est bien défendu quand même aussi, vraiment, et bien notre ballon. Il est très très pertinent, il est très très bon, mais derrière c'est bien défendu, on se détache un peu, on est esselé.
0: Et le SAP toujours à 14, on le redit, et là il y a un choix cornélien. Moi je pense qu'il va aller en touche, même si tu as deux points d'avance avec la séance que tu viens de mettre en ballon porté.
1: Moi je pense que tu peux, t'as du poids qui est rentré, ça fait du bien, on le voit sur le ballon porté. Il faut aller en touche, les enfoncer et s'écarter de ce 31-29.
0: Allez, la touche qui est trouvée par Antoine Ocagne, lancé à suivre pour Samuel Malolo à 6 mètres de l'embut. Allez, c'est un ballon important. 11 minutes 30 à jouer dans cette rencontre. Il n'y a plus que deux petits points d'avance pour l'USAP. 31-29. Le lancer pour Samuel Malolo. Deuxième journée top 14. Le premier match avec Aimé Giral, Kouivé avec ici Roussillon. Et on tremble. Il y a du suspense. Le ballon qui est pris dans les airs par les Catalans. Allez, un ballon porté. Faut pousser. Ça détaxe côté gauche. C'est bien lancé. Ça encore. Cette histoire. Ça défend bien côté Castré. Mais ça pousse. Tout Aimé Giral qui pousse. Ça reste accompagné au sol. Avantage encore en faveur de l'USAP. Ça peut même faire carton jaune. Faut aller chercher cet essai. Tout le monde est au sol. 3 mètres de la ligne. Castres, on essaye encore en forcer cette fois-ci. C'est l'essai. Et c'est pour l'USAP, marqué par Pesceli.
1: Yato.
0: Oh, qui libère cet essai. Il n'a pas mis un carton jaune en plus, monsieur Blasco Baquet. Oh, qui fait du bien cet essai.
1: Et oui, quand on est structuré, quand on a de la puissance et quand on fait les choses correctement, qu'on choisit la bonne zone de touche, évidemment derrière on arrive à scorer. On a envoyé notre détonateur, notre ogre
0: dynamiteur.
1: On peut lui donner tous les adjectifs que l'on veut. C'est le seul quand même qui arrive à faire basculer les défenses, parce que vraiment c'est un gars comme ça, il en faisait 2, 3, 4 dans l'équipe pour qu'on arrive vraiment à jouer correctement. Et on voit vraiment que c'est quand même quelqu'un qui va toujours de l'avant et qui casse toujours les plaquages.
0: Allez, mais on n'est pas toujours pas à l'abri, il y a la transformation en coin.
1: N'est
0: pas passé d'Antoine Ocagne. Allez, sur ces 7 petits points d'avance, 36-29. Et on est dans les 10 dernières minutes de cette rencontre. 5 essais à 4. 7 points d'avance dans cette rencontre. Allez, maintenir ça va mieux quand même côté catalan. Un petit coup d'œil sur les scores. Montpellier qui va peut-être s'imposer. 23-12 pour Montpellier. On suit ce ballon récupéré par José Madeira. James Sol derrière ses avants.
1: Il fait une sacrée partie aussi, Madeira.
0: On va reparler, j'espère qu'il y aura la victoire, mais il y a trois joueurs pour moi qui se dégagent. Je pense qu'on a les mêmes. Le ballon dans les bras de Théo Chabouni. Mais s'il a semé Bolirouarou à la relance de l'arrière. Plaqué. Oui, il a évité Pozzolo. Il a été plaqué par De La Schiava. Ballon de nouveau pour les Castres, 42 mètres face au. Allez, ça ne veut toujours pas sauter. Attention à Rémi Bagé qui revient à l'intérieur pour Adrien Kokadji. Bien plaqué, bien mis au sol. Et cette fois-ci, il a signé quoi, monsieur Sarah en plus. Pénalité pour l'USAP. On est d'accord que c'était Théo Fornet qui avait ça. C'est monstrueux au bout d'un moment, ce garçon, hein, ce qu'il est en train de nous faire en ce début de saison.
1: Il marche sur l'eau, hein, de toute façon, depuis la saison dernière.
0: En plus, ça a râlé côté Castré.
1: Je
0: pense que la pénalité, elle est pour ça en plus. Hein, parce que j'ai pas vu la faute qui signalait, monsieur.
1: Non, il y avait quand même une faute sur le déblayage, quand même, sur
0: Madeira. Début, oui.
1: Déjà, à la base, il y avait une pénalité là pour l'USAP. Et derrière, là-bas, on le voit pas, c'est assez loin. Et après, ça râle, tant mieux. Hein.
0: Allez, Théo, qui fait le jeu au pied maintenant. Il trouve une touche. Quasiment sur les 40 mètres du CO.
1: Ça et va re-rentrer. Voilà.
0: Allez, petite ovation là pour Enzo Forletta. Pensez à lui, hein, ça fait 6 ans qu'il a joué à domicile sans ambiance. Voilà.
1: Ah ouais. Il tient son match.
0: Qui a tenu 72 minutes. Enzo Forletta. Bienvenue chez toi, Enzo.
1: Bravo.
0: T'étais parti un peu te promener. Mais t'es mieux à la maison.
1: Ouais, tout le monde debout, ça c'est bien.
0: Ouais, que des piliers qui se font ovationner debout.
1: Waouh.
0: C'est une ovation pour Enzo Forletta et le mérite. Pendant ce temps-là, ça joue avec Pessera. Pessilia, toi, attention, qui a échappé le ballon. La relance des Castrés. Il reste 8 minutes à jouer dans cette rencontre. 37-29 pour l'USAP. Le jeu au pied. Allez, Théo, replie-toi. Aïe, Théo. Il ne peut rien lui arriver. Il est à deux doigts d'échapper le ballon. Il a récupéré. Attention, maintenant, la contre-attaque. Il lui faut du soutien. Il ne pourra pas faire tout seul non plus. Ouf, c'était limite, ça. Rico Bolirouaroua. Allez, ballon pour l'USAP qui est sauvé très légèrement dans son camp. Il reste 7 minutes 40 à jouer. James Hall qui retrouve du soutien. Bryden Enor qui a quelques crampes. Antoine Ocagne, pardon. Le ballon de nouveau pour James Hall. Voilà, il faut le renvoyer dans le camp. 7 minutes 30 à tenir.
1: Allez, pression.
0: Allez dans les airs. Il faudrait peut-être 3 petits points pour sauver. Personne
1: pression,
0: ne récupère ce ballon. Qu'est-ce qu'il a
1: pression.
0: Vu, monsieur?
1: Écran.
0: Ah, ben écran. Ah, allez, pénalité pour l'USAP.
1: Allez, il déjoue complètement, Castres.
0: Que faire là encore? Je pense qu'il faut prendre les 3 points.
1: 3
0: pour
1: points, s'il peut passer les 3 points, s'il se sent. Je ne sais pas, parce qu'il a des crampes quand même au Cagne.
0: Ouais, c'est. Là, le choix sera bon, ils font ce qu'ils veulent.
1: Je pense qu'il va aller en touche parce que Manu a le ballon.
0: Ce qui est rassurant, c'est de voir Paolo Garbici aussi sur le banc. Ça va aller en touche. Ouais. Il est où le ballon? Oui, voilà, je comprenais pas ce qu'il faisait là, qu'il donnait le ballon à Malolo.
1: Oui, parce qu'il va aller en touche.
0: Ouais, ouais, allez, Antoine Ocagne.
1: C'est bien, il se sent fort.
0: C'est la balle de la gagne.
1: Allez,
0: il est bon, le coup de pied d'Antoine Ocagne. On revibre, hein, on est passé vraiment, on s'ennuie pas. Ce premier match là, Aimé Giral, il est magnifique, vraiment.
1: Ça fait très longtemps qu'on n'a pas vu ça quand même, vraiment ici. À part de Perpignan.
0: Le lancer en touche pour Samama Lolo. À 20 mètres de l'embut de Samama Lolo.
1: Tout simple.
0: Allez, pour Néoédé Lascava. Le ballon porté des Catalans. C'est la balle de match, c'est la balle de la gagne. À 20 mètres de l'embut de Castré, Malolo qui s'échappe, qui va servir Maïlan Rabu. Allez, Maïlan Rabu, derrière sa colle au ballon avec Boyer Gaillardo. La charge, 18 mètres face au poteau. James Hall aura qui va sur Amitou Anaï, plaqué. James Hall, la passe pour Sama Malolo. Voilà la puissance de Malolo. On est 10 mètres face au poteau. James Hall avec Pesceli Yato. Allez, Pesceli, ça frissonne dès qu'il a le ballon. À 5 mètres de leur but. James Hall à hauteur. Allez, c'est l'essai de la gagne qu'il faut aller chercher.
1: Allez.
0: Avec Yacou Van Tonder. Lusa peut faire la diff. La nouvelle charge d'Amitou Anaï. À 2 mètres de leur but. Quasiment au pied des poteaux, les Catalans pour la balle de match. Et derrière, il y a encore un départ au ras. Le ballon est confisqué par les avants. Tout est Giral qui pousse, essaye c'est encore en force. Le ballon de nouveau pour les Catalans. Monsieur Blasco regarde. Et c'est l'essai. L'essai encore des avants catalans. C'est Pesceli Yato qui l'a marqué. C'est Pesceli Yato qui marque cet essai. Il va y avoir une ovation monstrueuse dans un instant parce que c'est l'essai de la gagne, très probablement. 41-29, transformation à suivre probablement. Je m'y perds. Il y a combien? 41-29, j'y ai arrivé.
1: Il n'y a pas transformé encore.
0: Et 43 dans un instant. Allez, écoutez l'essai annoncé par le speaker et la réponse d'Aimé Giral. Ça, c'est pas dur à dire en plus.
1: Non, ça va.
0: Et pendant ça, là, ça passe pour Antoine Ocagne. Et maintenant, changement d'objectif pour l'USAP. Parce qu'il y a 6 essais à 4. 41-29. Et je pense qu'on va avoir 5 minutes complètement folles. Parce que Castres doit marquer pour le bonus défensif.
1: Exactement.
0: Et l'USAP peut marquer pour aller le bonus offensif.
1: Exactement.
0: Renversez-nous, Aimé Giral. On veut l'offensif.
1: Mais évidemment, tant qu'on y est là. On est dans un moment fort de Perpignan. Donc autant l'utiliser. On est quand même un peu à l'abri. Donc il va falloir le chercher. Il va falloir oser.
0: Et voilà, et ballon récupéré par les castrés. Chabouni sur les extérieurs. Allez, ne pas les laisser recoller de suite. Attention, avec la passe croisée pour Rémi Bagé.
1: C'est-à-dire qu'il fait match encore lui aussi. Après.
0: Imaginez ce score 43-29. Attention, ça part encore sur le fermier. Oui, il y a un plaquage haut là sur Fernandez. Oui, il y a rien, monsieur Blaskova, qui est dans l'espère, c'était une illusion d'où on était. Mais ça attaque encore la côté castré. Théophorné. Non, lui, voyez Gallardo qui plaque le ballon pour les castrés. Là, ils sont déjà dans les 22 mètres. Quel match, quelle dépense d'énergie. Ouais. Bien joué, là, voyez Gallardo qui rattrape Chabouni dans les 22 de l'USAP. Les castrés qui tentent encore là. Ouf. Voilà, avantage. Cette fois-ci, il y aura pénalité pour le CO. Et il reste 4 minutes à jouer. C'est incroyable ce match. Les castrés maintenant sont à deux doigts d'aller marquer un nouvel essai. Ils sont à 2 mètres de l'embut catalan. Le ballon là en force, ça repart. Gros plaquage, 3 mètres. Il y a un énorme surnombre sur les extérieurs. Oh, il échappe le ballon.
1: Heureusement. De toute façon, il va revenir à la.
0: N'est pas Théo qui veut. Théo Vidal qui échappe le ballon parce que c'était un essai. Et on revient à la pénalité en faveur du CO. Allez, ça sent bon pour la gagne.
1: Voilà en touche.
0: 43-29, oui, de toute façon, ils ont marqué leurs 3 essais, enfin, 3 essais comme ça, ça les castrés. Et puis, il faut qu'ils marquent un essai transformé pour le bonus défensif. Hein. Chou, allez, tenir bon, mode.
1: Oui.
0: Hein, je tiens un petit œil sur les résultats. Clermont mène face au Stade français 25-16. J'ai perdu Van. Ah non, ils sont là. Ouf. Montpellier qui mène toujours à Van 23-12.
1: Ouais, bon.
0: Et Pau qui mène. Ouf, Pau Bayonne 70-26. Et Lyon qui mène très nettement 48-24 au Racing. Allez, la touche récupérée par les castrés. Il y a eu des très très gros scores. Allez, le ballon pour l'USAP, pour les castrés. Attention à ce ballon porté à 6-7 mètres de la ligne. Catalan, ça va seul au sol. Mais le ballon est libéré avec Adrea Kokadji, plaqué à 5 mètres de l'embut. Il reste 2 minutes 30 dans cette rencontre. Stanis Force en force, plaqué à 1 mètre de l'embut. Il y a du monde. Ah, ça repart sur le côté gauche. Aura, pas de faute. Allez, ça défend bien du côté de l'USAP pour repousser l'échéance si elle doit arriver. La puissance d'Adrea Kokadji arrêtée à quelques centimètres. Le ballon échappé et récupéré par les Catalans. Il a levé les bras, monsieur Blaskovaké. Non, c'est tout ce qu'il a fait. Non, je sais pas ce qu'il a dessiné. En tout cas, il y a pas essayé. Ça, c'est déjà bien. 2 minutes 05 à.
1: Ça doit être ballon pour l'USAP.
0: Je pense que ça. On va revoir l'action au ralenti.
1: Ah,
0: c'est
1: à l'opposé. De... Il demande la vidéo, non?
0: Ah, il me semble que c'était un contest sur Kokadji. Il faut voir s'il n'était pas plaqueur.
1: Oui.
0: Qu'est-ce qu'il veut voir, monsieur Blaskovaké? En tout cas, ce score de 43-29, je vais y arriver. Ce chronomètre bloqué à 78 minutes et 1 seconde. 2 minutes à jouer. On respire un petit peu par rapport au 31-29 il y a 10 minutes. Mais là, monsieur Blaskovaké veut voir quelque chose. Et on ne sait pas quoi. On va vite voir selon les ralentis. Est-ce que les SAP s'est sorti de ce mauvais pas? Est-ce qu'il y a eu un mauvais geste à un endroit, enfin, ou un contact ou quelque chose? Je ne pense pas qu'il veuille revoir l'action de Kokadji ou autre, s'il si regarde ça en tout cas.
1: Voilà, c'est pour le grattage.
0: Ah oui, c'est voir s'il est régulier, le grattage c'est Boris. Est-ce qu'il était dans, il était plaqueur ou pas?
1: Il était plaqueur, mais il s'est relevé, il est repassé par la porte. Donc, hop, il se relève.
0: Ah oui, il se relève. C'est pour voir s'il y a ses pénalités au cas où, mais il me semble qu'il
1: est. Il est dans l'axe.
0: Ouais, il me semble, il me semble qu'il est régulier.
1: Est-ce qu'il arrache le ballon? Attends. Ah non, il est propre. Hein,
0: ouais, parce qu'il le gratte. Après, il échappe, il repart derrière ce ballon. Ah oui, mais il y a un castré derrière aussi qui récupère ce ballon. Ouais, non, mais il y a deux.
1: Pas,
0: non, il est pas derrière la ligne.
1: Aussi,
0: derrière.
1: En plus,
0: je sais pas trop. Là, il me semble que tout est licite du côté de. Pardon, de Sévoris.
1: Oui.
0: Et on va voir là. Bon, ce qui est déjà pas mal. Monsieur Blaskovaké. On a regardé que trois images et on va voir sa décision. Il reste 2 minutes à jouer.
1: Ce qu'il va expliquer surtout.
0: Ouais, il donne pas essai et il dit que Sévoris n'a finalement pas lâché avant d'aller, n'a pas lâché le joueur. Je crois qu'il coupe la poire en deux, hein, monsieur Blaskovaké, hein, sincèrement.
1: Il donne
0: pénalité à Castres.
1: Ouais.
0: À 5 mètres de l'embut, 5 mètres de la ligne de touche. Allez. 1 minute 50 à jouer, peut-être à tenir.
1: Ouais.
0: La victoire, elle est presque là. Castres cherche un bonus défensif dans un premier temps et à faire trembler Aimé Giral sur un dernier ballon. Attention encore à ce ballon porté.
1: Ouais,
0: c'est compliqué, ça désaxe côté droit, ça défend. Il y a déjà encore avantage en faveur de Castres. L'avantage, c'est que Castres gagne, que l'USAP gagne du temps. Là, je pense qu'il y a Arcanton jaune, non, toujours pas. Allez, 1 minute 30 à jouer. Ce qui est l'avantage, c'est que ça fait tourner le chronomètre.
1: Oui, ça fait tourner le chronomètre. Après, ils vont aller en touche, ils sont toujours dans la même zone. Pourquoi on n'essaie pas de la contrer, la balle aussi? Donc, ils font toujours du premier sauteur. Tentons aussi de contrer ce ballon.
0: Allez, 1 minute 10 à jouer encore dans cette rencontre. Nouveau lancé en touche pour les Castrés. Allez, le soutien des Mégiral un petit peu, hein, parce qu'on s'est régalé, hein, ce score de 43-29 pour l'instant, qui pourrait bien être de 43-34, 43-36 d'ici un instant. À moins qu'on ait un truc de folie avec une interception et un 50-29, mais là. Allez, en tout cas, ça sent quand même très bon pour la victoire, sauf cataclysme. 1 minute 10 à jouer. Lancé en touche pour les Castrés à 5 mètres de la ligne. Allez, pourquoi pas les surprendre. Alors en même temps, il y a qui pour contrer Siwan ou de la Scava, mais il est en fond d'alignement.
1: Il y a Madeira.
0: Lancé en touche des Castrés. Ils ont tenté dans les airs. Et attention, ce ballon est pris par le CO. Ça se forme. Allez, bonne défense là côté catalan. Oui. Là, pour l'instant, c'est bien organisé. Là, ils ont reculé les Castrés. Dans un deuxième temps, ils essayent de désaxer côté droit. Ah, s'ils arrivent à les coffrer, ça serait encore mieux là. Ils vont repartir de l'avant. Non, le ballon libéré avec Okadji. La combinaison derrière, elle est la passe dans le vide. Il faut monter, mettre la pression sur Bagé qui fait une passe un peu dans l'aveugle. Voilà la pression de Bouliroua. Ils sont sur les. Ils ont reculé de 30 mètres les Castrés, mais ils repartent de l'avant avec Rémi Bagé sur la ligne des 22 mètres. Allez, les cantonner là, il reste 40 secondes. C'est bon, l'USAP va gagner ce match. Ça, maintenant, c'est une certitude. Est-ce qu'elle va concéder un bonus défensif? Ça se décide en ce moment. Le ballon pour les Castrés sur la ligne des 22 mètres avec un nouveau plaquage catalan. On est dans les 22. Le ballon qui traîne, Arata qui retrouve du soutien. 20 secondes à jouer. Ballon pour le CO dans les 22. Nouvelle passe. On est à une quinzaine de mètres de l'embut. Monsieur Blasco qui regarde. Pour solo en travers, bim bam, découpé. Le ballon de nouveau pour les Castrés quand même sur la ligne des 22 mètres. Oh, le tampon. Le ballon encore pour le CO. Dans 5 secondes, ça sera terminé. Ballon encore pour Castres. Allez, attention, ça revient dans des mains Castres. Avec Goudiou sur la ligne des 22 mètres. Chabouni.
1: Ça défend.
0: Allez, il le maintient debout là. James Sol. Oh, le beau plaquage encore. Allez, faut en mettre la pression parce que l'USAP à tout moment, il peut récupérer le ballon. Le petit coup de pied, non, il va sortir en touche. Allez, c'est plus au Fornet qu'il y aura le dernier, le ballon. Et c'en est terminé. Enfin, l'USAP gagne son premier match de la saison à domicile. La saison est lancée. Un bonus défensif à Paris. Une belle victoire contre Castres sur un gros score. 43-29. Cette USAP, on l'attendait. Elle a répondu présent. Oui, on a tremblé aussi par moment parce que c'est du top 14, parce que c'est serré tout le temps. Mais franchement, cette USAP mode sur le premier bilan, elle est plutôt convaincante et la victoire est quand même assez belle.
1: Ah,
0: elle est
1: complètement convaincante. Comme on le disait depuis tout à l'heure, ça fait combien d'années, combien de fois qu'on n'a pas vu jouer Perpignan comme ça. Ils arrivent à jouer devant, derrière, à alterner le jeu. Après, oui, on se fait peur parce qu'on ne peut pas tenir physiquement tout un match à 100%. Mais on arrive à gérer, à renverser la tendance, à rescorer quand on est mené, on casse, nous dominer un petit peu. On a réussi à tout gérer et on voit que Perpignan arrive à faire des belles choses, notamment notre touche en première période avec le petit Montgaillard qui a assuré tous ces ballons en touche. On voit qu'on arrive à rectifier derrière le tir quand on est dominé. Et il y a un lien qui se crée, il y a quelque chose qui se crée. Les mecs ont envie, les mecs se font plaisir, donc forcément ils donnent du plaisir au public et ils nous donnent du plaisir à nous aussi. Et on voit qu'on peut faire de belles choses avec cette équipe.
0: Allez, on va savourer cette victoire. Je regarde la joie de Victor, de Noé de la Scava et Antoine Aucane. Là-bas, ils sont sautés dans les bras et qu'on fait des petits sauts. Ah, ça fait du bien de revoir ces images. Tu t'enlèves un brin de pression avant d'aller à Montpellier, avant de recevoir Bordeaux. Hein, parce que le prochain match, ici, il va être monstrueux contre Bordeaux en grande forme. Mais on est parti pour se régaler, on l'espère vraiment. En tout cas, déjà, l'USAP a pris autant de points que toute la phase allée l'année dernière en deux matchs. Et ça, c'est quand même pas mal. On savoure. On va à l'interview aussi d'Antoine Aucagne en ce moment chez nos amis de Canal. C'est en train de se féliciter. Et là, il n'y a pas grand monde qui va quitter la pelouse, hormis Andeslo, parce qu'ils n'en peuvent plus. Ils sont tout rouges. Et ils ont crevé de chaud pendant 100 minutes. Mais il va y avoir un superbe tour d'honneur à Aimé Giral. Allez, on lance l'after tout de suite sur l'antenne d'ici Roussillon.
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3: Ah, quel fait plaisir ça là, on l'attendait depuis bientôt 5 ans, la première victoire à domicile, dès la première journée de championnat à domicile, cette victoire 43-29 qu'on a vécue avec plaisir, avec toi hein, Cyril et avec toi Maud. On va passer directement aux étoiles, même si Cyril, j'ai ma petite idée hein, sur les étoiles que tu vas distribuer. Deux étoiles, une étoile, pour qui, pour toi Cyril?
0: Ben, je vous jure que c'est vrai, je m'étais dit, attends, on va faire gaffe des fois, pas toujours les donner à Théo Fornet, mais sur la qualité pure du joueur, sur le match d'aujourd'hui, puis il y a On en a eu des très beaux joueurs les dernières années, mais là encore plus il est d'Aspira, donc oui, on est encore plus chauvin, mais je sais même pas si on est vraiment chauvin avec ce gars.
1: On est réaliste.
0: Parce que des fois, t'as un regard protecteur avec lui parce que tu le vois grandir. Moi, je me rappelle le lit quand il était en espoir. Tu vois, il est vraiment pas mal, ce garçon. Puis après, il est parti à 7, il a fait le tour du monde, il a accroché une médaille d'or. Maintenant, il te traverse le terrain. Aujourd'hui, il a tout fait. Il a tout fait sur le terrain. Enfin, moi, il est fantastique. Il est fantastique. Et comment ne pas mettre deux étoiles à Théo Fornet sur un match comme ça, alors qu'il nous a même pas traversé le terrain aujourd'hui. Donc, moi, c'est deux étoiles à Théo Fornet sans l'ombre d'un doute. Et une autre étoile. Spécial dédicace à Gérard Majoral, mais comment pas aussi récompenser ce qu'a fait Enzo Forletta aujourd'hui sur ses 70 minutes de haut niveau pour son retour à Aimé Giral. Donc vive les Catalans et Théo et Enzo, ils méritent pour moi ces étoiles, même si en effet José Madeira, Brian Edouard peuvent postuler. Je te laisse le choix en mode.
1: Ben, je vais faire pareil que toi pour les deux étoiles. Ouais. Mais Théo, c'est inévitable. Et après, moi, je vais mettre Madeira. Voilà. Parce qu'il y a un abattage. Ah oui, c'est Enzo, mais bien sûr qu'on peut lui en mettre même deux ou trois. Il tient quand même pratiquement tout le match. Il a été vraiment en forme sur ce match-là. Mais Madeira, il a un abattage extraordinaire. Il est juste, il est technique, il ne fait pas de faute. Et c'est un chasseur. Et voilà, il mérite son étoile aussi.
3: Parfait. Deux étoiles,
0: voilà,
3: c'est bien noté.
0: Scène de joie, Aimé Giral, ils sont là, tes consultants, mon cher Julien?
3: Bien sûr, ils sont là, oui, ils sont là.
4: Mais bien sûr qu'on est là.
3: Bien sûr qu'ils sont là.
0: Il y a les spécialistes de l'aile en plus. Ça, franchement, dans le département, à part Nolan Noyer, je vois personne de meilleur que Théo Fornet.
3: Est-ce que tu veux écouter les étoiles justement de Nolan Noyer?
0: Allez,
3: Nolan, combien d'étoiles pour qui?
5: Moi, je vais mettre deux étoiles à Enzo Forletta pour ses 70 minutes. Voilà, une évidence. Et une étoile à Brendon Enor qui aussi a beaucoup de talent. Je ne sais pas si on se rend compte du talent du joueur, surtout les prises de balle, tout ça, le nombre de décalages qu'il crée, tout ça, sur un match, je pense qu'il est très prometteur.
3: Ah, puis pas récompensé en plus, hein, il a failli marquer cet essai, cette percée qu'il fait, pas récompensé sur cet essai. Ah ouais. Mathieu, toi?
6: Moi, je vais être d'accord avec Mod, avec Théo Fornet, deux étoiles, et c'est vrai que Madeira a fait un boulot de l'ombre, un abattage exceptionnel.
3: Donc, aussi, et une étoile. À Madeira, parfait, voilà pour les étoiles. Cyril, on te retrouve pour la conférence de presse d'après match, hein, toutes les réactions bien sûr des joueurs.
0: Bon débrief.
3: Et on salue Maud quand même.
0: À plus. Bon matin.
1: Merci Mathieu, je vois que tu as été à bonne école, tu comprends un petit peu comparé à ton collègue Nolan.
0: Parce qu'il a fait Nolan.
1: Non.
0: Il est déjà dans son match demain.
1: C'est un Salanqué donc.
3: Non. Il part à la bord demain. Non, je fais du tourisme.
0: La mise au président de la Salanqué.
1: Avec Christophe.
3: Christophe Porcu qui est notre invité d'ailleurs dans l'émission 100% Peña hier pour ce grand show retour au championnat de la Salanque contre Radio Fédéral 2. Le premier match demain à Lavore avec Nolan Noyer. On va débriefer ce match, on a le sourire et on le voit d'ailleurs dans les travées d'Aimé Giral. On a le sourire, on a senti le stade Aimé Giral vibrer cet après-midi. Ils nous ont régalé, on a su faire le dos rond. On va débriefer tout ça dans un instant avec Nolan Noyer, Mathieu Bourré, c'est l'intégrale du SAP, c'est tout de suite.
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3: Oh, quel fait plaisir, celle-là, cette victoire. Premier match à domicile et première victoire. Ça faisait 5 ans que c'était plus arrivé. Et ça y est, on l'a eu, cette victoire au bout. 43-29 pour les Catalans face à Castres. On va débriefer cette rencontre avec Nolan Noyer, avec Mathieu Bourré. Je vais vous donner quelques scores aussi parce que oui, même si c'est provisoire, ça fait toujours plaisir de voir l'USAP dans le top 6. Oui, nous sommes 5e ce soir. Et ça, ça fait plaisir. Même si c'est vrai que bon, Toulon, La Rochelle, Toulouse et l'UBB n'ont pas encore joué. Je vais vous donner les résultats des matchs qui sont disputés en même temps que nous. Clermont qui a battu le Stade Français 25-9, Bayonne qui a pris la foudre à Pau, hein, 70-28, mais Bayonne qui était réduit à 14 à cause d'un carton rouge en début de partie. Nous avons le Racing 92 et qui s'écroule, hein, c'est vrai, en ce début de saison, et qui s'est incliné à la maison 48-31, et puis Vannes également qui n'y arrive pas, hein, pour l'instant ce début de championnat, défaite 26-12 à la Rabine. On a aussi Kevin qui est avec nous, supporter de l'USAP. Salut Kevin.
17: Bonjour à tous.
3: Bon, on s'est régalé ce soir.
17: On s'est régalé, pas franchement. Soir, ouais. Ça fait plaisir de revenir à la cathédrale après 3 mois de trêve. Je crois qu'on a eu dès le départ une arrivée des joueurs dantesque qui a mis dans le ton les nouvelles recrues notamment et en particulier nos All Blacks qui je pense sont hallucinés. Et voilà, quel plaisir de retrouver ce stade, cette ambiance, cette atmosphère et de surtout commencer cette saison par une victoire à Émigéral, ce qui n'était plus arrivé comme vous l'avez dit depuis 5 ans.
3: Pas trop longtemps. 4 défaites d'affilée, hein, sur ces premiers matchs à la maison. La 5e a été la bonne. Et enfin, c'est vrai qu'on en parlait à la mi-temps, hein, Nolan et Mathieu, cette ambiance extraordinaire pour cette première qui a mis dans le bain directement, pour pas dire dans le jus, les nouvelles recrues, à commencer bien sûr par les Blacks avec, je sais pas si tu étais du coup,
17: on y était, je te confirme,
3: avec les fumigènes d'entrée.
17: Ouais, ça, on était plutôt devant la buvette Canigo et donc on a pu attraper gentiment les recrues et on a vu à leur visage qu'ils étaient absolument ébahis, mais dans le bon sens du terme. Donc je pense que c'est une belle expérience pour eux et ils s'en souviendront toute leur vie.
3: Et cette entrée sur le terrain là aussi, ça faisait longtemps qu'on n'avait pas vu une entrée pareille.
17: Complètement.
3: Jusqu'au bout, le Quentin Mesfort. Et ça, j'ai envie de dire, c'était Laurent Labit qui l'a demandé. Bah, j'ai bien envie que ça dure un peu dans le temps. Hein.
17: C'est sûr, mais ça peut être une bonne idée. En tout cas, ça me fait plaisir. Et on était, nous, à Paris la semaine dernière, puisqu'on suit notre équipe de cœur un peu partout en France quand on le peut. On a vu Laurent Labit à la fin et on lui a dit au combien ça nous faisait plaisir de voir à quel point il s'imprégnait de cette atmosphère et de faire en sorte que les joueurs, notamment arrivants, s'en imprègnent. Et je pense que c'est un peu le message qu'il a voulu faire passer en demandant aux chanteurs des alchimistes de faire durer le Quentin Mesfort, parce que c'est vrai que quand on vient de l'extérieur, c'est monumental. On a vu encore à l'avant-match des Irlandais qui venaient du Munster pour regarder un match de l'USAP Émigéral. Nous, quand on ramène des copains, ils hallucinent toujours. C'est magique. Émigéral, c'est magique. C'est le Bernabéu.
3: C'est magique. Et même Hugues Di Francesco, hein, qu'on a croisé du coup après le Quentin Mesfort, il rangeait sa guitare et son micro était là. Wow, c'était énorme. Et lui aussi, il a envie que ça dure. Et on l'espère. Kevin, merci beaucoup.
17: Merci à vous.
3: Je te laisse profiter de la buvette Canigou du coup.
17: Complètement.
3: Et à très bientôt. Nolan, Mathieu, je ne résiste pas à l'envie de réécouter justement les essais de l'USAP, hein, durant et bien tout ce match. 6 essais au total, un véritable festival qui fait plaisir, même si quelquefois on a dû faire le dos rond, puisque Castres à chaque fois a su nous faire mal, surtout sur ses ballons portés. Mais on ne résiste pas à l'envie de réécouter tous les essais de l'USAP, et le premier signé notamment Paolo Garbisi.
18: La charge de nouveau pour les Catalans à 1 mètre de la ligne. Tomé Cochard de nouveau avec ses avant, et essaye avec Noé de la Schiava, plaqué à quelques centimètres. Oula, le déblayage. Et ça insiste encore. Bon, à la fin, le Garbisi entre les poteaux. Le premier essai pour l'USAP et pour Paolo Garbisi à Aimé Giral.
3: On était juste avant le quart d'heure de jeu, la 18e minute, c'est Victor Mongaillard qui marquait le deuxième essai pour l'USAP.
18: Ça progresse déjà, Victor Mongaillard a le ballon au chaud derrière ses avants, dans l'angle des tribunes d'Esclo et Gouta. Ça continue de progresser, ça doit aller derrière la ligne, il reste plus qu'un mètre à faire. Si ça désaxe côté gauche, ça sera essai. Ça désaxe côté gauche, essai. Le deuxième essai pour l'USAP.
3: Ah oui, l'USAP qui concrétisait sa domination, qui a bien progressé sur ses ballons portés. Et le troisième essai marqué par notre pépite catalane Théo Fornet.
18: L'USAP est à 10 mètres de la ligne Castres avec Noé de la Schiava, avec Bailan Rabu. Pour Paul Ogarni ici, il y a un surnom, Antoine Ocagne qui retrouve Théo Fornet. Allez bon Théo qui tend les bras, Théo Fornet. Et le troisième essai pour l'USAP. Et celui-ci, c'est un modèle du genre dans la construction. Ils ont certainement tous touché le ballon, ça a balayé le terrain et au final, c'est Théo qui marque.
3: Et au final, c'est Théo qui marque, hein, comme souvent d'ailleurs à Aimé Giral ou surtout les terrains de top 14. À la mi-temps, l'USAP qui menait 24-14. Et puis en seconde période, là aussi, un 3 essais, on s'est régalé et Antoine Ocagne dès la 48e minute.
18: 24-15 pour l'USAP et le quatrième essai qui chauffe. Tomé Cochard qui repart à droite. Oh, Antoine Ocagne, attention à cette passe pour Maëlan Rabu. Il a toujours le ballon. Le ballon vit toujours. Il revient dans les bras d'Antoine Ocagne. Antoine Ocagne qui essaye de s'arracher, qui plonge derrière la ligne. Le public qui lève les bras et Monsieur Blasco Baquet aussi. L'essai pour l'USAP marqué par Antoine Ocagne.
3: Et l'essai parti d'ailleurs d'un 50-22 improbable de Théo Fornet, comme dit Cyril. Tout lui réussit, il ne peut rien arriver à Théo Fornet. Et donc merci à lui. On a eu aussi la percée de Brennan Nenor. C'est vrai, malheureusement, il n'y a pas eu l'essai au bout, mais ô combien précieux, hein, Brennan Nenor. Et puis il y a eu ce cinquième essai. Cinquième essai, on en est où? Parce qu'il y a tellement de fiches. Le cinquième essai, on va l'écouter et je vais retrouver de qui c'est.
18: Et on tremble du suspense. Le ballon qui est pris dans les airs par les Catalans. Allez, un ballon porté, faut pousser, ça désaxe côté gauche, c'est bien lancé, ça encore, cette histoire, ça défend bien côté Castres, mais ça pousse, tout est Giral qui pousse, ça reste accompagné au sol, avantage encore en faveur de l'USAP, ça peut même faire carton jaune, faut aller chercher cet essai, tout le monde est au sol, 3 mètres de la ligne, Castres, on essaye encore renforcer cette fois-ci, c'est l'essai.
3: L'essai, il a fait s'étouffer de Yato. Bah oui, bah forcément, il y a de quoi s'emballer sur ce match. Yato, premier essai, Yato, deuxième essai, le doublé pour Vesely Yato.
18: Allez, c'est l'essai de la gagne qu'il faut aller chercher.
1: Allez.
18: Avec Yacou Van Tonder, l'USAP peut faire la diff. La nouvelle charge d'Amitou Anaï à 2 mètres de long but, quasiment au pied des poteaux, les Catalans pour la balle de match. Et derrière, il y a encore un départ au ras. Le ballon est confisqué par les avants. Tout est Giral qui pousse, essaye encore en force. Le ballon de nouveau pour les Catalans. Monsieur Blasco regarde. Et c'est l'essai. L'essai encore des avants catalans. Il va y avoir une ovation monstrueuse dans un instant parce que c'est l'essai de la gagne, c'est probablement.
3: Ah, la puissance des avants catalans également sur cette deuxième période. L'apport du banc exceptionnel et ce score donc final 43-29. La victoire de l'USAP à les premières peut-être réactions à chaud. Mathieu, qu'est-ce qu'on pense de ce match? On parlait de continuité par rapport à la seconde période de la semaine dernière. Je crois qu'on y est là.
6: Ouais, on y est. Mais après, on s'est fait un peu peur vers la 65e où on a vu Castres grappiller, revenir par les avants quand même. Ils ont fait, on parlait notre banc, mais le leur aussi avec Stanis Force, ils ont fait rentrer là deux trois beaux bébés qui leur ont fait du bien. Mais on a eu un peu peur parce qu'on voyait les crampes arriver de Ocagne de derrière, ça tirait un peu la langue. On l'avait dit avec le rythme qu'ils avaient mis en première mi-temps, que c'était un jeu, il fallait de la caisse pour justement encaisser ce type de jeu. Mais voilà, l'USAP a su avoir des ressources, retourner la situation. Et pareil, comme tu l'as dit, avec un travail de devant énorme, Yato, Tuilagi aussi qui fait une bonne rentrée. Ouais. Il y a eu un choc au milieu là-bas. Il valait mieux pas mettre entre les deux. Là.
3: Je pense qu'autour de la table, là.
6: Stanis Force, Tuilagi, ça fait deux fois. Hein. Je pense qu'ils avaient
3: 3,5 sur l'échelle de Richter.
6: Ouais, voilà, un truc comme ça. Mais non, après, voilà, on a senti l'USAP qui était sûr de ses forces et qui a pas douté. Dernière pénalité où il tape en touche, moi j'aurais pris 3 points pour passer à plus 10, mais ils ont eu raison puisqu'il marque après derrière sur cet essai de la gagne. Donc c'est de bon augure. On voit l'USAP qui est confiante, qui est sûre de ses forces et ça fait plaisir de voir ça.
3: Ouais, Nolan,
4: pareil, il y a eu 50 minutes où l'USAP a tenu le ballon, a fait des très longues séquences, chose qu'on n'avait pas forcément vu l'année dernière, avec de l'avancée, de la patience, et ça les a mis à mal. Après, on a vu que aussi, surtout en première mi-temps, on avait été très bon en touche. Aussi, on l'a pas souligné, mais on a été très très bon en touche. Je crois qu'on fait un 100%. Et en deuxième mi-temps, plus compliqué. On voit que quand il y a plus
3: de 100%, parce que Malolo, à un moment donné,
4: en première mi-temps,
3: oui, Victor Mongaillard,
4: en deuxième mi-temps, justement, dès que ça,
5: dès que la touche était un peu moins bien, on a vu que ben on a plus le ballon et on a subi. Donc on voit l'importance de la touche et, ouais. et qui en premier temps était vraiment très bien avec Tomo Gaillard au lancer.
3: Bah, Malolo d'ailleurs a su corriger la mire hein, en touche, on l'a vu, les deux premiers lancers, on a voulu jouer un petit peu long, on s'est complètement raté. On est revenu sur des choses plus simples. Premier sauteur, deuxième sauteur, et c'est là que ça a fonctionné. Hein.
5: Oui, oui. Et après voilà, on s'est ressaisi les 20 dernières minutes et comme le disait Mathieu, Yato, Tulagi qui nous ont remis dans l'avancée et qui ont aussi surtout beaucoup défendu parce qu'il fallait pas prendre l'essai là sur les 10 dernières minutes et ça a défendu fort.
3: Les supporters qui ont le sourire aussi dans le chalet ici aussi ont les angles au stade Émile Géral. Bonjour Clément.
19: Bonjour à tous. Donc,
3: Alors je suis jaloux parce que du coup c'est mon idée cadeau de Noël. Hein. Si vous savez pas quoi faire pour Noël, je veux ce maillot. Absolument, je l'aime beaucoup.
19: Alors, écoutez, je viendrai pour vous offrir ce petit maillot.
3: Je veux bien, Jean-François Imbernon, hein, qui nous écoute peut-être et qu'on salue, qu'on a pu avoir dans la semaine au téléphone pour nous parler justement de ce magnifique maillot super. Il va très bien d'ailleurs, il te va très bien Clément. Clément, réaction à chaud, elle fait plaisir celle-ci, on l'attendait avec impatience. Ce retour à Émile Géral et on l'a eu, cette première victoire sur un premier match à la maison.
19: Un premier match à la maison qui est réussi, comme a pu le dire Kevin juste avant, ben, ce qui est bien c'est qu'on a déjà chauffé un peu les joueurs à l'arrivée des joueurs sur les nouvelles recrues. On a pu voir qu'en première mi-temps on était très présent, bon, un petit trou d'air entre la 50e et 60e qui aurait pu nous coûter cher. On a pu redresser la tête et l'important c'est la victoire et surtout la victoire pour cette première Émile Géral.
3: Ah, la petite déception, allez, c'est le point bonus offensif qu'on a un petit tillet quoi. On aurait aimé l'avoir quand même, on va pas se mentir Clément.
19: On aurait aimé l'avoir, mais bon, déjà ce qui est important c'est la victoire. Oui. On a fait de très belles choses, j'étais avec Kevin à Paris, on a ramené un point aussi à Paris, c'était vraiment très important. Ouais. Donc je pense qu'on peut se contenter de cette victoire.
3: Et comme dit Cyril, hein, on a marqué autant de points en deux matchs que pendant toute la phase d'aller de la saison dernière, donc c'est déjà pas mal. Mais on va peut-être pas rester qu'à 5 hein, quand même, ça serait bien de terminer avec plus de points à la fin de la phase aller. Merci beaucoup Clément.
19: Merci beaucoup.
3: Et bon après-match, parce que c'est vrai que les gens, j'ai l'impression, n'ont pas envie trop de partir du stade Émile Géral. On profite, on fait la fête et on a bien raison.
6: Il fait chaud,
3: on se désaltère un petit peu, on est à l'ombre d'ailleurs, hein, la tribune Chevalier. Nolan Noyer et Mathieu Bourré avec nous dans le chalet ici au Roussillon. Les hommes, vous ne bougez pas, on se retrouve dans un instant, on attend les réactions hein, justement d'après-match à la conférence de presse avec Cyril Manière, à tout de suite.
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3: L'après-match qui donne le sourire, 43-29 pour ce premier match à la maison au stade Émile Géral et une première victoire. Si je rappelle, 4 défaites d'affilée pour l'USAP pour ce premier match à la maison et le 5e. Et donc le bon avec ce score de 43-29 face à Castres. Nolan Noyer, Mathieu Bourré avec moi dans le chalet ici Roussillon, les angles. C'est vrai qu'on a mis les étoiles à Théo Fornet. Je voulais revenir comme sur sa prestation aujourd'hui aussi parce que c'est vrai que Cyril Manière l'a dit, il n'a pas traversé fait tout le terrain aujourd'hui, mais il a été encore une fois exceptionnel. Il a eu un petit peu de chance sur certains coups, mais la chance, ça se provoque aussi. Il a même réussi à sauver une touche face quand même à un talonneur, ce n'est pas rien. Il y a eu ce 50-22 aussi, improbable. Là aussi, il a provoqué la chance. Il est absolument exceptionnel. Il marche sur l'eau actuellement, on a l'impression, Théo Fornet, Mathieu.
6: Ouais, il est en confiance comme le reste de l'équipe, on le voit. Et puis bon, après, il joue avec ses qualités, il accélère dès qu'il prend le ballon, il crée des brèches, on le voit que c'est un joueur hyper dangereux. Les défenses ont du mal à le lire, et parce que tout simplement il va très très vite. C'est une qualité qui peut servir à ce sport. Et après c'est sûr qu'il a de la réussite sur ce coup de pied, mais bon, après en même temps c'était le jeu, il fallait taper droit devant et après espérer le rebond, il lui sourit. Mais c'est vrai que sur cette fin de saison dernière et ce début de saison, c'est quand même le joueur qui fait du bien à cette équipe.
3: Et Sévioris, même si il a presque masqué Sévioris.
0: Quand même l'autre aussi était très bon. On a la chance aussi, je me faisais la réflexion, d'avoir deux ailiers qui défendent.

0: ça fait du bien de réussir à aimer Gérald.
1: Ah, ça fait 3 mois qu'on l'attendait, ce match, le retour du top 14, avec ses promesses aussi. On a tremblé jusqu'au bout l'an dernier. On a eu pas mal de choses qui ont été dites à l'intersaison, pas mal de recrues aussi finalement. On attendait beaucoup quand même de ce premier match Hicham à la maison là.
0: On attendait beaucoup et on a eu beaucoup. Première mi-temps très très solide. Je pense que les joueurs et tous les spectateurs, on avait tous des doutes au fond de nous. Mais le public a répondu présent, les joueurs ont répondu présent. Première mi-temps très très solide. On a eu un trou d'air une quinzaine de minutes. Mais après les joueurs ils ont répondu présent et on le voit à la fin du match, 40 points passés.
1: Ah, c'est vrai qu'on a eu un petit temps mort, un petit creux hein, au cœur de cette deuxième période. Là, on a su faire le tour rond. On a su gérer hein, quelque part ce gros temps faible.
2: Oui. Je sais pas si on l'a géré parce que moi franchement tribune et les supporters autour de moi ça n'en faisait pas les malins. Oui. On s'est dit oh non encore avec l'avance qu'on avait. On veut passer de 38 à 15 s'ils nous accordent l'essai de Brennan et Nord. Finalement bon, voilà, il est coffré dans l'embut, il remarque derrière et là on se dit allez encore une fin de match à stress alors que c'était presque ça pouvait être plié sur cette action. Donc oui, je dirais pendant 10 minutes on n'a plus trop géré et après heureusement Lussap a remis la main sur le ballon. Ils ont repris de l'avancée, on a réussi à remarquer ces essais en fin de match qui ont libéré tout le stade.
1: Parce que pour rappel, à la demi-heure de jeu, donc les Casserets reviennent 31-29 en marquant un essai et on prend un jaune. Hein, et Garbizi qui est séché aussi. Oui. D'ailleurs, on perd Garbizi séché, le pauvre. Rabu prend un jaune. Oui. Et derrière, finalement, eh bien on ce carton jaune, presque, il est indolore pour Lussap et c'est ce qui relance quelque part la machine, on a l'impression.
2: Oui, c'est ça, il y a eu une bonne gestion, mais voilà, c'est exactement ce moment-là où je te disais que personne ne faisait le malin.
1: C'est ça.
2: Parce que tu prends un essai, ils recollent au score, tu prends un carton jaune, tu vois Garbizi qui doit sortir sur KO, donc réorganisation pour les trois quarts. Là, on s'est dit, oula, allez, encore une fin de match, ça a stress. Et finalement, ça a été très bien géré aussi, avec des bonnes sorties de camp de James Hall et qui nous ont fait du bien. Il ne fallait pas les rater, celle-là, et ça a été bien géré.
1: C'est vrai qu'à ce moment-là, 31-29, quand on se retrouve à 14, on commence à vibrer, à trembler. Et puis derrière, après, il y a eu un gros travail hein, du PAC à ce moment-là,
3: ouais,
1: justement.
3: Il y a un gros travail du PAC. Il récupère une mêlée, une pénalité sur mêlée hyper importante, où il domine vraiment, clairement, la mêlée. Là. C'est vrai que devant les gros, les avant, maintenant, ils sont plus gros. Avant, oui, maintenant, ils sont
1: très affûtés.
3: Donc là ils ont fait un travail remarquable. C'est vrai que c'est cette solidarité, cette abnégation qu'il faut retenir et qui après voilà, il va falloir le rééditer. Il reste encore quelques matchs jusqu'à la fin de la saison, mais c'est vrai que c'est de bon augure.
1: Allez, on a Théo Chabouni tiens, de Castres en conférence de presse sur votre radio ici au Roussillon. Au micro de Cyril Magnard. Alors il s'installe, hein, Théo.
4: Cohérente malgré nos sorties de camp qui nous mettent en difficulté sur le jeu au pied. Voilà, après on arrive à revenir à 31-29 et je pense que le tournant du match il est là. On n'a pas réussi à faire la bascule pour pouvoir gagner ce match et voilà.
5: Sinon, vous êtes senti comment ? Vous disiez, voilà, vous avez du mal à regagner cette double avantage, etc. Est-ce que vous vous sentez un peu fébrile défensive ou justement pas ?
4: Non, pas forcément. Je trouve que les avants ont fait un gros boulot. Voilà, juste ce qui nous a mis en difficulté, c'est encore notre jeu au pied, nos sorties de camp. Voilà, je pense qu'on travaille fort la semaine sur ce secteur-là. Donc, dès qu'on ne met pas en place ce qu'on fait la semaine, c'est un peu plus compliqué en match. Voilà, la stratégie aujourd'hui, c'était de soit sortir le ballon, soit le mettre contestable. Et on a fait 3-4 jeux au pied où on prend derrière des contre-attaques et où ils avancent énormément parce que du coup on est en sous-nombre et voilà, c'est les essais qu'on prend aujourd'hui et je pense que c'est ça qui nous met en difficulté. Ouais, bien sûr, je pense qu'aujourd'hui faut qu'on grandisse sur ça. Je trouve qu'on fait trop d'erreurs individuelles sur des petits trucs qu'on devrait éviter, des petits scories qui les ramènent aussi au score et qui les ramènent dans notre camp. Et voilà, je pense que si on arrive à gommer ces deux détails, on peut rivaliser encore plus. Ouais, ça rejoint un peu les petits scories, les petites choses améliorées qu'on avait bien réussi à faire contre Vannes, qu'on travaille beaucoup aussi. C'est ces petits scories, ces petits trucs qui nous font basculer le match de notre côté ou du côté adverse.
5: Une question sur Théo qui faisait sa première réflexion et ici. Toi, tu l'as avec lui sur le terrain, comment il se comporte, on voit qu'il essaie de communiquer, etc. Est-ce que tu le sens vraiment bien installé déjà dans sa fonction de police?
4: Oui, bien sûr, je tiens à le féliciter. Il a fait une très bonne partie. C'est pas facile de jouer dans ce stade-là. Je pense, comme l'a dit Flo, c'était un rêve pour lui de venir jouer ici. Il a réalisé une très belle partie. C'est quelqu'un qui travaille très fort, d'où son parcours aussi où il est parti. Et voilà, je pense qu'il a fait une bonne seconde partie quand il est rentré.

0: sur le terrain et je suis fier de lui, je suis fier qu'il fasse partie de l'équipe.
1: Allez, l'arrière de Castres, Théo Chabouni au micro de Cyril Manière, en attendant bien sûr les USAPistes et les Catalans qui doivent fêter cette victoire comme il se doit, victoire 43-29. Théo Chabouni, justement l'arrière qui félicitait ses avants. C'est vrai que les avants castrés ont fait un gros boulot, les essais ont été marqués à chaque fois pratiquement sur des ballons portés. C'est vrai que sur ce secteur là Castres a fait mal à l'USAP sur ses ballons portés, surtout jusqu'à l'heure de jeu, quoi, on va dire.
2: Ah oui, ils nous ont fait mal, on l'a vu, des fois ils ont répété. Donc pénal touche, ils vont en touche, molle, payé pour eux, touche, molle. Voilà, ça c'est quelque chose qu'ils maîtrisent, ils le gèrent à la perfection, c'est sur ça qu'ils basent leur jeu. Et là aussi je les ai trouvés impressionnants malgré le score. C'est que j'ai trouvé vachement en place en défense. Donc quand l'USAP est passé, c'était par l'axe. Mais après, sinon ils étaient souvent en place et ils ont vraiment une grosse défense, même si le score ne reflète pas ça. Mais l'USAP est passé par l'axe en faisant des molles aussi. Et sinon ils étaient vachement en place en défense.
1: Allez, on écoute aussi Xavier Sadourny, l'entraîneur de Castres.
3: On l'a pas fait. On leur a rendu tous les ballons et quand on l'a eu, on a fait ce jeu direct à une passe. Alors certes, on a marqué 4 essais, mais tout ce qu'il fallait pas faire, on l'a fait. Donc voilà, je pense qu'on était venu pour autre chose. Il y avait la place de faire autre chose. Simplement, il fallait jouer comme on avait prévu de jouer. Voilà, être un peu plus discipliné, être des grands garçons à certains moments, respecter la stratégie, mettre du volume. Voilà, donc tout ce que je viens de te dire, c'est ce qu'on n'a pas fait. Donc à la sortie, malgré ça, il y a moins 9 à la mi-temps. En deuxième mi-temps, on commence à tenir un peu plus le ballon, à les mettre en difficulté sur pas grand-chose. Mais à la sortie, on se débarrasse du ballon, on se retrouve dans notre camp, essai. Donc voilà, il faut qu'on grandisse. Le seul point positif, c'est qu'on ne s'est pas enlevé, qu'en étant un petit peu présent, eh bien, on marque 4 essais, et puis je pense qu'à un moment, on les fait douter. Mais on est trop sorti rapidement du cadre, on a trop peu respecté notre jeu, ce qu'on essaye de mettre en place depuis quelques temps. Et donc voilà, donc à la sortie, ça fait 43-29. Voilà, beaucoup d'essais pour. Mais voilà, ce qui est positif, c'est que nos ballons portés sont toujours là. Défensivement, on est là. On est costaud sur l'un contre un. Bon, après, quand ils ont fait rentrer les deux solides, c'est un peu plus dur. Mais voilà, il fallait qu'on tienne beaucoup plus le ballon. On se rend compte quand l'équipe elle tient le ballon, eh bien, tu marques des essais. Quand tu ne tiens pas, c'est eux qui marquent. Donc il faut qu'on tienne le ballon, il faut qu'on mette plus de volume, il faut que nos libérations soient beaucoup plus rapides, il faut qu'on mette un peu plus d'air à notre jeu. Voilà.
1: Je crois qu'on peut dire qu'il a le seum, hein, comme diraient les jeunes. Xavier Sadourny, l'entraîneur castré, qui fait un petit peu genre. C'est combien le score déjà?
4: Ouais,
1: c'est rigolo, quoi. 43-29. On va bien lui rappeler cette bonne guerre à Xavier Sadourny. C'est vrai qu'il est un petit peu frustré. C'est vrai qu'il y avait la place à mon avis, 31-29, on l'a dit, à l'heure de jeu. Mais c'est pas que finalement la pièce est tombée du côté de l'USAP et c'est tant mieux parce que je mets à sa place, hein, arrivé à l'heure de jeu, tu prends un. Ça prend un jaune, c'est à deux points derrière, forcément que tu te dis que allez, la pièce est tombée du bon côté, ça va tomber pour Castres.
4: Ouais, après c'est sûr que on sentait le souffle castré arriver très proche, mais après il faut remettre aussi dans le contexte, on a trois essais, on passe trois fois de plus la ligne où le ballon, ouais. Après c'est super bien défendu, on n'arrive pas à aplatir. Enfin, après c'est pas un hold-up non plus de la part de l'USAP, c'est vrai qu'on s'est fait peur, on a eu un trou d'air, mais dans la quasi majorité du temps, l'USAP a maîtrisé son jeu, a tenu le ballon, c'est ce qu'il a dit, à partir du moment où tu tiens le ballon à ce jeu, tu as plus de chances de marquer que l'équipe adverse, donc c'est ça aussi qui est important, la maîtrise du ballon. Mais après c'est vrai que, comme l'a dit Nolan et je le rejoins, c'est que Castres c'est quand même une équipe solide qui va viser encore le top 6 cette année, qui défend très très bien devant, c'est très costaud. Bon, nous derrière ils nous ont pas trop, je pense qu'on les a plus mis en danger nous que eux nous ont mis en danger derrière. C'est vrai que derrière ils étaient un peu sevrés de ballon. Mais oui, après je comprends qu'ils soient un peu déçus, mais enfin, Castres a quand même livré une belle bataille, ils se sont envoyés, mais je pense honnêtement que ce soir l'USAP était quand même un tout petit peu meilleur que Castres.
1: Un cran au-dessus, après il faut souligner l'adresse quelque part des Castres, alors des gros choix sur des gros ballons portés, mais au final, si on regarde bien sur l'ensemble du match, ils ont marqué. C'est là aussi le réalisme castré, hein, ils ont marqué, je sais pas qu'ils sont venus. Ils sont venus. C'est une occasion, un essai, quoi, carrément. Ils n'ont pas été vraiment très dangereux sur, sur l'ensemble du match, mais à chaque fois qu'ils sont venus dans nos 22, ils ont marqué.
2: Ils ont été plus réalistes que l'USAP, voilà, parce que l'USAP, elle, elle est allée souvent dans l'embut, comme disait Mathieu, et sans marquer. Mais il a été très lucide sur ça. L'entraîneur, il a dit qu'ils ont tout raté en première mi-temps, et malgré ça, ils sont qu'à 9 points. Et là, dans les têtes, tu dis, bon, ben, avec tout ce qu'on a raté, on est à 9 points. Alors, si on réussit tout, si on réussit tout en seconde mi-temps, on ne sera pas très loin de les embêter. Et je pense que ça les a fait espérer parce que on a, pour moi, l'écart à la mi-temps, il doit être bien plus élevé. L'USAP avait totalement dominé la première mi-temps.
1: Ouais, effectivement. Je voulais qu'on revienne aller aussi sur la performance de quelques-uns de nos joueurs. Vous avez mis des étoiles aussi à Enzo Forletta. C'est vrai que quand on voit Bruce Devaux se blesser juste avant le coup d'envoi, 5 minutes avant le coup d'envoi, forcément Enzo était prévu sur le banc. Il débute la partie et au final, il nous fait 72 minutes en plein cagnard aussi pour notre pilar préféré, hein, qui a eu droit à son ovation d'ailleurs en sortant à la 72e minute. Quelle prestation aussi d'Enzo Forletta sur ce match. Et là, je pense qu'il a mouché quelques-uns parce que ceux qui étaient là, ouais, il revient pour sa retraite, sa reconversion. Là, je pense qu'il a mouché tout le monde.
4: Ouais, après, c'est le tempérament d'Enzo, je pense. C'est pas quelqu'un qui vient pour se cacher. Après, on l'a vu sur le terrain. C'est vrai qu'à ce niveau-là, 72 minutes pour un pilier gauche, chapeau, hein, parce que, ouais, comme énorme. Tu l'as dit, hein, il faisait. C'était pas un temps où il y avait molle en avant, mêlée, molle en avant, un peu de pluie. Là, non, là ça jouait.
1: Une température ambiante de 17 degrés.
4: Ouais, voilà, un truc là, putain, ça envoyait du game de partout, des temps de jeu, le ballon qui naviguait à droite, à gauche.
1: Et 35 en plein soleil. Hein.
4: Ouais, donc il peut tirer encore quelques années, Enzo.
1: Bah oui. Là, il va mettre un peu de biafine pour les coups de soleil, mais après.
2: Après,
1: il va bien dormir.
2: Elle a fait tirer la langue quand même, les 10 dernières minutes.
4: Il devait pisser quand même, regarder si il se prend, il est pas con. Non, pas con.
1: C'est le moment où je peux sortir, non, tu restes encore.
2: Non, mais après, il a eu une belle ovation, et c'est là aussi qu'on voit que Aimé Giral, c'est un public de connaisseurs, parce que dans certains stades, les gens, ils font des ovations à celui qui a traversé le terrain, à celui qui fait des percées. Ici, voilà, ils ont vu qu'il a ferraillé pendant 70 minutes, que c'est un pilier, qu'il a rien lâché, qu'il a tenu en mêlée. C'est des points assez techniques, et on voit que le public d'Aimé Giral, il est connaisseur, parce que c'est, il n'y a que pour lui qui se sont levés pour lui faire une ovation.
4: Ouais. Il a porté le ballon, il a défendu aussi, il a mis deux, trois arrêts buffets aussi.
1: Il a fait son taf. Ah non, il était top et du coup ovation méritée par Forletta. Comme disait Cyril, il a fait 6 ans chez le voisin sans aucune ambiance. Là au moins on sent que Aimé Giral est content de le retrouver. Ici l'ambiance, on sait la faire. On va pas se mentir, c'est pas Montpellier qui a le droit à des ovations aussi peut-être, mais c'était 4 ou 5 je crois. Ouais. S'être relevé. C'est histoire de chambrer un petit peu. Et puis, on a eu Thomas Cochard aussi, 15e saison. Il a débuté la partie pour cette première Aimé Giral. Là aussi, c'était symbolique. Et lui aussi, il a réussi à tenir pas mal la baraque, hein, sur ce premier match, Nolan.
2: Oui, pareil. C'est pas des percées, mais les connaisseurs reconnaîtront voilà, son apport dans la gestion, les sorties de camp bien gérées. On a joué dans les bonnes zones quand on a joué dans notre camp. C'était intelligemment fait. Si on voyait qu'au bout de 2-3 temps de jeu dans le camp, ça passait pas, il arrêtait tout et c'était des sorties au pied. Moi je pense qu'il a fait un très bon match aussi. En défense, toujours pareil, Tomé Cochard, ça s'enlève pas aussi. Et pour un demi de mêlée, il défend. Et c'est important que tout le monde défende, les 15 joueurs. Comme je dis tout à l'heure, les deux ailiers, ça défend fort cette année. Le demi de mêlée, ça défend. Et c'est très important qu'il y ait 15 joueurs qui défendent dans une équipe.
1: Ouais, un petit mot du coup sur Tomé Cochard.
4: Ouais, ben dans l'animation, de toute façon, il a fait du Tomé Cochard. C'est-à-dire qu'il a dynamisé quand il fallait, il a tempéré quand il fallait. C'est un gestionnaire, c'est lui qui conduit le camion. On le voit derrière, il place les joueurs au bord des rucks. Il anime en défense, tant en défense qu'en attaque. C'est de bon augure parce qu'on a trois gros neufs cette année.
1: Et on a Rabu aussi qui a fait un sacré job et qui est au micro de Cyril Manière en conférence de presse au stade Aimé Giral.
5: De vivre mon premier match à domicile avec Perpi ici à Aimé Giral. On m'avait vendu une certaine ambiance, ça n'a pas menti. Voilà, dès l'arrivée, quand on est arrivé à l'allée d'honneur, tout de suite ça secoue, ça donne envie de tout donner pour le club. Et en plus avec le résultat qui au final est bon, franchement, très belle première expérience, très content.
6: Pour le début du match, on attendait une confirmation après le deuxième temps, pour le match à Paris.
5: La victoire déjà était importante, de confirmer justement ce match à Paris. On prend un point à Paris, là on en prend 4. Tout n'a pas été parfait. Voilà, on a eu beaucoup de scénarios différents, des scories un peu dans ce match. Avec voilà, il y a un moment où l'essai quand Braydon il se fait prendre dans l'embut, la touffe dans l'embut.
7: On aurait pu basculer à plus 20-25 et finalement ils remarquent derrière, on se retrouve à moins d'une marque je crois. Donc ça a été très serré jusqu'au bout, mais voilà, c'est ça le top 14, on savait à quoi s'attendre. Et voilà, je crois que le banc quand il est rentré, il nous a fait beaucoup de bien, il nous a beaucoup apporté. Donc voilà, je crois qu'il y a des choses intéressantes, mais il y a encore beaucoup de choses à travailler sur l'ensemble du match. Voilà, on s'est simplement resserré, voilà, on s'est dit que voilà, fallait bien défendre, jouer chez eux, pas surjouer, voilà, construire notre match, rester froid dans notre scénario de match, et ouais, voilà.
6: Est-ce que vous avez douté à un moment ?
7: Je crois pas qu'on ait douté, après, forcément, voilà, le scénario fait que une forme de doute, mais je crois que finalement on est resté quand même assez serein et l'apport du banc a fait beaucoup de bien. Voilà, on a eu des joueurs qui ont porté de la bonne intensité, voilà, tout le monde a mis beaucoup d'énergie, donc on sentait avec aussi le stade qui nous a poussé derrière. Donc finalement on n'a pas été on est resté serein. Ouais. J'ai pas envie de faire de hiérarchie absolue parce que j'ai parlé de dénigrer les autres clubs, mais c'est vrai que Miral c'est assez fou. Voilà, on arrive là et d'honneur, ça pète de partout, on se fait secouer par tout le monde. Mais c'est génial, là, franchement, ça nous rentre dans le match. Et ouais, c'était énorme. Et puis après, là, ça, même au moment où on est un peu dans le dur, on a tout le public qui est derrière nous. Et on sent que voilà, ça nous pousse vachement. Quoi.
6: Et juste avant le match, là, vous étiez quelques micros, juste avant d'entrer sur le terrain, il y a les Staka, il y a quand même les sortes. Ça tremble un peu, comment
7: on dit ça? Ouais, c'est énorme, hein, entre la Edonner, les Stakal, les Constant Mesfort, etc. Voilà, nous, en tant que joueurs, c'est pour ça qu'on joue au rugby, quoi. C'est pour cette passion-là, cette ferveur. Quand on vient à l'USAP, je crois que c'est pour vivre ces moments-là. Et aujourd'hui, on avait vécu un grand moment. J'espère que la saison va être belle pour en vivre d'autres. Donc, non, vraiment, très heureux de le vivre et excité de la suite, quoi.
1: Excité de la suite, hein. Nous aussi, on est excité de la suite et l'ambiance, d'ailleurs. Eh bien, ne descend pas ici au stade Émile Géral, vous l'entendez encore derrière nous, peut-être avec les bandas qui sont là, les supporters tout sourire aussi, les travées qui sont encore pleines, hein, au stade Émile Géral. On ne veut pas quitter ce stade, on
4: sait. La bière est bonne,
1: la bière est bonne, ouais, fraîche, il fait chaud aussi, hein, forcément. Très content en tout cas, c'est vrai que Malheur aura vu, il a eu cette première aussi, hein, sous les couleurs catalanes avec lui aussi. Il a dit ça l'a marqué, cette aide d'honneur qui te donne envie de te transcender, et puis ensuite cette entrée sur cette pelouse du stade Émile Géral, les feux d'artifice, le public qui te pousse pendant 80 minutes. Ça a été exceptionnel pour lui, et d'ailleurs on l'a senti à l'aise aussi à Rabu. D'ailleurs la paire de centre avec Enor, je vais y arriver, avec Enor et Rabu a été dans le bon rythme, dans le bon tempo aujourd'hui.
4: Ouais, il joue juste, les deux sont complémentaires, parce que Rabu, enfin, même si Enor est quand même costaud, mais Rabu est un profil plus premier centre, un peu perforateur, un peu casse-ligne, et Enor plus qui distribue, qui fait jouer. Mais c'est vrai que en défense ils se sont pas enlevés, on les sent bien connectés, je pense qu'ils s'entendent bien, ça se voit, et c'est de bon augure pour la suite, parce qu'il y a encore d'autres joueurs derrière qui poussent, et c'est ce qui va faire du bien à l'USAP aussi, cette concurrence, j'espère, saine, qui va pousser tout le monde chaque week-end à donner le meilleur de soi-même, parce que sinon derrière ça pousse, quoi.
1: Ah, il a réussi quelques belles percées, hein, c'est vrai, ouais. Vu ce soir Nolan,
2: oui, il a été intéressant, il a fait une percée plein axe, après il défend, voilà, sans faire rien d'extraordinaire non plus, mais voilà, il a fait un jeu propre, il a été solide sur les fondamentaux qu'on attend d'un 12, il a fait jouer autour de lui, donc c'était bien.
1: Et Mathieu Cidre, hein, qui avait dit juste avant cette rencontre, hein, qu'il voulait trouver de la continuité et de l'homogénéité après le match de Paris, et surtout cette deuxième période qui avait été plutôt fantastique, hein, pour les Catalans. Aujourd'hui, match pratiquement plein, c'est vrai, malgré ce petit temps faible des Catalans autour de l'heure de jeu.
4: Il a bossé un peu quand même.
1: Bah, c'est ça, mais il va falloir bosser un petit peu encore quelque part. Mais est-ce qu'on commence à trouver un petit peu justement cette continuité, cette homogénéité que recherche Mathieu Cidre et je pense tout le staff catalan ce soir?
4: Ben oui, de toute façon, c'est un peu le plus dur dans leur métier, c'est-à-dire trouver la bonne alchimie entre les joueurs et trouver le bon style de jeu qu'il y a à tout le monde. Donc là, j'ai l'impression qu'ils sont quand même dans le vrai, parce que les joueurs ont l'air quand même de se régaler, ça distribue le ballon, ça joue, ça se déplace. Donc pour nous aussi, on se régale, parce qu'on voit quand même pas mal d'essais. Après, Après, là, c'est que le deuxième match. On va avoir peut-être des périodes un peu plus dures. Donc, il va falloir continuer à travailler, rester dans cette dynamique et rester avec cette confiance qu'ils ont l'air d'avoir. Ouais.
1: Avec un déplacement Montpellier délicat, c'est vrai, la semaine prochaine. Et puis, avant de retrouver l'UBB ici aussi au Stade Émile Géral, ça sera une autre paire de manches, bien sûr.
4: Okay, ouais, ils sont pas en forme, ça.
1: Non, en plus, pas du tout. Pas du tout. Ils sont vraiment en dessous, ils sont dedans. Hein. L'Union Bordeaux-Bègle, on met un peu la pression, on essaye. Mais c'est vrai que. Est-ce qu'on a trouvé un petit peu pas l'équipe type, mais la bonne recette peut-être après ces deux matchs-là, Nolan. Comme qu'il y a très peu de changements, on le rappelle, hein, sur ces deux matchs.
2: Je sais pas, ce qui est dur à dire, c'est qu'en fait les remplaçants sont très bons aussi. Donc est-ce qu'ils méritent pas aussi d'être titulaires? Quand on voit l'entrée de PC Liliato, deux essais en 30 minutes, comment lui expliquer que tu vas être remplaçant le week-end d'après?
4: Après il apporte tellement quand les autres sont fatigués.
1: C'est vrai que c'est
4: sûr que c'est. Quand t'es joueur, t'as toujours envie de jouer, de commencer les matchs, c'est sûr. Mais après, il t'apporte tellement quand il rentre que t'es toujours un peu. C'est leur job, après c'est gérer le.
2: C'est passé parce que aussi, est-ce que moi, quand on voit ça, je me dis peut-être j'aimerais bien aussi le voir peut-être 60 minutes, 80 minutes.
4: Ouais, c'est vrai, ouais.
2: Avec l'apport qu'il a pendant 30 minutes. Bon voilà, il y a des joueurs comme ça, comme tu l'as dit aussi, qui à mon avis vont aussi, ça va y avoir de la rotation aussi, c'est ça qui est bien. Ça permet aussi d'avoir des rotations dans le temps de jeu. On a cette chance.
1: Et on a Mongaillard, tiens au micro, Victor Mongaillard au micro de Thierry Magnard.
8: Et je pense qu'aujourd'hui on a répondu présent et ils ont répondu présent et voilà, c'est magnifique.
9: Qu'est-ce qui a changé par rapport à la saison dernière?
8: Qu'est-ce qui a changé? Question piège, ça. Qu'est-ce qui a changé? Je sais pas. La saison dernière, je vais pas te dire qu'on s'était pas mis un focus non plus sur le début de saison. Bien sûr, on s'était mis un focus sur le début de saison. Après, ce qui a changé. Franchement, j'en sais rien, peut-être un peu plus de qualité dans le groupe, un peu plus de confiance. On a assez bien fini la fin de saison l'année dernière avec quelques victoires, l'access match qui a été gagné, même s'il avait été gagné avant. Et on renchaîne sur un cycle assez stable, en fait, je sais pas comment expliquer, mais une certaine stabilité dans le groupe. Et peut-être que ça joue et que ça fait la différence sur le début de championnat. Après, on va pas s'emballer. On est que sur les deux premières journées de championnat. On a pris 5 points, c'est bien, mais c'est pas. On a rien gagné pour l'instant. Sur ce match, j'ai bien aimé le caractère. Parce que comme vous avez dit tout à l'heure, on est à un moment du match où on est à 31-29 quand on se fait refuser notre essai, puis après ils reviennent dans notre camp, ils remarquent des points, 31-22, puis ils remarquent un essai, et là on est à 31-29, on a réussi à faire le dos rond, tout n'était pas parfait, et on a su repartir de l'avant, et peut-être que les années précédentes on aurait craqué sur ces moments du match. Il me semble que c'était la 60e, 70e, et je pense que ça a été un moment crucial dans le match.
9: Il y a quelques soucis en touche à Paris, il y a 100%, il est conservé, mais c'est toujours emporté, parce que c'est très positif, ça aussi pour vous pour la...
8: Ouais, bien sûr, on a eu quelques soucis au Stade français. Voilà, ça arrive malheureusement, ça n'a pas été parfait du tout la semaine dernière, et aujourd'hui, on a fait une belle prestation. On a eu des touches dans leur camp, donc un peu moins peut-être aussi de contre. On marque un seul essai sur molle. Ouais, et PCI marque après. Donc on a quand même globalement bien travaillé sur les molles. On peut être encore un peu plus conquérant. Mais c'est sûr que c'est un point de satisfaction, que ce soit la touche ou même la mêlée. On a récupéré deux pénalités. La conquête a été bonne. Et comme vous l'avez dit, après, quand on a une ligne de trois quarts comme la nôtre, on se régale, quoi. On peut jouer.
9: C'était deux fois aussi que le banc apporte vraiment de l'énergie. Je ne fais pas partie de cette équipe, mais c'est un constat, quand même.
8: Ouais, bien sûr. Bien sûr. Ben après, on connaît la qualité de nos joueurs sur le banc. C'est des joueurs qui pourraient être titulaires dans n'importe quelle équipe de top 14. Quand on voit Pesceli ou Pozzolo, c'est des joueurs de PC ou d'autres même, de qualité internationale, on peut le dire. Et c'est ce dont on a besoin. Et je pense que c'est ce qu'on leur demande quand on les met sur le banc, de rentrer et de faire des différences, et ça a été le cas ces deux dernières journées.
1: À le talonneur, donc Victor Mongaillard, au micro de Cyril Manière, la conférence d'après-match, la conférence de presse d'après-match, après cette victoire donc des Catalans ici au stade Émile Géral. C'est que les Catalans démarrent au mieux la saison que l'an dernier, forcément. Un point bonus défensif, au combien précieux d'ailleurs, arraché au Stade Français la semaine dernière. Cette victoire aujourd'hui face à Castres, qu'est-ce qui a changé par rapport à l'an dernier? Vous l'avez entendu, hein, difficile à dire. Ce qui a réellement changé par rapport à l'an dernier, c'est ce que nous dit Victor Mongaillard. La confiance, peut-être, c'est peut-être la clé, c'est ça qui a changé par rapport à l'an dernier, parce que tu n'es plus dans cette spirale infernale quelque part?
2: Oui, la confiance, après, comme il l'a dit, c'est une question piège pour eux, parce qu'il ne faut pas aussi vexer les anciennes personnes qui étaient en place.
1: Qui ont fait le job aussi à un moment donné.
2: Qui ont fait le job, ils n'avaient peut-être pas aussi les mêmes joueurs à disposition, les mêmes profondeurs d'effectifs. Et peut-être qu'aussi ce staff se sert de ce qui s'est passé les années d'avant. Donc c'est vraiment toujours délicat de dire pourquoi une année ça marche et une année non. Voilà, pour moi je mettrais surtout sur la qualité de l'effectif, avec des joueurs qu'on voit qui répondent présents individuellement d'abord et qui donnent satisfaction. Et est-ce qu'on a des joueurs comme Séviris, c'est plus facile.
1: Ah, mais sûr, c'est aussi le propre du haut niveau, hein. Si tout le monde avait la bonne recette, forcément que il y aurait que des victoires, et c'est pas forcément le cas. Parfois tu tentes des choses, ça ne fonctionne pas, ou un message des fois qui se passe moins bien. C'est aussi ça la réalité du sport professionnel, Mathieu.
4: Ouais, après c'est le message du coach, peut-être la, après la façon de travailler aussi la semaine, peut-être qu'il ramène beaucoup plus de confiance dans les matchs. Après ça, comme a dit Nolan, on ne sait pas comment il travaillait avant, c'est compliqué avec les anciens coachs, que ce soit Zaza ou Franck, qui sont partis en cours de saison l'année dernière
1: et qui ont marqué le club aussi,
4: donc après voilà. Mais il y a quand même une confiance tous ensemble, quand on voit les paroles du talonneur qui encense sa ligne de trois quarts derrière juste titre, parce que ça joue quand même pas mal au ballon.
1: Et je te coupe parce que justement pour la confiance, c'est Laurent Labisse, au micro de Cyril Manière.
10: On savait qu'on avait rendez-vous ici avec tous nos supporters, avec tout ce furia. On savait qu'on aurait une arrivée digne des grands jours à Émile Géral. Et rien que pour ça, je crois qu'on aimerait avoir dans la semaine que des samedis avec des matchs à domicile. Donc, c'était super. Les joueurs ont été vraiment au rendez-vous de ce qu'on s'était dit, de vouloir bien sûr bien démarrer à domicile, ouvrir le compteur des victoires de ce championnat qui va être, et on l'a vu aujourd'hui encore, très disputé, très difficile et très long, et confirmer, valider notre bonus défensif de Paris aussi qui est important. Donc voilà, c'était une belle journée et j'espère que tout le monde a apprécié notre dynamique cette saison. Elle est dans ce qu'on espérait. Maintenant, il n'y a que deux matchs.
9: C'est à peu près les matchs qui sont importants pour la dynamique, pour la confiance et justement pour lancer ce cap qui n'avait pas très réussi les précédentes années.
10: Bien lancer cette saison. On a l'expérience de ce top 14 et on l'a dit, rabâché la saison dernière, malheureusement dans une situation difficile, mais vous allez sûrement relever les performances individuelles de certains joueurs qui étaient déjà l'année dernière, et la dynamique, quand elle n'est pas bonne, avec les mêmes joueurs, et quand elle est bonne, avec les mêmes joueurs, on les trouve 10 fois meilleurs, alors que c'est le championnat qui est comme ça, et ça sera pareil cette saison, avec des équipes qui vont se retrouver en bas, avec des joueurs que tout le monde voudrait avoir dans son équipe, mais quand tu es aspiré par le championnat du bas, tu joues pas pareil, tout devient difficile, tu es sous pression. Tu réussis pas ce que d'habitude tu réussis quand tu as la confiance, et on l'a vu aujourd'hui à l'image de certains joueurs. Forcément des joueurs sont arrivés, mais surtout des joueurs qui étaient là, et c'est ce qu'on a essayé de mettre dans les têtes de nos joueurs, qu'avec avec les mêmes joueurs, une dynamique positive peut donner des résultats probants et différents. Oui, bien sûr, hein, parce que à ce jour ils sont invaincus à Émile Géral, donc deux matchs de victoire, donc ça c'est positif dans leur carrière, mais bien sûr, c'est comme on l'a dit, depuis qu'on a repris l'état d'esprit, la dynamique est là. Cette semaine encore, on avait très très bien travaillé, c'est très très difficile pour nous de de cocher les joueurs pour faire l'équipe. On voulait être dans la continuité de Paris, mais on voulait aussi réintégrer des joueurs. On ne savait pas trop parce que 40 joueurs pouvaient jouer aujourd'hui. Et voilà, donc ça c'est très positif. Et voilà, donc on va récupérer des joueurs pour le prochain match aussi, des joueurs très très importants, notamment devant. Donc l'émulation. Et c'est toujours mieux quand tu gagnes les matchs et quand tu prends des points. Oui, on avait cultivé ça, comme je l'ai dit, dès la fin de saison dernière, avec les deux derniers mois qui étaient très positifs, une très bonne dynamique d'équipe. Et cette énergie-là, elle est primordiale et fondamentale pour aller chercher des victoires. Hein. Le championnat, il est très dur. On a vu la baisse de régime qu'on a eue. Et toutes les équipes, les matchs ne sont pas finis. Ça peut se renverser à tout moment. Donc, il faut arriver à régler tout ça et donc savoir fêter les petites victoires quand elles sont nécessaires, s'encourager quand c'est difficile aussi. Voilà, on a très très bien géré l'infériorité numérique où ils sont revenus à 31-29, on ne s'est pas affolé. Je trouvais que là les leaders et les joueurs sur le terrain ont pris leurs responsabilités et on a su les renverser encore une fois le match, comme on a su revenir la semaine dernière à Paris, où je pense que ces deux matchs-là auraient été sûrement différents la saison dernière.
9: Alors 9 points encaissés, est-ce que c'est trop ou est-ce que l'important
10: c'est de plus? Non, pour nous, on n'allait pas de chercher à avoir la meilleure défense du championnat, mais on voit que sur tous les terrains, c'est difficile aujourd'hui de gagner des matchs sans prendre 25 points. Voilà, tout est fait. Les équipes jouent, les règles sont faites pour que l'équipe qui a le ballon soit récompensée. Donc voilà, les moindres baisses de régime, qu'elles soient physiques, qu'elles soient sur la discipline, te sanctionnent automatiquement. Et ça a été pareil pour eux, hein, quand tu marques quasiment 50 points. Voilà, aujourd'hui, si on est dans un rugby comme ça, on le voit au niveau international, les matchs avec la défense de dire on va perdre aujourd'hui avec 10 points, ça n'existe plus. Et c'est sûr que c'est difficile tous les week-ends pour les coachs de défense.
1: On prend 29 points, à la limite, c'est pas trop grave quand on marque 43.
4: Si t'en marques,
1: et puis moins, on a vu du spectacle, on a vu des essais, et on s'est régalé. Tant que la pièce tombe du bon côté, ça fait plaisir. Et Laurent Labit, donc, a souligné, hein, comme on l'a souligné aussi tout à l'heure, cette ambiance incroyable, époustouflante, hein, du côté du stade Émile Giral. Alors, il est aussi prudent, on s'emballe pas, hein, c'est que deux journées de championnat, on sait que derrière, il va y avoir aussi de très grosses équipes à affronter. C'est vrai qu'on sent que le championnat, cette année, bien malin, qui peut annoncer qui descendra, qui jouera l'Access Match d'ailleurs cette année, tant c'est serré. On voit d'ailleurs le Racing 92 s'effondrer totalement ce début de championnat, mais ça peut aller très très vite à ce niveau là
4: ouais, ça peut aller très très vite, et comme l'a dit Laurent, après c'est quand t'es dans une spirale et que tu joues le championnat d'en bas, tu joues pas aussi libéré, tu joues pas aussi bien que si tu vises le championnat d'en haut. Avec il a très bien dit, il y a des joueurs l'an dernier qui avaient du mal et là aujourd'hui qui sont excellents sur le terrain. Donc c'est toujours pareil, la psychologie fait une grosse part de la performance du joueur. Donc je pense qu'on a mangé notre bête noire, on va profiter on profite de ce qui est bon à prendre et après voilà, il faut, si on continue à faire des perfs comme ça, il n'y a pas de raison qu'on ne soit pas au moins milieu de tableau cette année, quoi.
1: On a bien profité en tout cas aujourd'hui, Nolan.
2: Oui, c'était une belle journée. Et puis on s'en lasse pas, voilà, on voit que tout le monde, tous les joueurs en ont parlé, le manager en a parlé de cette ambiance, de l'arrivée au stade, voilà, on les a vus. Moi j'ai vu deux, trois regards, il y avait les yeux qui pétillaient certains et voire un peu plus certains, j'en ai vu un ou deux qui étaient émus, quoi. Donc c'est pas anodin, il faut pas s'en lasser de ça, parce que c'est des choses qui nous différencient des autres en fait ici.
1: Beaucoup
2: à Perpignan. Voilà, on n'a peut-être pas les budgets de certains, les infrastructures des autres, mais ça, il n'y a pas grand monde qui l'a en France, ce stade, ce public. Et il faut vraiment insister sur ça et j'ai trouvé vraiment bien l'initiative de faire le camp MS Fort, voilà, même avec les joueurs sur la pelouse, 10 secondes
1: et
2: de plus.
1: Même si la Ligue ne veut pas, nous on fera.
2: Voilà. Non mais c'est bien, voilà, cette initiative du manager d'avoir fait rester les joueurs sur la pelouse avec le camp MS Fort. et d'autres initiatives comme ça qui mettent en lien le peuple avec les joueurs. Et quand le peuple catalan fait qu'un avec ses joueurs, c'est dur à arrêter.
1: C'est dur à arrêter, c'est dur à couper cette ambiance. Il y a encore du monde hein, au stade.
2: Il y a même Di Merici là.
1: Ah, il y a même Di Merici. Bon, il est venu voir ça, il s'est régalé aussi, j'espère. Mathieu Bourré de La Noyer, merci beaucoup en tout cas d'avoir participé à cette intégrale du SAP. Vous avez le rendez-vous savez, on vous retrouve très bientôt sur la radio ici au Roussillon. Toutes les interviews à retrouver bien sûr dès demain matin 7h sur la première radio locale des PO. Et puis 100% USAP, on n'oublie pas le rendez-vous hein, tous les lundis soirs 18h, 19h, 100% Peña d'ailleurs aussi. Le tout nouveau rendez-vous autour de l'USAP et de ses supporters tous les vendredis de 18h à 19h. Et tous ces rendez-vous à retrouver sur notre page YouTube, notre chaîne YouTube 100% Rugby Catalan ici en Roussillon. On se donne rendez-vous la semaine prochaine pour le déplacement à Montpellier. Passez une bonne soirée, à très bientôt, bye bye.
4: Bonne soirée.

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2: Bonsoir à toutes et tous et bienvenue sur Ici. Vous avez peut-être passé la journée à bouger, à profiter de la météo, si elle était clémente, ou tout simplement à ne rien faire. Eh bien, le week-end de 20h à 21h, dans Il n'y a pas que Paris dans la vie, on vous propose une autre façon de voyager. Direction les quatre coins de la France à travers les histoires de nos invités. Toute la semaine, Éric Bastien était face à des personnalités qui ont accepté de raconter leur France. Celle des vacances en famille, des premiers souvenirs, des endroits où l'on revient toujours. Une France qui ne ressemble pas forcément toujours, d'ailleurs, à celle des cartes postales. Et pour ouvrir cette sélection du week-end, on retrouve une comédienne qui est à l'affiche en ce moment de Hitchcock et Marie-Rose au Théâtre de l'Œuvre à Paris et de Huberois également au Théâtre de Paris et qui partage sa vie et ses souvenirs des lieux qui lui sont chers. Mélanie Page.
3: Quelle rentrée! Bonsoir Mélanie Page.
4: Bonsoir.
3: Vous vous reposez un petit peu quand même l'été pour attaquer une rentrée aussi.
4: Je me suis reposée au mois d'août, oui.
3: C'est vrai que là, la rentrée est extrêmement chargée. C'est toujours comme ça avec vous, dynamique, intense, boulimique de vie.
4: Bah, quand on me propose des beaux projets, je ne peux pas dire non. Et il se trouve que là, ça s'est un peu télescopé et que les deux se faisaient en même temps à Paris. Donc on a trouvé la solution de mettre ça à deux horaires différents. Et comme les deux théâtres sont assez proches physiquement, je vais gambader prestement entre les deux.
3: Alors on en parlera quand même s'il n'y a pas que Paris dans la vie. Paris fait forcément partie de votre vie. Je vous remercie en tous les cas de prendre le temps ce soir. Effectivement, c'est vrai que c'est une balade qui, voilà, va permettre de retracer aussi votre existence. Si vous fermez les yeux un instant, que vous imaginez la carte de France, on a tous l'image de cet hexagone, pas forcément Paris, parce que vous y êtes. Quel est le premier endroit comme ça qui vous vient à l'esprit, Mélanie Page?
4: Alors là, tout de suite, je dirais plutôt la Vendée. Parce que j'y ai passé.
3: Vous pouvez rouvrir les yeux. Hein.
4: Oui, ah ben... les gens ne l'ont pas vu. C'est pas... Vous n'êtes pas obligé de le souligner. Ah, mais moi, je suis bonne élève. Hein. On me dit fermez les yeux, je ferme les yeux.
3: Mais je vous dis que vous pouvez les rouvrir.
4: Ah, ben voilà, je les ai rouverts. Oui, parce que j'y ai passé vraiment beaucoup, beaucoup de mes étés, pas que l'été d'ailleurs, on va dire de 9-10 ans à mes 18 ans, et que j'ai énormément de souvenirs là-bas, évidemment. Donc, oui, la côte atlantique et la Vendée, précisément.
3: On reparlera peut-être de la Vendée tout à l'heure. Vous êtes française, mais pas seulement.
4: Ouais.
3: Je vais rappeler que votre papa anglais, maman australienne, ils sont rencontrés en France ou pas, vos parents?
4: Oui, à Paris, je suis désolée.
3: Mais c'est pas grave.
4: Ils se sont rencontrés à Paris parce qu'ils, tous les deux, sont venus de leur pays avec un peu des rêves, une idée justement du Paris bohème où on échange aux terrasses des cafés, où on parle littérature, enfin voilà. Donc, ils se sont rencontrés en donnant des cours d'anglais pour les adultes. Et voilà, ils sont tombés amoureux, ils ont fait deux filles, dont moi.
3: Ils sont nés respectivement.
4: Oui, lui en Angleterre et elle en Australie.
3: Alors, quelle image ils avaient de la France? Vous avez déjà l'occasion de parler de ça?
4: Oui, alors une image assez idéalisée en fait, même si en fait, pour eux cet idéal était plutôt vrai, puisqu'ils se sont installés là. Ma mère était venue que pour le week-end au départ, elle faisait un tour d'Europe. Elle a tellement adoré la France et Paris qu'elle s'est installée plus longtemps, et puis elle a rencontré mon père, et voilà. Mais vraiment, j'ai été élevée dans une adoration de la France, culturelle, esthétique, et j'ai un peu été élevée comme une touriste en France, en fait, même si je suis née ici.
3: C'est joliment dit, je trouve. Alors, vous avez grandi à Paris, ou vous étiez dans quel quartier? Vous vous souvenez?
4: Dans le 15e.
3: 15e arrondissement, donc pas très loin, on va le dire.
4: Mais vraiment, en face d'ici.
3: Et... Du côté des Tours de Beauvoisnais.
4: Ouais, c'est ça. Mais vraiment.
3: C'est votre enfance, là.
4: Oui, vraiment, pas très loin.
3: 200 mètres, hein. Voilà. Ceux qui ne sont pas parisiens, c'est à côté.
4: Donc pareil, dans le 15e, oui, ça a été jusqu'à mes 22 ans, ça a été mon quartier. Ouais.
3: Du coup, scolarité ici, l'école ici, le collège ici, le lycée dans le 15e.
4: Alors, collège-lycée un peu plus compliqué, parce que je faisais de la danse beaucoup. Donc j'ai été en horaire aménagé.
3: D'accord.
4: Donc j'étais à l'école des enfants du spectacle dans le 5e.
3: Okay. Ah oui, c'est pas à côté.
4: Et après j'étais au lycée Racine à Saint-Lazare.
3: Alors je vais quitter un instant Paris. Vous avez parlé d'avoir été un peu élevé finalement comme une touriste. Et ce tourisme, vous l'avez fait avec vos parents, parce qu'il y a quelque chose de très important quand vous étiez plus jeune, c'est le camping-car.
4: Ah oui. On a sillonné alors l'Europe pour le coup, la France aussi, bien sûr, en camping-car Orange, Volkswagen.
3: Ah, je vois très bien.
4: J'ai peut-être pas le droit de dire une marque, sinon faut dire
3: c'est
4: Audi
3: fait, mais c'est pas grave. Renault.
4: Et Nissan.
3: C'est
4: voilà.
3: Fait.
4: Et vraiment l'image d'Épinal, des babacool en camping-car Orange.
3: Alors vous alliez plutôt en Suisse, vous l'avez dit,
4: oui,
3: en Allemagne, en Italie, c'est ça.
4: Voilà, ouais. On a fait le tour de l'Europe, mais comme on y allait relativement lentement,
3: ouais.
4: On traversait aussi la France pour y aller.
3: Est-ce qu'il y a un lieu comme ça, ou des villes, des régions que vous avez découvert, vous vous souvenez, enfant.
4: Je me souviens qu'on est passé par le sud de la France. Alors, mes parents n'aimaient pas trop. Pour le coup, ils adoraient la côte atlantique. Ils n'étaient pas très méditerranéens. Je me souviens que pour eux, c'était pas la vraie mer, quoi. C'était
3: ouais.
4: pas déchaîné. C'était pas. Et je me souviens avoir mangé un pan bagna. Ça devait être vernis ou un truc comme ça. Et
3: ouais.
4: que mes parents disaient, oh, puis en plus c'est plein d'huile. Enfin, il y avait un truc comme ça où ils aimaient pas trop la Méditerranée. Moi, j'ai appris à la connaître plus tard. Et à l'adorer aussi.
3: Du coup, c'est comme ça que vous découvrez la France, en fait,
4: ouais.
3: hein, que vous baladez.
4: Mais les campings, c'est extraordinaire. Hein.
3: Enfin, moi, j'ai jamais vécu ça. Donc,
4: Pour un enfant, c'est vraiment génial. Parce
3: c'est
4: que
3: l'aventure.
4: C'est l'aventure.
3: L'exotisme.
4: Vraiment. Et puis, alors, c'était, avec mes parents, c'était vraiment l'aventure. C'est-à-dire que c'était pas planifié. On avait la carte Michelin déployée avec mon père qui faisait le copilote. Et on allait à un camping presque au hasard. Si on aimait bien, on y restait plus longtemps. Si on n'aimait pas, on repartait le lendemain.
3: Ouais.
4: Et puis en fait en camping on fait tout le temps des copains parce qu'il y a des enfants qui sont là et qui pareil cherchent à jouer avec les voisins.
3: C'est dur parce que c'est des copains d'une journée ou de trois jours.
4: C'est vrai.
3: C'est pas facile ça parce qu'on s'attache vite.
4: Oui, on s'attache et en même temps ça permet d'avoir une espèce de vie sociale un peu immédiate où on s'ouvre un peu à l'extérieur. J'ai vraiment adoré ça. Puis en plus on partait en famille. Je partais avec mes cousins anglais souvent qui venaient avec nous.
3: C'est vrai que vous avez cette image, vous l'avez évoquée. C'est votre maman qui conduisait.
4: Oui.
3: Votre papa qui avait la carte Michelin. Ça
4: oui.
3: sent bon, la carte Michelin. On l'a tous souvenir d'un papa ou d'une maman avec la carte Michelin.
4: Et alors lui, il l'engueulait, que lui, il savait pas conduire. Mais alors, c'était. Mais tu l'as encore. Enfin, c'était en anglais, donc je voulais pas. Je vous le fais en. Puis alors, il y avait aussi des mots un peu fleuris. Et tu l'as encore loupé la sortie. Enfin, c'était vraiment des scènes de film. Moi, j'ai vécu.
3: Et vous dites, c'est ça. C'était comme dans un film ce que vous avez
4: vraiment.
3: Vécu cette enfance.
4: Ouais, vraiment.
3: Avec ce camping-car. On va continuer de se balader parce qu'il n'y a pas que le camping-car. Juste une question. Vous n'avez pas reproduit ça avec vos enfants, le camping-car. Vous
4: êtes. Non. Franchement, j'aurais aimé. Après, le problème entre guillemets, c'est qu'avec mon mari, c'était pas.
3: C'est plus compliqué.
4: On peut pas faire tout ce qu'on pourrait faire avec.
3: En dehors de France, peut-être.
4: En dehors de France, quoi qu'il y a beaucoup de touristes français quand on va en Europe, à l'étranger. Mais moi, j'aurais vraiment adoré. Ouais. Je pense que mes enfants auraient adoré aussi.
3: Pour ceux qui l'ignorent, c'est Nagui, le mari de Mélanie Page.
4: Voilà.
3: Qu'est-ce qu'il y a sous vos pieds?
4: Qu'est-ce qu'il y a sous mes pieds?
3: C'est une drôle de question, je vous l'accorde. Je vous demande ça, je ne vous laisse pas répondre parce que c'est propos à fou. On va s'intéresser à la revue des merveilles.
4: Ah, voilà.
3: Benoît Prospero qui passe en revue donc les merveilles de notre planète. Et il est temps aujourd'hui, ce soir, de regarder sous nos pieds.
0: Est-ce que quand vous marchez dans la rue, il vous arrive de penser un seul instant à ce qui se trouve sous vos pieds? Nous voici grâce à Ici Gare Lozère avec Constance Hélissé du syndicat mixte des Gorges du Gardon. Alors, il y a quoi en vrai, sous nos pieds?
5: Alors, sous nos pieds, il y a un monde invisible et fascinant qui est le sol.
0: Ça a l'air simple à dire comme ça, mais ça veut dire quoi? Il y a un monde.
5: Il faut savoir que un seul gramme de sol contient des millions de bactéries, des kilomètres de filaments de champignons, des acariens, des collemboles. Ce sont des microscopiques gerbilles et évidemment des vers de terre. C'est ce qu'on appelle la vie du sol.
0: Et quelle vie, mes amis! Le monde qui se trouve sous nos pieds est encore plus extraordinaire que celui qui se trouve sur Terre. Et comment ça marche?
5: Donc il faut voir ça comme une usine avec plein d'employés qui ont des rôles très différents et très variés, mais qui sont indispensables pour arriver au produit final, qui est la libération des nutriments pour la plante.
0: Et ça veut dire quand même que dans le sol, il y a des êtres vivants qui nous offrent ce que nous appelons ni plus ni moins que la fertilité, grâce à laquelle nous vivons. Et donc, par exemple, qui vit dans le sol ou sur le sol?
5: Par exemple, les bousiers qui vont venir rouler les différentes crottes des animaux à la surface du sol pour pouvoir ensuite les y déposer. On va retrouver certaines catégories de vers de terre qui font des allers-retours entre la surface et la profondeur pour venir enfouir toutes les feuilles, tous les restes, tout le couvert végétal qui s'appelle l'humus lorsqu'on se balade dans une forêt. Ensuite, la matière se fait attaquée entre guillemets parce qu'elle se fait manger par d'autres espèces qui se relayent, donc ça va être des arthropodes, des collemboles. On retrouve aussi des mini scorpions dans le sol.
0: Et finalement le résultat c'est quoi donc?
5: Tous ces animaux là vont avoir un rôle précis, vont venir soit dégrader la matière physiquement, soit la dégrader chimiquement, pour qu'ensuite puissent être libérées les différentes molécules que sont l'azote, le phosphore ou le potassium, pour les cultures.
0: Et ben voilà. Et simplement pour finir, sachez que la formation d'un sol d'environ 1 mètre à 1,50 m peut demander 10 000 à 100 000 ans. Et écoutez bien, il y a plus d'êtres vivants dans une seule poignée de terre que d'humains sur la planète. Et ça, c'est une merveille. Merci Sigar Lozer et Constance Elissé du syndicat mixte des Gorges du Gardon, le site gorgesdugardon.fr.
3: Merci beaucoup Benoît Prospero, et sachez aussi que mettre les mains dans la terre rend heureux. Et vous arrive de jardiner, Mélanie Pain ?
4: Moi, ce que je fais, mais quand les gens ne me regardent pas, sinon ils me prennent pour une folle, c'est prendre les arbres dans mes bras.
3: Ouais.
4: Vraiment, alors j'adore la nature en règle générale, et je crois beaucoup à l'énergie qui émane des arbres, et donc je leur fais des câlins.
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0: Tout va bien pour vous, votre samedi soir se passe comment? Et si on rajoutait un peu de musique dans votre soirée, et pourquoi pas un titre qui n'a pas pris une ride? Les Bee Gees vous accompagnent, How Deep Is Your Love sur Ici.

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2: Et nous poursuivons notre balade, et cette fois dans Il n'y a pas que Paris dans la vie, changement de décor et de personnalité. Elle est animatrice, journaliste, mais aussi romancière. Sidonie Bonnec s'est prêtée au jeu d'Éric Bastien et a ouvert l'album de ses souvenirs. Quels sont les endroits qui ont laissé une trace? Où a-t-elle grandi, voyagé, aimé revenir? Et surtout, qu'est-ce que ces lieux racontent de celle qu'elle est devenue? C'était lundi dans Il n'y a pas que Paris dans la vie. On réécoute cet échange.
3: Perrins, on l'a évoqué tout à l'heure, vous y êtes resté à peine et vous allez beaucoup voyager au gré des mutations de votre papa, joueur professionnel. Vous irez notamment à Brest, Sidonie Bonnec. Mais alors ça va pas s'arrêter là, on a un petit peu évoqué le sud de la France, on a écouté quelques cigales tout à l'heure. Et avant de parler d'Aix-en-Provence, je crois qu'il y a eu Martigues.
4: Oui, il y a eu Martigues. C'est bizarre, j'ai des souvenirs d'école et de piano.
3: Et vous voyez, avez quel âge?
4: J'avais
3: 4-5 ans,
4: c'est ça, voilà, à peu près. Et... bah, en fait, c'est surtout des souvenirs de week-end. Vous savez, ces week-ends où vous allez, soit vous prenez la voiture, vous allez au bord de la mer. Il y a toujours de la mer, il y a des pinèdes. Vous pouvez toujours faire des pique-niques. Voilà, c'est des régions quand même. C'est une région extraordinairement agréable à vivre.
3: Alors, ce qui est intéressant, c'est que là, vous allez vous poser en région PACA pendant quelques temps.
4: C'était tout le temps des
3: courts séjours.
4: C'est vrai.
3: Là, vous allez rester
4: 2-3 ans.
3: Vous allez rester quand même une partie de l'enfance, de l'adolescence.
4: Hein, oui, c'est vrai. Aix-en-Provence, c'était jusqu'à mes 11 ans.
3: La Venise provençale, juste pour rappeler que c'est le nom que l'on donne à Martigues.
4: Oui, c'est vrai, la Venise provençale.
3: Si je vous dis les temps de Berre, si je vous dis.
4: Mais oui, bien sûr.
3: Mais oui, la Côte Bleue.
4: Les ports. Mais vous voyez, j'étais toute petite quand même. Hein.
3: Le miroir aux oiseaux.
4: Ça, je me souviens plus. C'est quoi?
3: C'est un des noms du port que l'on donne côté de Martigues.
4: Oui, c'est vrai que le port, je m'en souviens.
3: Vous alliez à l'école.
4: Oui.
3: Et vous allez à l'école ensuite à Aix-en-Provence.
4: Oui, je me rappelle de ma maîtresse, Madame Bartoli.
3: Qu'est-ce qu'elle a fait, Madame Bartoli?
4: Elle était adorable.
3: Ah, bah tant mieux.
4: Elle me donnait envie de travailler.
3: Est-ce qu'elle fait partie de ces gens qui vous ont donné envie, justement, d'aller loin dans vos études ou dans votre vie? On a des visages comme ça, des gens importants.
4: Il y a trois femmes. À chaque fois, ce sont des femmes. Bon, c'est un hasard. Qui m'ont donné envie d'écrire. Qui m'ont donné envie d'inventer. On faisait des exercices autour de Molière, on faisait du théâtre, mais des petites choses toutes modestes, mais ça, elle excitait notre curiosité, notre créativité. Et je me rappelle de ça, et je me rappelle qu'à ces moments-là, je me suis dit, oh, un jour, j'aimerais bien raconter des histoires, j'aimerais bien faire ça, mais ça semblait tellement... écrire un livre, c'est pense que c'est pour les autres.
3: Premier livre, 100 000 exemplaires, c'est plutôt là. Ça y est, l'épreuve, elle change.
4: J'ai attendu 40 ans avant d'écrire. Enfin, j'écrivais des nouvelles, mais.
3: C'est l'âge de la maturité.
4: Voilà. Ah oui, mais vous savez, ça sédimente hein, dans le cerveau d'un être humain. Il faut du temps. Il faut avoir vécu des choses.
3: Et vous en avez vécu. Quand on arrive dans le Sud, on découvre aussi une mentalité, une culture.
4: Ouais,
3: vous êtes acclimaté assez facilement. On dit souvent que les Bretons sont un peu froids. Vous étiez à Brest, même pas longtemps, même gamine. Le Sud, c'est un peu plus.
4: En fait, les Bretons sont pas froids. Mais on est... parce que je suis quand même bretonne.
3: Je suis dans des stéréotypes.
4: Il y a peut-être un côté... Oui, je sais. Il y a peut-être un côté où on peut être plus casanier, qui est peut-être un peu lié au temps aussi. Alors dans le Sud, il y a un peu plus de bonhomie. Mais il peut y avoir aussi un petit peu plus de superficialité parfois.
3: Ouais.
4: Donc, mais moi, je me suis toujours adaptée. D'ailleurs, quand je suis arrivée dans le Sud de la France, j'ai commencé à prendre l'accent du Sud. Donc je disais plus rose, mais rose.
3: Et vous l'avez reperdu à nouveau?
4: Alors rose, je dis souvent. J'ai des mots comme ça qui reviennent. Mais je crois que je voulais m'adapter aussi.
3: Ouais.
4: Donc, mais j'ai adoré, franchement. Une fois qu'on a l'habitude de déménager, ça devient un jeu presque.
3: Aix-en-Provence, le chemin de l'école, c'est près de la Torse.
4: Oui.
3: Alors, c'est une rivière, la Torse.
4: Oui, c'est vrai.
3: C'est un espace, j'ai regardé les photos, c'est un espace un peu aménagé.
4: Oui, ça a dû changer depuis 30 ans.
3: J'ai regardé les photos récentes, hein, c'est assez ombragé, il y a beaucoup d'arbres.
4: Je me rappelle des galipettes, il y avait des petites collines. L'hiver, quand il neigeait, on descendait sur des sacs poubelles. Et je traversais ce parc de la Torse pour aller à l'école, dans ma petite école où j'ai rencontré ma super amie Agnès Monnier, que je salue, qui vit à Nantes aujourd'hui, qui est avocate, à qui j'ai parlé il n'y a encore pas longtemps, vous imaginez, ça fait 40 ans. Et on adorait Aix-en-Provence parce que c'était très nature et en même temps, petite ville urbaine, joyeuse, avec son festival, c'est quoi, un festival d'opéra ou je sais plus, je me rappelle, c'est ça.
3: Le festival ne monte pas dans les Bouches-du-Rhône, dans le Var.
4: Il se passait tellement de choses, on était bien.
3: Mais vous viviez où, Aix-en-Provence?
4: Je vivais près de la Torse, en face du cimetière, vous voyez, à gauche.
3: Donc de mes fenêtres. Une maison,
4: non, mais c'est peut-être ça qui m'a inspiré les thrillers que j'écris aujourd'hui. Non, je vous promets, ma chambre donnait sur un cimetière.
3: Ouais.
4: Donc certaines nuits, je voyais des feux follets. J'ai dit à mes parents, je crois qu'il y a des fantômes. Ils m'ont dit, non, je crois que c'est un feu follet. Je dis, mais qu'est-ce que c'est que ça? Ce gaz qui sort.
3: Oui, bien sûr.
4: Je dis pas ça pour vous, je dis ça pour les auditeurs, parce que moi, je trouvais ça feu follet. Je connaissais pas.
3: Non, parce que les fantômes du vivant, les fantômes du passé, vous allez les croiser dans la fin des
4: Ça m'a bien alimenté. Mais voyez, ça doit pas venir de nulle part, ça.
3: Le Cours Mirabeau?
4: Ah, le cours Mirabeau, bien sûr. Ah, vous savez, j'y suis retournée. Alors, incroyable. Enfin, incroyable pour moi. Hein.
3: Ça vous intéresse. Ça tombe bien, vous êtes notre invité, donc ça nous intéresse.
4: Écoutez, je fais comme si ça allait vous intéresser. Quand j'étais en école de journalisme, à Paris, je ne redirai pas Paris, je voulais faire de la radio. C'était ma passion. Eh bien, vous savez où j'ai fait mon stage de radio ? À France Bleu Provence, à Aix-en-Provence. Donc, 15 ans plus tard, je débarque avec ma petite valise et mes parents m'avaient loué 5 mètres carrés sur le cours Mirabeau. Et c'est là
3: Pour le coup, c'est à deux pas. Pour ceux qui connaissent pas le cours Mirabeau, il est à deux pas de la radio.
4: Exactement. Et j'ai fait là mes premières armes à la radio. Oh, c'était très dur.
3: Alors la radio, moi qui l'ai connue aussi, cette radio, quelques années après vous, il y a tout un nouveau quartier, le quartier Sextus, quartier de la Méjeanne, qui s'est ouvert autour. Moi, je me demande même si j'ai pas vu le Pasino se construire.
4: Moi c'est un peu loin pour moi déjà. C'était une super expérience. Je me rappelle, je conduisais très mal et je partais en voiture faire des reportages à Marseille. Non, je me disais, je vais jamais revenir vivante.
3: Vous avez évoqué les ruelles, c'est ça qui vous a marqué. Les fontaines, c'est vrai qu'il y en a beaucoup.
4: Je suis très urbaine. Moi j'adore la nature, mais j'adore la ville. Un de mes plus grands plaisirs dans la vie, c'est de me balader seule dans une ville. Je me sens libre, j'aime la pierre, j'aime les fontaines, j'aime les noms des rues, j'ai vraiment une passion pour ça. Mmh. Et les rues aixoises sont uniques. C'est quelque chose qui me manquera toute ma vie, quoi. Vraiment, et pourtant, il y a d'autres jolies villes, mais les rues aixoises sont sublimes.
3: J'ai pris quelques noms, des villes qui sont autour, Bouc-Bel-Air.
4: Ah oui, Bouc-Bel-Air. Oui.
3: Un souvenir particulier à Bouc-Bel-Air ?
4: Non, pas du tout.
3: Salon de Provence ?
4: Oui. Moi, c'est surtout la montagne Sainte-Victoire.
3: La Sainte-Victoire.
4: On allait souvent, que Paul Cézanne a dessiné. Ça me fascinait. J'avais des cartes postales avec les déclinaisons de la Sainte-Victoire par Paul Cézanne.
3: Aubagne ?
4: Aubagne, je m'en souviens pas très bien.
3: Bertuis ?
4: Oui.
3: Port-de-Bouc.
4: Port-de-Bouc.
3: Ah, vous avez connu les sardinades de Port-de-Bouc.
4: Ah oui. Mais j'adorais ce nom Port-de-Bouc quand j'étais petite. C'était hyper délicieux à prononcer ça.
3: C'est vrai, j'ai fait les sardinades, c'est extraordinaire. Ça. Des grandes soirées où on mange comme ça. Attendez, Sidani.
4: Attendez. C'est vous qui pêchez la sardine, donc, là, aujourd'hui.
3: Je pêche la sardine, mais il y a une plage, je cherche.
4: Moi, je la mange.
3: Allez-y. Votre plage. A été où, votre plage ?
4: Vous savez que je m'en rappelle pas.
3: Oh, bah, il y a bien un coin où vous alliez, là. Je sais pas, la Couronne, à Carreau.
4: Et vous savez que je sais.
3: À Martigues, à Marseille, à David.
4: Alors on allait plutôt à Martigues, mais peut-être la Couronne, ça me dit quelque chose. Vous savez que je me revois à la plage, je me rappelle plus du nom de la plage.
3: C'est pas très loin d'Aix-en-Provence, un peu cool. La plage de la Carreau, la plage de la Couronne.
4: Ouais, non, ça doit être là.
3: Vous aviez à la plage, je vous l'avais dit, la mer c'est un élément très très important pour vous.
4: Très important. On était avec mes parents, avec le grand, je me rappelle, on arrivait avec, vous savez, le gros parasol qu'on plantait comme ça. Et on restait des heures, je me rappelle. Voilà, j'avais passé des heures dans l'eau à ramasser des petits bouts de coquillages, à me baigner. C'est une enfance de rêve, en fait, hein, l'enfance au bord de la mer.
3: Maillot de bain, j'essaye de faire un lien comme je peux, mais c'est pas mal, parce qu'on va parler de sous-vêtements féminins.
4: Pas de mon maillot de bain,
3: j'essaye de faire un lien un peu... capillotracté, je vous l'avoue. Ici, ça entreprend une matière de sous-vêtements féminins. Alors, il y en a pour tous les goûts, Sidonie, et toutes les envies, vous allez l'entendre. Aujourd'hui, Catherine Quicandon, vous avez choisi une gamme qui nous respecte.
5: À La Rochelle, la lingerie féminine est absorbante.
6: Oh, dis donc, c'est joli, ça, c'est quoi ? C'est du cachemire ?
7: C'est du coton.
5: En lin, plutôt, c'est la matière qu'ont choisi Arnaud et Beverly pour leur marque L'Intime Conviction.
8: C'est une gamme de produits absorbants, destinés dans un premier temps aux règles féminines, parce que c'est le domaine d'où on vient. Quand on a des petites fuites urinaires, ces produits sont aussi parfaitement adaptés.
5: Les culottes absorbantes et les serviettes hygiéniques lavables sont fabriquées dans des ateliers à Chizé, dans les Deux-Sèvres, et à Chauvigny, dans la Vienne. Le lin, lui, est produit en Normandie. Seuls les élastiques viennent d'Espagne et les attaches des brassières d'Allemagne. Pas le choix, ils n'en ont pas trouvé en France. Mais alors, pourquoi des sous-vêtements réutilisables ? Car on ne va pas se mentir, une protection jetable, c'est quand même très pratique. Quand on a besoin d'en changer au milieu de la journée, on la jette à la poubelle. Et là, ce n'est pas le même topo. Alors Arnaud Lacoste, que nous dites-vous ?
8: Vous êtes encore nombreuses à utiliser des protections jetables. On sait que ces protections-là sont mauvaises pour la santé, nuisibles à l'environnement. Vous êtes nombreuses à avoir déjà essayé des produits menstruels réutilisables, donc des culottes menstruelles ou des serviettes réutilisables. C'est mieux. Essayez le lin, vous allez voir. C'est frais, c'est léger, c'est hypoallergénique. Et vous allez normalement être agréablement surprise.
5: Je n'en doute pas. Pour le prix, c'est plus cher. À partir de 17,90€ pour la protection hygiénique et 44,90€ pour la culotte. Il y a aussi une brassière, mais là aussi, Arnaud a un bon argument.
8: Quand vous regardez le prix que vous dépensez pour les protections jetables, aussi, c'est-à-dire les serviettes conventionnelles ou les tampons conventionnels, et que vous passez à des culottes menstruelles réutilisables ou à des serviettes réutilisables, vous faites sur la durée de votre vie de femme où vous allez utiliser ces produits-là, vous faites à peu près 50% d'économie. Alors c'est un investissement, parce qu'au départ, on vous dit oui, mais il faut acheter entre 4 et 5 culottes pour pouvoir faire un roulement, pour pas être obligé de laver tous les jours pendant la semaine où vous avez vos règles. Bah oui, effectivement, il y a un petit investissement, mais il faut le considérer comme un investissement, c'est pas à perte. C'est-à-dire que c'est pas des produits que vous jetez dès que vous les avez utilisés. Et surtout, c'est pas des produits dans lesquels vous avez du plastique et des matières chimiques.
5: Et ça, ça n'a pas de prix. Enfin si, mais vous avez compris. 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Merci à Fabien d'ici La Rochelle pour cette idée intime et convaincante. Ici, ça entreprend l'intime conviction, une gamme de lingerie absorbante en lin qui nous respecte.
3: Merci
4: c'est
3: Catherine.
4: Super. Et il faudrait que ce soit remboursé par la Sécurité sociale.
3: C'est une bonne
4: car
3: idée,
4: les femmes
3: ça.
4: N'ont pas le choix d'avoir leurs règles ou pas. C'est aussi ce qui donne naissance aux êtres humains et aux hommes. Et donc, il va falloir réfléchir à ça. Mais je trouve ça très bien ce qu'ils font.
3: Vous êtes partie toute seule, si Denis Baudet.
4: Oui, bien sûr. C'est notre quotidien de femme et merci d'en parler.
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2: Il y a des chansons qui appartiennent tellement à notre patrimoine musical qu'elles font littéralement partie de notre vie. Dalida, et aujourd'hui c'est Jennifer qui revisite ce titre et lui rend hommage. Voici Mourir sur scène sur Ici. Mmh.

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4: Et nous voilà déjà dans la deuxième partie de cette heure sur Ici. Toute la semaine, Éric Bastien vous fait découvrir les parcours très différents de ses invités, mais avec toujours ce même fil rouge, la France telle qu'ils la vivent et la ressentent. Ça s'appelle « Il n'y a pas que Paris dans la vie » et parfois, ce voyage passe, vous allez voir, par la famille, les souvenirs transmis, les lieux où l'on a grandi ou ceux que l'on a découverts plus tard. C'est notamment ce qu'est venu raconter Arthur Jugnot. Le comédien était au micro d'Éric Bastien, avec ses souvenirs, ses attaches et quelques étapes importante de son histoire. On retourne avec lui sur les routes de France.
5: On a beaucoup voyagé déjà, on a été dans pas mal d'endroits, on s'est arrêté en Avignon, je ne sais pas d'ailleurs si on dit à Avignon ou en Avignon.
6: Ah, il y a deux écoles.
5: Ouais, il y a deux écoles, ouais. Et toi, c'est quoi ton école ?
6: Moi, je dis à Avignon.
5: Tu dis Avignon. On a parlé du théâtre des Béliers. Je reviens sur le fait qu'aujourd'hui, tu diriges, co-diriges quatre théâtres à Paris : le Splendide, la Contrescarpe, la Comédie de Paris, où tu joues, et la Renaissance.
6: Tout à fait.
5: C'est énorme. On a parlé d'entrepreneuriat il y a un instant. C'est compliqué à gérer quatre théâtres.
6: Oui, mais je suis pas du tout seul. Je suis associé avec Morgan Spielmaker et Boris Soula. Enfin, j'ai différents associés en fonction des lieux et on a une équipe, on est très staffé, etc. Moi, c'est pas une volonté de diriger des lieux. Ça s'est fait avec les opportunités et les rencontres de la vie, mais c'est surtout la volonté d'être libre artistiquement et le fait d'être directeur de théâtre. Mmh. Je peux dire, tiens, si on montait une comédie musicale parodique et déjantée sur la vie de Jeanne d'Arc, elle entend pas des voix, elle entend des chansons. T'es d'accord? Je me pose la question à moi-même. Oui, je suis d'accord, on le fait.
5: Ça vous dépendez presque.
6: Ça m'évite de devoir aller convaincre des gens.
5: Non, mais c'est une bonne technique, c'est une bonne astuce.
6: Et donc j'ai toutes les contraintes administratives de travail, de gérer des boîtes. Équipe, ouais. En contrepartie, j'ai beaucoup plus de liberté artistique et c'est ça qui me rend profondément heureux.
5: Il y avait un truc avec Bordeaux aussi il y a quelques années autour du théâtre. Il y a eu un collectif d'artistes où vous avez fait des choses.
6: Ouais, je fais partie d'un collectif. On a repris le théâtre des Salinières.
5: Ouais. Bordeaux même.
6: L'année dernière, à Bordeaux, ouais. Et qui a un très très joli théâtre. Et c'est un directeur sur place qui le gère. Enfin, nous, on gère pas le théâtre, mais il y a un actionnariat. En fait, on s'est mis à plusieurs. Il y a Alexis Michalik, il y a le théâtre Montparnasse, il y a Samuel Louche. Enfin, on s'est mis à plein et on a tous mis un peu de sous pour reprendre le lieu. Et on est très heureux de ça. Donc, de temps en temps, on va jouer un spectacle là-bas. Voilà.
5: Comment Bordeaux ? Pour ceux qui ne connaissent pas Bordeaux, on a eu l'occasion d'y passer.
6: À Bordeaux, c'est bien Bordeaux. Moi, j'adore Bordeaux. Non, c'est hyper joli, on mange hyper bien. Il y a une ambiance, il y a des bonnes ondes. On n'est pas loin de la mer, non ?
5: Est-ce qu'il y a un endroit en France où on mange mieux ?
6: On mange mieux ?
5: Qu'ailleurs. Vous me dites à Bordeaux, on mange bien. Enfin, on mange bien dans le sud, on mange bien un peu partout. Est-ce qu'il y a un endroit où tu t'es dit
6: En fait, on mange bien partout, ça dépend de ce qu'on aime manger, mais c'est vrai que tout ce qui est ça dépend. Si je veux un peu fruits de mer, tout ça, on va pas se mentir, tout ce qui est Saint-Malo, tout ce coin-là, la Bretagne, pour se faire un tour,
5: tu vas là-bas, quelques huîtres,
6: ça c'est pas mal.
5: Dinard, Kanka.
6: Tout ce qui est les Landes, si on veut prendre un peu de poids, c'est quand même assez formidable hein, pour ça, parce qu'on mange vraiment gras et bien.
5: Ouais.
6: Et puis si on veut une tomate burrata, bon, on peut aller dans le sud.
5: Ouais, mais t'es bien là.
6: Ouais, ça va.
5: Tu fais du sport ou
6: Je fais du stress.
5: Ouais. C'est pas mal ça. Je fais de la caféine. Je fais du stress. On va dans la Drôme.
6: Je connais un peu la Drôme.
5: Ah, tu t'es marié.
6: Je me suis marié dans la Drôme.
5: Tu t'es marié où?
6: À la Drôme provençale, à la Fontaine Minérale, qui est un endroit fabuleux, qui est tenu par des amis et qui est une grande guinguette, et c'est très très joli.
5: Et pourquoi t'as été te marier là-bas hein?
6: Parce que c'est des amis qui ont une guinguette magnifique.
5: Ça n'a rien à voir, je me suis dit peut-être les origines de sa femme.
6: Pas du tout, famille, non, c'était vraiment un coup de cœur pour un lieu, on s'est dit tiens, ce lieu est sublime.
5: Redonne le nom du lieu, comment ça s'appelle?
6: La Fontaine Minérale.
5: Moi j'ai repéré l'endroit, c'est une toute petite commune, j'ai eu 650 habitants.
6: Ouais, Pont-de-Barré.
5: Ouais.
6: Ouais.
5: 657 habitants recensés en 2023. Ils étaient tous invités, du coup.
6: Ils étaient tous.
5: Non, mais c'est un peu l'événement. Arthur Junot qui se marie dans un.
6: Non, mais c'était. Il y a le bourg et puis un peu plus loin, il y a la guinguette.
5: 40 habitants au kilomètre carré. Une baignade dans le Roubion, il y a de la pêche, il
6: oui.
5: y a un site d'escalade. Non mais c'est juste pour se marier ou tu retournes jamais?
6: Je peux te raconter ce que tu veux, je connais pas du tout la région, mais en revanche, cet endroit est absolument magique.
5: Ouais. Où est-ce que vous allez avec ta femme maintenant quand vous décidez de partir en vacances en France? C'est quoi vos petits coins de paradis à vous?
6: Eh bien, on essaye de voyager hors de France. Vu qu'on voyage beaucoup pour le travail en ouais. France, on essaye de se dire tiens.
5: Mais t'as forcément un endroit sympa ou aussi un endroit pour te ressourcer. Tu te dis allez, j'ai envie de me faire.
6: Non,
5: un
6: on a
5: petit
6: une maison bouquin. Familiale sur la presqu'île de Gien.
5: Alors voilà, ça je voudrais qu'on en parle parce que je sais que tu l'aimes beaucoup cette maison.
6: Et ça c'est un endroit sublime. On est vraiment au bord de la mer. C'est-à-dire que tu prends ta main gauche, ta main droite, tu fais 180 degrés, tu regardes, c'est l'eau, c'est la mer. Et moi, j'aime l'eau. Je vais en parler du lac tout à l'heure, mais ouais. un lac, la mer, tout ça, j'ai besoin d'une rivière, j'ai besoin d'eau. Et ça, c'est extrêmement ressourçant. Waouh! Quelle réalisation!
5: Alors, on est où là? On est sur la presqu'île de Gien. Ta plage à toi, elle est où?
6: Elle est. Alors, c'est plutôt des criques. Moi, je suis plus crique que plage.
5: D'accord,
6: ouais,
5: crique.
6: Ouais. Ouais, moi, transat, plage, sable, tout ça, c'est pas. Non, j'ai besoin de sauter, de rocher, de grimper, de voir des poissons, des trucs.
5: Ça, c'est en tous les cas un endroit, voilà, dans lequel tu te sens bien et dans lequel tu peux aller assez régulièrement. Du côté de la presqu'île de Gien, tu fais un peu de bateau ou pas?
6: Je fais, bien sûr. Permis bateau, permis côtier, permis fluvial, je suis au taquet.
5: Et comme papa.
6: Non, il n'a pas le permis fluvial.
5: Il n'a pas le permis bateau?
6: Si, bien sûr, mais pas le fluvial.
5: Ah, c'est quoi la différence?
6: Ah, ben, c'est sur les fleuves.
5: En ah oui, tu me diras, bah oui, évidemment.
6: J'ai le droit de piloter partout.
5: Et tu te verrais partir comme ça un peu à l'aventure? Tu as déjà pensé longtemps sur un bateau, par exemple? Te couper de toutes tes activités, de toutes tes co-directions?
6: C'est des fantasmes qu'on a tous. Après, je pense que j'adore le bateau, mais j'ai un peu le mal de mer. Donc, ça a un peu mal se passer.
5: Est-ce qu'il y a des endroits qui t'inspirent pour écrire? Là, il y a Tout Feu, Tout Flamme. Tu l'écris, tu joues, tu le mets en scène. Tu t'écris où, généralement?
6: Moi, il y a un endroit où j'adore écrire, c'est dans le train.
5: Donc, en parcourant la France.
6: En parcourant la France. Non, mais c'est parce qu'il y a un truc de... Il y a un bruit constant, on téléphone pas, on n'est pas trop dérangé, et quand on travaille beaucoup, qu'on fait beaucoup de trajets, il y a ce truc où on se dit, ah là, on perd notre temps, et tout d'un coup, c'est un endroit où moi, j'aime bien écrire.
5: Les réseaux sociaux? Ta vie, ton heure,
6: ouais,
5: tu t'en fous complètement.
6: Ouais, c'est vrai. Non, ça
5: pas
6: c'est
5: vraiment. Parfois, ça peut être très intéressant.
6: Ah non, mais
5: tu vas découvrir pourquoi. Parce que si les réseaux sociaux prouvaient qu'ils peuvent avant tout être un véritable moteur de solidarité, voilà ce que je vais te montrer. Est-ce qu'on va entendre? Parce que depuis plusieurs mois, figure-toi, un homme cuisine régulièrement des dizaines de repas pour des sans-abri et partage ses recettes ainsi que ses distributions sur TikTok et sur Instagram. Cet été, il a d'ailleurs décidé de quitter sa cuisine parisienne et se balade un peu partout en France. On l'a rencontré au micro de Robin Bernot.
7: Un créateur de contenu s'est lancé dans un tour de France solidaire pour cuisiner pour les sans-abri.
8: Je trouve ça génial, faudrait continuer en fait.
7: Cet été, Manu Solidaire, c'est son nom sur les réseaux sociaux, a décidé de sillonner une partie de la France pour cuisiner et distribuer des repas aux personnes vivant dans la rue. Et cette tournée, il la partage sur les réseaux sociaux avec ses plus de 400 000 abonnés.
9: Là, tout le monde, les amis, c'est le tout début de soleil.
7: Ainsi, les internautes qui le suivent peuvent faire des dons qui serviront entre autres à financer les ingrédients et les différentes étapes du voyage.
9: Et voilà, petit poulet rôti.
7: Il y a a quelques jours, il était de passage à Avignon où il a préparé plus de 60 repas et notre journaliste Clara Baudard en a profité pour le rencontrer.
10: Aujourd'hui, c'est compliqué de se dire que les sans-abri, on veut juste pas les voir parce qu'en fait, ils existent autour de nous. Toutes les personnes de la rue, elles ont besoin de manger.
7: Il faut savoir que début août, la mairie d'Avignon a adopté un arrêté municipal anti-mendicité, une mesure qui ne décourage pas Manu Solidaire de réaliser ses distributions de repas, bien au contraire.
10: Se dire qu'on vire les personnes démunies des centres-villes sans leur donner de solution de repli, c'est un peu se voiler la face et cacher la misère, alors que quoi qu'il arrive, elle restera là.
7: Alors ici, ça marche. Et vous, qu'en pensez-vous ?
11: Bah, je trouve ça hyper cool. Enfin, s'il peut y avoir de l'aide en France, de l'entraide, enfin, je trouve ça vraiment génial.
7: J'en ai par exemple discuté avec Juliette qui souhaitait souligner les difficultés de pouvoir bien se nourrir, en particulier aujourd'hui.
11: Il y a de moins en moins d'aides justement qui sont consacrées aux personnes les plus délaissées et les moins aisées dans la population. Donc je pense que c'est vraiment cool s'il y a des initiatives qui peuvent se faire de façon individuelle. Quoi.
7: Des difficultés pour s'alimenter qui concernent évidemment les sans-abri, mais pas que, c'est ce que m'a rappelé Jade.
12: Enfin, moi je vois les étudiants aussi par exemple, ou les personnes comme ça qui ont besoin d'aide. Non, je trouve ça génial, il faut continuer d'être dans d'autres villes. Ils font que Avignon pour l'instant ?
7: Alors, pas tout à fait. En fait, Avignon faisait partie de tout un circuit organisé dans le Sud-Est. Manu Solidaire est entre autres passé par la Loire, la Lozère ou plus récemment à Marseille.
12: Ok, bah qui passe en Bretagne. Je trouve que la question de la nourriture en ce moment, c'est compliqué.
7: Pourquoi c'est compliqué ?
12: Parce que les prix augmentent, tout augmente.
7: Grâce à cette initiative, Manu Solidaire crée du lien, une démarche qu'il souhaite poursuivre et continuer à partager sur ses réseaux sociaux, avec toujours cette même envie, celle d'être utile.
5: Et ben voilà, et c'est le mot d'ordre hein, d'ailleurs, tout au long de cette saison sur votre radio ici, être utile. Robin Bernot, on se retrouve demain d'ailleurs avec toute l'équipe hein, sur ici et sur ici.fr pour mettre en avant toutes les bonnes initiatives un peu partout en France.
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4: C'est une chanson française, une poésie signée de la main d'un artiste dont les textes et la famille nous accompagnent depuis plusieurs générations. Voici Louis Chédid et Ainsi soit-il sur Ici.

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2: Et si vous nous rejoignez, sachez que vous êtes en plein. Il n'y a pas que Paris dans la vie. Et il reste encore quelques jolies étapes avant la fin de cette heure. Cette semaine, Éric Bastien a rencontré des personnalités venues d'horizons très différents. Mais derrière leur métier et leur actualité, il y a toujours une histoire personnelle. Un village, une ville, une région, une maison de famille ou parfois simplement un paysage auquel on reste attaché. Parmi ces rencontres, celle de Gilles Attaf, à l'origine du label Origine France Garantie. Et avec lui, on parle forcément de fabrication française, de savoir-faire et de ces entreprises qui font vivre nos territoires. Un entretien à réécouter maintenant sur ICI.
3: Vous sentez cet effet bleu-blanc-rouge autour de la certification Origine France garantie? Vous sentez la fierté des gens que vous voyez dans les usines? Il y a cet effet de ce que l'on sait faire, c'est nous qui le produisons, c'est nous qui le fabriquons, il vient de chez nous.
4: Absolument, ils sont très fiers d'ailleurs, c'est pour ça que lorsqu'on fait des remises de certification, à chaque fois on sent vraiment, je dirais que même la certification Origine France Garantie qui garantit aux consommateurs, on dit toujours Origine France Garantie, c'est le Made in France Garantie, puisque le Made in France étant déclaratif, régi par le code des douanes européens, nous on c'est une certification, et on sent que les gens, lorsqu'on fait une remise de certification, ont beaucoup beaucoup de fierté, et ça se ressent dans toute la société, dans toute l'entreprise, et moi c'est ce que j'aime le plus. Je crois, c'est aujourd'hui de leur redonner cette fierté, quoi.
2: Comment
4: et on sent que le consommateur aujourd'hui a besoin de traçabilité, de savoir où c'est fabriqué, dans quelles conditions. Enfin, il se passe quelque chose autour de notre territoire, de la proximité. On a envie de proximité. Et en fait, Origine France Garantie, c'est la proximité des territoires. Ouais. En fait, c'est ça.
3: Oui, c'est ce qu'on a dit, c'est le maillage,
4: c'est le maillage, c'est tout ça. Et c'est ce qui manquait aujourd'hui de remettre en avant, voilà. Et aujourd'hui, j'ai vraiment une fierté, c'est que je trouve qu'on participe à remettre en avant. Cette fierté des producteurs.
3: Quels sont les critères justement pour certifier Origine France Garantie?
4: Alors les deux critères cumulatifs sont, le premier, il faut que toutes les caractéristiques essentielles du produit aient été prises sur le territoire français. En gros, ça c'est le terme exact, mais c'est que toute la fabrication doit être française, hein, toute la transformation du produit. Et le deuxième critère cumulatif, c'est que 50% à minima du prix de revient unitaire sorti d'usine doit être français.
3: On a parlé de Limoges, on a parlé de Valence, on a parlé de ces ateliers, de ces usines que vous visitez, du nord de la France. Je voudrais qu'on évoque à nouveau la Corse, parce que on en a parlé dans les reportages, mais la Corse est un endroit que vous connaissez bien, dans lequel vous allez, je crois, depuis 40 ans.
4: Absolument, sans interruption. J'aime beaucoup ce pays qui est absolument prodigieux, où à la fois on a des plages sublimes, des montagnes somptueuses, et puis une identité forte, et puis des gens qui sont attachés à leur terre, et moi j'aime beaucoup cette appartenance. Je trouve que il faut repartir de là. D'ailleurs, si on veut reconstruire une nation, il faut repartir sur l'appartenance. Et moi je trouve ça très bien que les citoyens soient fiers de leur région. Leur région fait partie de la France, et c'est pour ça que j'aime beaucoup ce pays.
3: Quelques villes en Corse à citer, vous aimez? Je sais pas, Bastia, Saint-Florian, Ajaccio, vous fâchez avec personne?
4: Non, mais moi je vais historiquement toujours à Porto Vecchio, que voilà, c'est là où voilà, mes deux filles sans interruption y vont depuis qu'elles sont nées. Donc voilà, j'ai des attaches maintenant là-bas très fortes, et j'aime beaucoup ce pays. Ouais.
3: Si on quitte la Corse, qu'on retourne sur le continent, du côté de Marseille, je sais pas, moi la Provence, le Var, est-ce qu'il y a des plages qui vous parlent, que vous avez peut-être visitées, dans lesquelles vous allez passer des vacances? Elle est où votre plage, vous, Gilles Assaf?
4: À ma plage,
3: sortie
4: c'est...
3: Sortie de la Corse, hein.
4: Ah, sortie de la Corse, sinon je voudrais citer la plage, le golfe de Saint-Cyprien, et justement la partie du Cabanon Bleu qui est voilà, à l'extrémité de
3: la plage
4: Saint-Cyprien. dans ce cas...
3: Ça peut être un autre endroit. Votre plage, ça peut être en Bretagne,
4: votre plage. Alors peut-être je vais changer complètement, parce que j'aime beaucoup également l'île de Ré, vous allez dire j'aime bien les îles. Plage du Grosjean au Port-en-Ré alors.
3: Quelques questions comme ça et des réponses rapides. Le lieu des premières réussites, vous l'avez évoqué tout à l'heure, et le lieu de la remise en cause, vous l'avez évoqué. Le lieu en France qui vous fait un peu rêver?
4: Eh bien, je vais vous dire, c'est l'Aubrac.
3: Alors là, on va être copains parce qu'on y mange bien.
4: Alors on y mange super bien.
3: L'Aubrac, moi j'adore.
4: Et moi j'ai découvert l'Aubrac, alors pas du tout professionnellement, mais je l'ai découvert parce que chaque année je fais une partie du chemin de Compostelle.
3: Ah bon ?
4: Et mon meilleur ami étant cordonnier, il m'a embarqué dans ce projet de faire Compostelle, et une semaine par an je marche, voilà,
3: c'est le Puy-en-Velay, hein, le départ.
4: Le Puy-en-Velay conque. C'est la première étape qu'on a fait, et on est passé par l'Aubrac, et ça a été un choc pour moi. J'ai trouvé que c'était assez incroyable ce qui s'est passé lorsqu'on a marché dans ces immensités absolument fabuleuses avec des paysages à couper le souffle. Enfin, j'avais l'impression d'être dans un film. Ouais. Et puis on mange très bien, et comme j'aime bien manger, c'est pas mal non plus, quoi.
3: On mange bien où d'ailleurs en France?
4: Ah bah on mange bien dans tous les territoires. Franchement, là pour le coup, on a cette chance de bien manger partout. On mange bien en Auvergne, on mange bien en Alsace, on mange bien voilà. Franchement, moi je suis trop gourmand pour citer un territoire par rapport à l'autre. Ouais, j'aime bien le cassoulet. Alors voilà, j'ai fait une petite escale dans les Pyrénées. Je suis passé par Carcassonne il y a 15 jours et j'ai mangé un super cassoulet.
3: Alors le lieu où vous aimez vous ressourcer, peut-être en dehors de Paris, un lieu en France où à un moment donné vous avez dit waouh, si vous pouvez.
4: Le Périgord.
3: Hein? Tiens, pourquoi?
4: Parce que j'ai de la famille dans le Périgord et que historiquement chaque Noël on va toujours se retrouver tous dans le Périgord noir aux Aisies de Taillac. Et pour moi c'est une... alors là pour le coup je me ressource vraiment parce que je suis au cœur de la France profonde avec des gens fabuleux et ça me fait énormément de bien et je pour rien au monde je changerais et d'ailleurs mes filles m'en voudraient beaucoup si on changeait cette habitude, mais chaque année on va à Noël passer les fêtes dans le Périgord. Et pour nous, c'est absolument un moment qui est important. Et je pense que ça nous aide vraiment à passer le cap de l'hiver.
3: Vos plus belles vacances en France? Peut-être que vous avez déjà évoqué le lieu, hein, je ne sais pas. Mais est-ce qu'il y a des vacances inoubliables que vous avez vécues ici?
4: Bah, je suis désolé, mais je vais revenir sur la Corse. Hein, donc voilà, c'est vraiment... pour moi, je pense que c'est là où j'ai vécu les plus belles vacances. Avec mes filles petites, ça a été fantastique.
3: Si on va à la montagne, vous avez un peu évoqué la montagne, mais la montagne vraiment pour skier, vous allez me dire, il y a des montagnes en Corse, mais si on va skier, on va où avec vous en France?
4: Ah, bah là c'est pareil, on va à Val d'Isère, parce que
3: voilà. Tignes, Val d'Isère, tout ça.
4: Parce que voilà, la Haute Tarentaise, c'est quand même, lorsqu'on aime le ski comme moi, parce que je fais du ski depuis que je suis petit,

0: C'était le plus d'ailleurs.
1: Ouais, parce que ouais, j'ai vécu des moments exceptionnels à tous les niveaux, quoi, aussi bien des hauts que des bas. Donc émotionnellement, peut-être c'est la ville qui m'a le plus marqué, parce que émotionnellement, ça a été une période où vraiment j'ai tout connu en fait. Et c'est peut-être ça qui fait qu'aujourd'hui, effectivement, j'ai du mal à y retourner d'ailleurs.
0: Aujourd'hui, vous vivez, c'est en région parisienne que vous êtes aujourd'hui, c'est
1: ouais,
0: ça?
1: Oui, je vis en Seine-Saint-Denis, au Raincy.
0: Est-ce que vous voulez dire un mot sur le Raincy d'ailleurs? Est-ce qu'il y a peut-être à découvrir des choses, des images comme ça qui vous donnent envie d'évoquer ce soir, à évoquer ce soir?
1: Ah ben oui, le Raincy c'est un havre de paix et ça permet de faire comprendre que on peut très bien vivre en Seine-Saint-Denis. C'est une ville que j'apprécie beaucoup et on parlait beaucoup de tout à l'heure de gastronomie et c'est une ville où il y a énormément de commerçants absolument fabuleux avec des marchés, des maraîchers, des bouchers et moi je suis très attaché à cette ville.
0: Parler des marchés, pour vous, la réindustrialisation passera forcément demain par la vision régionale, territoriale, c'est ce que vous avez évoqué, hein, Gilles.
1: Alors moi, je pense qu'il faut repartir effectivement de cette... Pour moi, l'ADN d'un pays, c'est ses territoires et pour que on puisse embarquer autour d'un récit toute une société, il faut repartir de son ancrage, et son ancrage, il est en région, il est en territoire, et lorsqu'on a... moi, j'aime beaucoup ce que fait, par exemple, le produire en Bretagne, voilà, c'est fantastique. Et si on produit en Bretagne, on produit en France. Et donc, voilà. Mais je pense que aujourd'hui, le français, le citoyen, il a besoin de retrouver de la proximité, de l'ancrage. Et c'est de là qu'on peut rebâtir quelque chose, rebâtir une société plus juste, avec moins de fractures, et sortir de ces mégalopoles qu'on a voulu nous vendre pendant des décennies. Vous savez, on nous a quand même vendu que la France serait un pays de tertiaire et que l'Atelier du Monde serait en Chine. Donc moi, je me bats contre ça depuis des années.
0: Et vous faites bien. Dernière question, un lieu que vous ne connaissez pas et vous rêvez de le découvrir, ou une région. Vous dites, ah, je ne suis jamais allé.
1: Alors c'est fait, j'étais dans les Pyrénées, je ne connaissais pas.
0: Donc ça ne répond pas à ma question.
1: Ça répond pas à la question. Non mais je voulais le dire parce que j'étais assez... cet été, j'ai fait un petit passage dans les Pyrénées et j'avoue que j'ai été absolument... un lieu que je ne connais pas et que il faut absolument que je visite, c'est le Jura.
0: Et ben voilà, bon voyage dans le Jura et revenez nous en parler.
1: Avec plaisir. Grand plaisir.
0: Gilles Attaf était votre invité, merci pour tout ce que vous faites, saluez vos équipes. Et puis on continuera bien sûr de s'intéresser à vos fonctions et surtout à cette certification dont vous êtes le président, certification d'origine France Garantie. On a retracé votre carrière, votre parcours, Gilles.
1: Oui, bien sûr, et puis surtout dire aux consommateurs, surtout regardez les étiquettes lorsque vous consommez. Acheter un produit origine France Garantie, c'est participer au modèle social français, à l'économie française. Derrière tout ça, il y a des emplois, il y a des territoires, donc cherchez le logo Origine France Garantie lorsque vous consommez.
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4: Dernière ligne droite pour cette heure ensemble, et puisqu'on est samedi, on va terminer sur une chanson qui devrait facilement nous rappeler que nous sommes en week-end. Un duo, un tube mondial et une ambiance très estivale. Shawn Mendes et Camila Cabello, Señorita sur ICI. Excellente soirée.

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4: Bonsoir à tous, rien de tel pour un samedi soir qu'une petite ambiance revival en musique. Alors direction les années 80, c'est jusqu'à 22h. Et ce soir, ça commence comme ça. 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

0: A Kind of Magic.
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0: Un extrait de la BO d'un film qu'on a tous adoré en 1986 et qui a fait de Christophe Lambert une star mondiale. Highlander, bien sûr. Ce soir, c'est une nuit magique que vivent des milliers de spectateurs à la Plénitude Arena. En ce moment même, l'émotion est à son max dans la plus grande salle de concert d'Europe. Ben oui, ce soir, c'est le premier des concerts de Céline Dion. En 1983, elle connaissait son premier succès, d'amour et d'amitié.

C'était France Gall avec Résiste. Michel Berger écrit cette chanson pour France Gall au début des années 80. C'est vrai que c'est un vrai témoin des humeurs de l'époque. Ce Résiste est déjà un appel à vivre son existence dans la liberté, l'affirmation de soi, et c'est toujours d'actualité. À l'origine, ce titre était sur la face B du 45 tours de Tout pour la musique, mais bon, il s'est vite imposé comme un tube en puissance, et quand même à l'époque, il s'est vendu à plus de 500 000 exemplaires. Elle aussi, elle résiste pour être une femme libérée, toujours et encore, femme libérée. Cookie Dingler.

0: Niagara, c'était Cheeky Boom. Le premier tube du groupe qui à ce moment-là n'était pas un duo mais un trio. Si vous avez encore la pochette du 45 tours, vous pourrez le constater, il y a Muriel, Daniel, mais aussi le troisième, le guitariste José Tamarin, disparu malheureusement en 2019. Lui aussi, il a beaucoup occupé les meilleures places du top 50. Dans un instant, on retrouve Daniel Balavoine avec Mon fils, ma bataille.
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0: Barbara Streisand à l'instant, c'était Woman in Love.
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0: Quand l'une des plus belles voix du monde rencontre les plus grands faiseurs de tubes des années 80, ça donne une chanson composée par les Bee Gees pour Barbara Streisand à l'instant. Pour l'anecdote, en France, ce tube a été adapté sous le titre Une femme amoureuse pour Mireille Mathieu. Et là, je suis sûr que vous allez vous mettre à la fredonner et que demain encore, vous allez l'avoir en tête. Et ça, c'est très énervant, je sais. Allez, si vous avez envie de changer de rythme, pas de souci. Tout de suite, La Gitane, c'est Félix Gray dans 100% années 80.

Michael Jackson et Piazzadora, c'était When the Rain Begins to Fall. Énorme succès mondial et numéro 1 en France en 1984. On est vraiment dans le son des années 80 avec ce duo légendaire. Et pour la traduction, ça donne « Et quand il commence à pleuvoir, tu chevauches mon arc-en-ciel dans le ciel ». Des fois, faut pas traduire les chansons. Allez, du coup, on va rester dans les couleurs quand même avec le Culture Club et son Karma Chameleon.

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1: On referme la boîte à tubes des années 80 pour ouvrir dans un instant celle des chansons 100% françaises. À demain, même endroit, même heure. 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
2: Saviez-vous que Louis Chédid est un véritable geek en matière de musique ?
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2: C'est dans le calme de sa maison du Luberon que Louis Chédid a façonné son titre « Je suis là ». Véritable mordu de technologie, c'est d'ailleurs lui qui informe son fils, Mathieu Chédid, des dernières nouveautés. Pourtant derrière les machines, c'est l'humain qui reste au cœur de son single « Je suis là ». Cette mélodie saisissante rend hommage à ceux qui tendent la main et qui savent écouter. Face à une société souvent rude, l'artiste prône l'entraide et la bienveillance. «

0: celui-là, un titre qui nous fait du bien, porté par un musicien qui refuse de baisser les bras.
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2: Clarisse, 51 ans, de Romandes. Je suis coach en men training. C'est de la recherche de personnes disparues avec les chiens. On va donner une odeur de référence à un chien, l'odeur d'un humain, et il doit partir le chercher.
3: Mais c'est un sport, c'est un exercice ?
2: Il y en a qui le pratiquent en sport, il y en a qui le pratiquent pour ensuite faire du réel, moi je le pratique pour faire du réel, et après il y a des gens qui viennent simplement passer une bonne journée avec d'autres gens, et avec leur chien.
3: Quand vous dites réel, c'est-à-dire ?
2: C'est-à-dire que je fais partie d'une association, on peut être appelé par la police, on peut être appelé par les familles aussi.
3: Pour trouver des gens ?
2: Tout à fait.
3: Que pour les chercher.
2: Exactement.
3: Et alors vous, vous cherchez avec quel chien ?
2: Alors moi, j'ai une Alano espagnole.
3: Et elle s'appelle comment ?
2: Macaille.
3: Et est-ce qu'elle était prédisposée justement à bien renifler, à utiliser sa truffe ?
2: J'ai pris ce chien-là parce que c'est un chien de chasse espagnol. Tous les chiens ont de l'odorat. Premier sens qui se développe chez eux, c'est le sens de l'odorat pour pouvoir trouver la mamelle. Après, il y a des chiens qui vont avoir plus de difficultés. Ceux qui sont très brachycéphales, le nez très écrasé. Parce que
3: petit bulldog, non ?
2: Voilà, c'est pas qu'ils ont moins d'odorat. Le problème, c'est qu'ils vont être moins capables de travailler sur des longues distances.
3: Ils ont le cou trop petit.
2: Non. Le chien est toujours tenu en longe. Cette longe, c'est un cordon ombilical. Donc si votre chien, il sent que vous n'êtes pas motivé à aller jusqu'au bout de la piste, il n'ira pas jusqu'au bout de la piste.
3: Quand vous dites la piste, c'est-à-dire que le chien doit retrouver une odeur.
2: En fait, il doit suivre le tracé qu'un autre humain a fait. Donc on lui donne l'odeur de cet autre humain et il doit suivre tout le tracé.
3: L'humain s'est frotté à des endroits stratégiques ?
2: Non, il a marché. En fait, là, vous voyez, vous et moi, tous les deux, on est en train de mélanger toutes nos odeurs. Et oui, l'air de rien, c'est pas...
3: J'ai mis du déo.
2: On mélange nos odeurs et on est en train de faire ce qu'on appelle un pool d'odeurs. C'est-à-dire que notre odeur, au fur et à mesure, là, elle grandit sur la place.
3: Alors nous, on ne le sent pas, mais le chien, oui.
2: Tout à fait.
3: Ah ouais.
2: Il est capable de parfaitement faire la distinction entre vous et moi, même si on est côte à côte.
3: Ça fait combien de temps que vous faites du men training ?
2: Ça fait un peu plus de 10 ans.
3: Et qu'est-ce qui vous a motivé au départ ?
2: J'avais un chien qui était sensible sur les humains, qui avait eu une mauvaise expérience dont je n'étais pas au courant. Du coup, il avait un peu peur de l'humain. J'ai commencé cette discipline pour qu'il ait un petit peu plus confiance en l'humain, en se disant, c'est sympa, en fait, l'humain il me donne une récompense, même quand je ne le connais pas.
3: Mais un chien fifou et tout, ça peut lui faire du bien de faire ça ?
2: Oui, parce que ça va le canaliser. Et ça apprend aussi beaucoup au maître à rester concentré sur son chien. Aussi, ça leur apprend à lâcher prise. On a pour habitude de contrôler notre chien tout le temps. Sauf que là, en fait, on ne contrôle pas parce que c'est pas nous qui savons où est l'odeur, c'est le chien qui sait.
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4: Aujourd'hui, on part à la découverte d'une institution que tout le monde connaît sans vraiment la connaître, la Banque de France. Et figurez-vous qu'à Saint-Etienne, elle a une histoire incroyable. Pour nous en parler, on accueille Farid Mamrir. Bonjour Farid.
5: Bonjour.
4: Vous êtes médiateur culturel, service art et histoire à Saint-Etienne.
5: Exactement. Alors oui, la Banque de France à Saint-Etienne, c'est un vrai pan du patrimoine stéphanois. Elle existe depuis 1836, ce qui en fait la deuxième succursale la plus ancienne de France, après celle de Reims.
4: Ah oui, quand même. Et elle naît à une époque où Saint-Etienne est en plein essor industriel.
5: Exactement. On est en plein boom de la rubannerie, de la métallurgie et du charbon. Et son premier directeur, Henri Paliard, est un personnage haut en couleur. À la fois rubanier, maire de la ville et grand amateur d'art et de littérature. Il recevait les érudits chez lui comme on reçoit des amis.
4: Un banquier poète en somme. Et le bâtiment qu'on connaît aujourd'hui, alors il date de quand ?
5: Il date de 1887. C'est le troisième bâtiment de la succursale et c'est un vrai bijou. Sa façade affiche fièrement une tête d'Hermès, le dieu du commerce, entouré de têtes de lion, symbole de puissance et de stabilité.
4: Est-ce qu'on peut dire que c'est un peu le muscle de la finance locale à l'époque ?
5: Tout à fait. Dans les années 1920, elle comptait 120 employés et jouait un rôle clé dans l'économie stéphanoise. Mais attention, derrière les murs, il y a aussi des recoins secrets.
4: Ah, alors là, ça nous intéresse encore plus. Quel secret, Farid ?
5: Par exemple, on trouve un abri anti-aérien de la Seconde Guerre mondiale. On y voit encore les affiches de la défense passive. Et juste au-dessus, l'appartement du directeur, 355 mètres carrés, lustre en cristal, cheminée en marbre, parquet à chevrons. Le grand luxe, mais le directeur devait toujours être armé et sur place, prêt à intervenir en cas de crise.
4: Une sacrée responsabilité. Et j'imagine que le coffre-fort n'est pas mal non plus ?
5: Oh oui, le fameux centre-fort. Une salle ultra sécurisée pour les billets et l'or. Il fallait deux clés pour y rentrer, celle du caissier et celle du contrôleur. En 1939, il a même abrité plus de 40 tonnes de pièces métalliques.
4: Et aujourd'hui, alors pour terminer, que fait encore la Banque de France chez nous ?
5: Ben, elle ne manipule plus les billets, mais elle reste essentielle. Elle note les entreprises, accompagne les ménages en difficulté et mène des actions d'éducation financière, notamment dans les écoles.
4: Un héritage historique, mais toujours bien vivant. Merci beaucoup, Farid Mamri, pour cette plongée dans les coulisses d'un monument qu'on ne regardera plus jamais du même œil. À bientôt.
5: À bientôt. Merci à vous.
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1: Si on ne sait pas si quelque chose est vrai, on va le chercher sur quelque chose d'autre et on regarde s'ils en parlent aussi et peut-être que s'ils en parlent partout, peut-être qu'à un moment, il faudrait savoir si c'est vrai ou si c'est faux.
2: Bah, par exemple, il n'y a pas longtemps, on avait fait athlétisme et il y a Greg, le monsieur qui nous entraînait pour le sport. Il nous avait dit de taper sur Google des recherches de champion de 4 mètres homme-femme.
3: Sur Google. Un champion de 4 mètres.
2: 400 mètres, pardon. Et du coup, on a fait ça et on a trouvé, et c'était bon, il nous a dit que c'était bon. Donc, Google, moi, perso, j'y crois à tout ce qui est sur Google.
4: Google est ton ami.
5: Moi, des fois, mes parents, ils disent, pas chercher sur Internet, mais dans un livre.
6: Un livre, ça sert à quoi?
5: Bah, Internet, c'est dangereux comme dans les jeux vidéo, parce que maintenant, il y a de plus en plus de personnes qui sont tuées à cause des jeux vidéo.
1: Moi, je pense que c'est dangereux parce qu'il y a des petits qui peuvent regarder Internet et s'ils regardent Internet, ils peuvent... Je sais pas s'il y a des monstres, s'ils regardent une vidéo de monstres et qu'après, ils vont se coucher. Ils peuvent faire des cauchemars et du coup, tous les jours, ils y pensent. Ils pensent plus qu'à ça et ils sont traumatisés.
2: Quand on voit sur les informations qu'il y en a qui tuent des personnes, on va dire, à côté jeu parce qu'ils ont vu dans un jeu, se dit on peut faire ça en réalité.
1: C'est comme Vladimir Poutine, à tout moment, quand il était plus petit, il a fait trop de jeux vidéo et des jeux vidéo qui n'étaient pas bien à son âge. Et du coup, depuis, il croit qu'à ça et il a déclenché une guerre.

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1: Bonjour à toutes et tous, bienvenue dans Affaires classées, le podcast. Nous consacrons cette semaine, cet épisode, au célèbre compositeur basque Maurice Ravel, le père du boléro. Savez-vous que cette œuvre magistrale remonte à 1928. Depuis son décès en 1937, d'étranges appétits se sont aiguisés autour de la manne des droits d'auteur. À qui profite-t-il ? Réponse dans un instant.
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1: En mars 1875, Marie Deluard, une jeune basquaise mariée à Joseph Ravel, un ingénieur né en Suisse, accouche à la maison Estebania. Une imposante demeure au style hollandais qui rappelle le glorieux passé de Cibourg et sa voisine Corsaire. C'est ici que vient au monde un garçon prénommé Maurice, qui sera baptisé peu après à l'église Saint-Vincent. Le couple quitte rapidement la côte basque pour rejoindre la capitale où il emménage dans le quartier pittoresque de Montmartre, où l'enfant grandit au milieu de musiciens et d'artistes qui détermineront pour beaucoup sa future carrière. Maurice révèle très tôt des talents de mélomane. Ses parents n'hésitent donc pas une seconde à l'inscrire au sein de grandes écoles où il apprend aisément le solfège. À force de travail, de passion, Ravel devient un compositeur de renom dont la notoriété dépasse vite les frontières de la métropole. Il a 54 ans en septembre 1929, quand sa ville natale lui rend hommage en baptisant de son nom le quai où il est né. Peu avant, la danseuse et mécène Ida Rubinstein lui a passé une commande qui va bouleverser la suite de son existence. Elle recherche pour sa troupe un ballet d'inspiration hispanisante et songe sans hésiter à Ravel afin qu'il mette en musique Iberia d'Albéniz, l'une de ses œuvres préférées. Mais les droits d'auteur ne sont pas libres. Alors, le compositeur basque est pris d'angoisse. Il n'a que 3 mois pour composer un ballet que l'on veut inédit, fulgurant, et dont la première est programmée à l'Opéra Garnier de Paris le 22 novembre 1928. Ravel se met au travail, à la vitesse de l'éclair. Il compose un thème arabisant de 16 mesures, soit 2 mélodies uniques répétées chacune à 9 reprises dans un immense crescendo orchestral rythmé sur un air donné par un ostinato rythmique imperturbable. Ça y est, le boléro est né. L'œuvre est révolutionnaire pour l'époque car Ravel s'éloigne de la musique occidentale moderne et surtout, sa création fait appel à des sonorités nouvelles comme le saxophone.
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1: Dans ses notes ultimes, le boléro donne l'image de s'effondrer sur lui-même comme un château de cartes. Nous sommes 1 an avant la crise économique mondiale de 1929. Ravel pressent-il les incertitudes de ce fragile entre-deux-guerres à l'avenir si sombre ? Le crescendo du boléro vaudra en tout cas de l'or. Au soir du 22 novembre 1928, le public se bouscule dans les couloirs et travées du Théâtre National de l'Opéra, au cœur du rutilant Palais Garnier, dans le 9e arrondissement de la capitale. Sous la baguette de Walter Straham, l'orchestre et les ballets d'Ida Rubinstein émerveillent le public dès la première. La critique parisienne vante sa somptuosité quand Le Figaro souligne, je cite, « les dons singuliers de Ravel » pour cet opus décrit comme puissant, coloré et lancinant. Mais si le public se régale de ce délice d'élégance, Ravel brille par son absence. Oh, non pas qu'il s'en désintéresse, mais le même soir, il donne un concert à l'ambassade de France à Madrid en l'honneur de l'inauguration de la Casa de Velázquez. Il est de retour à Paris pour la quatrième et dernière représentation au soir du 4 décembre. Le Boléro prend ensuite la route des plus grandes scènes de la planète. Milan, Vienne, New York, Monte Carlo. C'est un triomphe. De son chef-d'œuvre, Ravel dit humblement « Le Boléro, il est vide de musique. » Traduisez, ce ballet composé en moins de 3 mois utilise l'orchestre comme un laboratoire instrumental, mais il s'inscrit à contre-courant de la musique du moment. Célébré partout à travers le monde, il profite pourtant peu de sa soudaine fortune. Ravel vit reclus, en solitaire, au sein de sa maison de Montfort-l'Amaury dans les Yvelines, où il s'éteint 9 ans plus tard, le 28 décembre 1937, des suites d'une maladie cérébrale mal soignée. Ravel n'a aucun héritier. Et tandis que le Boléro poursuit son ascension vertigineuse, débute alors une extraordinaire saga judiciaire autour des droits d'auteur que génèrent les 17 minutes de l'œuvre musicale la plus écoutée sur la planète depuis bien longtemps.
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1: En France, le Boléro restera hissé à la première place du classement mondial des droits de la SACEM jusqu'en 1993. Chaque année, l'indémodable valse rapporte ainsi l'équivalent d'1,5 million d'euros dans les caisses de l'organisme français chargé de collecter les droits d'auteur. Un pactole qui va exciter la gourmandise de certains. À sa disparition, Ravel n'avait laissé aucun testament et c'est donc son frère cadet, Édouard, un industriel installé à Saint-Jean-de-Luz qui devient légalement l'héritier de l'œuvre. Il crée la fondation Maurice Ravel qui transforme son ancienne demeure appelée le Belvédère en un musée à sa gloire. Sage précaution. Mais en 1954, Édouard et son épouse sont victimes d'un grave accident de la route alors qu'ils se rendent à Lourdes. Le couple en ressort extrêmement diminué. Édouard fait la connaissance de Jeanne Taverne, une vendeuse de colibris de 48 ans qu'il embauche en qualité de masseuse. Mais 2 ans plus tard, Angèle, son épouse, décède des suites de l'accident. C'est Jeanne qui devient la gouvernante de maison. Mariée à Alexandre, un ancien mineur devenu chauffeur, elle s'installe dans la villa lusienne de son patron. Un dévouement sans doute intéressé, car Jeanne sait qu'Édouard Ravel est devenu immensément riche grâce à l'héritage de Maurice. Sa santé décline. Alors, que faire d'un tel magot ? Veuf, Édouard Ravel songe à mettre Jeanne, la gouvernante, et Alexandre, l'époux improvisé chauffeur, à l'abri du besoin, en leur cédant sa villa lusienne. Mais en 1958, l'Opéra Garnier organise un gala qui célèbre les 20 ans de la disparition du père du Boléro. Durant ce séjour dans la capitale, Édouard change d'avis. Il promet de céder à la ville de Paris 80% des droits d'auteur de son frère afin de créer un prix Nobel de musique. Quand il revient au Pays Basque, la gouvernante apprend la nouvelle. « Mais vous n'y pensez pas, monsieur » lance-t-elle, furieuse et surtout inquiète de voir ce magot s'évaporer ailleurs. Fragile de santé, Édouard Ravel va donc changer d'avis.
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1: Comme par enchantement, Jeanne Taverne devient sa légataire universelle. En attendant le décès du vieil homme, la bonne dame ne tient plus en place à l'idée de devenir un jour immensément riche. Mais il y a un hic. Jeanne devra d'abord acquitter de colossaux droits de succession. Une idée machiavélique germe dans sa tête. Jeanne pourrait se marier avec Édouard Ravel afin de diminuer l'addition. De quoi rendre la veuve très joyeuse le jour de son décès. Mais il y a un obstacle. Jeanne est déjà mariée avec Alexandre. Il lui faudrait donc d'abord divorcer d'Alexandre, se dépêcher de passer la bague au doigt de son patron avant qu'il ne décède. Jeanne se précipite chez un avocat bayonnais. Elle veut divorcer séance tenante. Quelques mois plus tard, et alors qu'Édouard Ravel, 81 ans, s'apprête à prendre la main de sa gouvernante, il décède une semaine avant le mariage. Patatras ! Sitôt Édouard inhumé, Jeanne et Alexandre Taverne vont aussitôt se remarier devant monsieur le maire de la cité lusienne. Jeanne n'est certes pas la veuve d'Édouard, mais elle est en tout cas sa légataire universelle. Malgré le joli chèque qu'elle doit signer au percepteur au titre des droits successoraux, elle hérite d'un fort joli pactole. Mais sur la côte basque, nul n'est dupe. Le couple Taverne est prêt à tout pour faire main basse sur l'héritage des droits d'auteur du célèbre Boléro. C'est alors qu'entrent en scène les époux Marc et Marcel Perrin. Ces deux lointains cousins de Maurice Ravel arrivent de Suisse. Ils sont donc héritiers naturels et ils vont réclamer leur part du gâteau en lançant un procès au tribunal de Bayonne contre les époux Taverne. Ils les accusent, je cite, « de captation d'héritage ». De recours en recours, l'instance durera 10 longues années. Mais, faute de démontrer qu'Édouard Ravel était sous la coupe de sa gouvernante, la justice les déboute. Pour les époux Taverne, c'est maintenant le rêve. Ils sont millionnaires et ils vont s'offrir enfin la luxueuse villa de leur rêve à Biarritz. Une villa qu'ils baptiseront le Belvédère, en hommage à celle qu'occupait Maurice Ravel dans les Yvelines lors de sa disparition.
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1: Le couple Taverne mène grand train, s'offrant de belles voitures, des chevaux de course. Ils vont malgré tout se donner bonne conscience en improvisant un musée Ravel au Pays Basque. Il sera inauguré en grande pompe sous les clichés de la presse locale avec des textes, des partitions, des objets personnels de feu Maurice Ravel. Jeanne Taverne décède en 1964 et c'est donc son époux Alexandre qui va hériter. Il pose en photo avec la canne à pomme d'or du compositeur disparu. Héritant de 48,6 millions d'euros de droits d'auteur, il épouse à présent Georgette, une pétillante manucure teinte en blonde, native de Biarritz et qui s'installe à son tour au Belvédère. La fortune, c'est bien, mais la gérer intelligemment, c'est mieux. Entre alors en scène Jean-Jacques Lemoine, qui n'est autre que l'ancien directeur juridique de la SACEM. Le dossier Ravel, il le connaît sur le bout des doigts. Alléché par la cagnotte du Boléro, il prend sa retraite de la SACEM et devient avocat au barreau de Paris, mais surtout l'homme de confiance de l'ex-coiffeur devenu l'héritier de Maurice Ravel. Le moine regorge d'idées. Afin de fructifier le magot, il crée une société offshore où il planque les droits d'auteur au soleil des îles Vanuatu et dans une pléiade de comptes anonymes au Panama, à Gibraltar ou aux îles Vierges. La valse des millions d'euros se poursuit à l'image de l'enivrant crescendo du Boléro. Fuyant la France et ses impôts, Alexandre et Georgette s'exilent à Monaco. Alexandre Taverne décède en 1973, laissant sa moitié pour héritière. Un demi-siècle après sa création, le Boléro s'impose comme l'un des totems de la musique française. Les droits d'auteur donnent le vertige, 1 500 000 euros par an, dont 80% proviennent des États-Unis. En France, la manne de ces droits d'auteur s'est tarie en mai 2016, depuis l'entrée du Boléro dans le domaine public. Son increvable succès en fait un monument du patrimoine musical français dont les droits d'auteur auront profité à une savoureuse brochette de personnages. Une masseuse, un coiffeur, une manucure, un avocat. Et pourtant, à ce jour, aucun d'eux n'habite en France.
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1: Boléro et son interminable valse des millions, c'était l'épisode de ce jour dans le podcast. Dans un prochain numéro, nous irons très très loin dans le temps, 7 siècles en arrière, à la rencontre de Gaston Phébus. Vous savez de lui qu'il fut un puissant comte du Béarn. Ce que vous ne savez peut-être pas, c'est qu'un jour, il faillit échapper à un empoisonnement dans son château. Qui voulait donc sa disparition? La réponse est peut-être du côté de la province basque de Navarre. Le sanglant secret de la Tour Moncade, c'est notre prochain numéro dans Affaires classées, le podcast. À bientôt.
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Dame de Carreau incarne une pop française électro-lumineuse et sincère. Elle invite à un voyage intérieur porté par le titre « Mon monde à moi » comme un hymne à la reconnexion à soi.

0: mon monde à moi, Dame de Carreau. Un coup de cœur ici même. 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
1: Alors ça tombe bien parce que c'est rouge piéton et là, il y a un monsieur qui vient de poser un fauteuil. Je peux m'asseoir ?
2: Allez-y, allez-y, je vous en prie. Vous allez me dire s'il est confortable.
1: C'est quoi ce fauteuil ?
2: C'est un cadeau qu'on a offert à mon père, qui me prête pour un shooting photo, pour une marque de collants que je suis en train de développer.
1: Ah, mais parlez-moi de ça.
2: Donc c'est une marque de collants pour femmes que je suis en train de développer avec des mots brodés dessus.
1: Oh, génial, quelle belle idée.
2: C'est quelque chose qui existe qu'à l'étranger, pas en France. Donc j'ai décidé de le lancer en France. Ça devrait arriver d'ici quelques semaines. Et voilà, le shooting photo est prévu.
1: Moi, je veux tout savoir. Où est-ce qu'on va les trouver, ces collants ?
2: Sur Internet. Ça sera uniquement de la vente en ligne, pour l'instant, pour commencer.
1: Et le site, ça sera quoi ?
2: Ça sera Intense, avec un C.
1: Intense, avec un C.
2: Voilà, exactement.
1: Et le shooting photo, vous allez le faire avec le fauteuil que vous avez offert à votre papa, mais que vous lui avez repiqué à nouveau.
2: Exactement. Exactement, voilà. Donc il a été content de me le prêter. Et puis voilà, il n'y a plus qu'à.
1: Comment elle vous est venue cette idée des collants ?
2: Parce que j'ai vu justement à l'étranger que mon site concurrent en quelque sorte fonctionnait vachement bien. Et je me suis dit que je voulais ajouter ma touche française et lancer ça dans notre beau pays.
1: C'est des collants opaques, il y a toutes sortes de collants.
2: Voilà,
1: on peut écrire ce qu'on veut ou il y a déjà des écritures ?
2: Non, ça sera totalement personnalisé, ça sera un texte sur la cuisse.
1: Ah, donc c'est quelque chose que vous allez faire coudre en fait
2: directement sur le collant.
1: C'est un style de broderie. Une sorte de tatouage et finalement comme on enlève le soir.
2: Ouais, exactement, on pourrait avoir l'impression que c'est tatoué. Ouais.
1: Vous le faites où votre shooting photo là ?
2: Ça sera dans un studio à Clermont-Ferrand. Et après, je laisserai au mannequin libre choix de s'installer comme elle veut.
1: Sur ce très joli fauteuil.
2: Voilà, exactement.
1: Donc sur Intense, on verra le,
2: oui, bien sûr,
1: le fauteuil ?
2: Oui, bien sûr.
1: Maxence, bravo pour l'idée.
2: Bon,
1: il me tarde de les voir, ces collants.
2: Bon, c'est sympa.
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1: Et puis on a également Jérôme Prodhomme qui vous prouve chaque matin que quand c'est Lorrain, c'est fin bien. Et aujourd'hui, c'est un gâteau qui fait la fierté de Liverdun et de Commercy, Jérôme.
2: Vous imaginez rencontrer une star, l'homme puissant de la contrée où vous vivez, le surprendre, lui faire plaisir et faire de votre prénom, aussi banal soit-il, un nom commun. Quel destin hein, que celui de Madeleine Paulmier. Je n'en lasse pas, moi, de cette histoire de la Madeleine des Madeleines. La Madeleine à qui on doit ce bonheur doré, moelleux, dodu, qui fait la renommée de Commercy, de Liverdun, et qui ajoute à la renommée de la Lorraine. L'histoire nous dit que Madeleine Paulmier, c'était une jeune fille, une petite meusienne qui bossait dans les cuisines du château de Commercy, l'une des résidences de Stanislas. Alors, il faut rappeler que Stanislas, il avait plusieurs châteaux, hein, Lunéville évidemment, Unville aussi, la Malgrange, tiens, quand il venait à Nancy, et donc Commercy, le pendant de Lunéville, mais côté ouest de Nancy. Et comme toutes les stars, Stanislas avait la bougeotte et le caprice facile. Ça lui prenait, alors il arrivait à Commercy sans prévenir. Et alors ça agaçait terriblement son cuisinier du château de Commercy. Et ça peut se comprendre, hein. Allez prévoir quand vous ne savez pas si le boss va venir. On n'achète quand même pas pour rien, quoi. Du coup, le bonhomme a fini par rendre son tablier quand, une fois de plus, Stanislas, le boss, est arrivé sans prévenir. Colère, le marmiton, et du coup dans les cuisines, il n'y a plus rien à servir au roi comme dessert et la catastrophe est annoncée. Et là, Madeleine Paulmier se dresse et elle dit un truc probablement du style « The show must go on », le spectacle doit continuer, avant de se lancer dans une recette qu'elle tenait, disait-elle, de sa grand-mère et qu'elle a arrangée avant de la servir au roi. Et Stanislas, comme nous aujourd'hui d'ailleurs, il adore cette recette. Et il demande qu'on lui amène le chef pour le féliciter. Sauf qu'on lui apprend que son chef est parti. Et que c'est Madeleine qui a fait le boulot. Alors on lui amène Madeleine. Et Madeleine, elle est persuadée qu'elle va se faire engueuler. On ne sert pas de vulgaires petits gâteaux à un roi de Pologne. Et là, Stanislas la félicite et il lui dit qu'il aimerait bien en remanger. Et qu'il faut donc lui dire le nom du dessert qu'il puisse recommander. Et Madeleine de dire à Stanislas, oh, il n'a pas de nom ce dessert, sire. Alors, Stanislas, de lever le doigt, il a l'habitude, et de dire, il s'appellera comme vous, Madeleine. À quoi ça tient, hein ? Cette histoire, elle nous prouve deux choses, en fait. Stanislas était gourmand. Enfin, ça, on le savait, il suffit de regarder sa statue dans ses hyènes. Mais il était aussi sympa, pas snob, quoi. Et surtout, la deuxième chose qu'on apprend, quand on a un problème de Jeanne d'Arc, à Madeleine, il y a toujours une Lorraine à passer par là et à nous sortir de la mouise. Eh oui, quand c'est une Lorraine, c'est fin bien.
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3: Wikizef, petit guide à l'usage des étrangers du sud du péage d'Arras en vacances dans notre belle région.
4: C'est les vacances, c'est l'été, et dire que vous pourriez être fin ménage installé sur votre transat, sur la terrasse du mobilhome à Berck. Et dans votre tête, l'ambiance, ça devrait être du genre... Samba. Mais là, on sait pas pourquoi, c'est plutôt... Je sais pas, vous avez reconnu le Vianney anglais. Je braille quand je chante et je vends des disques à tous les maris brailleuses de la région. Et même en vacances, on peut être dans un jour où on n'est pas dans le mood, quoi. Vous voyez, il y a plein de gens électrisés autour qui courent à la piscine, le cul à l'air ou presque. Et vous, bof, trop de félicité, tu l'as félicité. Vous avez envie de traîner. Toutes les règles d'hygiène habituelles volent en éclats, tout part à volo. Vous allez macérer dans votre jus tout le jour. Et en plus, vous n'avez pas envie de faire à manger. Et votre camarade de transat, qui est dans le même état que vous d'ailleurs, il vous dit « T'inquiète, pour ce midi, je vais à la friterie, je vais prendre du filet américain !» Ne paniquez pas, Wikizef est là pour vous aider. Alors, filet américain, n'y voyez pas une importation américaine de produits étranges, pasteurisés, aseptisés, fadas et caoutchouteux. C'est pour ça que quand un américain vous propose fromage dessert, dites dessert. Entre deux mots, il faut choisir le moins pire. Et en plus, les Américains, ils n'aiment pas la viande crue, c'est trop naturel pour eux. Donc, le filet américain, qu'est-ce que c'est ?
5: Définition.
4: C'est de la viande crue, hachée. Voilà. Au début, c'était du encore vivant, mais on a arrêté parce qu'il court trop vite. Et on mélange la viande hachée de bœuf avec de la sauce. Quant au contenu de la sauce, personne ne sait, et je dirais même plus que personne ne veut savoir. Voilà, toutes les informations dont je dispose, c'est la couleur. C'est orange. On dirait qu'on a stabiloté la viande. Après, bon, c'est bien, on la voit dans le noir. Ça donne à la viande crue une légère couleur de petit pot pour bébé. Mais attention, hein, chapique. Ah, puis, dernière précision, c'est un Belge qui a inventé ça. Enfin, au vu de la susdite description, je sais même pas si c'était la peine de préciser.
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6: Il est presque 7h40, l'heure de la nécessaire minute comptoise d'Arnaud Fromage, que je ne vois pas pour l'instant. Arnaud, vous êtes là? Je vous sors du lit là, il faut vous réveiller maintenant, hein, c'est l'heure de la chronique là.
7: Vabandoust et Untnegin. Pardon, je rêvais. Puis c'était très bizarre parce que dans mon rêve, je parlais super bien estonien. Bon, je sais pas si ça vous est déjà arrivé, mais il paraît que c'est pas si rare de rêver dans une langue qui n'est pas la nôtre, voire même d'une langue que vous ne connaissez pas du tout, comme moi avec l'estonien. Et ça porte un nom d'ailleurs, ça s'appelle la xénoglossie. Et sur le site de Babel, l'un des sites qui propose des cours de langue en ligne, eh bien j'ai trouvé un article à ce propos. Alors il y a plusieurs types de xénoglossie. L'article prend l'exemple de quelqu'un qui avait connu de l'hébreu dans son rêve, mais en cherchant bien, il s'était souvenu qu'il avait fait quelques cours d'hébreu quand il avait 13 ans et que c'était probablement de là que ça remontait. Mais il est tout à fait possible de rêver dans une langue qu'on ne connaît pas du tout. Notez qu'on peut aussi penser que c'est cette langue-là, alors qu'il n'y a pas un mot qui est bon, c'est juste nous qui inventons un charabia en se disant que ça doit être du malgache ou du portugais.
6: Mais il y a aussi des cas cliniques beaucoup plus rares et plus impressionnants, hein.
7: Oui, qui se déclenche généralement après un accident grave ou un AVC. Par exemple, en 2015, en Chine, une ancienne prof d'anglais retraitée, âgée de 94 ans, est victime d'un AVC. À son réveil, après 2 semaines de coma, elle a totalement oublié le mandarin, sa langue maternelle, et ne parle désormais plus qu'anglais, qu'elle n'avait plus pratiqué depuis 30 ans. Autre cas, et cette fois c'est l'inverse, ça se passe en Australie. Un jeune homme de 21 ans, victime d'un accident de la route, se réveille à l'hôpital en étant totalement incapable de parler anglais. Il ne se souvenait plus que du mandarin qu'il avait étudié à l'école quelques années avant. Détail amusant, il est par la suite allé en Chine, où il est devenu présentateur d'une émission de télé sur place. C'est dire son niveau.
6: Ah bah dis donc, mais Arnaud, il y a une explication rationnelle à ça ?
7: Pour le cas des rêves, l'explication la plus plausible, c'est que le subconscient aurait retenu quelques bribes d'une langue sans qu'on s'en soit vraiment rendu compte consciemment. De quoi appeler Freud au secours. Pour les cas cliniques de gens ayant totalement oublié leur langue maternelle après un choc, l'explication se niche dans la latéralisation du cerveau. Et oui, vous n'êtes pas sans savoir qu'on a 2 hémisphères là-dessous. Or, notre langue maternelle est stockée dans l'hémisphère gauche du cerveau, quand les langues que nous apprenons par la suite sont stockées, elles, dans l'hémisphère droit. Ainsi, si la partie gauche du cerveau est atteinte par une lésion quelconque, dans certains cas, il est possible d'oublier sa langue maternelle. Vous ne vous souvenez plus alors que de celle qui se trouve stockée dans l'autre hémisphère, l'hémisphère droit qui n'a pas été atteint. Ça reste néanmoins fascinant et impressionnant, heureusement que c'est très rare. Mais voilà en tout cas un nouveau mystère du cerveau résolu, et sur ce, moi je vais me recoucher. Allez, Omen a aimé, ça veut dire à demain en estonien.
6: Ah bon, eh bien bonne nuit, j'ai envie de vous dire. Hein, Arnaud, ça me donnerait presque envie de bailler, c'est pas très gentil. Et j'espère qu'il m'arrivera rien, parce que si je dois parler anglais toute ma vie, autant vous dire que ça va être très difficile, parce que l'hémisphère droit n'a pas retenu grand-chose en anglais. La nécessaire minute côtoise, les infos insolites, mais des fois très intéressantes, hein, comme ce matin, à réécouter à tout instant sur l'application ici et puis également sur ici.fr Besançon.
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1: On part en Vendée ce matin à Boin, tout près de Beauvoir-sur-Mer et Noirmoutier. Voici François, conteur d'histoire depuis 1987. Il transforme chaque balade en un voyage dans l'imaginaire. Il fait naître des histoires qui touchent petits et grands, mêlant tradition locale et émotion. Une passion présente depuis très longtemps pour François.
2: Ça vient de très loin, ça vient de ma grand-mère qui racontait des histoires à mon papa et de mon papa qui nous racontait des histoires quand on était petit, notamment une histoire que ma grand-mère lui racontait. L'histoire de Jean sans peur. C'est l'histoire d'un petit garçon qui part de chez lui et qui rencontre le diable.
1: Oh ouais.
2: Et c'est la première histoire que j'ai racontée devant un public. Et en fait, c'est là que j'ai réalisé que j'avais un don pour le conte.
1: Ça se sent le fait d'avoir ce don pour raconter les histoires, c'est parce que c'est pas donné à tout le monde.
2: Alors pour moi, c'est donné à tout le monde, mais c'est une passion et puis c'est un plaisir d'emmener des gens juste avec l'imaginaire, avec très peu de décors et juste avec les mots. Alors moi, j'adore les mots. J'attache énormément d'importance aux mots, à leur sens. Et quand j'invente une histoire, eh ben je choisis mes mots avec beaucoup de rigueur.
1: On est d'accord, c'est votre métier, François.
2: Alors c'est mon métier. C'est devenu mon métier un peu après. Donc moi j'ai eu un parcours où j'ai vécu une vingtaine d'années à la montagne du côté de Bourg-Saint-Maurice et j'étais gardien de refuge. Ben je racontais des histoires au refuge aux gens le soir à la veillée. Et ils remontaient au refuge pour que je raconte mes histoires de colporteur d'histoires.
1: Quelle émotion justement vous recherchez à travers vos histoires, vous ?
2: Le rire, la joie. Et aussi, un des grands messages, c'est de dire qu'on peut toujours se relever. Que dans chaque épreuve de la vie, on peut trouver quelque chose qui va nous faire rebondir.
1: Alors, elle est où la part de vérité là-dedans ?
2: Alors, dans le conte, il y a toujours de la vérité. D'abord, la première vérité, c'est le vocabulaire.
1: Ouais.
2: L'autre vérité, c'est que, effectivement, dans la vie, on peut toujours s'en sortir. S'émerveiller de quelque chose, même quand on pense que tout est fini, qu'il n'y a plus d'espoir. Qu'il y ait plein de vie, même dans un lieu qui est quand même assez rigoureux.
1: Comment la Vendée vous inspire, vous, pour vos histoires ?
2: Ah ben, la Vendée, c'est mes origines, c'est ma famille, c'est mes oncles et tantes chez qui je suis allé beaucoup en vacances, c'est les bisous de mes grands-mères. Quand, après 20 ans en Savoie, je suis revenu en Vendée, je suis allé boire un café sur la route, et là, j'ai entendu l'accent. Un accent vendéen qui est très maternel, qui est très affectueux, qui est très affectif.
1: Comment vous imaginez votre avenir, tout simplement, François ?
2: 56 ans, j'ai encore une trentaine d'années à travailler.
1: Ouais, vous êtes un jeune homme.
2: Voilà, je pense qu'à 90 ans, ben, j'aurai la barbe encore un peu plus blanche, les cheveux tout blancs, mais je pense que je continuerai à faire des balades comptées au port du Bec, au port des Champs, à la Couplace, etc. Parce que c'est pas un métier facile où on gagne des millions, mais ça c'est un choix. Et par contre, ben, c'est toujours le bonheur de faire rêver les gens, de les faire rire, énormément rire.
1: François, c'est un personnage attachant et généreux. Avec lui, une simple promenade devient un moment hors du temps.
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3: Dans l'agriculture, les pratiques évoluent avec notamment de plus en plus d'exploitations qui ont recours au semi-direct. Et c'est le cas chez vous, Adrien Hirson. Bonjour.
4: Bonjour Olivier.
3: Alors aujourd'hui, justement, vous venez tout juste de recevoir un nouveau semoir. Décrivez-nous voilà, ce semoir qui est devant nos yeux.
4: On est sur un semoir de semi-direct à disque, donc il y a deux types, à disque ou à dent. L'idée ici, c'est vraiment d'implanter des cultures dans l'ancienne culture ou dans les chaumes. Donc là, c'est ce qu'on va essayer probablement cet après-midi avec les semis de luzerne, en direct, directement après avoir passé la moissonneuse. C'est aussi un semoir qu'on pourra retrouver dans des semis avec des couverts vivants. Donc par exemple, dans des blés de colza, on va passer dans les repousses directement pour implanter le blé, sans travail du sol ou avec un travail assez limité.
3: Ça veut dire qu'il n'y a plus du tout de labour.
4: Alors l'objectif effectivement c'est de supprimer ou vraiment de n'avoir recours à la charrue qu'en cas de problème généralement de désherbage. Oui. L'idée c'est vraiment de ne plus bouleverser le sol, de laisser l'activité biologique prendre le dessus, notamment avec le développement des couverts. On a fait un test cette année en vallée où on voit vraiment que les sols derrière un couvert se sont restructurés naturellement sans travail du sol. En plus avec le changement climatique, je trouve que c'est assez important de ne pas bouleverser les sols puisqu'on vient en plus les assécher alors que là on préserve l'humidité des sols.
3: Et même toute la vie de surface, hein, les vers de terre, etc. Voilà, ils sont plus hachés par le labour.
4: Non, effectivement, on préserve.

0: ou avec un petit travail de fissuration, mais il faut vraiment le limiter et qu'il y ait un impact positif sur la structure.
1: Des agriculteurs qui font évoluer leurs pratiques, on voit aussi par exemple dans les champs de luzerne des parties qui sont non fauchées pour la biodiversité, pour les abeilles, de plus en plus d'exploitations qui plantent des haies, c'est votre cas aussi?
0: Effectivement, aujourd'hui on a implanté 1,5 km à peu près de haies, donc il y en a une partie là autour du bâtiment comme vous pouvez le voir, et on a deux bandes de 500 mètres à peu près qui sont implantées en plaine. L'idée c'était vraiment une approche de biodiversité, premièrement, et puis deuxièmement aussi par rapport aux attentes sociétales. Je pense qu'on nous attend aussi sur ces sujets-là. Et de remettre un peu de verdure permanente et des points de repère dans les champs, pour moi, c'était important.
1: Les haies qui ont des avantages, ça fait un petit peu d'ombre, réserve pour la biodiversité, ça évite l'érosion, mais ça complique parfois un peu le travail alors.
0: Alors, ça peut compliquer, effectivement. On a essayé de les implanter à des endroits stratégiques, on va dire, mais effectivement, ça demande quand même de l'entretien, ça demande du temps.
1: Quelles sont ces espèces de haies, ces essences d'arbres?
0: Des essences locales, du bagnaudier, on a du noisetier, de l'aubépine, de la citise, du pommier sauvage, du prunier également.
1: Voilà, depuis l'exploitation Le Clos Saint-Denis sur les secteurs de Chouy et de Plivaux. Merci Adrien Hirson, agriculteur.
0: Merci Olivier.
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1: Bijou. Alors voilà un mot bien plus breton que vous ne pourriez le penser. Et le nom de famille Bizien sera au menu du jour de ce petit cours. Bijou. Alors suite au vol au musée du Louvre, eh bien ce mot est redevenu star sur les réseaux sociaux et beaucoup ont par la même occasion découvert l'origine bretonne de ce mot. Bijou, ça vient de bise. Bise, c'est le doigt en breton. Biziette, au pluriel, bise, biziette. Et bisou, avec un Z au lieu du J, bon, comme un bisou si vous voulez, eh bien, c'est un des mots bretons servant à parler d'un anneau. Il y a deux mots, gualen ou bisou, mais ces deux mots servaient et servent toujours à parler d'un anneau, d'une alliance. On parle même de bisbisou ou bisvalen pour l'annuaire, celui où l'on met un anneau pour montrer que notre cœur est pris. Donc bisou, c'est une bague ou un anneau. Et ce coup-ci, ce sont les Français qui sont inspirés de la langue bretonne et ont adopté un mot de notre vocabulaire. Bise, bisou, bisbisou, l'annulaire, bisou, un anneau. Et au pluriel, c'est biseillère, pour des anneaux. Transition toute trouvée, vous allez voir, aujourd'hui, pour le patronyme Bizien. Alors, par déduction, vous pensez, j'imagine, que Bizien, bah, comme nom de famille, dérive de bise, le doigt. Eh ben, raté, pas du tout, c'est un faux ami. L'origine de Bizien est très ancienne. Elle vient même des origines de la Bretagne armoricaine, Marplich, car c'est une déformation de bud, B-U-D, en vieux breton, en gallois aussi, qui signifie victoire ou audace. Bizien est d'ailleurs attesté pour la première fois dans un manuscrit sous la forme de Budven, le guerrier victorieux ou audacieux, donc un nom très ancien ramenant à une époque où les guerres étaient récurrentes entre les grandes familles bretonnes ou entre les Bretons et les Francs. Les Bisiens pourront donc se vanter de porter le nom d'un ancêtre particulièrement doué sur le champ de bataille par ses victoires ou son audace au combat. Je vous dis à demain, Ken Varhoas, car Varhoas, Vodeis Roas. Eh ouais, demain, il fera jour.
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2: Direction la cuisine. Et peut-être que comme moi, vous les laissez tremper pendant des heures en espérant que ça disparaisse magiquement. Mais non. Les flammes basculaient un peu trop fort. Les débordements de sauce ou les projections d'huile sont souvent responsables d'une croûte foncée, un mélange de graisse brûlée et de restes calcinés bien fixés à l'arrière de vos poêles et de vos casseroles. Alors, est-ce qu'il faut absolument passer par la case ponçage intensif? Et c'est pas qu'une question esthétique, Cal, parce qu'une poêle encrassée, ça conduit moins bien la chaleur, son dos adhère moins bien au gaz ou à l'induction, et le nettoyage du plan de travail devient problématique. Ça, c'est toujours une galère, hein, quand on le pose comme ça. On a une jolie auréole bien brune.
3: Noir sur le plan de travail, c'est pas agréable.
2: Et le réflexe, c'est souvent de prendre le premier grattoir qui vous tombe sous la main et à s'acharner. Et puis on n'y arrive pas. Alors ma maman m'est tombée dessus la dernière fois, et parce que frotter trop fort, ça attaque l'émail, l'inox, le revêtement, ça laisse des rayures qui vont retenir encore plus de crasse. Alors comment faire? Ma maman a généreusement saupoudré de bicarbonate de soude le dos de la poêle humidifiée au préalable, hein, sinon le bicarbonate ça ne tient pas. Vous le laissez agir, pas quelques heures, quelques minutes, ça peut suffire. Et ensuite, vous frottez doucement avec le côté doux d'une éponge. Et ça élimine, sans trop d'effort, les dépôts noirâtres sans rayer la surface de vos casseroles, de vos poêles. Mais merci, ma maman.
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5: Vous chantez ça, Michel Rivérol, parce que vous chantiez des chansons polissonnes sur les scènes il y a quelques années.
6: Pendant très longtemps, effectivement, avec un pianiste, c'était un spectacle piano-voix. Et j'ai par ailleurs payé mes études en chantant et j'étais CPE.
5: Ah oui, voilà, parce que ça, on va en parler. Vous étiez CPE à quel endroit?
6: Au collège de Launaguet, puis quand un poste s'est libéré au lycée Saint-Sernin, je l'ai demandé, j'ai eu la chance de l'avoir. Et d'y rencontrer des élèves en option musique.
5: Et deux garçons célèbres.
6: Bigflo et Oli, effectivement, j'ai eu cette chance. classe pendant mes 17 années passées dans ce lycée. Oui.
5: Vous faisiez tampon parfois, c'est-à-dire ?
6: Un enseignant, il doit faire passer un programme et quand ses élèves sont trop souvent absents, là, ça passe plus du tout. Et je me souviens de moments d'échange avec un professeur de mathématiques qui me disait « Non, mais là, ça suffit, il faut les coller maintenant, faut les punir, moi, j'en peux plus, ils sont jamais là. » Mais je t'assure qu'ils sont malades, je me disais. En fait, je savais qu'ils faisaient une première partie à l'Olympia, donc bon, ils étaient déjà très vite, ils ont atteint une sacrée notoriété et mener les choses de front devenait difficile à ce moment-là.
5: Et vous aviez des contacts avec la maman aussi?
6: Ah oui, ben la maman aussi. La maman voulait qu'ils aient le bac. Et elle a réussi. Elle disait sans le bac, non, je ne les lâche pas. Bon, après, elle était bien obligée de lâcher quand même, une fois qu'ils sont majeurs. Elle aussi, elle s'est retrouvée dans mon bureau à examiner les absences. Et vraiment, ils peuvent remercier Patricia, leur maman, qui m'a dit déjà, mais voyons, ça, ce n'est pas justifié, ça, ce n'est pas justifié. Ça, non, là, je compte sur vous, vous les punissez, ce n'est pas possible. Bon, et elle veillait au grain et elle avait bien raison.
5: Alors, il y avait de la complicité avec eux, au point d'ailleurs qu'ils vous ont demandé de tourner dans un clip.
6: Ils m'ont demandé de tourner dans un clip qui s'appelle « Pourquoi pas nous ?» Et pour dire deux malheureuses phrases, il a fallu, alors je pensais moi, du premier coup, avec mon expérience, pas du tout. Il a fallu recommencer et à un moment, c'est Florian qui me regarde complètement désappointé. Il me dit « Mais vous l'entendez pas, madame ?» Et là, c'était le renversement, quoi. Habituellement, c'est plus les adultes qui apportent aux élèves, effectivement. Et là, je les mettais dans l'embarras et je ne comprenais pas ce qui ne collait pas. Enfin, c'est une anecdote que je n'ai jamais racontée et je la raconte pour la première fois, là. Peut-être que j'avais ça au fond de moi, je n'osais pas trop m'en vanter, entre guillemets. J'ai fini à la troisième fois, on m'a fait signe que c'était OK, j'ai applaudi, la scène était dans la boîte, voilà. Mais ils m'ont fait douter de mes capacités.

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1: À Peyrorade, la maison Bartouille est spécialisée dans le saumon et le foie gras depuis 3 générations et a ouvert la maison du saumon. Notre guide, Pauline Bartouille.
2: C'est mon père, en fait, à la fin des années 90, qui a eu envie d'ouvrir une boutique dans nos ateliers et qui avait envie de communiquer sur le saumon de la Dourse, son histoire, sa migration. La vocation de la maison du saumon, c'est réellement d'expliquer le territoire où l'on est. Donc on va suivre le parcours de migration du saumon de la Dourse, parce que le saumon de la Dourse, on ne se rend pas compte, mais en fait c'est fabuleux son épopée. Il reste à peu près une année, on va dire, en rivière, et quand il fait à peu près une vingtaine de centimètres, il part en mer, il va remonter les côtes françaises, Irlande, Écosse, Islande, et il va passer 3-4 ans dans la mer du Labrador, entre le Canada et le Groenland. Et quand l'appel de la reproduction se fait sentir, il fait exactement le chemin inverse et il vient se reproduire dans la rivière où il est né. C'est quand même une aventure assez incroyable que l'on explique en fait dans la maison du saumon.
1: Que vous expliquez à partir de quel support ?
2: Donc on a travaillé en fait, on a refait la maison du saumon il y a maintenant 2 ans. On a travaillé avec des scénographes qui ont notamment fait la cité du vin. Parce que nous, notre métier, c'est que, ben, vous savez, c'est de produire, on sait raconter nos histoires, mais justement, le mettre en forme, il fallait quand même quelqu'un qui a fait le métier. Donc, ils nous ont beaucoup aidés pour avoir des supports assez didactiques. Notre envie, c'est qu'on est des artisans, et des artisans, au fond, on travaille avec nos sens. C'est ça, pour moi, la vraie notion d'artisan. Donc, on voulait qu'à travers la visite, tous les sens des visiteurs soient un peu titillés, aussi bien visuels, sensoriels. Il y a un fumoir, on ouvre un fumoir, on sent la fumée. Voilà, on va le toucher. On travaille vraiment avec tous les sens lors de la visite. Une visite qui est uniquement guidée. On a du panneau explicatif, des vidéos, du toucher vraiment. Voilà, on va toucher les saumons. On a une table où en effet il y a des objets un peu cachés à trouver. Voilà, on a essayé de travailler un peu tous les supports. On a une partie à l'intérieur, une partie à l'extérieur. On se promène aussi dans le jardin, on a reconstitué une petite barthe parce que les barthes, c'est très traditionnel des Landes. Et nous, on fume au bois d'aulne qui provient des barthes de la Dour. Et on trouvait important d'expliquer ce concept qui est assez connu quand même pour les locaux. Mais les gens extérieurs un peu des Landes et du Pays Basque ne connaissent pas du tout ce système qui est quand même assez incroyable et à préserver.
1: La maison du saumon est ouverte d'avril à octobre, 45 minutes de visite guidée, suivie d'une dégustation, mais disponible toute l'année pour des ateliers de groupe. Contactez simplement la maison du saumon à Peyrorade, recommandée par Ici Gascogne.
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7: Adichat, Diego et Lou.
8: Adieu.
9: Oui, qui va me parler de l'expression des Mouranémec. En français, qui veut dire en rester sans voix. Aujourd'hui, on va parler de l'expression des Mouranémec. En français, ça veut dire en rester sans voix.
10: Qui peut être utilisé dans plein de situations. Par exemple, quand on joue ou qu'on ne comprend même pas ce qu'au carré, on peut l'utiliser dans plein de situations. Par exemple, quand on est choqué ou quand on ne comprend pas quelque chose.
11: Nous avons quand même un exemple. Par exemple, quand il y a eu à but la finale PSG contre l'Inter Milan, quand on a bis le score, qui me suit des mourats mec. Par exemple, quand j'ai vu la finale PSG contre Inter Milan, quand j'ai vu le score,
7: 5-0.
11: Je suis resté sans voix. 5-0.
12: Tu qui t'arrives des mouramecs
7: à la radio qui est ben site des mouramecs mec hein.
12: Qu'est-ce que c'est
7: qui parle R et tu qui parle R ou non
12: R tu t'aimes
7: de Marseille R
12: la plaisée Adichat.
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8: Dans Toujours à la page, je vous emmène dans une forêt extraordinaire. Extraordinaire et inquiétante à la fois. Celle de Chimère tropicale, dernier livre de Corinne Morel d'Arleux, paru chez Dalva. Femme politique repentie, écologiste convaincue, Corinne Morel d'Arleux a d'abord écrit des essais pour transmettre ses convictions, mais depuis quelques années, c'est aussi à travers le roman que cette drômoise a choisi d'exprimer sa fascination pour la nature. Et c'est en Inde du Sud, lors d'une résidence d'écriture, que l'autrice a imaginé cette histoire, l'histoire d'Ariane, infirmière en psychiatrie qui n'a jamais quitté ses montagnes, mais rêve de jungle. Alors le jour où un double accident d'avion improbable se produit dans une forêt tropicale éloignée, Ariane trouve l'occasion de rejoindre cet univers fantasmé. Un univers de moiteur, de crocs, de mystère, de magie, où elle croisera un homme jaguar, des chamans, des morts inaccomplis et l'inquiétant Cadillac qui la poursuit comme une ombre. Vous l'aurez compris, la place de l'imaginaire dans le livre de Corinne Morel d'Arleux est centrale. Alors je lui ai demandé quelle était pour elle la place de l'imaginaire, son importance dans la vie.
13: Ouais, j'ai l'impression que c'est un sujet d'une actualité brûlante, cette question de la place de l'imaginaire. D'abord parce que j'ai l'impression qu'on est nombreuses et nombreux à avoir de plus en plus besoin de se réfugier dans l'imaginaire pour de temps en temps échapper au réel qui semble de plus en plus dystopique et difficile à affronter. Et ensuite, parce que l'imaginaire, c'est aussi ce qui nous permet éventuellement d'imaginer autre chose. Comment le monde pourrait être de manière différente, de cultiver une forme d'empathie aussi, de pouvoir se mettre à la place de l'autre, d'envisager qu'il puisse y avoir des réalités multiples et pas une seule manière d'aborder la vie, d'aborder les événements, les faits. Toute ma question, moi, c'est de savoir comment on nourrit nos imaginaires, qu'est-ce que ça nous permet de produire qui n'est pas encore là, qu'est-ce que ça peut faire advenir dans nos vies.
8: Alors dans ce que vous nous racontez, il y a de l'extraordinaire, il y a du magique, il y a cette jungle qui est presque hantée.
13: Oui, cette forêt tropicale, elle est à l'image de la symbolique de la forêt qui est à la fois dans l'imaginaire collectif, un endroit, un milieu qui attire et en même temps qui a souvent provoqué aussi la peur, la crainte, parce que c'est un lieu mystérieux, étrange, sombre. Parce que finalement, je trouve que c'est beaucoup à l'image de notre époque, de nos vies, d'apprendre à cheminer sur cette ligne de crête entre émerveillement et inquiétude. Et donc, c'est finalement assez logique que ça se soit retrouvé dans mon écriture et dans l'histoire de Chimère tropicale.
8: Chimère tropicale, c'est un objet littéraire étrange, un roman organique qui nous enlace, nous emporte, sans laisser voir ce qui relève de la réalité ou de l'illusion. C'est sûrement pour cela qu'il est présélectionné pour le prix Ouest France Étonnant Voyageur, verdict attendu le 24 mai 2026. En attendant, à vous de vous plonger dans ces chimères tropicales parues chez Dalva.
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1: Et je vous ai croisé au rond-point, vous êtes arrivé avant moi.
2: Bonjour.
1: Bonjour.
2: À peu frais, mais ça va.
1: Mais oui, vous roulez par cette température.
2: Ouais, pareil, tout le temps.
1: Voilà, j'ai vu un Spider-Man débarquer sur le rond-point de Cornimont, là.
2: C'est ça.
1: C'est vous.
2: Ah, c'est moi.
1: C'est vous.
2: Ah, Spider-Man, moi, je le connaissais pas trop au départ.
1: Ah, d'accord.
2: C'était juste un défi d'un copain qui me disait de monter au neck, et puis j'avais que le déguisement là, et puis c'est parti comme ça. Quoi. Ça a amusé les enfants, donc je continue.
1: Ouais, c'est ça. Ouais, c'est impressionnant quand on vous voit débarquer sur la route. On peut dire, mais c'est qui ce fou?
2: Il y en a des fous, il y en a qui me disent je suis fou, je suis pas bien, mais bon, le sourire des enfants, ben, c'est tout l'heure du monde. Quoi.
1: C'est ce qui compte le plus.
2: Voilà, c'est ça. Ça.
1: Monsieur, c'est votre papa. Bonjour, monsieur, le père du fou.
3: Oui. Moi, c'est Christian, mais on m'appelle Pistoche. Moi, dans le temps, quand j'étais à la colonie de vacances, il y a 63 ans. Alors, j'ai mangé de la glace à la pistoche, et puis un jour, la chef Taine, elle dit, et toi, tu veux quoi? Et puis, bon, la pistoche. Et puis un jour, elle dit, et toi, Pistache, tu veux quoi? Puis ça m'est resté.
1: D'accord, ah, c'est votre surnom. Bon, alors, donc, votre fils est devenu Spider Vélo.
3: Voilà. Puis avant, il faisait le lutin au Père Noël, parce que moi, depuis 84, je fais le Père Noël dans les Vosges. Hein. Maintenant, je fais moins, parce que je suis un peu handicapé, et puis, hein, les problèmes de santé. Dans les années 90, je faisais la tournée, je faisais 32 maisons de la nuit.
1: Puis, dans la nuit du 24,
3: puis,
1: quoi.
3: Oui, oui, tous mes enfants, mes 5 enfants, ils ont fait le petit lutin.
1: Donc, vous, en fait, votre truc dans la famille, c'est d'amuser les enfants, si je comprends bien.
3: Oui, oui, ben, c'était ça. Hein. Il y a 3 ans à peu près que j'ai arrêté. Ouais. Il y a une année, c'est lui qui l'a fait ici. Et puis une année, c'est son fils qui l'a fait ici aussi.
1: Et quand vous l'avez vu partir dans l'histoire de Spider Vélo, vous êtes dit quoi?
3: Ben, c'était un peu un rêve comme moi de Père Noël, quoi. Donc, moi, je me déguisais à plein de trucs, toujours. Quand on avait des soirées, tout ça, on se déguisait. Moi, j'adorais me déguiser, quoi. Ben, quand il y a les héritiers de Georges de Père à Ocoulé, j'ai repris ce textile de Cornimont, quoi.
1: D'accord. Ah oui, et vous avez travaillé là-bas?
3: J'ai travaillé pendant 30 ans, et puis comme ça a coulé, ben, d'accord, automatiquement, moi, j'étais le premier à parler au micro, et tout ça. J'étais déguisé à Bagnères et tout. J'allais dans les manifestations jusqu'à Paris, partout. Bon, ben, moi, c'était ça. C'était, j'aime bien me faire voir.
1: C'est moins gay que Spider Vélo, ça. Hein,
3: ah ben, non, oui, ah, c'était pas. Oui, mais c'était. Je pouvais du plaisir à manifester et à tout ça. Il y en a plein qui me disaient, ah oh ben oui, t'es déguisé, c'est pour te faire ton malin et tout ça. Puis je disais, ben non, je défends mon entreprise. Tu regardais les infirmières quand elles défilent, elles sont toutes en infirmière avec les bras encore et tout. Donc moi, c'était pour défendre l'entreprise en premier et puis pour me faire voir en deuxième.
1: Tout le monde connaît la famille dans la vallée de Cornimont.
3: Ah ben oui, oui. Ben,
1: parce que là...
3: Oui, hein. Oui.
1: Mais ah, oui. On est d'accord que Spider Vélo 88, c'est pas votre métier.
2: Non, non, pas de métier, c'est juste loisir, quoi.
1: Mais alors, attendez, c'est un vélo de course, quoi. C'est un bon vélo, quoi.
2: Vélo de route, pour l'instant, ouais. C'est une nouvelle carriole que j'ai rachetée sur Internet.
1: Ah ouais, et puis même à l'arrière, là, le porte-bagages.
2: Ah, le porte-bagages, voilà, je personnalise, c'est moi qui a fait les dessins, tout ça.
1: D'accord. Et donc, vous vous êtes baptisé Spider Vélo 88.
2: Voilà, c'est ça. En 2024, j'ai fait 15 000
1: km. 15 000 km?
2: Ouais, c'est ça que c'est le record.
1: Qu'est-ce qui se passe alors? Les gens vous connaissent? Les enfants vous attendent?
2: Il y a des gens qui s'arrêtent au bord de la route quand ils me croisent, et puis ils sortent leur appareil, et puis je m'arrête pour discuter un petit peu, quoi.
1: Mais vous êtes cycliste à la base, alors?
2: Non, pas du tout.
1: On a vos cuisses quand même? Ouais, alors, il y a de la cuisse. Hein.
2: Maintenant, ça s'est formé.
3: Avant, ils faisaient du cross, ils faisaient des kilomètres. Pied, même un coup à Épinal, il avait fait les 10 km, et puis il y en a un qui avait du mal à faire le marathon, il a repassé derrière, il a été avec le gars, il a fait le marathon avec. Alors.
1: Ouais, c'est un sportif, quoi, votre fils.
3: Ouais, oui, hein, si, il a fait beaucoup de sport.
2: Voilà, ouais. Il y a aussi une course que j'affectionne particulièrement, c'est les 4 montées du haut du taux du RCPA de Remiremont aussi.
1: Ouais, okay.
2: C'est une montagne, tu montes 4 fois la montagne.
1: Okay, tranquille, quoi.
2: J'ai fait l'année dernière avec tout l'équipement, la charrette.
1: Mais vous connaissez pas la chanson, l'araignée?
2: Non.
1: L'araignée.
2: Non, on me la chante des fois. Mais voilà.
1: Et bah ça va continuer.
2: Oui, bah ça va continuer, voilà.
1: Je vous prends en photo avec la charrette. Ouais, là, ici, comme ça. Voilà, parfait. Ah, okay. Ah, génial. Bon, bah voilà, vous avez... avec votre papa.
2: Non.
1: Allez.
2: Non.
1: Non. Ok.
3: C'est lui, c'est.
1: C'est lui la star, quoi, maintenant.
3: Voilà.
1: Vous êtes à la retraite.
3: Ouais. Bah oui, je parle à 72 ans.
1: Et vous, je vous ai pas demandé.
2: Ah, bah moi, j'ai eu 24 ans le 2 janvier. Là.
1: Ah ouais, ça se voit pas.
2: 28 ans.
1: 28 ans.
3: 38 ans. Quel âge...
1: bon, quel âge vous avez, la vérité?
2: 86, de 86, donc.
1: Mais 40 ans cette année, alors? Vous avez d'autres projets encore un peu fous, comme ça?
2: Pas spécialement pour l'instant.
1: On verra, quoi.
2: J'aurais un projet, un rêve, c'est de monter le Mont Ventoux. Mais bon, j'ai pas de permis, donc y aller en chariot, ça fait un peu loin, quoi. Mais bon, j'ai monté la planche des Belles-Filles. Lors du Tour de France, j'ai fait des dessins sur la route. Le col du Plaisir-Oiseul, pareil, quand le Tour de France montait là-haut. Et puis l'année ici, il repasse au Ballon d'Alsace. En passant par le Tillot, je serai sur les côtes du Ballon d'Alsace. Et le lendemain, il repasse le Marstein, tout ça. Donc je serai sur la nouvelle piste cyclable qu'ils ont fait là, dans le col du Haïk.
1: Mais ça veut dire, vous y serez, vous roulez avec eux?
2: Non, je serai au bourg pour encourager, quoi.
1: Oui, donc grand fan de vélo.
2: Hein, oui, j'aime bien.
1: Bon, ben, je suis bien contente de vous avoir rencontré.
2: Ben, moi aussi.
1: Merci.
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4: Bonjour Julie, bonjour tout le monde.
1: Lucie, ce matin vous nous emmenez au sud de Nantes, pas très loin de Saint-Philbert-de-Grandlieu d'ailleurs, parce qu'il y a une commune au nom qui vous a interpellée.
4: Oui, la Limousinière. C'est rigolo comme nom, non? Je me suis demandé en fait si le nom de la commune pouvait avoir un lien avec la limousine. Vous savez, les grandes voitures de luxe qui transportent des stars. Et ce serait sympa, parce que dans ce cas-là, ça voudrait presque dire que les habitants de la Limousinière sont des stars.
1: Oui, parce qu'on les appelle les limousins, les limousines.
4: Tout à fait. Alors c'est parti pour l'investigation avec une petite désillusion. Pour commencer, voilà, il est possible que limousinière vienne du latin elemosineria, qui veut dire aumônerie. Et donc ça pourrait avoir un rapport avec la religion, rien de très funky. Mais il est possible, si on va chercher plus loin dans l'histoire, que limousinière vienne des Lemovis armoricains, un peuple qui vivait donc en Armorique et qui pourrait avoir un lien avec les Lemovis, un ancien peuple gaulois qui vivait dans le Limousin.
1: Petit aparté.
4: Lemovis, ça vient de Lemo, qui veut dire orme, et vis, qui vainque. Ce serait donc ceux qui se battent avec l'orme, en référence aux armes utilisées par ce peuple.
1: Fin de l'aparté.
4: En 1059, le nom de la commune de la Limousinière s'écrivait Lemovicina. Mot qui ressemble beaucoup au nom de cette ancienne tribu gauloise. C'est les Lemovis qui ont donné à la région du Limousin son nom. Le nom de la ville de Limoges vient aussi du mot Lemovis. Et la voiture, très longue et luxueuse dont on parlait tout à l'heure, la limousine, tient aussi par extension son nom de ce peuple gaulois puisque c'était à l'origine une voiture tirée par des chevaux qui a été créée dans le Limousin. Il est donc possible, en farfouillant un petit peu, que la commune de la Limousinière et la fameuse limousine luxueuse aient la même étymologie. Et ça, c'est quand même la classe.
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1: Les petits bonheurs, généralement, ce sont des sourires qui se récoltent tous les jours au hasard des rencontres. Il suffit d'un micro ici, de ne surtout pas prendre de rendez-vous et de ne pas se présenter. Ça marche très bien à Megève, par exemple. Nous sommes donc en Haute-Savoie, sur les hauteurs de Megève, au Mont d'Arbois, pendant que des chevaux sont en train de monter dans une bétaillère.
2: Bonjour.
1: Bonjour. Matin de bonheur, venez vous occuper des bêtes.
2: C'est ça, on vient les mettre au chaud, ouais.
1: Ah, c'est-à-dire que là, ils quittent la montagne?
2: Ouais, ce coup-ci, ouais, c'est bon. Ce coup-ci, on va les ramener, on va les mettre en pension pour cet hiver, ouais. Ils ont passé tout l'été en montagne, donc ce coup-ci, ça y est. Ils vont aller se mettre au chaud pour l'hiver.
1: Ah oui, ils font toute la saison là, ici?
2: Ouais, ceux-là, ils font toute la saison ici. Il y en a qui sont là pour la monte, il y en a qui sont là pour l'attelage. Et puis vu que nous, on est élevage, il y en a, ils sont juste là pour grandir.
1: Vous, c'est pas juste un loisir, c'est votre métier?
2: Ouais, moi, c'est mon métier, ouais. Je suis cocher palefrenier. Ouais.
1: Quand vous dites pour l'attelage, c'est les calèches qu'on peut voir à Megève, par exemple?
2: Exactement, c'est ça.
1: Donc, les chevaux, quand ils sont pas attelés, on les voit ici sur les hauteurs de Megève?
2: Ouais, c'est ça. Nous, on en a à l'Alpette, comme là en face, en haut de la côte 2000. On en a aussi au Mont d'Arbois, là, juste derrière. Et puis, après, au fur et à mesure de la saison, on les fait descendre petit à petit. Puis là, ils atteignent leur point le plus bas sur Megève. Puis après, on les change de département et puis voilà.
1: Donc là, ils montent dans le bus?
2: C'est ça, ouais. Ils montent dans le bus. Là, je vais en mettre 4. Là, après, j'ai mon patron qui va arriver. Il va prendre le reste. Et puis après, on va prendre un camion et une remorque. Puis on y charge tout dedans. Puis lui, il part cet après-midi.
1: Et là, ils partent où, hein, en résidence d'hiver?
2: Ils partent dans l'Allier, ceux-là. Ils partent dans l'Allier. Ils ont des gros champs de plusieurs hectares où c'est qu'ils ont du foin, des abris pour eux, de l'eau à volonté. Puis voilà.
1: L'Allier, donc en Auvergne, si je ne m'abuse, il fait pas beaucoup plus chaud qu'ici l'hiver.
2: Non, il fait pas beaucoup plus chaud. Mais par contre, ils auront plus d'herbe qu'ici, on va dire. Ils auront moins de neige, ils auront un peu plus de foin, un peu plus d'eau. Parce que nous, ici, c'est qu'on est tout de suite dans la neige. Et puis nous, on n'a pas assez de foin pour tous les nourrir l'hiver. Donc on préfère les mettre en pension. C'est beaucoup plus agréable pour eux. Puis pour nous, l'hiver, on a déjà bien assez de boulot comme ça. Donc au moins, ils sont un peu tranquilles aussi de leur côté.
1: Alors justement, vous faites quoi l'hiver si vous avez plus de chevaux?
2: Alors c'est pas qu'on en a plus, c'est qu'on en a moins. Toute la partie élevage en fait part tout en pension. Et en fait l'hiver, nous on fait énormément de calèches sur Megève. On a des grosses calèches qui montent jusqu'à 12 personnes. C'est qu'on fait les fondus en calèche en soirée ou le midi. Et on fait juste des balades en calèche.
1: Bon, vous, j'imagine que le cheval c'est une passion, on fait pas ce métier là par hasard.
2: Mon grand-père était déjà éleveur de chevaux. Là maintenant je bosse chez un ami de mon grand-père. Puis voilà, après on fait ça par passion. De toute façon, c'est pas par l'argent qu'on va le faire, hein, comme dans tout métier agricole.
1: Même à Megève?
2: Même à Megève, l'agricole, ça reste l'agricole, à Megève ou pas.
1: Je peux vous demander votre prénom?
2: Moi, c'est Mathieu, moi.
1: Et c'est quoi le dernier petit bonheur de Mathieu, s'il vous plaît?
2: Mon dernier petit bonheur, c'est d'avoir fait un galop sur les crêtes de la côte 2000 en plein été avec le soleil couchant. Et ça, je pense que je m'en souviendrai jusqu'à ma mort.
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1: De tout temps, la différence, toute personne qui n'est pas dans la norme est souvent mise à l'écart, suscite même de la peur. Nos sociétés traditionnelles occitanes n'y échappent pas. Regarde qui est là, la Turchuda. C'est le diable, ne t'approche pas. Vous l'avez entendu, ce mot de Turchu ou Turchuda pour une femme. Il y a des coins où l'on dit le mot torto pour nommer quelqu'un de tordu physiquement, d'un peu difforme. Dans nos sociétés, un corps femme ou homme tordu ou difforme reflétait une personnalité forcément maléfique. Les tordus avaient mauvaise presse. On s'en méfiait, on ne les approchait pas. Il n'y a ni torchu ni boitu qui n'aille le diable ni nous tue. Il n'y a ni tordu ni boiteux qui n'ait le diable dans le cul. Ah ! Un vieux proverbe occitan vient toutefois casser, heureusement, au moins tempérer ce préjugé. Branche torchude fait flamme dresse. Branche tordue fait flamme droite. Un corps difforme peut abriter une âme droite. Heureusement, aujourd'hui, ce genre de choses n'existe plus. Allez, adieu.
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2: Je rêvais d'avoir une maison à la campagne. Cette maison, c'est comme si j'y étais née. C'est ma maison de famille.
3: Ma maison s'appelle l'Ostao de la Mar.
4: C'est une maison un peu envoûtante.
5: Eh bien, vous voyez, des livres et trois fenêtres qui me donnent le paysage du pays, comme si c'était trois tableaux.
6: Ils ont vécu ici.
0: Thibaut Gaudry.
7: Alain Delon, vous l'aviez rencontré sur un tournage?
8: Non, je l'ai rencontré dans la rue. Mais on a fait un film ensemble qui était Jeff et qui était un film qu'Alain désirait faire avec moi, donc ça a été aussi une rencontre.
6: En 1968, deux stars du cinéma français sont réunies pour la première fois à l'affiche de Jeff, un film qui ne restera pas dans les mémoires, contrairement à la grande histoire d'amour qui est en train de naître depuis quelques semaines. Mireille Darc et Alain Delon ne se quittent plus.
9: Alain Delon enchaîne les films, dont Jeff et Madly, sur lesquels il a comme partenaire l'égérie de Georges Lautner, Mireille Darc. Ils tourneront 8 films ensemble. Nouveau coup de foudre qui scellera une histoire d'amour qui le marquera à jamais. Il dira de Mireille, près de 40 ans plus tard, lors de sa disparition, « Elle était la femme de ma vie, ma moitié ».
6: 2 ans plus tard, alors que Delon est à Marseille pour tourner Borsalino et que le couple cherche un coin de soleil et de tranquillité, l'ami et agent de l'acteur, Georges Baume, leur fait découvrir Aix-en-Provence où il habite. Ils sont sous le charme et ne tardent pas à s'installer dans un hôtel particulier du quartier Mazarin, le plus ancien de la ville.
10: Pourquoi tu t'en vas?
11: Parce qu'on est deux.
10: Comprends pas.
11: Facile à comprendre.
10: Un jour ou l'autre, il n'en restera plus qu'un de nous deux. Faut mieux que je m'en aille avant. On finira par se tirer dessus.
6: Dans l'hôtel de Boisgelin, aux belles pierres ocre, construit en 1650 et classé monument historique, ils louent le vaste rez-de-chaussée qui leur permet de profiter de l'adorable jardin avec son imposante fontaine à vasque. Ils y font même percer une porte dans l'un des murs afin de pouvoir sortir discrètement et éviter les éventuels groupies ou paparazzi, et flâner dans les rues ou aller déjeuner aux Deux Garçons, la plus célèbre brasserie de la ville.
12: Tu sais que tu m'aimes?
10: Sûr.
12: Même après que tu m'auras fait l'amour.
10: Ça dépend de toi.
6: Ils y mènent une vie paisible, en famille, dans cette ville qui est encore une belle endormie, qu'une polémique va réveiller un peu. Alain et Mireille aimeraient bien pouvoir se baigner au saut du lit et faire construire une piscine. Une faute de goût majeure pour les habitants du quartier et les défenseurs du patrimoine. Une polémique qui en créera une autre. Mireille Darc aime bronzer au bord de sa nouvelle piscine en tenue d'Ève, conduisant un voisin, dont la vue donne sur le jardin, à déposer une main courante pour offense aux bonnes mœurs. Une protestation qui n'empêche pas l'actrice de continuer à lézarder nue sous le soleil aixois.
12: Il faudra encore un peu de champagne.
10: Sommelier?
12: Parce que vous avez besoin du sommelier pour me servir. Et doucement, le champagne c'est fragile. C'est mon père qui m'a appris ça.
10: Ah oui?
12: Tiens, vous n'avez pas besoin du sommelier pour me tenir la main? Vous ne voulez pas coucher avec moi en plus, là, tout de suite sur la banquette?
6: Ils passeront 5 ans dans ce lieu dont la beauté laisse interdit, comme le dit Mireille. Et aujourd'hui, il n'y a aucune plaque pour rappeler aux nombreux touristes qui se baladent sur la jolie place des Quatre Dauphins que cet hôtel particulier a abrité l'une des plus fameuses idylles.
13: C'est un mot qu'elle m'a écrit, il doit y avoir 40 ou 35 ans, ou 35 ou 40, peu importe, qui résume à lui seul tout ce qu'est Mireille. Et c'est un mot que j'ai toujours avec moi depuis ces 40 ans, et qui m'aide à vivre. Mon amour, il est 3 heures du matin et je n'arrive pas à dormir. Je pense à toi qui as tellement de mal à vivre. Je t'ai donné, tout. Et j'ai simplement besoin d'un peu de calme, et de tendresse, et d'un sourire le matin, parce que la vie est là, et qu'il faut remercier le ciel d'être l'un en face de l'autre, et de s'aimer.
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14: Julien Jourdan et je suis le créateur de la marque Unical et basket personnalisable à Limoges.
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14: Je représente la 7e génération de ma famille, donc c'est une certaine fierté. J'avais des ancêtres qui étaient tous cordonniers bottiers, mon papa était styliste en chaussures. Et donc moi j'ai fait ma carrière pour plusieurs marques françaises pour lesquelles je travaillais en tant que bureau d'études. Et je suis revenu donc dans la région en 2017 pour prendre la direction du bureau d'études des chaussures Weston.
15: Alors là, à Weston, vous aviez quand même un joli poste. Vous n'êtes pas parti fâché, on va dire.
14: Non, au contraire.
15: Et vous avez décidé... Un petit peu comme beaucoup, ce moment Covid en fait a changé un petit peu la trajectoire de votre vie finalement.
14: Tout à fait, mais comme beaucoup en fait, le Covid a changé ma vie. C'est, je suis resté chez moi pendant 2 mois, puis s'en est suivi une réflexion sur mon avenir professionnel. Et c'est vrai que le désir de créer une marque qui me soit propre avec vraiment ce que je souhaite créer a été plus fort. Et j'ai décidé donc de lancer cette marque un peu atypique où en fait on va fabriquer toutes nos baskets donc dans ce petit atelier qui est au centre-ville de Limoges. De la coupe au bichonnage, donc toute la fabrication est made in Limoges, c'est un peu ma fierté.
15: Ça vous tenait à cœur vraiment d'avoir un produit pour les Limougeaux, fabriqué 100% à Limoges et pas extériorisé?
14: Tout à fait, donc c'est le concept. Mon but c'était vraiment de faire du local, donc il faut savoir qu'on s'approvisionne au maximum en local, on rachète du cuir dans la région, pas forcément de tannerie de la région, mais on rachète à des entreprises de la région. Et le but c'est que le Limougeau vient nous voir, demande sa basket telle qu'il la veut, on la fabrique, on lui livre et c'est un circuit court et qui font partie vraiment de mes valeurs.
15: Oui, c'est aussi une des particularités d'Unica, c'est-à-dire que ce sont des baskets personnalisées, c'est-à-dire qu'en fait, on porte déjà une basket fabriquée ici et en plus qui nous correspond totalement, parce qu'on choisit les couleurs, on choisit comment ça se passe concrètement.
14: Oui, effectivement, donc basket personnalisable. Alors, je pense qu'on n'est pas les seuls à faire ça. Personnalisable en illimité, c'est-à-dire qu'on a une technique d'impression sur cuir qui nous permet à la fois d'imprimer nos propres motifs, mais c'est-à-dire que monsieur tout le monde peut venir et nous dire, mais moi je veux un petit logo comme ci, je veux un petit logo comme ça. On peut faire carrément ses propres dessins. Notamment, on fait beaucoup de collaborations avec des artistes limougeaux qui nous font des œuvres sur les baskets. On les sort en série limitée et elles sont numérotées. Donc, c'est un peu la petite fierté de sortir quelque chose. C'est avant tout un produit local, mais en plus, on a une vraie valeur ajoutée où vous ne pourrez jamais retrouver la même basket.
15: Vos parents voient ce que vous faites? Qu'est-ce qu'ils en pensent? Comment ils réagissent? Parce qu'ils étaient dans le métier aussi.
14: Tout à fait. Alors, pour tout vous dire, de quitter une société comme Weston a été un petit choc pour eux quand même. Parce que c'est vrai que c'est une marque qui représente la France et qui est vraiment une belle entreprise. Je pense qu'il y a un peu de fierté maintenant. C'est vrai que j'ai commencé dans mon garage seul. Maintenant, on est 6 personnes. Et j'avoue, je suis un peu fier.
15: Et si vous aviez l'occasion, si j'avais une petite baguette magique et que je vous donnais l'occasion d'aller voir vos aïeux, les autres, ceux qui malheureusement ne sont plus là aujourd'hui, qu'est-ce que vous leur diriez? Comment vous leur présenteriez la chose? Parce qu'ils étaient dans le métier aussi, rappelons-le.
14: Je n'ai rien inventé, on va dire, parce que je reproduis exactement le même concept que mes aïeux. En fait, j'ai fait exactement la même chose. Je n'ai rien inventé, sauf que j'ai créé cette basket qui est personnalisable, qui a une vraie identité. Et voilà, je les remercie pour m'avoir soufflé l'idée.
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1: Vous connaissez probablement la tour Zizim au cœur de Bourganeuf, mais savez-vous ce que c'était avant ? Nathalie ?
2: Je suis animatrice à l'office de tourisme Creuse Sud-Ouest. Les gens ont souvent l'impression que c'est une tour de château. En fait, pas du tout. C'était une prison bâtie entre 1484 et 1486 pour accueillir un prisonnier prestigieux. Il s'appelait Jem et c'était le fils de Mehmet II, le conquérant.
1: Et cette tour pour un seul prisonnier ?
2: Lui, c'était le prisonnier, mais comme c'était quand même une personnalité, il était là avec sa cour. On peut imaginer qu'il y avait peut-être une trentaine de personnes. Autrefois, on ne l'appelait pas la tour Zizim, mais on l'appelait la grosse tour. Tour Zizim, parce que Zizim, c'était un peu le surnom de ce sultan Jem. C'est proche, probablement qu'il l'appelait Jem Sim, ou quelque chose qui ressemble à ça. Lorsqu'on met cette terminaison en Turquie, ça veut dire mon petit chéri, mon petit trésor. Voilà. Alors c'est un mot doux sûrement que sa famille et ses proches utilisaient pour l'appeler.
1: Il est resté combien de temps en prison ici ?
2: Alors ici, il n'est resté que 2 années. Entre le départ de Jem et la Révolution, on peut imaginer que les frères hospitaliers l'ont utilisé. Là, on avait complètement changé de gamme de confort. Hein. Les prisonniers se retrouvaient à plusieurs dans ces petites pièces sombres, exiguës, sans confort. Hein.
1: Les prisonniers de la Révolution ici.
2: De la Révolution. Et après, pendant la Seconde Guerre mondiale, de nouveau, cette prison, avec ses cloisons, a été utilisée. Les Allemands ont enfermé ici des résistants. Alors, on a quelques petites traces qui sont visibles. Je vous accompagne. Par exemple, ici, c'est Roger Germouty. Il y a des petites dédicaces à sa sœur. Enfin, voilà, il y en a d'autres qui ont écrit pour leur maman. Voilà, des messages. C'est très émouvant, hein. Avant, on n'entrait pas par la porte que nous venons d'emprunter. Bah, tout simplement parce que là, tout autour de la tour, il y avait des douves. Alors, est-ce qu'on entrait en souterrain ou est-ce qu'on entrait plutôt en aérien ? On va lever les yeux et on voit 2 corbeaux qui sortent du mur. Et tout en haut, eh bien, on voit les vestiges d'une ancienne porte. Donc en fait, il y avait tout un cheminement. Il fallait rentrer par la commanderie, traverser la tour Lastique, monter au-dessus d'un gros mur, une courtine qui était là face à nous. Et quand on arrivait au bout de cette courtine, on lançait une sorte de passerelle en bois qui venait s'appuyer sur les 2 corbeaux et qui permettait d'entrer dans la tour.
1: C'est un escape game de l'époque. Maintenant, vous en savez plus sur la tour Zizim et ce qu'elle était avant.
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4: Bonjour Olivier, vous nous racontez une expérience professionnelle aujourd'hui.
3: Vouille, linguistico-professionnelle. Mais blé. Aujourd'hui, je vais vous raconter l'histoire d'une jeune kiné qui s'est installée à Saint-Thé, toute fraîche diplômée et persuadée que chez nous, tout le monde parlait comme dans les manuels de l'école de kiné. Le travail, pas de souci, elle en a d'abord comme tous les kinés. Mais ce qu'elle n'avait pas prévu, c'était une aide pour les séances de traduction simultanée en gaga. Premier cas, un patient vient pour une rééducation à une prothèse de hanche. Il s'assied, soupire et déclare « Mon problème principal, c'est que j'arrive plus à m'acacasser. » « À vous quoi ?» qu'elle lui rebique, perplexe. « Ben, à mettre un cacassant, pardi. » Et là, notre kiné reste planté, croyant qu'il parlait d'un nouveau mouvement de yoga. Alors qu'en fait, bien sûr, il voulait juste s'accroupir. Deuxième séance de la matinée, deuxième quiproquo. Une patiente entre en se tenant le dos et lui dit « Ma sciatique, elle m'a fait kiné !» La jeune praticienne la regarde, ébahie. Ah, vous vous êtes découvert une vocation? Mais la patiente ne voulait pas dire kiné au sens de kinésithérapeute, mais bien kiné, Q-U-I-N-E-R, qui veut dire gémir, pleurer, couiner. La jeune femme s'imaginait qu'à peine arrivée, la patiente voulait lui faire de la concurrence. Troisième épisode, un monsieur arrive, pas très en forme, et déclare, j'ai du mal à me concentrer sur les exercices, j'ai le bas beau depuis quelques jours. Et la kiné de rebiquer, mais si vous avez le bas du corps qui est beau, c'est plutôt positif, non? Mais non, kiné ma blette, avoir le bas beau, c'est ne pas avoir le moral. Et pour finir, la palme de la consultation la plus confuse, une dame entre et lui dit « J'ai une consulte ». 5 minutes d'incompréhension plus tard, la jeune kiné découvre que « consulte », ici, ça veut dire « ordonnance ». La tatin, elle est allée la voir, la jeune kiné. Elle m'a dit qu'elle avait bien progressé, parce que après 2 mois à Saint-Thé, la kiné lui a dit « Allez, on s'acacasse doucement, tâchez moyen d'y aller doucement pour pas kiner ». Moi, je suis été la voir, la kiné, pour lui remettre le diplôme du Gaga Lauréat.
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3: Elle est complètement dingue cette histoire, Hugo, et pourtant son nom ne vous dit rien. Je pense presque à personne. Marcel Chaumien, un homme discret devenu vauclusien d'adoption, maire d'un petit village quand même du Luberon.

0: panique de saut.
1: Et tu sors déjà que ça s'ouvre ou pas, en fait, c'est
0: ouais,
1: ça.
0: Oui, puis surtout les zombies aussi. Ouais. Il pouvait sauter de nuit, dans les forêts. Voilà, donc c'est assez dur. Et cette expertise va faire de lui, en fait, un homme clé des opérations clandestines.
1: Et c'est là qu'il bascule dans le renseignement.
0: Bah oui, parce que son CV est super beau. Ancien résistant, parachutiste, membre du service action. Marcel Chaumien va travailler d'abord pour le SDECE. C'est l'ancêtre de la DGSE, en fait. On le retrouve dans les années 40-50 sur des missions ultra sensibles. Et en fait, il va entraîner nos agents secrets, dans le parachutage notamment. Il va participer aux opérations du rideau de fer en Afrique, en Europe de l'Est. Et dans les archives, son nom apparaît. Alors son nom d'emprunt, hein, puisqu'il avait un pseudo, vous imaginez bien, oui. Aux côtés de figures centrales. Tiens, par exemple, Jacques Faucard, c'est le conseiller très secret du général de Gaulle, s'il vous plaît. Donc c'est quand même du très haut niveau. Chaumien qui circule entre ambassades, pistes africaines, aéroports parisiens et réseaux clandestins. Et pendant ce temps-là, notre Marcel, donc, il est élu dans le Vaucluse.
1: Et oui, incroyable ce parcours.
0: Exactement. C'est là que l'histoire devient fascinante. Marcel Chaumien devient maire de Viens en 1959. Il va le rester jusqu'en 1977. Trois mandats, 18 ans donc au service du village. Il faut s'imaginer, la journée, il va s'occuper d'assainissement, d'école, de voirie. Et régulièrement, il reprend l'avion pour Paris-Orly, Roissy, ouais. Pour retrouver les services secrets où il va mener cette double vie pendant des années.
1: Et on comprend mieux pourquoi on ne connaît pas son nom. Hein.
0: Oui, je vous ai parlé de Jacques Faucard, le conseiller très spécial de Gaulle. Il dira que c'est un homme très bien, courageux, un agent secret qui ne cherchait aucune reconnaissance. Marcel Chaumien meurt en 1979, décoré, respecté dans les cercles du pouvoir, mais finalement presque inconnu du grand public. Ce destin, c'est comme un roman d'espionnage, il faut le dire quand même. Et aujourd'hui, eh bien, c'est Catherine Chaumien, sa fille, qui le raconte dans des conférences en Vaucluse. On a pas mal d'archives aussi qui existent, notamment au service historique de la Défense. On a des ouvrages sur l'histoire du service secret français, où il est nommé souvent.
1: Ouais.
0: Et aujourd'hui, bah, je vous mets tous les documents et les photos grâce à sa fille Catherine, que je salue, sur notre appli. Ici, vous le voyez au bras de Gaulle et aussi pendant ses missions. Enfin, c'est juste exceptionnel ce discours et surtout ce destin de Marcel Chaumien.
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3: Bonsoir à toutes et tous. On termine tranquillement le week-end ensemble. Et pour finir la semaine en douceur, on vous propose de retrouver les meilleurs moments de Il n'y a pas que Paris dans la vie. Le principe, c'est que chaque soir, Eric Bastien reçoit une personnalité et part avec elle sur les routes de France. Les villes, les régions, les souvenirs d'enfance, les endroits qui comptent. Bref, une France très personnelle racontée par celles et ceux qui la connaissent le mieux. Et ce soir, on commence